0: Perrichon dans le texte.
1: Un thé, c'est un toit, un abri, où qu'on renferme les bestiaux pour qu'ils soient bien à l'abri de la pluie, des renards, et puis dans le temps des loups. Allez donc savoir pourquoi qu'on parle du thé au lapin, du thé au chief, du thé au cochon, puis quasiment jamais du thé aux ouailles, aux poules, aux vaches ou aux chevaux. Une histoire de thé qui se raconte dans le pays fort. Avant que je vous la raconte, faut juste savoir que quand ils boivent une tisane, ils disent pas, par exemple, boire du tilleul, mais boire sul tilleul. Logique, on boit l'eau qu'a passé sur les plantes. Alors c'est l'histoire d'un pourvieux qui avait mal au vent. Il s'en va voir la guérisseuse, elle la regarde, puis elle y dit « Va avec à rentrer chez vous, puis boire sur le thé. » Il connaissait pas ça, le thé. Ça fait qu'il retourne chez eux, puis le v'là qui dioche sur le thé au cochon en qu'une chopine de jus de poume. Adam, il a attrapé la fouère, mais il avait plus mal au ventre. Comme quoi, il y a que la fouée qui saute. Quand on était jeune, le samedi soir, on allait chez les uns ou chez les autres pour fêter les anniversaires. Chez nous, il y avait deux autos. Une 404 puis une camionnette. Oh mon pas, il voulait ben nous prêter la grosse auto quand que c'est qu'il en avait pas besoin. Sinon, on prenait la camionnette ou que c'est qu'on s'entassait. Et puis dame, on rigolait. Sauf une drôlière qu'elle appelait ça le thé au chieuve. Puis qu'elle voulait pas y monter. Ça fait qu'une fois, elle était à la fête en vélo. À 15 km. Ah dame, quand qu'elle est arrivée, on avait fini de manger le gâteau. Puis c'était quasiment l'heure de repartir. Eh ben vous me créerez si vous voulez. Mais pour le retour, à la bas, vous voulez qu'on les ramène et les pissons vélo dans le thé à chieuve.
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0: Anne Sebel vit dans le Vézélien quand elle n'est pas aux quatre coins du monde pour inventer des univers au cinéma ou à la télévision.
1: Monteur, la tour.
0: Cette iconesse d'adoption est chef décoratrice et elle est devenue la référence quand Hollywood veut filmer Paris. Un Paris plus vrai que nature, un Paris recréé, un Paris d'atmosphère.
2: Atmosphère, est-ce que j'ai une gueule d'atmosphère ?
0: Anne Sebel a travaillé avec les plus grands, Spielberg, Clint Eastwood, Sofia Coppola ou encore Damien Chazelle. Et depuis 5 saisons, elle est aussi la directrice artistique de la série « Emily in Paris » dont elle façonne l'univers visuel. Elle a inventé pour la série un Paris fantasmé, celui que les Américains adorent, les immeubles haussmanniens, les chambres de bonne, les placettes charmantes, les bistrots typiques. Une création qui part du scénario, puis elle imagine les lieux, les volumes, les couleurs, la lumière. Derrière chaque décor, il y a des croquis, des maquettes et des artisans qui reproduisent en 3D cet univers.
3: C'est du travail bien fait.
0: Pour une saison d'Emily in Paris, ce sont près de 180 décors créés, démontés, remontés. Un travail colossal qui a aussi un impact très concret. Certains lieux de tournage sont devenus de véritables attractions touristiques. Anne Sebel revendique un cinéma fait à la main, loin du tout numérique. Elle transmet d'ailleurs son savoir-faire à la Fémis, où elle forme la nouvelle génération qui, à son tour, saisira le réel pour bâtir image après image d'autres rêves de cinéma.
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5: Hey, bonjour, ça va, vous allez bien?
6: Ça va bien et vous?
5: Allez, oui, ça va très bien, merci.
6: Bon, alors on est ici dans l'univers de l'Italie.
5: Voilà. C'est ça, Little Italy.
6: Voilà. Little Italy, ici, avenue de Grande-Bretagne à Perpignan.
5: Exactement, depuis 2010, je crois. Je suis installé depuis...
6: Vous comptez plus?
5: Non, je compte plus. Les années sont passées assez vite.
6: Alors ça s'appelle Peperoncino.
5: Oui, il s'appelle Peperoncino parce que Peperoncino.
6: Ah, Peperoncino, pardon. Voilà. Et alors, ça, c'est le nom d'un petit légume.
5: Ça, c'est le nom de piment.
6: Alors, c'est très, très sympa chez vous. Hein. Ça sent bon l'Italie. On a d'un côté l'épicerie, Renato, avec des produits que vous ramenez d'Italie. Et de quelle région, précisément ?
5: L'importation de mes produits, c'est direct. J'importe directement mes produits. Pour ce qui concerne aussi les pâtes, le vin, l'huile d'olive et tout le reste. Donc, je mets l'accent, bien évidemment, sur ma région. Je suis napolitaine d'origine, donc sur la Campagne. Et sur le sud de l'Italie. Je néglige pas le nord. Il y a des régions comme la Lombardie, le Piémont, l'Emilia-Romagne qui nous amènent des choses magnifiques. Rien que le jambon de Parme, le parmesan et tout ça.
6: Et alors là, justement, vous avez quoi sous la vitrine ?
5: Le gorgonzola mascarpone. Il y a le produit phare de ces derniers temps, que c'est ce que vous appelez en France le bajou de porc. C'est le guanciale di maiale. C'est ce produit avec lequel on fait la carbonara, vous savez, le fameux plat.
6: Un peu de lard.
5: Oui, c'est comme du lard, mais ça a une texture un peu différente, voilà.
6: Ça, c'est essentiel au carbonara.
5: Ah, c'est un must. Si vous n'avez pas ça, vous ne la faites pas, voilà. Et après les jambons, tout est à la coupe. Souvent, mes clients me sollicitent pour des plats de charcuterie composée. Disons, moi, j'appelle ça la raclette à l'italienne parce qu'ils me demandent des plats de charcuterie pour faire leur raclette. Et voilà.
6: Bon, vous avez un tablier, Renato, et pour voilà. Cause, de l'autre côté, il y a votre cuisine.
5: Oui, donc ça, c'est ma petite cuisine. Elle est complètement ouverte. Le fait d'avoir la cuisine ouverte, c'est un concept tout à fait italien et surtout de chez moi.
6: C'est ça les peperoncino?
5: Ouais.
6: Vous allez mettre dans quel plat?
5: Ça, on les met un peu de partout. Hein. Franchement, on les utilise un peu de partout. Notamment, il y a des pâtes qu'on fait, la pasta aglio, olio et peperoncino. C'est la plus simple des recettes de pâtes. Juste un fil d'huile d'olive, de l'ail et du peperoncino, comme ça, que vous pouvez aussi casser avec vos mains. Et voilà, sa sauce est prête, on passe à table.
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2: Ici, on fête la Saint-Vincent, la grande fête des vignerons en Bourgogne. Elle est honorée officiellement le 22 janvier. Dans notre région, la tradition veut que tous les ans, les festivités changent de village. Mais qui était ce fameux Saint-Vincent ? Bonjour Sandra Amani.
3: Bonjour Charlotte.
2: Vous avez enquêté sur ce sujet si mystérieux. Et vous avez écrit un conte intitulé « La légende de Saint-Vincent », une histoire de votre ouvrage « Légende du vignoble » édité aux éditions de l'Escargot Savant. Chapitre 1, le sacre de Saint-Vincent, 3e siècle après notre ère.
4: Nous voici en Espagne, plus exactement à Huesca, petit village au pied des Pyrénées. Ici vit Vincent, un jeune homme dévoué qui s'est pris d'amour pour le christianisme, une religion toute récente et avec encore peu de croyants. Vincent a un ami qui lui est cher, c'est Valère, l'évêque de Saragosse.
5: Me voici bien vieux à présent. Et j'ai beaucoup de mal à m'exprimer en public. Mon cher Vincent, le brillant orateur que vous êtes, sera chargé de me suppléer dans cette tâche difficile. Êtes-vous d'accord ?
2: Monseigneur, je suis honoré de devenir votre diacre. Je me réjouis d'avance à l'idée de mes voyages à travers l'Europe. J'ai hâte d'aller faire connaître notre Dieu à tous les païens. J'irai jusqu'en Gaule s'il le faut. Chapitre 2, l'Empire romain.
4: Au 3e siècle de notre ère, l'empereur romain Dioclétien entame des persécutions contre les chrétiens. La nouvelle religion prend de telles proportions que l'ordre public est bouleversé. Vincent et l'évêque sont arrêtés, puis conduits, enchaînés, auprès de Dacien, le gouverneur qui représente Rome en Espagne.
6: Évêque Valère, avouez vite toutes vos fautes, sinon vous le regretterez amèrement.
4: Mes fautes ? Quelle faute ! Je ne vois pas de quoi vous parlez.
6: Ne vous moquez pas de moi. Avouez immédiatement les sacrilèges que vous et votre diacre avez commis contre notre empereur.
4: Vincent, voyant la grande détresse du pauvre évêque, ne parvient pas à se contenir.
6: Cessez donc de tourmenter ce pauvre homme. Moi, je vais tout vous avouer. Oui, je ne crois qu'en un seul Dieu. Oui, vos idoles me semblent ridicules. Garde, torturez ce jeune insolent. Pressez-le comme le raisin. Rôtissez-le comme ces poulets que l'on immole sur les autels de nos divinités. Peu importe comment, mais montrez-lui que son Dieu ne lui sera d'aucun secours face à nos lois.
4: Les Romains se saisissent de Vincent, le ligotent nu sur un chevalet. Des ongles de fer lui déchirent le corps. On le brûle de toutes parts. On le torture nuit et jour.
2: Comment les souffrances de Vincent en Espagne vont-ils le transformer en saint en Bourgogne ?
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2: Ah, la Saint-Vincent tournante ! Une fête que nous célébrons chaque année dans les villages viticoles de Bourgogne. Mais qui était Saint-Vincent ? Voilà sa légende, racontée par Sandra Amani, auteure de « Légende du vignoble », éditée chez l'Escargot Savant.
4: Nous sommes le 22 janvier 304, le jour de la mort de Vincent. Il n'a pas survécu aux nombreuses tortures des Romains. Le corps brûlé et disloqué, on l'a ensuite accroché à une pierre de meule et jeté à la mer, à plus de 200 km de Saragosse. Mais quelques jours plus tard, son corps est ramené par les vagues sur le rivage. Des chrétiens le ramassent et l'enterrent dignement. Au cours des années 304 et 305, plus d'un millier de chrétiens périssent sous la torture. La gloire de Vincent s'étend dans toute l'Espagne et parvient jusqu'en Gaule. Bientôt, Vincent devient Saint-Vincent. Sa fête est célébrée le 22 janvier.
2: Chapitre 3, le mystère de Saint-Vincent.
4: Bienvenue en Bourgogne. Ici, la vigne fait vivre bon nombre de paysans depuis déjà des centaines d'années. Dans les villages où celle-ci foisonne, c'est chaque année la fameuse Saint-Vincent. Dans les terroirs, on décore les maisons de bannières et de fleurs multicolores qui donnent à l'hiver des couleurs estivales. Une famille de vignerons dirige la société d'entraide locale. Une grande procession a lieu suivie d'une messe. Pendant la procession, la statue de Saint-Vincent, détenue par la famille qui régit la société, est remise à celle qui organisera la fête l'année suivante. Après la messe, un grand festin est organisé, le repas de cochon. On goûte le vin sans modération, on intronise des vignerons méritants que l'on nomme chevaliers du Tastevin. On rit, on chante, on danse même lorsque tombe le soir.
6: Attendez, Sandra, cette histoire actuelle des festivités de Saint-Vincent, on la connaît cette histoire. Dites-moi plutôt pourquoi Saint-Vincent est devenu patron des vignerons.
4: En réalité, nul ne le sait. Peut-être parce que le mot vin se trouve dans le prénom du saint, vous voyez ?
6: Oui.
4: Ou parce qu'on a utilisé une roue de pressoir pour le torturer. Ça, c'est aussi une hypothèse qui a été présentée.
6: D'accord.
4: Ou parce que les diacres à l'autel versent du vin dans le calice.
6: Donc, on ne sait pas vraiment pourquoi Vincent, le jeune diacre torturé par les Romains en Espagne, est devenu si important pour les vignerons de Bourgogne.
4: C'est là le plus grand des mystères. Chaque village bourguignon raconte effectivement sa propre légende. Quelle que soit la raison, on a aujourd'hui la preuve que Saint-Vincent n'a absolument pas souffert pour rien, puisque chaque 22 janvier sonne pour lui une nouvelle heure de gloire.
6: Et rappelez-vous, même s'il peut faire terriblement froid le jour de la grande fête des vignerons,
3: à la Saint-Vincent, l'hiver perd ses dents, on les retrouve pour longtemps.
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7: Bonjour Médéric Gasquet-Cérus.
8: Bonjour Philippe, bonjour tout le monde.
7: Notre linguiste marseillais, Médé, vous avez un joli menu tiens, à nous proposer aujourd'hui.
8: Ah oui, il y a quelques semaines, on a beaucoup parlé de ce chiffre, vous vous souvenez. Les trois quarts des établissements de restauration du 15e arrondissement de Marseille sont des fast-food.
7: Ouais.
8: Ce qui pose bien sûr plein de questions, et notamment en termes de vie de quartier, de sociabilité et d'économie, et bien sûr de santé, car on est ce que l'on mange. Et souvent, ce que l'on mange, ben, c'est pas bon. Pas bon au goût, mais surtout pas bon pour la santé. Colorants, additifs, sorbate de trompastium, acide trichlidrique, j'invente, trucs en tox ou plastoc, plats réchauffés dans des barquetas au goût fadas. On trouve ça dans certains fast-food, bien sûr, mais pas tous, meuf, ne pas tout confondre, mais aussi dans beaucoup de cantines où vont manger les minots, dans les rayons de supermarché, mais aussi dans la restauration collective, mais aussi dans certains restaurants, oui, attrape touristes ou attrape couillons, ou resto plus ou moins branché, ou brasserie de cake, mais qui gratte sur la qualité. Et j'ajoute, je pense aussi à cette boulangerie-pâtisserie que je ne nommerai pas, mais où j'ai acheté récemment des bugnes, des mini-bugnes, vous voyez, toutes petites comme ça, là, 1 euro pièce, déjà. Ouais. Franchement, j'ai dû la banque pour acheter 8 bugnes. Qui étaient grasses, mais grasses, grassasses, pas bonne, écœurante, et ça m'a fait rouméguer quand je pense que mon grand-père était boulanger. Bref, voilà.
7: Ouais.
8: Je pense aussi à ces platées de pâtes trop cuites ou de ricolés estouffés gari. Je pense à ces carottes râpées orange fluo qu'on dirait qu'elles sont surlignées ou surligneurs, vous voyez. Je pense à ces choux qui sentent les scaufi. Je pense à cette salade rasqueuse qui n'a jamais vu la terre et qu'on vous met dans un coin d'assiette comme ça, à côté du steak rasqueux aussi. Je pense à ces brocolis mouligas, ces gorgées d'eau. Je pense à ce surimi orange fluo, lui aussi, qui contient tout sauf du crabe et il a plus la tête des cheveux de Trump qu'autre chose. Je pense à ces desserts goût fraise, sans que jamais aucune fraise n'ait ben justement ramené sa fraise dans l'emballage.
7: Ouais.
8: Bon bref, voilà. Il y a un moulon d'autre chose aussi appétissante que les fameuses cigarettes de Bordy et de Cigalon, de Pagnol, hein, cigarettes de Bordy, autrement dit, les cannellonis dans lesquelles on refourgue tout ce qui n'a pas été mangé de la semaine. Tout ça n'a aucun goût. Ou comme le chante le groupe Quartier Nord, en utilisant l'expression de chez nous, ça n'a ni goût, ni gouste.

0: venir.
1: Dans notre parler, nigou nigouste, c'est une expression qui veut bien dire ce qu'elle veut dire, et une tournure qui insiste sur la fadeur d'un plat, d'un aliment ou même d'un événement. Nigou nigouste, avec prononciation du S originel que l'on retrouve dans le provençal gustus, goûteux, et qui a été remplacé depuis par l'accent circonflexe dans notre orthographe moderne. Le tout venant de la locution provençale nave nigou nigouste. Et pourtant, en Provence, nous en avons des choses qui ont du goût, de bons produits, de bonnes recettes traditionnelles, des plats gustus comme les pieds paquets, la daube ou l'aioli. Même si Pierre Blasi donne comme exemple son aioli, il avait ni goût ni gouste. Ouais, il faut le faire, un aioli sans goût quand même. Hein. Oui, c'est ce qu'on appelle chez nous, désolé, aussi un aioli de parisien. Mais méfie de ne pas tout mettre dans le même panier. Il y a des fast-foods de qualité qui font de très bons burgers, des snacks où l'on mange de très bons sandwichs, de très bons kebabs. Et merci à eux d'être là le midi ou en fin de soirée ou quand on rentre du stade. Moi, j'apprécie. Chacun ses goûts, mais parfois chacun ses dégoûts, voire ses égouts. Vive le bon goût, car le fada, ça rend fada.
0: Pour vous dire.
2: Ah, c'est un bonheur. C'est aussi bon que l'aioli. C'est Médéric Gasquet-Serru sur Marseille tous les matins. À demain, Médé.
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4: En 1994, c'est bien simple, en cette journée du 4 juin, c'est tout Carpentras qui attend la rockstar. Allez vous enfiler votre blouson de cuir, montez sur votre Harley Davidson, la balade commence. Il faut remonter à 1992 pour bien comprendre la venue de Johnny Hallyday chez nous. C'est à cette date qu'il fonde avec un ami son premier groupe de bikers, les HDC Desperados. Ouvert à tous, tous ceux qui ont une Harley Davidson, l'association va se rassembler à Carpentras pour la première fois, donc 2 ans plus tard, en juin 1994. Carpentras, bah oui, parce que l'un des meilleurs amis de Johnny Hallyday, c'est Joe Rodriguez. Alors, son nom ne vous dit peut-être pas grand-chose, mais ce carpentracien de naissance est le garde du corps de Johnny Hallyday pendant 5 ans. Et c'est vrai qu'il partage, comme Johnny, la passion des Harley. Ils ont même des tatouages en commun. En ce 4 juin 1994, notre ami Joe Rodriguez se marie.
5: Au nom de la loi, je vous déclare unis par le mariage.
4: Et il choisit qui en témoin? Bah, Johnny Hallyday. Et voilà, c'est comme ça que Carpentras voit arriver depuis le Var des milliers de motos. Tour de ville, mairie de Carpentras, centre-ville, c'est juste la folie. Ce que vous entendez là, c'est un extrait du reportage d'une chaîne câblée de l'époque qui suit le voyage de Johnny et de ses copains bikers. Cette visite aux allures de chef d'État impressionne une partie des Carpentraciens. Et d'ailleurs, il suffit de parler aux commerçants et aux habitants d'aujourd'hui pour comprendre ce souvenir de cette journée juste dingue. En fin de journée, Johnny, au bras de son épouse à l'époque, Adeline Blondeau, et de son producteur Jean-Claude Camus, prend la direction de l'hippodrome Saint-Ponchon où se déroulent les courses hippiques. Là-bas, c'est presque 30 000 personnes qui l'attendent. Un mini-concert est organisé et Johnny, bah, faut le dire, il s'éclate. 6 titres chantés par la star qui est ensuite rejoint par le guitariste Paul Persson. À l'époque, c'est l'animatrice Sophie Favier qui présente ce concert. L'entrée est de 50 francs et pendant 3 jours, c'est juste la folie. La fête ne s'arrête pas. Johnny partira avec Adeline en hélicoptère à la fin de ce week-end. Alors figurez-vous que j'ai pas mal cherché et ce n'est pas la première fois que Johnny chante à Carpentras. Il était déjà venu en 1961. À l'époque, il se produisait place de la mairie dans un tour de chant organisé par l'association des commerçants. Il était alors âgé de 18 ans.

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1: Bonjour Serge Papagali.
2: Oh monsieur Thomas, que faites-vous là? Bah si en fait c'est votre boulot, vous êtes là.
1: Vous êtes là.
2: Puis je pense, puis minuit vous avez
1: pas quitté. Au moins ça.
2: Dauphinois, bien le bonjour également. Alors aujourd'hui, allons chez les Dolomoises et les Dolomois, dans la bonne ville donc de Dolomieux. Il doit y avoir des amoureux, parce que c'est la Saint-Valentin aujourd'hui.
1: Oui.
2: Il y a des amoureux pendant tout le Dauphiné, on est tous amoureux. Ça tombe bien parce que ce soir, moi j'y joue justement à Dolomieux. Ben oui, donc moi j'y suis vraiment en chair et en os, plus en chair. Qu'en os d'ailleurs, on fait autre chose. Bah, Dolomieux, la commune natale de... Alors, prenez des notes. Prenez des notes, les gars. La commune natale de Déodat Grattet de Dolomieux.
1: Rien que ça.
2: Déjà, un gars qui se prénomme Déodat, chapeau bas. Je crois même que la Saint-Déodat n'existe pas, à mon avis. Bon, c'est vous dire, hein, moi. Mais bravo à ce géologue célèbre qui a découvert la Dolomie et laissé son nom au massif des Dolomites en Italie. Ben, je suis sûr que vous n'êtes même pas quatre à le savoir, ça. Ben, maintenant, vous serez des millions, parce que vous êtes des millions à nous écouter. Bon. C'est ça aussi, ici, Isère, le savoir à portée d'oreille, bien sûr. Je continue. La Dolomie est une roche sédimentaire carbonatée. Bon, d'accord, j'arrête. J'en vois deux qui roupillent, monsieur Thomas. Non, il rigole, ça va, bon. N'empêche, ça fait plaisir de savoir que le nom Dolomieux a un rapport avec les Dolomites dauphinoises, celle-là, bien sûr. Nous sommes bien sûr...
1: Quand même.
2: Ah ben oui, quand même. Nous sommes sur les terres froides iséroises. Les fameuses terres froides, vous savez, qui n'existent pas vraiment. En fait, puisque personne n'accepte de reconnaître qu'il habite bien dans cette terre pas chaude. Moi, j'y ai tourné beaucoup, mais là, la réponse est toujours « Non, mais les terres froides, non !»
1: C'est plus loin.
2: Ça commence plus loin. Après le ruisseau. Mais je m'en fiche. Moi, j'aime bien tous les Dauphinois, même celles et ceux qui sont au pôle Nord. Attention, j'ai pas dit le Groenland, hein, parce que oulala.
1: Oula, oui, attention.
2: Oulala.
1: En ce moment.
2: Ouais. Laissons tomber. Si Trump s'intéresse aux Dauphinés, on est foutus. Non. Pas d'iceberg à Dolomieux. Mais en revanche, dans le secteur de l'étang, un ruisseau qui s'appelle le Pissou. Ah bon, ça va. Ouais, mais ça va prêter à rire, bien sûr. On va éviter
1: ah bah
2: de se
1: voilà.
2: Ne nous moquons pas. Le Pissou passe donc à côté de Dolomieux et on y trouve, écoutez-moi bien, une espèce protégée. Mais oui, madame, mais oui, monsieur. L'écrevisse à patte blanche qui peut donc aller où elle veut puisqu'elle peut la montrer.
1: Eh ben oui.
2: Sa patte blanche. Elle en a même plusieurs. Quand elle peut aller où elle veut, en fait. Tout ça se passe en Dauphiné et dans le Pissou qui n'est pas un très, très grand comme ruisseau, hein. C'est juste un petit Pissou. Non, mais je me suis dit, je la fais pas. Puis j'ai dit, si, il faut que je la casse.
1: Vous allez la garder pour ce soir, celle-là, Serge.
2: Un petit Pissou, mais ce soir, je vais peut-être le refaire. Tiens, pendant que j'y pense, en parenthèse, demain, 15 février, après notre départ, hein, aura lieu une vente au boudin dans les Halles. Aucun rapport avec notre venue, parce que c'est un pur hasard. C'est pour ça que j'ai bien précisé, après notre départ. Hein. Bon, j'embrasse tous les Dolomois et les Dolomois, même celles et ceux qui ne viendront pas nous voir ce soir. Moi, je suis comme ça, moi. Moi, j'embrasse tout le Dauphinois, tous les Dauphinois qui existent. Parce que dans le coin, bien sûr, vous le savez,
1: on n'est pas des quand même.
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9: Donc une fois, je faisais une balade avec ma famille, et pour rire, j'avais donc mis un costume de coccinelle. Et donc il y a une vraie petite coccinelle qui est donc venue se poser sur mon épaule. Sauf que bah, quand elle a voulu s'envoler et continuer sa route, bah, mon chien l'a mangée.
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0: Quel endroit de peau.
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3: Bonjour, je m'appelle Armand. J'ai vécu à Tartas depuis 1923, l'année où je suis né. Ma génération, nous avions 6 km à faire pour aller à l'école. Nous avons commencé l'école à 6 ans et nous faisions tous les jours 6 km aller, 6 km retour. Il n'y avait même pas de vélo. Souvent, les enfants étaient surmenés. Alors, c'est impensable de faire ça maintenant. J'étais à l'école à Tartas.
4: D'accord.
3: Un instituteur qui s'appelait Maurice Véro. On parlait le patois landais et j'ai appris la langue française à l'école. Maintenant, c'est perdu. Mais enfin, je le parle et je pourrais même l'écrire. Et il y avait une interprète à l'école. Une parole maldite et elle nous reprenait pour nous dire que, voilà, en français, ça se dit comme ça.
4: Vous êtes devenu ensuite agriculteur.
3: Je suis devenu agriculteur en suivant mon père, moi. À l'époque de notre jeunesse, nous travaillions gratuitement. On n'avait pas de salaire. J'ai eu l'idée de me lancer dans le commerce parce que ma vie a été très dur. J'ai perdu mon épouse. Elle avait 24 ans. J'avais un bébé. Et alors, j'étais le gendre ici. J'étais pas chez moi. Et alors, je suis resté chez mes beaux-parents pour élever mon fils. Le grand progrès, ça a été après la guerre, les 30 glorieuses. Il commençait à avoir des tracteurs. Ça a été un saut immense pour l'agriculture. Parce que avant, on travaillait avec des bêtes, des vaches ou des mules. Le progrès a été immense. On faisait du maïs. Les Américains nous ont aidés aussi à la fin de la guerre. C'était le plan Marshall. La grand-mère de ma première épouse était veuve de guerre. Alors je lui avais expliqué, si j'avais les moyens, j'aimerais bien être marchand de bestiaux. Et alors elle m'a dit, si tu te sens capable, moi je t'avancerai l'argent. J'ai tenté le coup et je me suis lancé. En 1946, les députés ont voté à l'unanimité, une loi pour annuler le bétayage. Et ils ont remplacé le bétayage par le fermage. Il y a beaucoup de bétayers qui ont acheté la propriété. C'est pour cette raison que moi j'ai acheté ici. L'arrosage est arrivé, on a presque plus que doublé le rendement du maïs. Ça a été un grand progrès. La sécheresse faisait pas mal de dégâts. J'ai remarqué une chose, il y a 100 ans, le sol ne dégelait pas de la journée. On ne voit plus ça. Ce qui nous a aidé, c'est l'inflation. Nous avons emprunté, mais il y avait l'inflation à deux chiffres. J'ai appris Internet, ouais. Assez âgé. Tout le monde était contre moi. Je n'y arriverai pas. J'ai voulu toujours avancer. Et alors, je n'ai rien dit à personne. Je me suis pris une prof. Et alors, elle m'a dit, je suis très contente. Je vois que vous allez y arriver. Parce que j'ai la vue sans lunettes et j'entends comme à 20 ans.
4: Qu'est-ce qui a changé à Tartas par rapport à l'époque que vous avez connue?
3: Moi, j'ai vu deux maires à Tartas sans qu'il y ait d'élection. De 1940 à 1945, c'était la dictature. Le maire était désigné par le préfet.
4: Armand Lapeyre, on va bientôt se quitter, malheureusement.
3: Déjà?
4: Eh oui, ça passe vite. Hein. Je vous ai fait faire un petit exercice. C'est de me donner le nom de la radio qui vous a tendu le micro aujourd'hui.
3: Ici, Gascogne.
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1: En 2012, cela fait 2 ans que Georges, on va l'appeler Georges aujourd'hui, a ouvert un gîte à Néfiès, à côté de Pézenas. Il est anglais et ce jour-là, il attend qu'un de ses hôtes revienne quoi au gîte. C'est un concitoyen, un anglais aussi, comme lui. Il s'appelle Marc-Anthony McGovern, il a la cinquantaine sympathiquement rougeaude et il a payé son séjour en cash quelques semaines avant, à la fin du mois de février. Sauf que Marc ne revient pas. C'est les gendarmes qui arrivent. Marc-Anthony McGovern a été arrêté juste avant avenue de la gare. C'est un fugitif et ça fait 6 ans que Interpol le cherche. Avant d'atterrir dans le gîte de Néfiès, il a vécu en Espagne, il a séjourné à Marseillan. Il a été condamné en 2008 par un juge de Canterbury pour avoir mené une escroquerie à la TVA pour un montant total de 7 millions de livres, c'est-à-dire à l'époque 8,5 millions d'euros. Marc-Anthony McGovern a alors envoyé une lettre au juge en lui disant que la perspective de la prison était bouleversante et le terrifiait, et il s'est tiré. D'autant plus qu'il savait de quoi il parlait, puisqu'en fait, une dizaine d'années auparavant, il avait déjà mené une affaire de fraude, il avait déjà été découvert, et il avait déjà pris la tangente, en Belgique cette fois-là. Il avait été arrêté en 2001, extradé en Angleterre et condamné en 2002. En 2012, donc, Marc-Anthony McGovern est arrêté le 28 mars.

0: Pépin. Vous noterez que c'est quand même assez proche de Marc-Anthony. Anthony Marx donc a caché le fait qu'il avait déjà été condamné pour escroquerie, ce qui est un problème bien sûr pour gérer un fonds d'investissement. Au-delà du fait qu'il ait menti sur son pédigré, il a aussi tapé dans la caisse allègrement. On estime qu'il a dépensé au moins 1,2 million de livres pour des dépenses personnelles. Alors, florilège, je vous fais la petite liste. Il a bien sûr acheté et loué des biens immobiliers au Royaume-Uni et en Espagne. Il a aussi dépensé 53 000 livres pour des Rolex. Il a utilisé 121 000 livres pour aller à Dubaï et en Estonie en jet privé. Il a acheté des parts dans l'entreprise d'un de ses proches pour la modique somme de 30 000 livres. 22 000 livres pour faire installer une salle de cinéma dans un logement privé. 215 000 livres pour acheter des places de foot. On est sur un gros fan de foot. 20 000 livres de shopping dans des boutiques de luxe. Et puis 450 000 livres pour spéculer à la bourse. Je ne sais pas si notre ami Georges, qui a un gîte à Nefiès, écoute ici Héros, mais si par hasard il n'avait pas eu de nouvelles de son hôte sympa mais recherché par Interpol, c'est maintenant chose faite.
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3: Bonjour Arnaud Fromage.
4: Bonjour à tous.
3: La nécessaire minute comptoise, c'est maintenant. C'est vous que j'ai vu tout à l'heure, hein, le doigt dans le pot à pâte à tartiner. C'est quand même pas très propre, hein, tout ça.
4: Je sais, mais que voulez-vous, c'est tellement bon et tellement régressif, la pâte à tartiner, du chocolat, des noisettes et plein d'huile. Bon, ça aide pas à rentrer dans du 38, mais flûte à la fin, il faut savoir se faire plaisir. Et surtout, cette merveille a bien failli ne jamais exister.
3: Alors comment ça, à cause de Monsieur Ferrero, c'est ça?
4: Non, lui, il y est absolument pour rien, ce serait plutôt à cause de l'homme de Néandertal. Je vous explique. L'année dernière, des scientifiques de l'université d'Aarhus au Danemark se sont mis en tête de reconstituer le paysage et d'identifier les essences de plantes qui poussaient en Europe il y a 100 000 ans avant l'arrivée de l'homme. Pour cela, ils ont collecté des pollens anciens, les ont analysés et les résultats ne sont finalement pas si surprenants que ça. On y retrouve du tilleul, du hêtre, du charme et donc bien sûr des noisetiers. Beaucoup de noisetiers même, l'arbuste prolifère en effet dans les plaines, hors des forêts. Or, il faut s'imaginer qu'à cette époque, l'Europe était remplie de hordes de bisons, de rhinocéros, d'éléphants de 4 mètres de haut qui pouvaient peser jusqu'à 13 tonnes, autant dire des débroussailleuses. Des animaux géants qui, en empêchant la forêt de tout grignoter, assuraient ainsi indirectement un espace pour les noisetiers. Bon, les années passent, et il y a 45 000 ans, l'homme quitte son berceau africain pour gagner l'Europe. Les premiers humains s'habituent à leur nouvel environnement, ils commencent à chasser les grosses bestioles. Aucun risque pour ces espèces, les humains sont bien trop peu nombreux pour représenter le moindre risque. Mais il n'empêche que ça commence à modifier légèrement l'équilibre en place. Moins de grands animaux, moins de défrichage, donc plus de forêts et moins de noisetiers. Si bien que, nous dit encore l'étude, ils sont passés pas loin de l'extinction.
3: Alors qu'est-ce qui a sauvé les noisetiers justement, Arnaud ?
4: Eh bien, ces mêmes humains. En effet, alors que les noisetiers étaient sur le point de disparaître, nos ancêtres ont commencé à développer ce qu'on appellera plus tard l'agriculture. Or, le bois de noisetier, c'est très pratique si l'on veut se fabriquer des outils, des armes, réaliser un peu d'artisanat ou tout simplement manger des noisettes. Les premiers hommes ont donc commencé à les cultiver, sauvant ainsi les noisetiers de la disparition. Alors, aujourd'hui, on n'a plus d'éléphants sauvages de 4 mètres de haut en Europe, mais heureusement, il nous reste les noisettes, la pâte à tartiner peut donc exister, et ma journée peut commencer.
3: Ouf, je suis rassuré aussi parce que le petit déjeuner n'aurait pas la même saveur. Sinon, merci beaucoup Arnaud Fromage, et heureusement également qu'on n'a plus d'éléphants. Eh bien, à demain, je crois.
4: À demain.
3: Bah oui, c'est ça, demain, pour la nécessaire minute comptoise en réécoute, évidemment, sur l'application ici et sur ici.fr.
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5: 6h20, aujourd'hui comme toute cette semaine, nos authentiques sont des azuréennes. Vous savez que dimanche, c'est la journée internationale des droits des femmes, le 8 mars. Et ce matin, rencontre avec Amina Bini. Elle est éducatrice de jeunes enfants à Nice. Après avoir été à l'écoute des familles dans un LAIP, c'est-à-dire un lieu d'accueil enfants-parents, eh bien, elle est aujourd'hui à la halte garderie Louparpayoun. Alia Zegaoula l'a rencontrée. Amina se définit d'abord en trois mots.
6: Enveloppante, sensible et à l'écoute. Du plus loin que je me souvienne, l'idée de travailler auprès des enfants a toujours été en moi. Lorsque j'étais lycéenne, pour me rendre jusqu'à mon lycée, je passais devant plusieurs écoles. J'ai été très touchée par la difficulté que les parents avaient de se séparer de leur enfant et vice-versa. Je pense que la question de l'attachement

0: m'a interrogée à ce moment-là.
1: Pour ses parents qui n'ont pas encore osé ou qui ne connaissaient pas jusqu'à aujourd'hui l'existence de ces LAEP, donc pourquoi ça peut être sympa de venir ?
0: C'est un lieu de socialisation. L'enfant apprend à se détacher de son parent en la présence de son parent. C'est comme ça que ça commence. C'est un lieu de laisser être. On va pouvoir se rassurer, s'encourager, se valoriser, parce qu'on va vite se rendre compte qu'on n'est pas seul et que d'autres parents vivent la même chose que ce que l'on vit.
1: Qu'est-ce qui fait un bon parent ?
0: Pour moi, il n'y a pas de recette miracle ou spéciale pour être un bon parent. On le devient avec le temps, on le devient officiellement dès la naissance d'un enfant. C'est l'enfant, pour moi, qui est le guide. Le bébé est compétent dès la naissance pour exprimer ses besoins de tout son être, de tout son corps, observer, être attentif à son enfant. Je pense que ça peut nous permettre d'être le parent suffisamment bon.
1: Qu'est-ce que vos enfants à vous ont appris ?
0: J'ai 4 enfants, 24 ans, 22 ans, 16 ans et 7 ans. J'ai compris en fait que je n'ai pas été la même mère pour chacun de mes enfants parce qu'ils avaient des besoins différents aussi. J'ai quand même le sentiment qu'ils m'ont montré le chemin. Ils ont été comme des guides pour moi. Moi, je les ai accueillis et je les ai accompagnés. J'ai fait vraiment comme je pouvais. Du mieux que je savais. Mes enfants m'ont fait prendre conscience qu'ils ne m'appartenaient pas, qu'ils avaient leurs propres besoins, leurs propres pensées aussi. Dans l'accompagnement, dans le soutien à la parentalité, ça m'a beaucoup aidée. J'ai la certitude que ce sont les familles qui m'ont amenée à ce que je suis aujourd'hui.
1: C'est quoi le plus beau compliment qu'on ait déjà pu vous faire, Amina ?
0: C'est d'avoir pleuré chaque fois que j'ai dit une petite phrase, et notamment à des mamans, mais aussi des pères, aussi des familles. Vous êtes son parent, sa mère ou son père à cet enfant. Le seul et l'unique pour lui, celui ou celle qui le connaît le mieux au monde est le ou la meilleure des éducateurs ou éducatrices pour votre enfant. Il y a une émotion qui se lit, qui se ressent, qui se voit. C'est une phrase qui donne de l'espoir et qui permet de ne pas renoncer, à mon sens. Qui permet de, quelque part, de dire aux parents... tout ira.
1: Qu'est-ce que vous aimeriez que ces enfants, ces parents, que vous croisez parfois juste une fois, retiennent de vous ?
0: Mais que ce fut une belle rencontre, tout simplement.
2: Et une belle rencontre, justement, qu'on a fait à l'instant avec Amina Bini, éducatrice de jeunes enfants à Nice. C'est un vrai soutien aux familles, ce qu'elle fait. Vous retrouvez son portrait sur ici.fr, comme celui de tous les authentiques.
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4: Attention, je vous emmène dans vos souvenirs. Des souvenirs avec vos enfants.
5: Oh, oh tiens, voilà quelqu'un.
6: Petit ours brun.
5: Coucou, c'est toi mon copain.
6: Petit ours brun.
4: Le petit ours brun, vous l'avez sûrement en livre chez vous. Eh bien, sachez que l'entreprise Le Jouet Simple assemble les jouets de petit ours brun à Entrammes. Et ça fait un succès de dingue. Pierre Véron, le gérant, nous raconte cette histoire.
7: Qui fêtait l'année dernière ses 50 ans. Et en fait, à cette occasion, on a sorti une gamme de jouets, donc des petits véhicules, des petits camions, des jouets de bain. Et ça a été un véritable virage pour nous. On a sorti ces jouets en septembre dernier. Et on a eu des très bons retours sur cette gamme de produits.
4: La preuve, l'entreprise existe depuis 4 ans et au début, elle n'avait que 3 petits jouets.
7: Aujourd'hui, on a plus de 300 points de vente en France. Et l'année dernière, on aura vendu donc un peu plus de 60 000 jouets.
8: T'en as beaucoup des jouets.
4: Ça, c'est vrai. Et Le Jouet Simple est la seule entreprise à fabriquer ce style de jouets.
7: Entièrement fabriqué en France, en matière recyclée et à partir d'un seul matériau. Pas de colle, pas de vis, pas d'autocollant. Pour que nos jouets soient entièrement recyclables, lavables et démontables.
4: Et le concept est hyper poussé parce que les jouets sont même consignés.
7: On leur propose de nous renvoyer les jouets quand l'enfant ne jouera plus avec. Et ce qui va nous permettre, nous, de les reprendre et soit de les revendre en seconde main s'ils sont en bon état, soit de les recycler en nouveaux jouets s'ils sont en trop mauvais état. On va réutiliser la matière première.
4: C'est pas bête quand on sait qu'un enfant utilise un jouet que 6 à 8 mois.
9: Pauvre petit lion abandonné au milieu des trucs cassés. Il doit être triste tout seul.
4: Mais heureusement, petit ours brun est là pour prendre soin de lui. Alors, je sais que l'entreprise a un point de chute en région Auvergne-Rhône-Alpes, mais la Mayenne a une place efficace et sentimentale.
7: On a aussi notre propre atelier d'assemblage qui est basé à Entrammes, et notamment ma maman d'ailleurs qui gère tout cet atelier d'assemblage.
8: Oh, oh tiens, voilà quelqu'un.
4: Eh bien, c'est Mireille.
7: Mireille, voilà, qui est sûrement en train d'assembler des jouets aujourd'hui.
4: Ah, mais c'est tout ce qu'on aime, les histoires familiales. Et de la Mayenne à la France, en passant par l'Europe, l'entreprise continue d'évoluer.
7: Parce qu'en fait, il s'avère qu'on a eu pas mal de commandes venant pour l'export, donc notamment des pays européens. On a fait évoluer le nom de la marque en passant donc de Le Jouet Simple à simple.
4: C'est simple, on n'a pas fini d'entendre parler d'eux. Pierre Véron continue les partenariats avec d'autres personnages. Mais en attendant, je crois que Petit Ours Brun a aussi envie de participer à l'économie circulaire.
10: Tu sais quoi ? Ce soir, en rentrant de l'école, on va voir si on trouve d'autres pluches à soigner.
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12: Pourquoi appelle-t-on l'eau l'or bleu?
13: En fait, l'eau, ça donne de l'énergie, ça peut donner aussi des bonnes vies aux animaux et ça peut donner des bons trucs à l'environnement. Ça sert à la vie de contenir de l'oxygène et sans l'eau, en fait, à la Terre, ça s'en fait une grosse boule de désert.
14: Bah, pour moi, on appelle l'eau l'or bleu parce que bah, l'eau, c'est précieux. Prends par exemple le pays, l'Afrique, au Sahara. Bah, l'eau là-bas, c'est comme de l'or. Si t'en as, c'est magique. Parce que là-bas, ils ont pas beaucoup d'eau. Mais oui, l'eau, c'est précieux et c'est aussi important parce que quand il y a des réchauffements climatiques, il n'y a plus beaucoup d'eau.
15: C'est grâce à ça qu'on vit aujourd'hui. Parce que si on boit pas, si on s'hydrate pas trois jours, bah, on sera déjà mort. C'est vraiment précieux l'eau, faut qu'on en ait à l'infini.
13: Vous avez vu les usines comme Christine, tout ça? En fait, eux, ils gaspillent l'eau. Ils fabriquent de l'eau qui se périme, donc ça se fait pas.
16: Et aussi, l'eau, c'est censé pas d'être périmée, parce que l'eau, dès qu'il y avait personne dans ce monde, maman, il y avait déjà l'eau. Et cristalline, maintenant, c'est comme si leur but, c'était de construire de l'eau et après, de mettre des dates pour la périmation.
14: En fait, non, les usines cristallines, c'est en fait, ils récupèrent, je pense, de l'eau de mer et après, ils la filtrent, ils enlèvent le sel pour pouvoir en faire de l'eau minérale. De l'eau de source un peu pour boire.
12: Et alors chez vous, vous prenez l'eau du robinet ou vous avez des bouteilles d'eau?
15: Moi je pense que je bois plus au robinet parce que en fait on a trois bouteilles et après on remplit à l'infini.
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17: La recette des petits bonheurs, elle est on ne peut plus simple. Il faut un micro ici, le plus discret possible, à la main. Et il suffit de faire des rencontres, sans rendez-vous, sans se présenter, et le tout en quête de bonheur. En voici donc un petit bonheur que je vous ai trouvé à Aurel, un petit village de Maurienne. On est donc en Savoie. Et pour ceux qui croyaient que l'Arche de Noé pouvait se trouver au bord de la mer, eh ben non, c'est à Aurel.
18: Et ouais, comme quoi. Et ouais. Vous vous rendez compte? C'est incroyable, hein.
17: Alors c'est quoi cette Arche de Noé?
18: C'est mon écurie avec quelques brebis, quelques chèvres, un poney et voilà.
17: Bon, en même temps, je la croise, elle passe avec son petit déjeuner à la main. Crème de cassis et martini blanc. Ouais. Quelle santé.
18: Ouais. Ça, c'est pour les jours à venir. C'est pas pour tout de suite. C'est quand il y a quelques amis qui passent, je les invite à boire un petit coup quand même.
17: En cette saison, Aurèle, ça voit le soleil encore un peu?
18: Ici, au chef-lieu, non, on l'a pas pendant 2 mois.
17: J'ai l'impression que ça dégèle pas souvent, là, oui.
18: Mais les deux hameaux, vous avez Bonvillard et Orlette, oui, ils l'ont toute l'année.
17: Oui, mais pas vous. Donc il faut le bar bien rempli.
18: Il faut boire avec modération.
17: Alors pourquoi l'Arche de Noé?
18: Non, c'est parce que quand il y a un souci, l'animal, il arrive ici, quoi. Les chats, et voilà, donc un peu de tout et...
17: Voilà, en même temps, effectivement, là, j'ai un chien sous les yeux, il y a un chat pas loin.
18: Oui, puis j'en ai quelques-uns aussi dans la grange, donc je les accueille, puis je leur donne manger, puis je leur fais pas du mal, quoi.
17: Ouais, ils sentent que c'est un refuge.
18: Oui, puis voilà, quand il y a un souci, les animaux, ils arrivent ici, quoi, voilà. C'est un fluide, en fait, j'ai pas besoin de flécher, ils viennent tout seuls.
17: Et là, ce chien qui est là, c'est à vous aussi?
18: Oui, c'est le mien. Je l'attache à la barrière, comme ça il me voit. Il est trop gentil, mais il est fugueur. Et...
17: Ah, comment? J'avais pas vu. Là, il vient de bailler. Comment ça s'appelle ces chiens qui ont la langue bleue?
18: Eurasier. C'est un chien de race, de pure race.
17: Il a l'air impressionnant quand même.
18: Oui, il impressionne, mais voilà, c'est tout.
17: J'avais vu en passant, là, avant de vous rencontrer, il y a un biberon, il y a des restes de lait. C'est-à-dire qu'il y en a quelques-uns qui ont besoin d'être maternés.
18: Oui, oui, la maman n'a pas assez de lait, donc je lui redonne le biberon.
17: Des chats?
18: Non, c'est des agneaux.
17: Oui, parce qu'à l'origine, c'est vraiment une bergerie.
18: Oui, oui, bah, attendez, je vais vous la faire voir. C'est...
17: Oh, bah ils sont bien, là.
18: Là, c'est... C'est 2 petites agnelles que je donne le biberon là-bas. Puis celle-là, elle est déjà un peu grande.
17: Il y a plein de races différentes, là, j'ai l'impression, non?
18: Oui, il y a plein de races différentes. Ouais.
17: Je peux vous demander votre prénom ?
18: Je m'appelle Noël.
17: J'ai croisé donc la mère Noël à côté de l'arche de Noé, c'est pas mal ? C'est quoi le dernier petit bonheur de Noël ?
18: Oh, je sais pas. Bah, c'est d'avoir une vie simple et voilà, de soigner mes animaux et une vie toute simple.
17: Et d'être aimé des animaux, si ça se trouve.
18: Oui, aussi. Ils vous les rendent, de toute façon, si vous êtes gentil avec eux. Ils sont gentils avec vous et ils vous aiment bien. Ils vous sont très reconnaissants, les animaux.
17: Plus que les hommes ?
18: Oui.
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1: Vous écoutez Sierra Marios avec Mort à la guerre, chanson co-signée avec Serge Lama.

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1: Sierra Mario, c'est un artiste complet qui collabore régulièrement avec Fabienne Thibault, Pierre Billon, Gérard Lenormand ou Didier Barbelivien. Et qui partage sa vie entre le soleil d'Ardèche, Marseille, sa ville natale, et Paris. Premier extrait de l'album Auteur de France de Sierra Mario. Un coup de cœur ici de Romardèche.
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5: Bonsoir Émilie Mazoyer.
6: Je suis très contente de vous retrouver. On va le dire tout de suite,
5: mais
6: à
5: oui.
6: Un moment, un tu peux m'échapper, car nous avons fait nos débuts ensemble sur la radio Le Move.
5: Dans une ville rose.
6: Ouais, dans une ville rose.
5: Et
6: on
5: vous
6: dit
5: avez
6: rose.
5: Perdu votre accent.
6: Ouais,
5: et
6: bah
5: moi
6: vous aussi.
5: Hein.
6: Et alors Laurent, lui, s'occupait du cinéma et moi je m'occupais du standard. Et voilà, je trouve que la vie nous a bien traités, Laurent, car aujourd'hui, on fait ce qu'on a envie de faire. Ici, une émission de musique et vous, une émission incroyable sur France Musique qui s'appelle 42e rue. C'est le nom de votre bouquin. Et la 42e rue, qu'est-ce que ça représente sur le plan de la ville de New York?
5: Alors, elle est au centre, là, elle est très enneigée après le blizzard
6: oui.
5: qu'il y a eu hier. Il y a un mois, j'avais eu la chance d'être à New York pendant la première tempête de neige. Et voilà, il n'y avait pas beaucoup de voitures. Et les devants, vous savez, c'est assez jeu. Dans les films, on voit souvent un peu de neige sur les affiches.
6: Oui.
5: Et sur les comment dire
6: les petites lumières
5: les petites lumières
6: clignotent.
5: Et là elles étaient là vraiment les la neige, c'était très beau sur les titres des spectacles qu'on peut voir dans la rue. Alors sur la 42e rue, en fait, vous avez quelques grands théâtres, notamment le New Amsterdam Theater, qui est un des plus vieux théâtres de New York. Et voilà, il y a deux trois grands théâtres sur cette grande rue. Puis après, dans les rues au-dessus, 43, 44, 45e, vous avez en tout 41 théâtres en fait à Broadway. Le théâtre de Broadway, par définition, c'est un théâtre où il y a plus de 500 places. Il y en a 41, en fait, théâtre
6: wow.
5: à Broadway.
6: Et donc, ils sont autour de cette 42e rue.
5: Exactement.
6: Donc, quand on veut parler de ce quartier des théâtres et des comédies musicales, on parle de cette rue 42e rue. C'est donc votre émission sur France Musique. C'est aussi le nom de ce beau gros bouquin. Donc, c'est une coédition Marabout et Radio France et France Musique. Et donc, vous nous prenez par la main et vous nous emmenez dans la grande histoire des comédies musicales. Alors oui, on va croiser des trucs très récent, il y a notamment La Haine, voilà, l'adaptation du film de Kassovitz en comédie musicale, mais il y a aussi des trucs sublimes des années 30, ce moment, vous expliquez, hein, où on passe de l'opéra à la comédie musicale. Parce que c'est vrai que si on se dit, attendez, il y a de la musique, des gens qui chantent pour raconter une histoire, un orchestre, on se dit, c'est quoi la différence entre l'opéra et la comédie musicale?
5: Eh ben, c'est la pop musique.
6: Ouais.
5: Si je résume, en fait. En fait, la comédie musicale, c'est intéressant parce qu'elle a, une des premières musiques de la comédie musicale, c'est un peu l'opérette.
6: Oui.
5: Vous voyez? Et puis après, ça va devenir le jazz, dans les années 30. En fait, à chaque fois, la comédie musicale a ceci de particulier par rapport à l'opéra, c'est qu'on sort de la musique classique pour un peu faire danser les gens. Vous avez aussi, ce qu'il n'y a pas souvent dans l'opéra, des chorégraphies impressionnantes.
6: C'est vrai, ça danse moins à l'opéra.
5: La toute première comédie musicale, elle est née dans les années 1860. En fait, c'était par accident, on va dire. Il y avait un producteur qui voulait monter Faust, et il y avait une troupe de danseuses françaises qui devaient se présenter et se produire un ballet, quoi. Et en fait, le théâtre où devait se produire le ballet a brûlé, et il y a un producteur qui s'est dit, mais je vais mélanger les deux. Et donc, du coup, il a créé cette pièce un petit peu bizarre qui a cartonné, qui s'appelle The Black Crook, qui a été justement un mélange de chansons, de pièces de théâtre et de danse. Et la comédie musicale était née.
6: Alors, vous nous parlez par exemple de Gershwin, un grand compositeur, et Porgy and Bess, chanté par Louis Armstrong ici et Ella Fitzgerald. C'est considéré encore comme un opéra, mais en vrai, c'est une super comédie musicale. Hein.
5: C'est vraiment très bien de démarrer par ça, parce qu'en fait, c'est vraiment... Vous savez, il y a des genres et il y a des cloisons.
6: Oui, toujours.
5: Alors, en fait, si vous allez voir Porgy and Bess, qui est cette histoire absolument incroyable de racisme, de cocaïnomane dans le sud de l'Amérique, avec que des artistes noirs dans une ville, qui est... avec des pêcheurs qui vont partir en mer et il y a une tempête, il y en a qui meurent. Enfin voilà, c'est une histoire très très sombre. On se dit absolument pas que c'est une comédie musicale. Et pourtant, et d'ailleurs, c'est chanté, c'est un peu construit par George Gershwin comme un opéra. Chaque personnage a des chants très lyriques, comme on vient d'entendre. Mais la différence avec l'opéra, d'abord, c'est que vous avez entendu, il y a des airs un petit peu jazzy. Là, c'est du blues, en l'occurrence. Gershwin avait été là-bas pour un petit peu entendre la musique qu'on entendait dans le sud des États-Unis.
6: Ah non, en 1935.
5: En 1935. Et surtout, c'est créé dans le... Non pas, aujourd'hui, Porgy and Bess, c'est une œuvre qu'on entend dans tous les opéras du monde entier. Le Metropolitan Opera l'a joué il n'y a pas longtemps, l'Opéra de Paris peut le faire. Mais ça a été créé, en fait, dans le théâtre privé, donc à Broadway. Et en fait, la grande différence entre l'opéra et la comédie musicale, c'est que à l'opéra, on sait que les airs sont très compliqués, et donc on laisse 2 jours de repos à une chanteuse avant de recommencer. Là, la chanteuse, elle chantait tous les soirs, 8 fois par semaine, parce qu'à Broadway, vous avez des représentations tous les jours, et 2 le samedi, 2 le mercredi, et il faut imaginer quand même la difficulté que c'était. Donc en fait, c'est vraiment le mélange incroyable, c'est-à-dire que Gershwin voulait atteindre un public populaire, a créé cette comédie musicale opéra dans le théâtre privé. D'ailleurs, ça n'a pas très bien marché, parce que les gens étaient un peu surpris, et c'est devenu le classique dont vous parlez.
6: Eh oui, Porgy and Bess. Alors, dans les années 50, on a Cole Porter, lui aussi, vous en parlez beaucoup dans le livre, c'est comme Gershwin, c'est un incontournable, et il fait chanter I Love Paris à Frank Sinatra et Maurice Chevalier.

0: français s'appelle Cancan, Can-Can, comme le French Cancan.
1: Ben, faut dire que Cole Porter était un grand amoureux de Paris. Alors, pour la petite histoire, il avait dit que quand il avait 20 ans, il avait quitté ça. Alors, il est né dans une famille très riche. C'est très rare dans le monde de la comédie musicale. Ouais. Généralement, Gershwin, tous ces gens-là, c'est des Russes qui ont immigré aux États-Unis, qui sont repartis de zéro. Lui, son père avait des fabriques de pétrole. Enfin, voilà. Il roulait.
0: Il était bien.
1: Il était très, très bien. Il avait même gagné pas mal d'argent à la ruée vers l'or. Et en fait, lui, il raconte qu'à 20 ans, il est parti en France pour s'engager dans la Légion étrangère dans les années 1900, pendant la Première Guerre mondiale, ce qui était complètement faux. Et en fait, par contre, il a vraiment vécu la belle vie à Paris. Il s'est marié avec une femme richissime. Il a acheté un hôtel particulier près de la Tour Montbourg. Enfin, c'est un truc de fou. Et il a la particularité, donc, d'avoir vraiment aimé cette ville. Il a écrit beaucoup de comédies musicales qui parlaient de Paris. Il y en a une qui s'appelle tout simplement 50 millions de Français, 50 millions de Frenchmen. Et donc, il a écrit cet air I Love Paris. Et il a une particularité, ce qui est pas toujours le cas dans la comédie musicale. Il écrit la musique, mais aussi les paroles.
0: Ah oui, souvent, c'est plutôt des duos. Ouais.
1: C'est des duos. C'est-à-dire que la comédie musicale, c'est vraiment un travail de collaboration. Vous avez le compositeur, normalement, le parolier, le scénariste qui écrit les dialogues, et puis le metteur en scène, et le chorégraphe.
0: Ouais.
1: Et non, là, il écrivait à la fois les paroles et les musiques.
0: Et puis, dans les débuts, dans les années 50 de ces comédies musicales, vous en citez une qui, pour vous, vraiment, Laurent Vallière, est celle qui va faire exploser le genre, et puis qui va aussi devenir un film, et qui, encore aujourd'hui, voilà, est adapté, réadapté, c'est West Side Story. I like to be in America, okay, by me in America, everything free in America. Il y a toujours quelque part dans le monde un West Side Story qui se joue dans plein de langues différentes. Enfin, c'est vraiment un spectacle qui. Quand ils sont venus à Paris, d'ailleurs, c'était sous-titré.
1: Ouais. En France, c'est souvent joué sous-titré.
0: Ouais.
1: En fait, c'est un spectacle total West Side Story. Pourquoi je dis ça? C'est que quand vous allez voir une comédie musicale, c'est comme une mayonnaise. Je vous parlais de 5 collaborateurs. Oui. Si jamais la mayonnaise ne prend pas, il suffit que les chorégraphies soient moches, que les dialogues soient nuls, que les musiques soient pas terribles, qu'un acteur soit pas bien. Il suffit d'un seul élément pour que tout tombe.
0: Ouais.
1: Et là, West Side Story, c'était la perfection. À tel point, par exemple, je sais pas si vous vous rappelez du début de West Side Story. Vous savez?
0: Ouais.
1: Les jets qui claquent des doigts. Au départ, Arthur, on dit que c'est le plus court script de l'histoire de la comédie musicale, en termes de dialogue. Au départ, Arthur Lawrence, le librettiste, avait écrit des dialogues pour les Jets. Il se parlait, il critiquait un peu les Portoricains, les Sharks. Et Jérôme Robbins, qui était à la fois chorégraphe et metteur en scène, a dit « Mais j'ai peut-être mieux. Je vais véhiculer l'impression qu'il y a une animosité entre les deux troupes, juste entre les deux bandes, juste en les faisant danser et en claquant des doigts. » Et en fait, le travail de collaboration était parfait, ce qui fait qu'à chaque fois, on enlevait des dialogues pour que ça soit plus efficace. En fait, quand on fait une comédie musicale, c'est presque quand on monte un film, sauf que vous avez des personnages sur scène, en vrai. Ouais. Et donc, c'est d'une complexité incroyable.
0: Après Gershwin, Cole Porter et Bernstein et Sondheim de West Side Story, intéressons-nous aux comédies musicales françaises, parce que ça arrive aussi chez nous, évidemment. J'ai une tendresse particulière, je ne sais pas si vous aussi, pour un film, qui est d'abord un film et ensuite ça a été monté dans les théâtres, en comédie musicale, mais bien plus tard. C'est un film de 1967 qui s'appelle Les Demoiselles de Rochefort. Ah, oui. Nous sommes deux sœurs jumelles, nées sous le signe des Gémeaux.
1: Et très bien habillée, je veux dire.
0: Ah oui.
1: Avec des très belles robes, des très jolis chapeaux.
0: La classe, Nos Demoiselles de Rochefort, 1967. Est-ce que j'ai loupé quelque chose? Est-ce qu'il y a une comédie musicale française à voir absolument avant 67?
1: Ah!
0: Oui,
1: alors,
0: forcément.
1: Alors là, vous me posez une colle. Là, vous me parlez de films sur scène.
0: Ouais.
1: Vous avez toutes les opérettes de Francis Lopez.
0: Oui, c'est ça. Oui,
1: c'est
0: oui,
1: quand
0: oui.
1: même la grande époque. On appelle ça les opérettes d'évasion. Le chanteur de Mexico avec Luis Mariano, La Route Florie avec Annie Cordy. Il y avait quand même. Mais c'est vrai que Jacques Demy, lorsqu'il réalise Les Demoiselles de Rochefort, il a d'abord envie de faire un clin d'œil à Hollywood. Ouais. On parlait de Gene Kelly. D'ailleurs, il fait des pieds et des mains pour que Gene Kelly joue dans Les Demoiselles de Rochefort, ce qu'il va le faire. Jacques Demy avait une filmothèque chez lui. À l'époque, il n'y avait pas d'internet, il n'y avait pas de cassette VHS, il n'y avait pas de DVD. Non, il avait des copies 16 mm de Chantons sous la pluie d'un Américain à Paris. Et quand il va faire Les Demoiselles de Rochefort, c'est vraiment un hommage à ça qu'il a en tête, sachant qu'auparavant, il avait réalisé un film qui était complètement différent et toujours aussi chanté, qui était Les Parapluies de Cherbourg. Ouais. Et justement, il avait voulu... Et Les Parapluies de Cherbourg, là, pour le coup, personne ne voulait le produire. Ça a été produit de façon miraculeuse, mais personne n'y croyait. Et une fois qu'il a eu ce succès, qu'il a eu la Palme d'Or à Cannes, qu'il a eu des récompenses internationales, là, il s'est dit, je vais faire une autre comédie musicale. Et il a même imaginé... ça a été tourné en deux langues, Les Demoiselles de Rochefort.
0: Ah bon ?
1: C'est-à-dire qu'il imaginait vraiment que ça allait être un carton à Hollywood, et donc toutes les scènes avec Catherine Deneuve et Françoise d'Orléac qui chantent « Nous sommes deux sœurs jumelles », ensuite, le même jour, et juste après, elle retournait la même séquence, mais en chantant « We are a pair of twins ».
0: En anglais, alors, incroyable.
1: Voilà. L'histoire, c'est que le film n'est jamais sorti aux États-Unis parce que ça a été très mal reçu. La version américaine.
0: Ben oui. Il y a aussi l'adaptation française de Hair, donc voilà, la comédie musicale des hippies, avec notre fameux Julien Clerc tout nu. Écoutez, pourquoi pas à l'Olympia.

0: Est-ce que ça avait marché, ça, R version française?
1: Ah mais oui,
0: énorme carton.
1: Adapté en français par Jacques Lanzmann, mais il faut quand même expliquer pourquoi il était tout nu, parce que comme ça vous dites...
0: Oui, c'est vrai, on a l'impression qu'il est pervers.
1: Il n'a pas joué tout nu pendant 2h30.
0: Il y a une scène, oui, c'est vrai.
1: C'est la fin du premier acte, et en fait, c'est une comédie musicale révolutionnaire, R. C'est la première fois qu'à Broadway, donc à Paris, il y a une comédie musicale où il n'y a pas un orchestre dans la fosse, mais un groupe de rock. Donc ça fait beaucoup moins cher, ça coûte beaucoup moins cher à produire. Et donc quand c'est et faut imaginer que ça a été créé à la fin des années 60, alors qu'il y a la guerre du Vietnam. C'est une comédie musicale, j'allais dire presque autobiographique, de deux jeunes auteurs qui habitent dans le East Village à New York, qui essayent d'être comédiens, qui n'y arrivent pas, qui ne veulent pas aller faire la guerre au Vietnam, et donc qui imaginent et qui racontent leur vie dans leur squat en fait. Et ça va être un carton énorme. Et donc à la fin du premier acte, ils sont tous en train de fumer du hashish. Ce qui est aussi une nouveauté à Broadway de fumer du hashish. Et donc la lumière se tamise, et à la fin du premier acte, on voit les gyrophares de la police, et il y a la police qui monte sur scène. Et donc ça faisait vraiment ça a été un carton à Broadway. Et à Paris, et donc ils se déshabillaient pendant ce happening, les jeunes qui sont en train de fumer du hashish. Et donc à Paris, c'était aussi le cas. Et il paraît que la durée la plus longue de personnes nues sur scène de Hair, c'était en France.
0: Ah bah tenez, ça doit tenir au casting aussi, Laurent Vallière, je ne sais pas. On parlait de révolution, il y a la Révolution française aussi, une comédie musicale, un opéra rock que j'adore, mais qui est un petit peu oublié.
1: Mais que vous avez vu ?
0: Mais alors que j'ai vu moi adapté quand j'étais enfant, je pense
1: fin
0: des années 80.
1: Mais oui, ça a été monté mais genre 2 mois, 3 mois.
0: C'est ça, en 73
1: vous
0: l'album
1: étiez même
0: est sorti.
1: Pas née, je crois.
0: Non, j'étais pas née, mais à la fin des années 80, dans la ville où je vivais dans le Gers à Auch, et il y avait une compagnie de théâtre et ils avaient monté la Révolution française. Et alors elle est quand même dingue cette comédie musicale, et vous en parlez hein dans votre livre parce que alors déjà c'est il y a plein de gens qu'on aime, il y a les Charlots, il y a Martin Circus, et il y a même les débuts d'Alain Bachung.
1: Dans le rôle de Robespierre.
0: Ouais, Robespierre.

0: Bachung. Alors pourquoi est-ce que ça floppe la Révolution française?
1: Non, c'est pas que ça floppe, mais c'est vraiment intéressant. C'est une comédie musicale tournant en France.
0: Ouais.
1: Elle a jamais été remontée. Sauf là,
0: sauf dans mon
1: Hoche,
0: club de théâtre à Hoche.
1: Il y a deux ans, pendant trois semaines, dans un théâtre à Paris. En fait, c'est la première fois qu'en France, parce que Hair, tout ça, c'est des importations
0: oui.
1: de Broadway. C'est des,
0: on adapte.
1: On adapte ouais. en français. Là, c'est des auteurs de chansons françaises, Claude-Michel Schoenberg, qui venait d'avoir un succès avec Le Premier Pas, qui était très copain avec Michel Berger, et il a envie d'écrire... Bah, en fait, il raconte toujours ça, les compositeurs, et dire « on en a marre du carcan des chansons de 3 minutes, on voudrait écrire des grandes histoires ». Et il va s'associer avec Alain Boublil, qui est à l'époque directeur des programmes d'Europe 1, qui a une maison de disques, bon bref, et qui raconte que un soir, il est à New York, bon, tout démarre là, et il sort de Jésus-Christ Superstar, qui est une comédie musicale rock autour de bah
0: de Jésus,
1: de voilà, de l'Ancien Testament.
0: Oui.
1: Et il se dit les deux se disent on n'est pas Leonard Bernstein, on n'est pas George Gershwin, on n'a pas ce talent-là de musicien, nous on sait écrire des chansons pop. Mais finalement, ça marche, et si on allait le faire? Et donc, ils composent. Alors, la première idée qui leur vient, c'est pas Jésus-Christ Superstar, donc c'est la Révolution française. Donc, il y aura du rock pour le tiers-état, le peuple, avec les Martin Circus. Il y aura des airs un petit peu plus royaux avec le roi Louis XVI.
0: Oui, pour la noblesse. Hein.
1: Pour la noblesse. Et donc, ils appliquent tellement la méthode de Jésus-Christ Superstar, qui avait démarré d'abord comme un concept album, un album, qu'ils se disent, on va faire un double album, donc on va écrire 24 chansons, ce qui est absolument pas la façon oui. de faire une comédie musicale. Et donc, c'est comme ça qu'ils produisent cet album. Et après, alors, les histoires de production de comédie musicale en France, c'est un peu n'importe quoi. C'est-à-dire qu'il n'y a pas vraiment de producteur, mais tout d'un coup, il y a le Palais des Sports qui a 3 mois de disponible, et en catastrophe, ils se mettent à produire la chose sur scène, et puis c'est fini après, ça sera ouais. plus jamais remonté. Et c'est exactement l'histoire des Misérables, vous savez, les Misérables, qu'ils vont écrire à peu près 6 ans plus tard. Alors c'est exactement la même histoire, donc un album, metteur en scène Robert Hossein au Palais des Sports 3 mois, c'est fini, et puis il se trouve que, un an plus tard, un grand producteur britannique, Cameron Mackintosh, écoute les chansons, se dit « Ah, il y a peut-être de quoi faire une comédie musicale ». Il va remonter les Misérables à Londres, et ça l'affiche depuis 40 ans. 130 oui. millions de spectateurs, le plus grand succès de comédie musicale au monde.
0: Et c'était...
1: Et c'est français.
0: Eh ben oui, les amis, c'était une idée. On n'a pas de pétrole, mais on a des idées.

0: quand on arrive en ville, Daniel Balavoine et Nanette Workman, c'est Starmania, un des plus grands succès de comédie musicale made in France.
1: Alors vous voyez, je parlais de Claude-Michel Schoenberg qui était ami de Michel Berger. Tous les deux ont démarré chez Pathé Marconi et tous les deux ils s'amusaient. Ils me racontaient ça, Claude-Michel Schoenberg. Tout le matin ils s'amusaient à dire ah, toi t'as écrit une chanson hier, toi t'es... Et donc tous les deux avaient ce rêve d'Amérique, ce rêve de devenir populaire en dehors de la France. Et donc Michel Berger avait envie de faire un succès qui cartonne aussi à l'étranger. Et il a eu la très bonne idée de s'associer avec un Québécois, Luc Plamondon, qui lui a grandi certes dans un collège catholique, mais et donc d'où Notre-Dame de Paris qu'il écrira quelques années plus tard, ouais. Mais qui aussi avait l'habitude d'aller très souvent à New York voir des comédies musicales. Et tous les deux vont imaginer cette histoire très futuriste qui reste tellement encore d'actualité, avec un 0 janvier qui est en opposition lors d'une élection avec un écologiste radical. Et donc, ils vont écrire cette comédie musicale. Ils vont d'abord faire un album, exactement comme pour la Révolution française. Ouais. Et comme pour la Révolution française, il va y avoir un trou de 33 dates au Palais des Congrès. Et donc, ils vont monter le spectacle avec Daniel Balavoine, France Gall.
0: Ouais.
1: Et puis, ça sera tout. C'est un truc de fou. C'est un truc qui est... En fait, on peut compter sur les doigts d'une main presque ceux qui ont vu Starmania à sa création en 1979. Mais bon, depuis... Ils en ont vendu des disques.
0: Hors histoire de Starmania, maintenant les chansons, elles ont une vie toute seule, quoi. Moi, je trouve ça.
1: Faut dire que Luc Plamondon a touché tellement juste avec chacune des paroles qu'il a écrites. C'est vraiment très impressionnant.
0: Alors, vous avez cité.
1: Le mieux, c'est quand même l'histoire des uns contre les autres, vous savez.
0: Ah, non.
1: Il avait écrit les uns contre les autres. C'est quelqu'un qui est assez lent à écrire, Luc Plamondon.
0: Ouais.
1: Au style. D'ailleurs, Michel Berger l'avait enfermé au bout d'un moment à Saint-Raphaël chez lui pour. Maintenant, t'écris. Et un matin, la femme de ménage sort une corbeille et Michel Berger attend toujours des paroles pour composer dessus, quoi. Et il sort de la poubelle un petit papier. On dort les uns contre les autres. Et Luc Plamondon lui dit c'est pas bien ça. Et Michel Berger lui dit mais tu rigoles.
0: C'est vachement bien.
1: Voilà. Faire les poubelles avec Luc Plamondon, vous imaginez.
0: C'est génial. Pour terminer, Laurent, quel était votre avis sur les comédies musicales qui sont fabriquées de manière un petit peu artificielle, où on prend un artiste qui a un répertoire farci de tubes, ça peut le faire avec Michael Jackson, on l'a fait avec Queen, il y a la comédie musicale We Will Rock You à Londres depuis des années. Celle qui, j'imagine, est un cas d'école, c'est ABBA, Mamma Mia, qui est à la fois dans les théâtres et sur les écrans de cinéma. On prend des chansons, on les met bout à bout, puis on essaye de faire une histoire autour. Bonne ou mauvaise idée?
1: Mais très bonne idée. En fait, vous savez, Chantons sous la pluie, c'est un des premiers films qui a fait ça. Chantons sous la pluie, en fait, le producteur de Chantons sous la pluie, Arthur Freed, qui était le grand pont des studios de la Metro Goldwyn Mayer, dans les années 1930, il avait écrit des chansons avec Nacio Abron. Et en 1950, à son poste de directeur, il dit « Ah, Gene Kelly, tiens, fais-moi un film avec mes chansons. » En fait, le plus important.
0: J'ignorais, c'est génial ça.
1: Et donc, le plus important, en fait, c'est le livret. En fait, c'est ce qu'on, en France, on n'a pas bien compris. C'est qu'une comédie musicale, c'est une pièce de théâtre. Vous savez comment elle a imaginé l'histoire de Mamma Mia, Katherine Johnson, la librettiste? En fait, d'abord, elle ne connaissait pas toutes les chansons d'ABBA. Elle a dit, donnez-moi toutes les paroles de toutes les chansons, je ne veux pas entendre les musiques. Et en fait, elle avait un passé femme célibataire. Mère célibataire. Elle avait envie de raconter quelque chose de contemporain. Et elle a écrit son livret. Et après, elle a trouvé les chansons qui correspondaient. Et ce qui était incroyable quand vous alliez à Londres voir Mamma Mia, parce que les gens pouffaient, parce que vous aviez blablabla Sophie qui disait ça à sa mère. Et tout d'un coup, la chanson commençait. Il n'y avait pas un mot de changé aux chansons que tout le monde... Non, pardon. À un moment, il y avait Sophie qui faisait ses dialogues. Ouais. Et la chanson commençait. Il n'y avait pas un mot de changé à la chanson. Tout était vraiment... On ne voyait pas la couture. Vous avez actuellement une comédie musicale à Londres et à Bordeaux qui s'appelle Anne Juliette. C'est que des chansons de Max Martin. Max Martin, c'est un des grands auteurs de chansons pour Britney Spears,
0: voilà,
1: etc.
0: Voilà, gros tube pop.
1: Et on se dit, n'importe quoi. En fait, il a imaginé Roméo et Juliette si jamais Juliette s'était pas suicidée à la fin. Et si Juliette, Anne Juliette. Et ça marche incroyablement, avec que des chansons donc de son répertoire. En fait, il faut que le livret raconte une histoire et que les chansons soient bien choisies. Donc, ah non, c'est formidable. We Will Rock You, c'est dans une histoire un peu futuriste, très sombre, très dystopique. Donc, pourquoi pas?
0: Ouais, ça fonctionne. Très bien. Merci
1: de vous
0: avoir autant éclairé. Laurent Vallière est sur France Musique tous les dimanches à midi dans 42e rue. Et il en a fait un très beau livre que je vous recommande. À bientôt, Laurent.
1: À bientôt.
0: Merci.
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0: Et bonsoir Camélia.
5: Bonsoir.
0: Est-ce qu'il y a une chanson qui porte votre prénom?
5: Pas que je sache.
0: Ah non, il y a les Magnolia, le Clo-Clo, mais les Camélia, non.
5: Il y a la Dame Camélia, l'opéra, ouais. Mais non, je crois pas qu'il y ait de chanson qui s'appelle Camélia. Je sais pas, peut-être qu'il y en a et que je ne les connais pas, c'est possible.
0: Je sais pas. Écoutez, sinon vous pouvez toujours l'écrire pour votre prochain album.
5: Et voilà.
0: Bon, j'ai fait un petit sommaire un peu mensonger, parce que j'ai dit ça se précise. Alors, ça se précise doucement, puisqu'on sait que vous aimez prendre votre temps sur les projets musicaux, et puis qu'avec le cinéma aussi, qui vous prend beaucoup de temps, voilà, chaque chose doit aller à son rythme. Ceci dit, on pense bien dans le milieu que vous allez sortir un album l'année prochaine.
5: Vous pensez pas mal, hein?
0: Ouais, c'est ça.
5: Non, vous avez raison, ça se précise quand même. Je commence à avoir un paquet de chansons que j'aime démesurément.
0: Ah.
5: Et qui ont l'air de former quelque chose d'assez cohérent.
0: Bon,
5: alors ça, c'est pas complètement faux.
0: C'est une très bonne nouvelle. Le dernier album en date, c'était Facile, Fragile en 2021, avec ce tube.

0: Et voilà qu'arrive Que ma peau. Alors c'est une nouvelle chanson qui est sortie il y a quelques jours, Que ma peau, accompagnée d'un clip absolument incroyable. Mais parlons d'abord de la chanson que nous écouterons là dans quelques minutes. D'où elle sort, cette chanson, de votre peau?
1: Exactement, elle est arrivée de manière très spontanée. On travaillait à la maison avec un artiste que j'aime beaucoup qui s'appelle Seisei. Et on s'était retrouvés des années en arrière à se rencontrer pour faire de la musique. Et puis on s'est retrouvés en studio avec une autre personne. Bon, on s'est dit, mais il faut qu'on fasse de la musique ensemble en fait. Et puis on a co-composé cette chanson. Et ça s'est fait de manière très évidente, très organique. Et de la même manière, j'ai eu envie de chanter dans plusieurs langues. J'ai eu envie de célébrer mon héritage multiple, les différentes cultures qui font celle que je suis et qui m'inspirent, que je continue de découvrir tant elles sont riches et denses. Et assez vite, la chanson est née.
0: Alors d'abord la musique, ensuite les paroles. Comme ça que vous avez fonctionné là?
1: À peu près, enfin tout a été fait un peu le même jour, mais c'est plutôt dans cet ordre-là que ça s'est fait. Ouais, c'était plutôt rythmique au début, c'était très organique quoi. D'autant qu'il y a un renversement rythmique que j'adore dans ce morceau.
0: Vous allez l'entendre.
1: Ouais, qui trouble un petit peu. On se dit, ah attends, en fait on n'est pas complètement à l'endroit. En fait si, ça y est, on retombe sur nos pattes. Et voilà, et du coup un peu comme dans Lost, mon troisième album, et comme dans Winrak, donc la chanson que vous évoquiez de l'année dernière. Voilà, pouvoir chanter dans plusieurs langues, c'est quand même une grande chance et j'adore cet exercice-là. Ça me fait du bien vocalement et ça me fait du bien même. Voilà, ça me fait me sentir à plein d'endroits en même temps et j'adore ça.
0: Ouais, que ma peau, vous chantez en français, vous chantez en anglais et vous chantez en darija.
1: Exactement.
0: C'est ça, c'est trois langues. Le darija, c'est une des langues de l'Algérie.
1: Exactement. C'est ça. C'est la langue principale parlée en Algérie, mais en effet, c'est l'une d'entre elles, parce qu'en fait, il y en a beaucoup.
0: Il y en a quelques-unes, ouais. C'est ça.
1: Et il y a un peu d'espagnol aussi.
0: Et oui, qu'il y avait déjà dans Winrak.
1: Exactement.
0: Il y en a un petit peu. Enfin voilà, il y a tout ça. C'est tout ça aussi, l'héritage et culturel et familial et historique et artistique de Camélia Jordana. Ça fait du monde, du beau monde, les amis. Aussi dans le clip, donc Camélia, je ne peux pas citer toutes les femmes merveilleuses qui sont dans ce clip parce que elles sont nombreuses et l'émission ne dure qu'une heure. Mais je tiens à dire que en regardant ce clip, vous reconnaîtrez les visages d'Amel Bent, Rachida Brakni, Sabrina Ouazani. Alors elle est actrice formidable. Mmh. Vous avez vraiment réuni tout un tas de talents et elles ont un point commun, toutes ces femmes.
1: Elles sont toutes d'Afrique du Nord.
0: C'est ça.
1: Ouais. Et elles m'inspirent aussi tout énormément, même jusqu'à Kélia Nemour, Nedra Ayadi, Lina Swalem. Enfin voilà, ce sont que des femmes qui sont liées, Kaoutar Benania, Myriam Boukadida, des femmes qui sont liées à l'histoire de l'Afrique du Nord. Et voilà, en fait, j'ai eu envie pour ce clip de pouvoir créer une image que je connaissais pas encore, à savoir celle de réunir plein de femmes nord-africaines.
0: Un gang.
1: Une tribu de femmes nord-africaines qui sont toutes ensemble les unes à côté des autres. Et quand je dis nord-africaines, du coup, c'est en effet de tout le Maghreb. Il n'y a pas que des femmes algériennes.
0: Ouais.
1: Comme je l'ai lu un peu à gauche à droite, il y a des femmes algériennes, des femmes marocaines, des femmes tunisiennes, des femmes métisses d'ailleurs, de ces trois pays. Deux, trois, enfin voilà. Et du coup, c'était une image que j'avais très envie de créer parce que j'avais encore jamais vu cette image de femmes qui m'inspirent, qui excellent dans chacune des branches. Parce qu'en l'occurrence, pour le coup, j'ai contacté aussi des femmes. Donc il y a Kélia Nemour qui est championne olympique, donc grande sportive. Mais il y a aussi d'autres femmes que j'ai contactées, des journalistes, des autrices. La chance que j'ai eue, c'est qu'elles m'ont toutes dit oui. Elles ont toutes été séduites par l'ambition et la démarche du projet.
0: Ouais. Et toutes se sont dit comme vous, mais c'est vrai qu'on nous a jamais vues toutes ensemble.
1: Oui, exactement. Alors malheureusement, il y en a certaines d'entre elles m'ont dit oui et n'ont finalement pas pu se rendre disponibles faute d'emploi du temps. Même si j'ai encore quelques idées, évidemment, en tête. mais pour autant, c'est vrai que, voilà, je crois que l'idée de nous réunir toutes, de montrer à la fois aux différentes industries desquelles nous sommes, dans lesquelles nous évoluons, et en même temps montrer ça à nos consoeurs, et au public, et aux médias, voilà, juste créer cette image qui n'existait pas, ça nous a toutes beaucoup séduites et beaucoup émues.
0: Et vous aussi, ça va vous émouvoir quand vous verrez les images de Que ma peau. Pour le moment, comme nous sommes à la radio, c'est le son qui arrive et qui prend toute sa place. Que ma peau, la nouvelle chanson de Camélia Jordana.

0: Ma peau, Camélia Jordana. Eh, franchement. Waouh.
1: Waouh.
0: Merci. Camélia Jordana, invitée de Décibel. Donc, on s'imagine un album pour 2027 et donc Winrack et Que ma peau qui nous donnerait un petit peu une direction artistique. 2027, c'est le temps donc d'être en studio, de choisir les chansons et aussi de faire encore un petit peu de cinéma peut-être.
1: Oui, parce que quand même ça fait plaisir.
0: Mais je vous rappelle que mon invité de ce soir est à la fois honoré par les Victoires de la musique mais aussi par les Césars. Donc il y a un moment, on ne va pas choisir. Mais c'est vrai, quand ça marche des deux côtés. En plus, je suis sûre que vous y trouvez un plaisir extrêmement différent.
1: Complètement.
0: C'est quoi la différence?
1: En musique, je m'autorise à être moi, de la manière la plus brute qui soit. Je dis tout ce que j'ai envie de dire et en plus l'onirisme de la musique permet de pouvoir se planquer en disant un peu tout ce qu'on veut.
0: C'est vrai, il y a des messages cachés là dans la chanson qu'on vient d'entendre. Ok, d'accord.
1: Non mais du coup c'est chouette parce qu'en termes de créativité, on peut dire des choses de manière très frontale et en même temps, en effet, ouais, on peut laisser des petits indices pour raconter d'autres choses qu'on n'assumerait pas forcément de dire de manière aussi directe. Là où en cinéma, quand j'ai ma casquette de comédienne, je ne suis plus moi et c'est aussi très reposant d'être quelqu'un d'autre, de faire croire qu'on est quelqu'un d'autre. Moi, ça m'amuse beaucoup, je trouve ça très ludique. Et puis, ça permet aussi de déposer des choses et de décharger des choses qu'on n'a pas forcément pris le temps de décharger ailleurs, dans la vraie vie.
0: Et la perte de contrôle, alors, parce que finalement, quand vous êtes comédienne, vous ne choisissez pas tout. Alors, vous avez évidemment une marge de manœuvre, sinon on ne vous donnerait pas le rôle à vous, on le donnerait à quelqu'un d'autre. Vous avez votre marge de manœuvre, mais vous ne décidez pas de l'histoire, du caractère de votre personnage. Si on décide que vous serez très méchante, vous serez très méchante. C'est pas flippant de perdre ce contrôle-là?
1: J'ai appris à y prendre goût. Ouais. Enfin, au début, déjà, je connaissais pas du tout comment ça se passait toute cette histoire. Donc, j'ai pris le temps d'apprendre tranquillement. Je suis de nature très curieuse, donc j'aime bien comprendre. Et du moment où j'ai compris, je me suis dit, il y avait des tournages sur lesquels je me disais, mais c'est bizarre, du coup, s'il veut raconter ça ou si elle veut raconter ça, pourquoi elle fait ce choix-là? Et puis, au bout d'un moment, je me suis dit, bon, écoute, t'es sympa, mais en fait, t'es comédienne, donc tu vas te mettre au service du projet. Et puis, toi, tu vas faire tes projets, puisqu'apparemment, t'as des choses à dire et à faire. Et voilà, et du coup depuis je développe mes propres projets que j'aimerais pour certains produire et réaliser, pour d'autres uniquement réaliser, et donc je coécris avec des gens que j'admire beaucoup et voilà, c'est dans les tuyaux.
0: Eh ben, on n'est pas prêt de partir en vacances, Camélia Jordana. Bon, il y a un truc que vous faites divinement, et ça depuis vos débuts, depuis qu'on vous a découvert bébé à 16 ans à la télé, c'est l'art de la reprise. Ah. Ça, c'est un truc que tout le monde ne sait pas faire. Tout le monde tente à un moment dans sa carrière, mais tout le monde ne réussit pas. Et alors, il va falloir que vous nous donniez quand même votre recette pour vous approprier si bien ces chansons. Je pense à votre reprise de Alléluia.

0: y a la reprise de Dalida, J'attendrai, avec Biolay. Ça, c'est une de mes préférées avec le trio SR9. Une reprise de Rosalia, Malamente.
1: Ah oui.

0: anglais, en français, en espagnol, dans toutes les configs possibles. C'est quoi votre méthode pour vous approprier les chansons comme ça? Quand je vous entends faire une reprise, j'ai l'impression que la chanson est de vous.
1: Ah bon?
0: Bah oui.
1: Oh bah chouette. Enfin, je sais pas. C'est... Généralement, je le fais. Enfin, je sais pas comment répondre à cette question.
0: Est-ce que c'est forcément des chansons que vous aimez déjà? On peut commencer par là.
1: Quand je les enregistre, oui.
0: Ouais.
1: Mais parfois, non. Et ça m'amuse. Enfin non, parce que je vous dis ça, ça m'est arrivé de reprendre une chanson un petit peu pour dire, vous vous rendez compte quand même que cette personne a chanté ça.
0: Ouais, d'accord.
1: Mais vous pouvez pas le dire comme ça, donc ce que je disais, l'avantage avec la musique, c'est qu'on peut
0: faire des petites messages.
1: Pirouettes. Ouais. Mais non, mais la plupart du temps quand même, ça reste des chansons que j'aime. Et puis non, ouais, je sais pas, c'est de toute façon, moi, quand je fais de la musique, je suis contente, hein, donc.
0: Ouais.
1: Vu que je suis contente, je pense que ça s'entend dans ma voix. Je sais pas, c'est peut-être ça.
0: Vous avez fait pour l'Institut du Monde Arabe, il y a quelques mois, une nuit DJ set où vous passiez justement des chansons. Alors là, c'était très précis, hein. Vous avez sélectionné, c'était des chanteuses justement d'Afrique du Nord. Il y avait du raï, il y avait des choses comme ça. C'était une nuit thématique et vous étiez DJ, je sais pas comment on dit, de cette nuit-là. Toutes ces questions pour savoir si, justement, dans cette idée d'embrasser toutes les cultures desquelles vous venez, est-ce que sur votre prochain album, vous envisagez de faire une reprise, pas forcément de quelqu'un de connu d'ailleurs, mais une chanson, une pépite qui serait passée inaperçue et que vous pourriez mettre sur le devant de la scène?
1: Eh bah, peut-être bien que oui.
0: Vous voyez, j'ai fait des tours et des détours, mais j'ai un oui à la fin.
1: Ouais, franchement, bien joué, hein. Je l'ai pas trop vu venir.
0: Non, mais je me dis, c'est un boulot aussi, quand on a décidé d'être un peu passeuse et de transmettre des choses. Et parfois, l'exercice de la reprise, il est intéressant, quoi.
1: Après, la chanson que j'ai choisie, elle est très connue à certains endroits et pas du tout connue par d'autres. Mais oui, en effet, Émilie Passepoulier, vous êtes très forte. Je vous confirme qu'il y aura carrément une reprise sur le prochain album.
0: Trop bien. Ouais. Camélia, elle avait fait une reprise dingue aussi avec Vita et Amel Bent. Bah oui, elles avaient repris Diams ensemble. Ah.

0: travailler. Mais voilà, j'attends d'avoir fini mes devoirs, quoi. J'attends d'être allée au bout, de m'être plantée sur mes arrangements, de revenir en arrière, d'avoir trouvé le ton parfait pour pouvoir leur envoyer, leur dire voilà, j'ai mis tout mon cœur là-dedans. Est-ce que tu me ferais l'honneur de poser ta boîte là-dessus ?
1: Tout à l'heure, en évoquant le chemin qui vous amène à faire une chanson comme « Que ma peau », vous avez évoqué Winrak et vous avez aussi évoqué l'album « Lost » en 2018. C'est un album qui est très important, j'ai l'impression, un vrai pivot dans votre vie, dans votre carrière. « Lost », ça veut dire « perdu ». Si on n'avait pas compris à l'époque, en plus sur la pochette de l'album, vous étiez avec un grand t-shirt avec marqué « Lost » dessus. C'est un album qui vous a permis, Camélia, l'année suivante, en 2019, aux Victoires de la Musique, de remporter meilleur album musique du monde. Parce que pour la première fois, vous ne chantiez pas en français ou en anglais, vous chantiez en arabe. Et donc, bim, vous êtes partie dans la catégorie musique du monde. Vous vous souvenez de cette période ?
0: Ouais, c'était une période très intense parce que déjà c'était c'est une période, le moment où j'ai créé l'album qui est sorti en 2018, c'était à partir de 2015. Et je sais pas si vous vous souvenez, mais vivre à Paris en 2015, c'était quelque chose, hein.
1: L'année des attentats, c'était atroce.
0: L'année des attentats, ouais. il y avait Nuit debout, dans mon souvenir, je crois qu'il y avait Trump pas loin.
1: Oui.
0: À ce moment-là, enfin, c'était le début. Donc ouais, dans mon souvenir, c'était une période qui était vraiment pas simple. On était, du coup, il y avait l'état d'urgence. Enfin, c'était, on assistait à des scènes assez improbables. Les news, c'était super.
1: C'était hyper angoissant.
0: C'était le début de quelque chose, quoi. Le début d'une ère. Et moi, cet album, il m'a permis justement de pouvoir exprimer un peu tout ce que je ressentais, mais en essayant de mettre de la lumière dessus. Donc déjà quand on crée, c'est un peu comme à l'époque justement où voilà justement les scénarios que je recevais à l'époque, c'était que justement du coup sur le djihad, le djihad comme il est perçu, donc c'est-à-dire partir en Syrie, des histoires de terroristes et d'islamisme et de trucs.
1: Et on vous envoyait que ça ?
0: Bah c'est-à-dire que du coup étant donné qu'on traversait une période dans l'actualité, c'était très présent, donc ça a inspiré beaucoup de gens, je pense, pour raconter des histoires d'humains qui vivaient des choses comme ça. Et donc du coup ouais, je lisais pas mal de scénarios là-dedans, dans cette veine-là, et enfin voilà, c'était une période chargée, quoi. Et du coup
1: aussi, pardon, je vous interromps, mais il y a aussi votre âge. Je l'ai évoqué tout à l'heure, mais vous avez commencé votre carrière très jeune. Vous avez quitté vos parents, votre famille, votre sud. Vous aviez 16 ans toute seule à Paris, un petit bébé, et peut-être aussi Lost, c'est le moment où vous vous affirmez un peu plus artistiquement déjà.
0: Oui, c'est-à-dire que il y a eu à la fois le besoin de mettre de la lumière sur cette période qui était très difficile pour moi et où j'avais besoin d'exprimer plein de choses. Je me disais que c'était vraiment avec le temps, je me suis rendu compte que cet album était un album que j'avais fait pour moi.
1: Ouais.
0: Vraiment. Il y avait pas de pensée, il y avait pas de projection vers le public, vers la scène, c'était vraiment juste des chansons que j'avais besoin de créer, que j'avais besoin de sortir. Donc c'était un geste comme ça, assez spontané, assez franc. Et en effet, artistiquement, du coup, le fait de l'avoir pensé exclusivement pour moi, parce que c'était un besoin presque organique, quoi. Du coup, oui, ça a donné naissance à une part artistique de moi, une part de liberté qui était nouvelle parce que je me suis retrouvée capitaine à bord esthétiquement, que c'est un album qui a eu une histoire en plus de une naissance compliquée, une gestation compliquée. Enfin, c'est un album qui m'a vraiment beaucoup coûté à plein d'endroits.
1: Ouais, c'est un pivot.
0: Pivot et c'est un album que j'aime énormément, dont je suis aujourd'hui très fière. Et voilà, comme il était difficile, c'était très heureux pour moi cette victoire en effet de la musique, de me dire ah ok, il y a une reconnaissance de la part de mes pairs, de la part du métier, de l'industrie qui dit non mais on a vu le travail que tu as fourni là et on le reconnaît, on le salue. C'était vraiment une petite cerise sur le gâteau qui était très bienvenue après ces années de combat pour faire exister cet album.
1: Et comme pour le décrire, vous avez utilisé le mot lumière, ça tombe bien, puisque Daou, ça veut dire ça. Hein.
0: Exactement.

0: chanson La Lumière, oui, où vous parlez du massacre des manifestants algériens à Paris en, le 17 octobre 61 par la police de Maurice Papon pendant la guerre d'Algérie.
1: J'en parle pas directement dans la chanson. N'haoust ala d'daou. Daou, en effet, c'est la lumière. Et n'haoust ala d'daou, ça veut dire je cherche la lumière, je vais vers la lumière. Et en fait, c'est vrai que dans cet album-là, dans cette chanson-là, Daou, il y a l'idée. Voilà, je dis dans la scène Le Poids des Os, en effet, évidemment, c'est évoqué, j'y fais référence, mais je dis à mes poignets des bijoux fermés, liés à mes pieds. Donc, je fais référence aussi à une époque sombre pendant laquelle il y avait donc de l'esclavage. Il y avait... Donc, en fait, je dis dans ma ville des robots, ils me tournent le dos. Enfin, voilà, il y a une espèce d'arrêt sur image comme ça à plein d'époques. Oui. Différente de l'humanité, en fait.
0: De l'inhumanité dans
1: exactement,
0: l'humanité.
1: Exactement, de la cruauté humaine. Ouais, parce que l'animal humain est un animal étonnant, capable de tellement d'amour, de tendresse, de bonté, de bienveillance, d'attention, et en même temps des choses les pires, comme on peut le voir aujourd'hui dans notre monde, à notre époque, et de tout temps, malheureusement. Et donc, c'est vrai que voilà, l'idée, c'était de dire... voilà plein d'étapes d'horreur, et pour autant, eh bien, on n'essaie pas de se dire ok, bah moi, du coup, je vais en vouloir à vie à un tel, du coup, moi, je vais être contre ci ou contre ça. Non, je vais chercher la lumière. C'était ça le message même de cet album. C'est malgré toute cette violence, eh bien, nous, on reste concentrés sur la lumière.
0: C'est beau, et presque 10 ans après, je sais que votre label maintenant porte ce nom.
1: Oui, voilà, Daou Prod.
0: Daou Prod. Eh bien, longue vie à Daou Prod.
1: Merci.
0: Et vivement 2027 pour ce nouvel album de Camélia Jordana qui arrivera quand il sera prêt, faites-lui confiance. Merci Camélia.
1: Merci Mimi.
0: À très bientôt.
1: À très vite.
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3: Bonjour à toutes et à tous. J'espère que vous allez bien en ce dernier jour de la semaine. Bon courage à toutes celles et ceux qui sont au milieu des incendies. Nous pensons et soutenons également les services de secours qui interviennent sans relâche depuis le début. Alors jusqu'à 13h, nous vous faisons revivre les meilleurs moments au taquet avec Valérie Damido et Eric Bastien. Il sera question d'une collection de couteaux, mais aussi d'une collection de PV. Oui, oui, une des candidates les accumule. Quant à une autre, elle aimerait bien déjeuner avec Sting. Sting, si jamais.
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3: Mais avant de retrouver tout ce petit monde qui a plein d'anecdotes sympas à raconter, voici Gérard Blanc et son premier titre solo après avoir quitté le groupe Martin Circus. Ça sera d'ailleurs un grand succès de l'été 1987 dont on se souvient encore. Une autre histoire sur votre radio ici.

0: Gérard Blanc, une autre histoire sur votre radio ici. Et ce qui est une autre histoire maintenant, c'est la proposition un peu particulière que Balainani, d'ici Drôme Ardèche, a eue lors de son voyage de noces. Quant à Lionel, d'ici Occitanie, il a rencontré sa femme grâce à une pelle et un balai. Et oui, faire le ménage, ça peut servir. Tout cela a bien amusé Valérie Damido et a inspiré des jeux de mots à Eric Bastien, comme d'habitude, sur votre radio ici.
1: Alors, notre petit Lionel, il a rencontré Anne, comme quoi l'amour parfois frappe à la porte avec des objets. Eh ben oui, il a rencontré Anne grâce à une pelle et balai. Et oui.
2: Ça fait mal.
1: C'est vrai, parce qu'elle était éducatrice comme lui. Il voulait une pelle et un balai. Il est allé chercher dans un autre service. C'est Anne qui était là. Et alors, qu'est-ce qu'elle t'a dit?
3: Elle s'appelle Reviens la pelle.
1: Donc, ça démarrait fort hein, sur les chapeaux de roue.
2: Ouais. En même temps, ils l'ont roulé. La pelle. Au final, rouler la pelle.
1: Aïe, aïe, aïe, rouler des pelles, les soupes de langue et compagnie. Alors, donc, ça t'a pas découragé, elle était pas commode, mais ça t'a fait rire. Et en fait, là où ça s'est vraiment concrétisé, c'est lors d'une feria.
3: Ouais.
1: À Bon Paquito et ça redémarre.
3: C'est ça, effectivement. Alors,
1: faisant
3: un sac dans
1: le Gers. Oh là là là là. Et alors, vous êtes rencontrés en 2009 et vous êtes mariés quand?
3: En 2013.
1: Oh là là là là. Et il paraît que c'était un mariage.
3: C'était un mariage très pluvieux. Puisqu'on a eu, effectivement un orage de dengue, mais un souvenir mémorable parce que effectivement aujourd'hui tout le monde s'en rappelle de ce moment. Le traiteur y compris parce qu'il nous a sauvé le mariage. Effectivement.
1: Aïe aïe aïe, c'était en extérieur ton mariage.
3: On était sous un chapiteau de cirque qu'on avait loué pour l'occasion, dans un champ, dans le domaine familial de la famille des parents à Anne. Et effectivement, on s'est retrouvés, c'était un champ, c'était plus un champ, c'était un lac, quoi. En fait, voilà.
1: Oh my god. Bon, bah écoute, c'est pas grave, hein. L'essentiel, c'est que vous êtes toujours mariés. En plus, c'est vos noces de
3: c'est
1: soie. Alors, il paraît que tu étais fan de Maïté, la cuisinière, et qu'un jour, tu as été dans son restaurant.
3: Oui.
1: Et que, avec ta femme, vous avez fait des photos avec elle. Et qu'est-ce que vous avez dit aux enfants?
3: On a fait croire que c'était une vieille tante, en fait.
2: Ah bah, voyons. Alors, cette petite... Oh, on va la couper.
1: Alors,
2: la pauvre bête.
1: Bien, alors, tu es à égalité avec notre petite Mélanie. Est-ce que tu vas marquer les 5 points? Eh ben, écoute, on va le savoir tout de suite avec la question cash. Tiens, une petite chanson. Alors,
2: Rolling Stones.
1: Absolument pas, c'est la BO du film sur Elton John. Comment appelle-t-on un film qui raconte la vie d'un personnage réel? Comment s'appelle un film qui raconte la vie d'un personnage réel? Top chrono, 10 secondes.
3: Un biopic.
1: Eh bien, est-ce que c'est une bonne nouvelle? Est-ce que c'est une mauvaise nouvelle? Bonne nouvelle, c'est vrai. C'est un biopic, c'est la contraction de Biographical Picture. Et donc, bravo, 5 points, tu as 8.
2: Et combien elle a notre Mélanie à
1: 3.
2: Cette heure-ci? Ah non, attention Mélanie, on peut égaliser, puisque la question qui arrive vaut 5 points. Comment ça va Mélanie, là, depuis midi? Détendue, tranquille?
4: Oui, ça va très bien, merci beaucoup.
2: T'es une prof sympa ou comment tu te qualifies? Tes élèves, ils sont cool avec toi?
4: Bah écoutez, moi j'ai pas de soucis, j'espère être cool et puis surtout j'espère donner l'envie d'apprendre la physique chimie, donner le goût aux sciences.
2: Évidemment la chimie. Alors on va s'intéresser à ta rencontre avec Damien et on va comprendre s'il y a eu la chimie. Bah oui quand même, bah oui. Bon, la rencontre avec Damien s'est produite pendant votre rectorat, donc déjà on devrait vous appeler docteur. Il était dans un labo, à l'autre bout du couloir. Et toi, tu venais utiliser sa centrifugeuse. Oui, parce que quand on est dans un labo,
1: beau.
2: On fait de la centrifugeuse. Juste pour le voir comme ça, c'est le moyen que tu avais trouvé pour venir assez souvent dans son labo, même si tu ne centrifugeais rien du tout, en fait.
4: Exactement, je mettais de l'eau et je traversais le couloir comme ça, je pouvais rester 10 minutes, un quart d'heure dans le labo là-bas pour le séduire.
2: C'est toi qui l'as dragué.
1: Eh ben c'est bien.
4: Exactement.
2: Et ça a marché.
4: Ben ça a marché, je m'en suis bien sortie.
2: Ouais. 23 ans que vous connaissez, tu l'as dit, 21 que vous êtes mariés. Alors vous avez même failli vous multiplier. Ouais. Parce que vous êtes parti à l'île Maurice, hein, on l'a dit tout à l'heure, voyage de noces. On papote comme ça avec un couple qu'on a rencontré. Qu'est-ce qu'ils vous ont proposé?
4: Ah ben voilà, ils nous ont carrément proposé ben voilà, d'échanger pendant le voyage de noces.
2: Petite partouze quoi. Truc classique.
4: Voilà, exactement, ça leur posait pas de problème. Donc oui. Un petit peu surprenant, voyage de noces. Mais voilà, il veut un jeune couple qui venait de se marier aussi.
2: En même temps, t'es prof de physique. Donc physique...
1: Non mais enfin, t'es pas parce que t'es prof de physique que t'es obligé de partouzer avec le premier couple venu.
2: Bon, et alors, t'y as pas été. J'imagine que tu n'y as pas été quoi.
1: Voilà. Mais elle va pas te le dire enfin, ça te regarde pas.
2: Bah, elle nous en parle.
1: Elle en parle et elle est obligée d'aller jusqu'au bout d'en parler.

0: Zaz, qui sera au festival Meule Bleue à Cahors le 11 septembre, mon sourire. Nous retrouvons Lionel d'ici Provence et Mélanie d'ici Drôme Ardèche qui ont eux aussi le sourire avec Valérie Damido et Eric Bastien. C'est le bingo final. Auriez-vous fait mieux qu'eux ? C'est à vous de jouer. Écoutez bien votre radio ici.
1: Nous sommes au taquet avec Lionel. Il paraît que tu as un trèfle à quatre feuilles que ta fille t'a trouvé. C'est magnifique ça.
2: Moi, oui, tout à fait.
1: Bah, elle a de la chance. Moi, j'en ai jamais trouvé. Donc, bon. Tu aimerais déjeuner, si tu le pouvais, avec Adèle, la chanteuse.
2: Ah oui. Ah oui.
1: Vraiment. On adore.
2: Ça, c'est un rêve.
1: Alors, tu l'emmènerais déjeuner où ?
2: Dans le Gers, pourquoi pas.
1: Allez, dans le Gers, bon, c'est vrai qu'on mange bien dans le Gers. Alors, on va faire le bingo ensemble. On va essayer de faire en sorte que tu marques le plus de points. Pour t'encourager, on va te mettre Coldplay que t'adores.
2: Oui, j'adore.
1: Alors, on espère que ça va t'encourager. Le bingo d'aujourd'hui, il est très simple. À mon top chrono, tu auras 10 secondes pour me citer un maximum de policiers, détectives célèbres qui sont de la fiction, livres, films, séries ou des gens réels que tu connais. Enfin, qui sont quand même célèbres. Hein. Bah oui. Voilà, va pas me citer le flic du bout de ta rue. Allez, un maximum de détectives, policiers célèbres, fictifs ou pas. Top chrono, 10 secondes.
2: Colombo, Arsène Lupin, Sherlock Holmes, Watson, Derrick, Commissaire.
1: Alors, je vais te prendre Lupin parce que il a été effectivement flic et voleur.
3: Ah
1: oui. Donc, je te prends ça fait 5.
3: Sherlock Holmes et Watson, vous prenez les deux.
1: Oh, bah, c'est les deux enquêteurs.
3: Ah, il y en a qui est médecin quand même.
1: Mais ils enquêtaient. Pardon, je suis désolée. Ouais. Bon, il y avait Navarro, Rouletabille, Julie Lescaut, Emma Peel, Simon Templar, Jessica Fletcher, Benoît Blanc. Allez.
3: Non mais Mélanie, j'essaie de négocier pour toi. Hein. J'essaie de lui enlever des points, mais bon, voilà, il a quatre.
1: Oui, il a 4. Tu vois, ça aurait fait 5 avec Lupin, mais je...
3: C'est vous qui décidez. Vous le prenez ou vous le prenez pas ?
1: Je le prends pas. Il a joué les flics, mais pour ses enquêtes.
3: Vous allez le regretter dans un instant.
1: Non, je vais pas lui prendre Lupin. Joué les flics, mais c'est pas un vrai flic.
3: Alors, 8-3, c'est le score. Pour ceux qui découvrent l'émission, le bingo, c'est une séquence qui vaut 10 points. Celui qui marque le plus de points encaisse les 10 points. Ça veut dire que Mélanie, si tu vas au-delà de 4, le score qu'il a fait, donc 5, eh ben, tu gagnes et tu reviens vendredi, hein.
4: D'accord.
3: Okay.
1: Elle s'est endormie avec tes explications.
3: C'est vrai qu'il y a un peu les chiffres et les lettres des 70. Bon, Mélanie, quand même une petite dernière histoire. Alors, comme ça, on se prend les PV et on est même championne des PV. Hein.
4: Ouais, malheureusement, je suis assez costaud là-dessus.
1: Ouais. Ouais. Tu te gares comme une patate, quoi.
4: Ben, ça arrive souvent, je me gare comme une patate, ou alors, franchement, dans la Drôme, c'est limité à 80, j'appuie un peu.
3: Ouais, sauf que t'appuies sur une voiture qui n'est pas vraiment la tienne.
4: Ben, en fait, voilà, elle est au nom de mon mari, donc en fait, quand je perds les points, c'est Damien qui les perd.
3: Oui, un petit excès de vitesse, un petit flash, un petit rouge, monsieur perd ses points, puis madame va bien.
4: Madame va très bien comme ça.
3: Voilà.
1: Et voilà, bravo Damien.
3: Ouais, il doit être content quand même. Bon, allez, pour t'encourager, on a aussi du YouTube, dis donc.
1: Qu'est-ce que tu chantes bien?
3: Ouais, je sais. Et alors, j'adore les séries des années 80 comme Mélanie. Vous connaissez ça?
1: C'est une 4 size. Genre tu regardais 4 Size.
3: Ah ouais, je regardais 4 Size, ouais. C'était 3 meufs. Et il y avait un gars qui s'appelait Quentin. Et alors les filles, elles lançaient comme ça leurs cartes. Ou Quentin, il lançait les cartes comme ça. Ou Mélanie.
1: Ferme Google.
4: Ah ouais.
3: Non,
4: j'ai
3: vu
4: beaucoup ça, c'est vrai.
3: Ouais, bien sûr.
1: Allez.
3: En revanche, à H2O, oui, je peux fermer Google, on est d'accord. Tiens, oula. Ouf. Mélanie.
4: Oui.
3: L'instant est solennel.
1: Tu dois faire 5.
3: 10 secondes pour cela, pour me citer. Un maximum de hors-la-loi, de brigands, de voleurs célèbres, fictifs ou réels. Top chrono, 10 secondes.
4: J'ai Arsène Lupin, j'ai pas grand-chose. Waouh. Eh ben j'en aurais qu'un.
3: Regarde. Déjà, Barrow, Clyde, Parker, enfin voilà, Bonnie and Clyde.
1: Jesse James, la bande à Bono, Mesrine, Cartouche, Danny Ocean.
3: Les Raptous, Al Capone.
1: The Mask, Joker.
3: Robin des Bois, Robin the Wood.
1: Oh là là.
4: Ah, mais j'ai été nul, hein.
1: Oh là.
3: Mélanie, tu ne marqueras qu'un point, donc tu n'encaisses pas les 10 points, donc c'est pour Yo-Yo, hein.

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2: Bienvenue si vous nous rejoignez, j'espère que vous allez bien à la maison, au travail ou en vacances. Bon courage si vous êtes sur la route. Bison futé, voire rouge aujourd'hui, voire noir dans le quart sud-ouest, dans le sens des départs. Ça va bouchonner. Michel Sardou, maintenant, pour vous accompagner dans les prochaines minutes. Être une femme sur votre radio ici. Dans

0: être une femme, Michel Sardou dans la playlist d'ici. Valérie Damido et Eric Bastien sont maintenant avec Jean-Pierre d'ici Touraine qui raconte la surprise qu'il a eue en voyant pour la première fois l'animal de compagnie de sa chérie et Lola d'ici Armorique qui elle aussi a eu une surprise pendant l'émission. Je vous laisse découvrir laquelle.
1: Jean-Pierre et l'amour. Ah, l'amour et Jean-Pierre. Jean-Pierre et l'amour. Ça s'est passé d'une certaine façon un peu rigolote, le premier rendez-vous.
2: C'est-à-dire...
1: Eh bien les rats, parce que figurez-vous que notre ami Jean-Pierre a rencontré Dominique dans un site de rencontre, bim bam boum. Ils se sont vus dans un café, ils ont été ensuite au cinéma, et puis le week-end d'après, Dominique elle dit « Jean-Pierre viens chez moi », et comme ça, bon bah voilà, on est chez Dominique, on se roule des pelles, et puis là qu'est-ce qui s'est passé Jean-Pierre ?
3: Eh bien il s'est passé qu'en fin de compte, s'est déplacé devant moi un petit truc que je me suis demandé quoi. J'ai dit, tiens, qu'est-ce que c'est, quelqu'un qui se promène, qui est tout petit. Et puis, peu de temps après, sur l'épaule de ma conjointe, c'était un rat.
1: Voilà. C'était qui le rat? Parce que c'est pas le rat de... Il vient pas de la rue, le rat.
3: Ah non, c'était un petit rat domestique qui appartenait à sa fille, en fin de compte, mais qui avait mal fermé la cage. Mais le rat avait l'habitude, avait l'habitude de venir se promener comme ça dans la maison, venir sur le canapé, venir sur son épaule. Eh ben, il a fait comme d'hab.
1: Ah oui, d'accord.
3: Très surpris, on va dire.
1: Ah bah oui, je comprends.
2: Moi, je fais une crise cardiaque, direct. Un rat sur l'épaule pendant que je suis en train de galocher ma meuf. Attends.
1: Oh, pendant que je suis en train de galocher ma meuf. Vas-y, mon frère. Vas-y, frère, pendant que je galoche ma meuf, il y a un rat qui arrive sur l'épaule. Ça va, ça se passe bien, Eric Bastien?
2: Ça va, tranquille, et toi,
1: ouais,
2: la baisse?
1: Tranquille, allez. Non, vas-y. Alors, vas-y, frère. Alors, c'était pas mal. Enfin, ça fait 13 ans que t'es avec Dominique. T'as pas refroidi, le rat?
2: Ça va, tranquille.
1: Tranquille. Le rat, il est. Bon, il a vécu longtemps, le rat, ou il est toujours là, le rat, ou comment ça se passe?
2: Il dure beaucoup d'enfants.
1: Non, parce que.
3: Ça vit pas très longtemps un rat en fait. Hein.
1: Ah oui. Moi j'en ai eu un, ça a duré 5 ans et après ma mère l'a relâché pendant que j'étais en vacances dans la forêt.
2: C'est triste.
1: Je te confirme, moi j'avais ce rat, je l'adorais. Je l'avais sauvé du laboratoire de.
2: Et vous le vivez comment aujourd'hui, Valérie? Vous êtes allongé pour en parler un petit peu? Françoise Dolto.
1: Non, ça va, je le vis bien. Ça, j'ai su la vérité 30 ans
2: tu
1: plus tard.
2: Tu recherches ce rat depuis des années.
1: Exactement.
2: À travers, à travers moi ou d'autres.
1: Évidemment. Alors, notre ami Lionel, tu vas essayer de marquer 3 points avec la question à choix multiple. Je te pose la question, je te fais des propositions à mon top chrono. Tu auras 10 secondes pour me choisir ta propale. Alors attention, ambiance château, ambiance château. Alors, quel château de la Loire est surnommé le château des dames? Amboise, Chenonceau, Chambord, le château d'Éric Bastien.
2: Bien sûr, immense.
1: Château de la Loire qui est surnommé le château des dames, Amboise, Chenonceau, Chambord, Bastien, top chrono 10 secondes.
2: Il y a plein de rats dans mon château.
3: Chenonceau.
1: Et c'est une bonne réponse. C'est un château construit en 1513 et c'est surtout des grandes figures féminines comme Diane de Poitiers ou Catherine de Médicis qui l'ont vachement remodelé, influencé. Bravo, 3 points pour toi. Tu as 4.
2: Lola qui a 2 points. Lola avec ici Armorique, qui habite à Rennes, qui a 2 enfants, qui est divorcée, qui est super sympa, qui est championne du karaoké et qui nous a dit...
3: Ah
2: si, tu peux Lola. Lola qui nous a dit tout de suite en début d'émission, moi j'ai eu un crush pour un homme qui vit à Caen. Ah, oui. Alors j'aurais voulu te faire plaisir parce que je voulais qu'on l'appelle et je voulais qu'il t'encourage un petit peu. Écoute, impossible de le joindre. Donc, voilà.
3: Bon, okay.
2: Bon, c'est pas grave, Lola. En tous les cas,
3: il décroche pas au 08, je pense.
2: Non, mais ça doit être ça. Bonjour Stéphane.
4: Bonjour.
2: Voilà.
4: Bienvenue.
2: Stéphane est à Caen. Marvin Gaye.
3: Super.
4: Stéphane.
2: Oh Stéphane, dis-nous tout. Vous êtes jamais rencontré avec Lola?
4: Non, la rencontre est prévue ce week-end.
2: Wow.
1: Ça veut dire que Lola, si tu gagnes demain, et que t'es qualifiée, tu pourras même aller à Bordeaux avec Stéphane.
2: Génial.
3: Mais tu sais pourquoi je joue pour lui? Parce qu'il adore les chevaux.
1: Voilà.
3: C'est pour ça que je joue pour lui, franchement.
2: Bon, Stéphane, il y a un vrai crush là, ça se passe bien, t'as
4: hâte. Oui, c'est réciproque en plus.
2: Ce week-end, t'as envie et tout, toi aussi, t'es séparé, t'as envie de retrouver l'amour parce que la vie est belle, quoi. Voilà.
4: C'est exactement ça.
1: Les clichés et les poncifs que peut sortir.
2: Ils sont séparés, tous ces bêtises, mais évidemment.
5: On croise les doigts.
2: Bon, Stéphane, quel est le défaut principal de Lola, quand même, parce que
5: j'en ai pas.
2: Oui, tais-toi, retourne chanter. Stéphane, c'est quoi son défaut?
5: J'en ai pas.
4: Eh ben là, honnêtement, même en réfléchissant, je n'y en trouve pas. Là,
1: Oh là là, mais c'est l'amour.
2: C'est
1: l'amour, totalement l'amour.
2: Stéphane, il est trop fort. Bon, Stéphane, on te laisse parce qu'on va pas non plus
1: Oui,
2: te...
1: voilà.
2: Mais merci d'avoir été avec nous en direct depuis
5: Caen. Merci beaucoup,
4: bonne continuation.

0: porte.
1: En tournée à partir de mars 2027, première date à Strasbourg, Sochaim et Dole, Zazie, peu importe, dans la bande-son d'ici. Faisons connaissance à présent avec Sébastien, d'ici La Rochelle, qui fait des trucs bizarres. Si, si, c'est bizarre, Valérie Damido pense la même chose. Et avec Corinne, fière, très fière d'être auvergnate, comme Éric Bastien sur votre radio ici.
2: Alors là, il va falloir que tu m'expliques. Parce que ta manie, c'est te caresser constamment les ongles et te tortiller les doigts.
3: Fait peur.
2: Peux-tu m'expliquer? Alors, Kiki, c'est pourquoi?
4: Eh ben, en fait, je pense que je me suis renseigné et je pense que c'est pour canaliser un peu l'anxiété et le stress. Mon corps, en fait, fait que je me caresse constamment les ongles.
2: Ah oui, comme si, mais attends, comme si tu les brossais, c'est ça?
3: Avec une lime?
4: Voilà, c'est ça, tout à fait. Tout à fait.
2: D'accord.
3: Là, c'est ça, tu vois.
2: D'accord, mais c'est. Enfin, je veux dire, qu'est-ce qu'elle dit, ta femme, là-dessus? Enfin, je veux dire.
4: Eh ben, ça l'énerve parce que je fais ça. Constamment, je fais ça en conduisant, en travaillant,
2: conduisant
4: tout le temps.
2: Mais comment oui, ça, en conduisant? Mais tu es fou!
3: Non, mais on est dans le domaine. On y est là, hein. Je crois qu'on y est là. Hein.
2: Oui, on est quand même.
3: Dans le X-Files là. Hein.
2: Attends, mais on va rester dans le X-Files justement parce que il paraît que ton talent inutile, c'est faire sortir de la fumée de tes cigarettes par l'oreille.
3: Et comment c'est possible?
4: Oui, alors c'est pas reproduire, hein, mais c'est quand effectivement j'étais un peu plus jeune, après une otite, j'avais dû avoir une perforation du tympan. Et en fait, je sais pas si vous êtes déjà passé le nez pour faire sortir, pour faire voilà. Ben en fait, c'est le conduit ORL. Alors donc du coup, les spécialistes là, clairement, ils vont tirer la sonnette d'alarme. Mais effectivement, je me suis aperçu par inadvertance quand j'étais plus jeune et que je fumais. Que la fumée, bah, effectivement, par le conduit, arrivait à sortir par l'oreille.
2: Ah d'accord, mais depuis, tu t'es fait opérer, ça va mieux là.
4: J'ai arrêté, oui, effectivement. Bon, après, ça m'a dépanné pendant quelques soirées, parce que je faisais quelques paris.
3: Le gars est fou, quoi.
4: Ils n'étaient pas du tout certains que je puisse le faire. Et puis du coup, bah, ça m'a permis de gagner quelques paris à ce sujet-là.
2: Ok, bon, bah, écoute, ma petite cheminée, on va tout de suite marquer le deuxième point. Ma cheminée oléronaise. Alors, écoute bien la deuxième question, vrai ou faux, ne fais pas sortir de fumée par tes oreilles. Écoute bien, le tout premier réveil ne permettait pas de régler l'heure à laquelle il sonnait. C'est-à-dire que le premier réveil inventé, on ne pouvait pas régler l'heure à laquelle il sonnait. Est-ce que c'est vrai? Est-ce que c'est faux? Top chrono, 5 secondes.
4: Bah, à mon avis, je pense que c'est une info, je dirais vrai.
2: Eh bien, tu as bien raison. Parce que le tout premier réveil mécanique inventé au 18e sonnait toujours à heure fixe, sans possibilité de réglage. Donc, c'était pensé pour que les ouvriers ayant des horaires fixes se lèvent. Voilà, pas de grasse mat. Très bien, 2 points pour toi.
3: Ouais. Bah écoute, tu repars vite avec ta fumée, là, on y retourne, tu sors.
2: Oh, mais hein, ça suffit.
3: Allez, avec sa fumée.
2: Fais
3: là,
2: bien attention, parce que moi j'ai le bras long sur Fort Boyard, je vais te faire kidnapper et te foutre avec les tigres.
3: Ouais, faites gaffe, je vais aller chercher vos araignées préférées. Je sais très bien que c'est pas votre truc, ça. Hein, allez voir Valérie Damido sur YouTube en combat à main nue avec des araignées. Vous allez voir, vous allez rigoler. Corinne, nous on est des Auvergnats, on nous la fait pas, nous les araignées, on les prend, on les mange avec les dents, nous les araignées. Quand même pas. Bon, qu'est-ce que tu fais dans la vie, Corinne?
5: Je suis secrétaire.
3: Bah écoute, c'est pas grave, tu peux lire avec le sourire. T'es secrétaire dans quoi?
5: Avec le sourire. Ouais,
3: non, bah, j'entends, je te taquine. T'es dans quoi, on peut savoir? Dans quelle administration?
5: Je suis dans des pèses poids lourds dans l'élevage.
3: Ah, bah, tu peux lire avec le sourire aussi. Hein. Bon, tu voulais être vétérinaire quand t'étais petit, tu voulais même être archéologue, dis donc.
5: Alors, oui, j'aurais bien aimé.
2: Oui, mais ça, c'est. Oui, parce que.

0: tu y as vu des baleines, et t'en vois pas en Auvergne des baleines?
1: Ah non, oui, après c'est des autres baleines, mais c'est pas des baleines.
0: Ah, c'est sûr qu'avec deux truffades, on devient vite une baleine, hein, merde. Bon, sinon t'aimes bien te balader en France. C'est quoi les régions que t'aimes bien, à part l'Auvergne? Parce qu'il y en a d'autres.
1: J'aime bien l'Ardèche, je suis comme Valérie.
0: Ouais.
2: Ouais.
1: Et j'aime bien tout ce qui est Camargue aussi, hein.
0: Ah, la Camargue, ouais.
2: C'est beau, la Camargue.
0: Languedoc-Roussillon, ouais. La Normandie, bien évidemment. Juste avant de jouer, on parlait de l'Ardèche. N'oublions pas cette statue, hein, Andromardèche, du côté de Montélimar. 6,50 m de haut depuis le 18 janvier. Elle est érigée.
2: Le maire de Montélimar est en train de m'appeler sur mon portable.
0: La Mairie d'Amido érigée.
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0: Tu peux préparer le café noir Eddie Mitchell sur votre radio ici. Peut-être que vous aussi, vous êtes en train de préparer le café ou le déjeuner même. D'ailleurs, si vous aviez le choix, avec qui aimeriez-vous partager un repas? Marie d'ici Brésil a déjà fait son idée, que l'on découvre dans un instant avec Valérie Damido et Eric Bastien sur votre radio ici.
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2: Ici, nous sommes avec Marie qui a un point, Geoffrey qui a deux points, Marie qui vit à la Capelle Bonance dans l'Aveyron, et Marie, on lui a demandé avec qui elle aimerait déjeuner. Si elle devait déjeuner avec une célébrité, elle déjeunerait avec lui.
3: Avec un Anglais.
2: Avec un Anglais, exactement, avec Sting. Alors, tu l'adores, il paraît, hein?
4: Ouais, j'aime beaucoup, ouais.
2: Ah, bah, tu as raison, ça. On adore ses chansons, on adore la personne. Mec très engagé, magnifique. Et alors, il paraît que tu l'as vu dans les arènes d'Orange.
4: Ouais, c'était il y a plus de 2 ans et c'était extraordinaire.
2: Ah bah oui, c'est beau les arènes d'Orange en plus.
4: Ouais.
2: Ouais. La meuf est encore en train de rêver. Elle est en train de rêver.
4: Que c'est vrai en plus.
2: Bah bien sûr, elle le voit, le petit blond super mignon là qui chante et tout.
3: Il est hyper sympa en plus.
2: Il est très
3: gentil.
2: Très sympa.
3: Et il parle français.
2: Et il parle un peu français. Allez.

0: Alors, est-ce que tu aimes la chanson en général? Est-ce que tu fais des karaokés? Est-ce que tu écoutes beaucoup de musique?
1: En général, oui.
0: Parce que là, c'est le moment où on va te demander qui chante. C'est-à-dire qu'il va y avoir deux personnes qui vont s'enchaîner, deux artistes. Ce ne sont pas des Français, ce sont des internationaux, je préfère te prévenir.
2: Et
0: ces deux artistes vont s'enchaîner, il faut que tu me les trouves pour marquer un point par artiste. Attention, écoute bien.

0: Ah, c'est pas enchaîné, oui. Pardon. Alors, c'est t'as dit quoi comme.
1: Les Bee Gees.
2: Ah oui, Bee Gees.
0: Magnifique, les Bee Gees. How deep is your love? 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Moi, j'en ai dansé des slows, j'en ai roulé de la pelle là-dessus.
2: Ah, t'en as roulé de la galoche là-dessus.
0: Ah là là.
2: Ouais, mais bien sûr.
0: Et voici ta deuxième artiste.

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1: C'est qui?
2: Tracy Chapman.
0: Oh là là, oh là là, mais qui sont forts. Talking about a revolution now.
1: Et bravo. Ça fait 3 points pour Marie.
3: Ah, c'est que des titres qu'on écoute au moins une fois par jour, hein, sur ici. Dis donc, Geoffrey, pareil qu'on lance des couteaux. Mais qu'est-ce que c'est de cette histoire? Qu'est-ce qu'il y a? Tu es collectionneur de couteaux?
4: Oui, j'aime bien les couteaux, oui, c'est vrai.
3: Ouais, enfin,
4: mais je ne suis pas lanceur de couteaux.
3: Enfin, t'as quelques couteaux, mais tu utilises toujours le même, qui est un couteau de Nontron. Alors, c'est quoi le couteau de Nontron?
0: C'est quoi, oui.
4: C'est un couteau qui est fabriqué à 20 km de chez moi, avec un joli manche en buis, et voilà.
3: Enfin, il est surtout réputé comme étant le plus vieux couteau de France. Voilà, donc c'est quand même, c'est pas n'importe quel couteau.
1: Mais t'en as combien des couteaux?
4: Oh, une vingtaine, trentaine.
3: Oui, on n'irait pas chez lui faire un petit tour, hein, le soir dans la forêt.
1: Agathe, si tu nous écoutes et que tu es en danger, n'hésite pas à nous appeler.
3: Elle a des fourchettes, donc il n'y a pas de problème. Bon, allez, Geoffrey, on parlera de ta rencontre avec Agathe tout à l'heure, mais nous allons jouer à présent avec deux chansons séparées pour toi. Il n'y a pas de français, c'est que des titres que l'on connaît. Tu les reconnais, ça vaut 2 points. Voici le premier.

0: Allez, on y va, top chrono. Qui chante?
1: UB40,
2: ou
1: je sais pas comment
0: on prononce
1: en anglais.
0: UB40.
2: Mais c'est...
0: Ah, c'est ça, c'est UB40, c'est ça? Ah, oui. C'est une bonne réponse. Bon, je ne sais pas, j'avais noté UB40, mais bien sûr, UB40. Oh là là.
2: Oui, c'est UB40.
0: Et nos auditeurs ont tellement de talent. Bah, voici
2: évidemment.
0: Le deuxième titre pour toi pour marquer un deuxième point.

0: Et qui chante On y va pour 5 secondes.
1: 10.
0: Ah, rien que ça. Geoffrey.
2: Là, c'est plus compliqué. Ah. Aucune idée. Je sais pas du tout.
0: Il nous a quitté il y a pas longtemps en plus. Joséphine, le 22 décembre dernier, c'est Chris Rea.
3: Oui, Chris Rea. Ça fait 3 points pour Marie, 3 points pour Geoffrey.
0: C'est pas mal, hein?
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de Palmas tombé. Et voilà, les meilleurs moments de Tech sont terminés pour aujourd'hui. Nous retrouvons Valérie Damido et Eric Bastien lundi avec d'autres candidats pour parler cuisine, par exemple, ou encore moto et Pascal Obispo sur votre radio ici. Merci Valérie Damido et Eric Bastien. Dans un instant, Johan Rock pour Ici dès 5h. Quant à moi, je vous retrouve tout à l'heure à partir de midi pour les meilleurs moments d'Otaquet sur votre radio ici.

0: Bon début de journée avec quelques bris de verre pour démarrer la journée. Il est 4h59, bientôt 5h.
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0: Avez-vous bien dormi? Oui? Non? Eh bien, ce matin, on va tâcher de vous réveiller de la meilleure des manières. L'info, évidemment, tout près de chez vous. Et puis, évidemment, quelques bons plans. La musique, également, pour vous accompagner dans les prochaines minutes, avec Bernard Lavillier. Et puis, l'info, au plus près de chez vous. Bonjour, Valentine Lottès.
2: Bonjour, Johan. Bonjour à tous.
0: C'est à la une de l'actualité, ce matin.
2: Un nouveau département français qui s'embrase, l'Aude ravagée par un méga-feu à l'été 2025. Le cauchemar recommence pour les habitants de Saint-André-de-Roquelongue. C'est l'info du jour, dans une demi-heure. Et s'il fallait encore une preuve du dérèglement du climat, ce sont les chasseurs désormais qui apportent de l'eau aux chevreuils. Reportage d'ici 15 minutes.
0: Faire de l'autostop, est-ce une bonne idée pour économiser sur son trajet alors que les avis sont partagés? Ce vendredi, par ici, les économies s'apprêtent à trancher. Valère Coréard nous rejoindra à 5h11. 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
0: Se sentirait pas un petit peu le début du week-end? Bientôt, 5h. Le journal présenté par Valentine Lottès. Et à la une, un incendie démarré sur des cendres.
2: Nous sommes dans l'Aude où moins d'un an après le méga-feu de Ribaute et l'embrasement de 11 000 hectares de forêt, un nouvel incendie a démarré hier dans ce même massif des Corbières, à Montserré précisément. Petit village de 650 habitants, raconte son maire Yves Fabre. Et cette fois, tout est parti d'un accident de la route.
3: Tout simplement, une voiture qui a fait une embardée, dont je ne connais ni la cause, ni les dégâts qu'elle aurait pu occasionner, puisque la voiture a brûlé. On n'a heureusement pas trouvé de dégâts humains, mais cette voiture donc a pris feu, et c'est à partir de là, du fossé de la route, que donc le feu a démarré, attisé bien évidemment par le vent d'ouest, le vent du nord qu'on appelle dans le pays. Et
4: votre commune, elle est entourée d'arbres.
3: Elle est très arborée. D'une part, elle est très étalée au niveau de sa surface au sol, la commune, et elle est surtout à l'intérieur de trois massifs. Le massif de Fontfroide, le Saint-Victor et le Pinada côté nord. Et là, effectivement, on est dans une situation de fragilité sur le plan de la géographie.
2: Un incendie fixé tard hier soir. 120 pompiers ont passé la nuit sur place pour noyer les points chauds. Ils sont encore plus de 850 dans le Var. Après une nouvelle journée particulièrement difficile dans le massif du Gros-Bessillon, une dizaine de reprises de feu hier, alimentées par le Mistral et une température proche des 40 degrés. Dans la Drôme, l'incendie de Bellegarde-en-Diois est lui bientôt circonscrit, selon les pompiers.
0: 5h02, c'est le retour de l'antivirus.
2: Souvenez-vous de la crise d'il y a 3 mois sur un bateau de croisière, le MV Ondus, sur lequel sévit ce virus, parfois mortel, venu des Andes. Un nouveau cas a été signalé hier en France, Anne Le Gall. Un patient franco-argentin désormais à l'isolement en Espagne après avoir traversé la France.
5: Ce patient n'a présenté que des symptômes légers, il va bien et il est actuellement isolé avec sa famille en Galice, dans le nord de l'Espagne. Mais des précautions sanitaires s'imposent, car la souche d'antivirus détectée chez lui est bien celle des Andes, la seule qui a la particularité de se transmettre d'homme à homme en cas de contact très rapproché. Comme ce patient a transité en France durant la deuxième quinzaine de juillet, il faut donc retracer son parcours dans 3 régions, Nouvelle-Aquitaine, Normandie et Île-de-France. Face à ce virus qui entraîne des troubles respiratoires et qui peut être mortel, les autorités sanitaires sont actuellement en train d'identifier qui sont les cas contacts à haut risque qui ont pu croiser la route de ce patient en France. Par précaution, il leur sera demandé de s'isoler et de signaler tout symptôme, indique le ministère de la Santé, qui précise aussi que nous ne sommes pas face à un virus présentant une circulation diffuse dans la population.
2: Par ailleurs, on apprend la rémission de la Française contaminée sur le MV Ondus il y a 3 mois. mois, tout juste sortie hier de l'hôpital Bichat. Elle se trouve désormais dans un centre de convalescence. La haine des femmes, la haine des juifs sur le front de Louise Michel. Des tags antisémites et antiféministes ont été découverts hier à Trélissac en Dordogne sur une fresque en hommage à la révolutionnaire du 19e siècle. Hors de question de laisser passer pour le maire de la ville décidé à porter plainte. Trois candidats à la reprise de Duralex, la célèbre verrerie du Loiret en redressement judiciaire. Mais d'autres peuvent encore se faire connaître. L'administrateur judiciaire annonce un report de la date limite pour déposer une offre au vendredi 11 septembre.
0: Direction le Tour de France Femmes avec l'étape la plus attendue de cette cinquième édition.
2: L'ascension du célèbre Mont Ventoux, une première pour les coureuses de la Grande Boucle et une sacrée avancée, Emma Sarango, pour le cyclisme féminin.
6: Il y a un mélange de gourmandise et de frayeur chez la Suissesse Marlène Reusser qui portera le maillot jaune aujourd'hui pour le troisième jour consécutif.
7: Il me plaît, le Mont Ventoux, c'est long, c'est dur, il y a du vent et ça va être dur, ouais.
6: Ça va être dur, oui. 16 km de montée à près de 9% en moyenne. Alors beaucoup des favorites ont anticipé une reconnaissance au printemps. D'autres l'avaient déjà bien pratiqué, ce géant de Provence, à l'image de la Nîmoise Constance Valentin.
8: Personnellement, je trouve que c'est la première partie dans la forêt qui est vraiment la plus pentue, la plus difficile parce qu'elle est très irrégulière. Et après, on voit notre objectif de loin avec le Ventoux. Donc c'est vrai que ça peut être difficile, mais moi, en tout cas, ça me donne plus de motivation pour pouvoir aller encore plus vite.
6: Une étape ambitieuse qui marque un tournant dans la renaissance du Tour féminin pour Marion Rousse, sa directrice.
9: Moi, je ne conçois plus mes parcours en fonction de savoir si les filles vont être capables, est-ce que c'est dur, pas assez dur. Pour moi, elles sont capables de tout grimper.
6: Et quel beau symbole ce serait si une Française s'imposait ici ce soir pour la toute première victoire tricolore de cette édition.
2: Départ de cette septième étape à 13h15 depuis la Voulte-sur-Rhône en Ardèche. La carte postale promet aussi à Paris cet après-midi pour le plongeon de haut vol. Épreuve spectaculaire de ces championnats d'Europe de natation organisés pour la première fois dans la Seine, avec en arrière-plan de ces sauts acrobatiques à plus de 20 mètres de haut, la Tour Eiffel. Et ça, sous le soleil en plus, Johan.
0: Plein soleil sur la carte de France ce matin, avec de la fraîcheur ressentie au nord du pays, avec 9 degrés seulement à Charleville-Mézières, au lever du jour. Une fraîcheur qui contraste nettement avec les fortes chaleurs présentes dans le sud-est, toujours en alerte canicule ce vendredi. Des fortes chaleurs qui perdurent entre Provence et Languedoc-Roussillon. 24 degrés à Perpignan ce matin, 25 à Montpellier. Et puis, si on remonte, 17 à La Rochelle en milieu de matinée, 17 à Bourges. 17 également à Strasbourg, 12 à Brest. Et puis dans le courant de l'après-midi, la chaleur va gagner du terrain. Elle va remonter direction le nord avec toujours un ciel bleu et un soleil qui dominera sur l'ensemble du territoire. Le mercure, lui, affichera 27 à Biarritz, 29 à Nantes, 28 à Paris, 25 à Charleville. Et puis la maximale, 37 degrés sur le pourtour méditerranéen à Perpignan. Et vous, comment ça se passe ce matin? La météo, on l'a fait ensemble. Vous prenez votre clavier, votre smartphone, vous nous envoyez vos températures et le nom de votre commune. On attend vos messages et on a hâte de vous lire.
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0: Voici la toute première chanson de votre journée. C'est Dou Guiré et c'est ainsi que commence Ici dès 5h. Bon réveil, il est 5h07.

0: 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Bon réveil, il est 5h10.
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0: Alors que les championnats d'Europe de natation ont lieu actuellement à Paris, je voudrais revenir sur une autre compétition d'envergure qui vient de se dérouler dans le Calvados, le traditionnel concours du plus rapide et gros mangeur de l'Ivaro.
2: Tout à fait, j'étais candidate d'ailleurs.
0: C'était il y a quelle promotion, quelle année ?
2: Cette année.
0: Alors c'est pas à vous que je vais rappeler les règles. Le principe, manger, engloutir 1 kg de fromage face au chrono. Et puis, je peux vous dire, sur le terrain de la performance du dépassement de soi, les participants de ce concours n'ont rien à envier à Léon Marchand. Il en faut de l'estomac hein, pour engloutir 1 kg de fromage. Je voudrais donc saluer ce matin celui qui vous a battu, Valentine. Il s'appelle François. Il a remporté dimanche dernier l'épreuve haut la main devant 2000 spectateurs. Cette année, le champion a battu son record personnel en finissant à 2 minutes 40. Hein. L'an dernier, c'était 3 minutes 20.
2: Je suis très loin derrière.
0: Alors peut-être que vous n'avez pas adopté la même technique que lui. Au préalable, avant la compétition, il engloutit un demi-litre d'huile. Et puis surtout, il le précise, il ne regarde jamais le public dans les yeux. Ça pourrait le déconcentrer. C'est à ça qu'on jauge l'esprit d'un champion. Pour info, le record historique était détenu par Philippe. 29 titres à son actif. Un record sans appel, puisque lui, il a fait 1 minute 51 il y a quelques années. Et puis, il a préféré arrêter. Il s'est dit, de toute façon, personne ne me battra jamais. Et puis aussi, on dit que sa femme lui avait dit, arrête Philippe, tu me fais honte. Tu continues comme ça, je prends la valise, je me tire avec les gosses. En tous les cas, l'année prochaine, si vous voulez tenter effectivement votre chance, ça se passera dans le Calvados à l'Ivaro. Le bien nommé, il est 5h12, vous écoutez ici l'info ce vendredi, Valentine, ce sont les chasseurs au chevet de la faune sauvage.
2: Et ce n'est pas le monde à l'envers, mais presque, quand face à la sécheresse et aux fortes chaleurs, les passionnés de chasse abandonnent leurs fusils pour apporter de l'eau aux chevreuils, lapins et sangliers de nos forêts. Reportage près de Belfort dans 5 minutes.
0: Et dans la bande-son de cette dernière matinée de la semaine, on vous a choisi Bernard Lavillier. Un peu de reggae pour vous réveiller. En attendant, quelques économies. Bonjour Valère Coréard. Chaque jour avec vous, un bon plan pour faire grimper au rideau notre pouvoir d'achat. Et aujourd'hui, vous nous parlez d'un mail que vous avez reçu.
3: C'est Patricia qui m'a écrit sur parici-les-économies@radiofrance.com. Je la cite. Hein. Je souhaite partager l'information suivante qui peut être utile pour certaines personnes. Le service Réseaupousse. Réseaupousse est un service d'autostop et de covoiturage organisé, gratuit, destiné à tous les habitants d'un territoire. Il permet de faciliter les déplacements du quotidien, en particulier dans les zones rurales où les transports en commun sont rares ou peu fréquents. Alors merci Patricia, c'est une excellente idée de nous en avoir parlé. Réseaupousse, qui s'écrit d'ailleurs R-E-Z-O, Pousse, comme le pouce, est en fait un service mis en place dans les communes rurales ou périurbaines, en lien avec les collectivités territoriales. Le principe de l'autostop et du covoiturage, gratuit, sécurisé et organisé.
0: Et alors comment ça marche? Tout se passe par une application, c'est ça?
3: Exactement, vous pouvez opter pour du covoiturage ou de l'autostop selon votre préférence. Pour l'autostop, par exemple, ça fonctionne un peu comme les transports en commun avec des arrêts. L'application annonce qu'une personne sur deux attend moins de 5 minutes. En fait, vous voyez arriver un véhicule qui s'arrête. Dans ce véhicule, vous avez un membre du réseau Pousse qui est au courant que vous attendez et vous pouvez faire un bout de chemin ensemble, en fait, tout simplement, gratuitement. Avant d'embarquer, bien sûr, demandez la carte de membre à la personne qui conduit. Le bémol à cette belle idée, c'est que le réseau n'est pas implanté partout en France, mais vous pouvez bien sûr jeter un œil sur leur carte. Peut-être que vous serez chanceux. Leur site, c'est réseaupousse.fr. Voilà, vous savez comment faire de l'autostop en toute sécurité grâce au bon plan de Patricia avec Réseaupousse. Et si vous êtes plutôt covoiturage, ça se passe sur mobicop.fr. Et là aussi, c'est gratuit. Si vous aussi, vous avez des bons plans pour rouler malin sans exploser le budget, pensez à m'écrire. Hein, parici-les-économies@radiofrance.com.
0: Passez un bon week-end, Valère. Lundi, avec vous, il sera question de mensualiser nos factures d'électricité. En attendant, c'est vendredi. Vous écoutez ici. Il est 5h14.
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0: 5h15, l'info d'ici, quand les chasseurs troquent leurs fusils contre des seaux d'eau.
2: Pour abreuver les animaux de la forêt. Et non, nous n'avons pas changé de dimension, mais de climat. Clairement, en voici une nouvelle preuve dans le territoire de Belfort, où face à la canicule et à la sécheresse Gabin Grulé, la préfecture autorise les chasseurs, depuis une semaine, à mettre de l'eau à disposition des animaux sauvages.
5: Un quad entre dans le bois avec un grand bidon à l'arrière. Lionel en descend et verse l'eau dans l'une de ses bassines en plastique.
6: C'est pas parce qu'on est chasseur qu'on ne s'occupe pas des animaux. Je fais le nécessaire pour que les bêtes ne meurent pas de soif.
5: La végétation est grillée à quelques mètres, une mare à sec.
6: Je mets des pièges photos pour surveiller et on voit qu'ils viennent chevreuils énormément. Ils sont amaigris, les petits. Ouais.
7: C'est tout ça, l'entour est dedans.
5: Sa petite fille Luna l'accompagne.
7: J'aime bien venir boire et à manger un de ces animaux. Sinon, il peut être mort.
5: Depuis une semaine, Lionel remplit tous les deux jours 6 bacs avec 60 litres venus de son réservoir d'eau personnelle.
6: Par contre, là, j'arrive à saturation d'eau. J'ai plus d'eau de pluie.
8: Mais t'avais que ça ou t'avais mis aussi dans des mares qu'on avait creusées, non ?
6: Ah, je mets dans les mares beaucoup.
5: Le président de la Fédération de chasse, Daniel Jacques, rappelle les règles de la préfecture. Utiliser l'eau de pluie, l'eau des temps clos, pas d'eau potable, et la mettre dans des récipients ou des mares placées à l'ombre.
9: C'est déjà bien que le préfet nous ait autorisé à donner un petit peu d'eau à la faune sauvage. Le problème, c'est que de l'eau de récupération, ça va être difficile à trouver.
5: En versant les dernières gouttes de son bidon, Lionel dit craindre une nouvelle canicule la semaine prochaine. Sans pluie, il ne pourra plus abreuver les animaux de la forêt.
2: La faune, victime elle aussi de la chaleur et des incendies. À Landiras, c'est le parc animalier Sud-Gironde qui se mobilise et qui accueille et soigne les animaux des évacués du département. Des chevaux, des ânes, des chèvres et des poules, c'est à voir en vidéo sur ici.fr.
0: 5h16, qu'est-ce qu'on regarde ce soir à la télé? Et pourquoi pas les routes de l'impossible, l'un des programmes historiques de France 5. Son producteur va nous confier les secrets de fabrication de cette émission hors norme. Invité des coulisses télé dans un instant, juste après Bernard Lavillier, Stan the Ghetto, 5h18.

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0: Soyez les bienvenus si vous venez d'arriver ici. Il est 5h21 ce matin. On prépare déjà le week-end. Et c'est ainsi toute qu'elle est née. La comédienne star hollywoodienne Charlize Theron. 51 ans ce vendredi, oscarisée. Récemment, vous avez pu la voir dans la saga Mad Max Fury Road ou un peu plus anciennement dans Le Diable s'habille en Prada. Un bon anniversaire également que l'on souhaite à Bruno Pelletier. Comment ça, c'est qui Bruno Pelletier? Mais enfin, voyons. C'était l'une des voix qui a bâti le succès de la comédie musicale Notre-Dame de Paris.
1: Il est venu le temps des cathédrales.
0: Aux côtés de Garou, Hélène Segarra, Patrick Fiori. Il était aussi de l'aventure de Starmania. C'est un 7 août qu'est né David Duchovny, 66 ans aujourd'hui pour l'acteur américain indissociable de l'agent Fox Mulder dans la série culte X-Files. David Duchovny qui a retrouvé le succès quelques années plus tard avec la série Californication. Et puis vous vous souvenez de Charlie Oleg ? L'ambianceur organiste de l'émission de dating Tournée Manège, lui aussi, était né à cette date. La télé toujours et encore dans le carnet noir ce vendredi. Un an tout juste que Patrice Lafond nous quittait. Il avait animé Les Chiffres et les Lettres, Pyramide et le fameux Fort Boyard qui lui a survécu. Et puis un autre homme de télé qui a marqué la télévision française des années 80, Michel Pollack, disparu à 82 ans. Un 7 août, une émission dont on se souvient avec les cendriers qui volaient. Droit de réponse, ancêtre de Ça se discute et de toutes les autres émissions de débat. On reste à la télé ce matin à 5h23 dans les coulisses. Ce matin, on vous emmène sur les routes de l'impossible, des routes très escarpées, perchées sur les sommets de la Mongolie. Vingt ans que cette collection originale est diffusée sur France 5. Un programme où, à chaque épisode, il y a toujours au moins un moment où l'on retient son souffle, tant on n'en revient pas de voir ce qui peut se passer à l'autre bout du monde.
2: C'est un fleuve qui tombe du ciel. En un mois, les nuages peuvent lâcher sur le Cambodge jusqu'à 500 litres d'eau au mètre carré. Phnom Penh, la capitale, disparaît sous les eaux à chaque mousson.
0: Et à chaque fois, c'est pareil. Pour capturer les meilleures images, les reporters des routes de l'impossible n'hésitent pas à donner de leur personne. Et au fil des ans, les conditions de tournage sont devenues de plus en plus difficiles et dangereuses. Et ce, toujours pour la même raison, comme me l'a expliqué Tony Comiti, le producteur de la collection.
3: Aujourd'hui, les équipes des routes de l'impossible sont confrontées de plus en plus au dérèglement climatique. En Namibie, le réalisateur a voulu suivre des femmes qui, juste pour faire cuire leurs légumes dans leur village, faisaient 5-6 heures à pied sous 45-50 degrés avec des cruches sur la tête pour aller chercher de l'eau. Et quand il est arrivé sur le point d'eau avec les femmes, et ben ce point d'eau, c'était une mare dans laquelle aussi se désaltérait du bétail. Là, c'était très dur pour lui parce que s'il boit de l'eau, ben c'est hôpital direct. Il était complètement assoiffé.
0: Alors justement, avec le dérèglement climatique, comment fait-on pour mener à bien sa mission de reporter tout en assurant, au maximum, la sécurité de ceux qui partent sur le terrain? Réponse du producteur.
3: On essaye de regarder un peu la météo et il n'y a plus du tout de prévision. On part dans le désert pour faire un film sur la sécheresse et en fait il va pleuvoir des trompes d'eau pendant un mois. Donc écoutez, on fait comme les gens qu'on filme, il faut s'adapter, c'est juste s'adapter. Et on filme les gens qui subissent et qui survivent. Ben, ils n'ont pas le choix de toute façon, les gens.
0: Pour info, ces durs à cuire qui composent l'équipe des grands reporters de l'émission sont toujours les mêmes depuis le début. Ce qui, au regard de ce qu'ils endurent, doit impliquer d'être particulièrement blindé psychologiquement pour tenir le choc.
3: Il est évident que quand on rentre à Paris où tout est régulé, les reporters finalement, le fait de voir toutes ces populations comme ça dans la souffrance, mais aussi dans la débrouille et parfois même dans la joie, bah écoutez, ça donne beaucoup d'humilité en fait.
0: Les routes de l'impossible en Mongolie, les nomades des sommets, c'est à voir ce soir 21h sur France 5. 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On n'attend plus que vous. La musique toujours ici à l'honneur avec le nouveau Charlotte Cardin, 5h25. Bon réveil.

0: dans vos oreilles pour bien démarrer la journée à 5h28 le matin. C'est une tradition ici. On part voyager dans le temps avec Stéphane Bern. Et aujourd'hui, Stéphane, on remonte au temps des grandes découvertes.
1: Saviez-vous que l'idée d'Amérique était née dans les Vosges? Oui, laissez-moi vous raconter. En 1507, à Saint-Dié-des-Vosges, dans un atelier d'imprimeur. Imaginez l'odeur de l'encre, le grincement des presses, le papier qui sèche. En pleine période de la Renaissance, le cartographe allemand Martin Waldseemüller travaille entouré d'un groupe d'érudits passionnés. Leur rêve, représenter le monde, oui, rien que ça, y compris ces terres qu'on découvre à peine de l'autre côté de l'Atlantique. Pour dessiner son grand planisphère, Waldseemüller s'appuie sur les récits d'un navigateur florentin qui a exploré les côtes du nouveau continent, Amerigo Vespucci. Admiratif, il décide de baptiser ces terres inconnues du prénom latinisé d'Amerigo, devenant America. Vous imaginez s'il s'était appelé Gérard? Les États-Unis de Gérardi, ça faisait tout de suite moins rêver. Dans cet atelier des Vosges, c'est la première fois que le Nouveau Monde apparaît avec un nom bien à lui. La carte circule et fascine les savants d'Europe. Waldseemüller finira quand même par douter de son choix. Vespucci était loin d'être le seul découvreur de l'Amérique. Mais trop tard, America avait déjà conquis les Atlas. En 2001, les États-Unis achètent le planisphère de Waldseemüller pour 8 millions d'euros. Bon, ça fait cher le poster, même encadré. Mais son œuvre est aujourd'hui considérée comme l'acte de naissance de l'Amérique. Et voilà comment, au fond d'une vallée tranquille, naît un nom qui fera le tour du monde. À Saint-Dié-des-Vosges, on n'a peut-être pas découvert l'Amérique, mais on a su lui trouver un nom qui claque. Merci les pastilles des Vosges pour le souffle d'inspiration.
0: Et ça claque toujours avec Stéphane Bern. À lundi, même heure, même antenne, à la une de la presse ce vendredi. Ici, les métiers d'art seront à l'honneur face à l'IA, au tout digital. Comment se porte-t-il? A priori, visiblement, plutôt bien. On en parlera avec notre invité tout à l'heure, juste un peu avant 6h. Pour l'heure, 5h30, l'info en France et dans le reste du monde. C'est l'heure du 90 secondes avec vous, Valentine Lottès.
2: Nouvelle journée à haut risque sur le front des incendies, avec ce risque très élevé de feux de forêt dans les Bouches-du-Rhône, le Vaucluse et le Var, où les pompiers ont combattu une dizaine de reprises de feux hier dans le massif du Gros-Bessillon, toutes maîtrisées. De la fumée s'envole aussi désormais dans le ciel de l'Aude, où moins d'un an après le méga-feu dans le massif des Corbières, un incendie a démarré hier. Il est fixé, selon la préfecture, dans son dernier point de situation hier soir. La mise en examen d'un père de famille soupçonné de l'assassinat de son fils de 17 ans. L'homme de 59 ans a reconnu l'avoir étranglé chez lui à Nice. L'aide-soignant parle d'un coup de folie dans le cadre d'une séparation conjugale. Votre radio ici, partenaire officiel du Tour de France Femmes, avec la 7e étape aujourd'hui, particulièrement attendue pour son ascension du Mont Ventoux, le géant de Provence. Et c'est une première dans l'histoire de la grande boucle féminine. Le départ, c'est à 13h15. Un nouveau championnat de football débute ce soir, la Ligue 3. Une création de la Fédération Française de Foot pour remplacer la division semi-professionnelle de National. Un multiplex au menu de cette première journée avec 9 rencontres à partir de 20h45. Du spectacle aussi dans le ciel, les Nuits des Étoiles commencent. 500 manifestations gratuites sont organisées dans toute la France ces 3 prochains jours pour vous permettre d'admirer et surtout de comprendre ce que vous regardez.
0: Vous écoutez ici l'info du jour à 5h31. C'est le cauchemar qui recommence pour les habitants de l'Aude.
2: Moins d'un an après le méga feu dans le massif des Corbières et ses 11 000 hectares de forêt brûlés, un nouvel incendie a démarré hier. Et avec les flammes, Marie Mutrici, les traumatismes des habitants de Saint-André de Roquelongue se sont aussi réveillés.
3: C'est ce que raconte Jonathan, un habitant qui habite sous la Roquelongue, cette longue barre rocheuse bordée de pins qui relie Montserré à Saint-André et sur laquelle les flammes se sont précipitées, attisées par le vent.
4: J'ai vu quand même pas mal de mes voisins qui, malgré les consignes de confinement, n'ont pas attendu pour partir. Ils n'ont pas voulu rester, c'est pour dire comme quoi la situation était vraiment oppressante.
3: Confiné chez lui, Jonathan jette quand même un œil dehors, voit une colonne de fumée énorme et des flammes qui dépassent de la maison à 200 mètres à peine de là.
4: J'ai vu les Dash et les Canadair passer 20 mètres au-dessus du toit de la maison. On a du retardant qui a éclaboussé partout, mais on va pas s'en plaindre, hein. C'est mieux ça qu'une maison calcinée.
3: Mais le sinistre a ravivé des souvenirs douloureux après les feux de l'été dernier.
4: Ça donne un sentiment quand même, au-delà du stress, de colère, parce que l'origine de ces départs de feu, elle est quasiment jamais accidentelle, elle est toujours d'origine humaine. Les gens de notre région se disent, si on croise quelqu'un qui fume dans la pampa cette saison, on se demande si on va lui dire bonjour ou si on va l'assommer tout de suite.
3: Dans l'enquête sur le méga-feu des Corbières d'août 2025, l'hypothèse d'une cigarette mal éteinte jetée depuis une voiture est privilégiée.
2: Et cette fois, un accident de la route est à l'origine de ce feu fixé, je vous le disais, tard hier soir. 120 pompiers ont passé la nuit sur place pour surveiller et noyer les points chauds. Et sur la centaine d'hectares parcourus par le feu, la moitié a brûlé, mais aucune victime ni aucune maison touchée par les flammes. Et puis prudence, encore aujourd'hui, Johan, je vous le disais, le risque de feu de forêt est encore très élevé dans 3 départements du Sud où il fera très chaud aujourd'hui.
0: Et justement, c'est du soleil sur toute la carte de France ce vendredi, avec de la chaleur au sud-est, la canicule qui se poursuit, et en revanche de la fraîcheur sur une large partie nord ce matin, ça fait du bien, on en profite. 9 à Charleville-Mézières au lever du jour, c'est pas beaucoup, 24 degrés en revanche à Perpignan, 25 à Montpellier en milieu de matinée, et puis dans le courant de l'après-midi, la chaleur, elle, va gagner du terrain, remonter direction le nord avec toujours ce ciel bleu, ce soleil qui dominera sur l'ensemble du territoire, quelques températures, le mercure qui indiquera 27 cet après-midi à Biarritz, 29 à Nantes, 27 degrés à Orléans et puis la maximale 37 à Perpignan. Ce vendredi, chez vous, comment ça se passe? Vous nous l'écrivez. Vous m'avez laissé quelques petits messages sur la page Facebook d'ici. On salue Kevin qui vit à Mulhouse, 18 degrés 3. C'est précis. Merci Kevin. Le ciel est dégagé chez vous et un vent de nord-ouest à 11 km/h. C'est aussi précis. Marie-Laure, elle vit dans la vallée de Saint-Léonard de Noblat. C'est en Haute-Vienne. Elle a relevé 14 degrés ce matin. Enfin, Paul nous écrit depuis Saint-Robert en Limousin. 16 degrés chez lui et le ciel est dégagé.
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0: Vous vous souvenez forcément du clip de cette chanson avec la tour Eiffel, le feu d'artifice et puis le regard de Daniel Balavoine. L'Aziza est ici ce vendredi à 5h35. On prépare déjà le week-end ensemble.

0: Vous écoutez ici, c'est vendredi, il est 5h39. Merci de nous être fidèles.
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0: Tous les matins ici, bonne humeur, bonne musique et des bons plans pour éviter de se faire avoir ce matin par des appels mal intentionnés.
2: Oui, Valentine. Des escrocs se font régulièrement passer pour votre opérateur téléphonique, Orange, Free, SFR, Bouygues, pour vous voler de l'argent. Audrazo nous explique comment, dans un instant, c'est pas vrai.
0: Et puis pour la musique, dans 3 minutes, Florent Pagny sera de la partie.
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0: Avant de partir en tournée, il fait un crochet ici ce matin pour vous réveiller entre tartines et croissants. 5h40, on accueille Karine. Bonjour Karine.
2: Bonjour Karine.
4: Bonjour.
0: Vous nous appelez d'où ce matin ?
4: Alors moi je vous appelle d'une petite commune du Pas-de-Calais, Elignicourt.
0: Et vous rentrez du travail à cette heure-ci ?
4: Ouais, c'est ça. Je travaille de nuit du côté de Douai.
0: Est-ce que c'est le week-end là ou pas encore ?
4: Ah là, ça y est, moi je suis en week-end, j'ai fini ce matin.
0: Qu'est-ce qui est au programme de ce week-end chez Karine ?
4: Bah écoutez, on va faire... je vais emmener les enfants, on va faire un tour... on va faire les magasins et on va aller faire un tour à Emmaüs.
0: D'accord, combien...
4: Car j'ai les enfants qui aiment énormément lire, moi aussi d'ailleurs, et on va aller voir si on peut trouver des petits livres.
0: Et trouver des petits livres pour les enfants, ça demande une petite logistique, parce que vous avez combien d'enfants, vous, aujourd'hui ?
4: J'en ai 8.
0: Oh, bon, très bien.
2: 8 enfants.
0: Vous rappelez tous les prénoms ?
4: Quand même.
0: Bon, d'accord. Alors,
2: est-ce que vous êtes sûre, Karine ? On fait le test maintenant. Les 8 prénoms, du plus âgé au plus jeune.
0: Allez, on va jusqu'à 6 heures. Allez, on y va.
4: On a Karen,
0: c'est bon.
4: Michaela.
0: Oui, c'est bon.
4: Katie.
0: Oui.
4: Néo.
2: Oui.
4: Kailou. Timéo. Loévan.
2: Il en manque un.
4: Et Oberyn.
0: Et ben voilà, ça faisait un petit peu résultat du bac, hein, vous en conviendrez. Mais on pense à tous ces auditeurs qui viennent de se brancher ici. Mais c'est quoi ces noms ? Eh bien, c'est tous les prénoms des enfants de Karine. Karine qui va repartir avec... On va peut-être vous rajouter plusieurs paires de lunettes.
2: Oui, parce que j'allais dire, voilà, quand on a 8 enfants, 2 paires de lunettes, c'est pas beaucoup.
0: C'est un petit peu mesquin. Et ici, on n'est pas mesquin. Savera va se contenter... Elle va tout faire bien dans les règles de l'art. On va vous envoyer autant de paires de lunettes qu'il y a d'enfants dans cette famille.
4: Eh ben heureusement que vous ne m'envoyez pas aussi pour les petits-enfants, parce que j'en ai 8 aussi.
0: Allez, est-ce qu'on peut faire ça ? On te rajoute ça. Voilà, on a vidé le stock. De toute façon, après, ça ne servira plus. Les lunettes partiront chez vous, puisque de toute façon, c'est la dernière journée où on vous les fait gagner. L'éclipse, c'est mercredi prochain. On vous souhaite une très très belle journée, un bon week-end. Karine, et au plaisir de vous retrouver très rapidement.
2: Une belle journée en famille.
0: Sur l'antenne d'ici.
4: Merci.
0: Salut Karine.
4: Au revoir.
0: Ça se passe comme ça, tous les matins, 5h42. Bon réveil.
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0: 5h42, chaque matin, c'est pas vrai, vous évitez de tomber dans le piège des arnaques en tout genre. Ce matin, Audrazo, vous nous mettez en garde contre les appels d'escrocs qui se font passer pour des opérateurs téléphoniques, Orange, SFR, Bouygues, Télécom, etc. Ces coups de fil qui peuvent vous faire perdre beaucoup d'argent.
8: 938 euros, voilà ce qu'une retraitée a perdu dans cette histoire. C'est presque le montant de ma retraite. Je suis choquée, c'est ce qu'elle écrit.

0: Mal de témoignages. Une internaute s'est même rendu compte qu'on l'avait fait appeler un numéro au Zimbabwe. Pour un autre, c'était au Congo, un autre au Nigeria. Bref, comment faire pour ne pas tomber dans le piège? Déjà, sachez-le, un opérateur téléphonique, quel qu'il soit, ne vous demandera jamais de composer un numéro surtaxé pour résoudre un problème. Donc vous, ne vous précipitez pas, vérifiez bien calmement avant d'appeler que ce numéro à rallonge qu'on vient de vous donner n'est pas en fait un numéro étranger. Ce que je fais, moi, je le copie-colle dans Google. Et si je vois que les premiers résultats me parlent de Zimbabwe, j'arrête tout.
1: Merci Audrazo pour toutes ces informations qu'on retrouve sur la page ici.fr à l'onglet arnaque. Il est 5h44, vous écoutez ici. Dans un instant, vous allez faire la connaissance d'un oiseau aux plumes noires, plus noires que noires. Il reprendra la route, lui, pour venir chanter tout près de chez vous, en tournée pour ses 65 ans à partir de septembre prochain. Voici Florent Pagny, la dernière chanson du monde sur les ondes d'ici. 5h44, on se réveille ensemble.

0: Comment ça va ce vendredi? 5h48, comme tous les jours ici, on s'intéresse à la nature et à tous ses éléments. Et aujourd'hui, dans le monde merveilleux du vivant, trois choses à savoir sur un oiseau splendide qui porte le nom d'une fleur. Bonjour Benoît Prospero.
1: Mais en effet, aujourd'hui, on parle bien d'un oiseau, l'oiseau de paradis, que l'on appelle aussi paradisier, aux couleurs rouge, orange, jaune, vert, émeraude, bleu ou encore mauve. Bonjour à toutes et tous. Au programme, malentendu, super noir et dense. Et donc d'abord, première chose à savoir, nom d'une limace qui fait du trampoline, les oiseaux de paradis doivent leur nom à un malentendu. En fait, au XVIe siècle, lorsque Magellan rapporte les premiers de ces fabuleux oiseaux aux plumes extraordinaires en Europe, pour les stocker plus facilement, c'est ce qu'il fait.

0: Il leur sectionne les pattes. L'Europe le baptise alors paradisier apode, l'oiseau sans pattes, et commence donc à fabuler sur ce curieux animal. Un oiseau qui doit certainement voler à très haute altitude, disent certains, qui ne se pose jamais, disent d'autres, voire qui vit au paradis.
1: Et il faudra attendre 1857 pour qu'un Anglais les observe pour la première fois dans leur milieu naturel et découvre que le paradisier a des pattes.
0: Ah bah exactement, mais pour la science, il restera malgré tout apode. Deuxième chose à savoir, pour séduire sa compagne, le paradisier mâle danse en exhibant, en plus de ses couleurs vives, une robe d'un noir si profond qu'elle ne peut que tomber amoureuse. Et on a percé le secret de ce super noir qui fait pâlir d'envie les artistes les plus renommés. En fait, le noir absorbe habituellement 97% de la lumière. Mais le super noir du paradisier, qui est plus noir que noir, en dévore près de 99%, ce qui dépasse le taux d'absorption de tout ce que les humains sont capables de produire.
1: Comme un méga piège à la lumière, en fait.
0: Ah ben c'est tout à fait ça. Et enfin, troisième chose à savoir, les parades nuptiales des paradisiers de Victoria fascinent depuis des siècles. Pourquoi ? Parce que pour séduire, il produit des percussions qui rythment ses danses. Et comment il fait ça ? Eh bien, il produit des sons lorsqu'il balance sa tête et ferme son bec en frappant ses plumes étalées en éventail devant lui. Oui, en mode séduction, le paradisier ressemble à un éventail. Et donc, chaque mouvement est calculé avec minutie pour générer un bruit parfaitement intégré au ballet de son corps. Le monde vivant est merveilleux. Et pour toute sa connaissance, son savoir, merci au docteur en sciences Nicolas Gilsoul, auteur avec Jacques Cuisin du livre publié aux éditions Robert Laffont, Voyages extraordinaires au Muséum national d'histoire naturelle.
1: Ici.fr pour retrouver tous les épisodes en podcast et en replay du monde merveilleux, du vivant. À lundi, Benoît Prospero.
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1: 5h51 à la une de la presse. On part aujourd'hui à l'école des métiers d'art.
3: Oui, à l'occasion d'une série que consacre toute cette semaine le journal La Croix à l'artisanat. Pour enquêter, notre invité est parti à Saumur, dans l'un des centres de formation les plus prestigieux du pays.
1: Bonjour Florence Poigneux.
4: Bonjour.
1: Les métiers d'art, c'est d'abord un savoir-faire qui se transmet. Pour les besoins de cette série, vous avez poussé notamment la porte de l'Institut de la bijouterie de Saumur. Qu'est-ce qu'on apprend à y faire précisément ?
4: Alors, dans cet institut qui est créé en 1979, donc c'est un savoir-faire assez ancien, on apprend à faire un bijou à la main de A à Z. Donc, on utilise des outils pour cela, comme un chalumeau pour souder les pièces entre elles, une scie bocfil qui est une scie très fine pour justement tailler dans le métal et créer des formes. Et on travaille très minutieusement et très lentement sur un bijou pour faire une bague, par exemple, ou un bracelet.
1: Cet institut, il a pour particularité de proposer des formations en alternance. À qui s'adressent-elles, ces formations ?
4: Alors, ce qui est intéressant, c'est que moi, je pensais, comme c'est un institut qui propose des CAP, je pensais voir des élèves assez jeunes, de 15, 16, 17 ans. Et en fait, il n'y a pratiquement que des élèves qui sont majeurs et qui ont fait d'autres parcours avant. Beaucoup, d'ailleurs, ont le bac ou ont fait des années d'études supérieures et se sont remis à l'artisanat plus tard, se décidant pour cette voie sur le tard, après avoir fait une autre activité, en se découvrant vraiment une passion pour ce métier. Parce que ce qui relie les élèves qui sont dans cette formation, c'est vraiment la passion pour les pierres précieuses, pour manier de l'or, de l'argent, pour créer quelque chose de ses mains. Et c'est vraiment ça qui relie ces élèves, c'est leur passion et le fait qu'ils aient une expérience tous un petit peu ailleurs avant d'arriver dans l'institut.
1: Ces élèves, une fois sortis de l'institut, ils trouvent en général rapidement du travail.
4: Alors, ce qui est assez intéressant à voir quand on se balade dans ces ateliers, c'est l'énorme confiance en eux qu'ont ces élèves. Et c'est assez beau dans cette période où c'est très compliqué. Ils ont presque tous envie de créer leur propre bijouterie plus tard, donc d'ouvrir leur propre entreprise. Et pour beaucoup, comme ils sont en alternance dans des entreprises de bijouterie, certains ont déjà des CDI en poche assurés à l'issue de leur formation.
1: Florence, lors de votre enquête, vous, qu'est-ce qui vous a le plus marqué ?
4: C'est le regret qu'ils ont que leur formation soit si peu connue et si peu valorisée. Et ils se disent, moi, au lycée, on m'a jamais présenté ces métiers-là, ces métiers d'art, alors que c'est si précieux, c'est si intéressant à faire. Et s'ils ont un message à faire passer, c'est de dire, renseignez-vous dès que possible sur toutes les possibilités qui vous sont offertes dans le métier manuel, parce qu'on peut vraiment y découvrir une vocation et trouver du travail.
1: À l'époque du tout numérique, de l'IA, ce savoir-faire là résiste mieux, vous pensez, que d'autres secteurs d'activité ?
4: Eh bien, pour le coup, on ne peut pas remplacer ce travail fait main par de l'intelligence artificielle. Donc, je me dis que ces métiers-là, ils ont leur carte à jouer dans le futur. Donc, il faut se dire que si la passion est là, je suis persuadée que ces élèves trouveront leur voie plus facilement peut-être que dans d'autres métiers qui sont grignotés peu à peu par le numérique.
1: Ce sera le mot de la fin. La série consacrée aux métiers d'art est à retrouver dans les pages de La Croix cette semaine. Merci Florence d'avoir été avec nous ce matin.
4: Merci beaucoup.
1: Si vous craignez tout ce qui est comptabilité, paperasse, impôts, corvée administrative, dans un instant, on vous parle d'une tendance. Sinon, pour vous faire aimer ça, pour vous faire trouver un peu de plaisir là-dedans.
3: Très bien.
1: C'est possible.
3: Je suis à l'écoute.
1: Ces tendances arrivent dans un instant avec Muriel Jordan. Le temps d'écouter ce standard des années 80, Laura Branigan, Self-Control sur les ondes d'ici 5h54.

0: Vous écoutez ici, ce vendredi, 5h56, avant de retrouver le journal de 6h et toutes les infos de votre région dans le journal. Muriel Jordan nous a rejoint tous les matins, elle est notre radar des tendances. Muriel, aujourd'hui, vous nous parlez des soirées paperasses entre amis.
1: Oui, nous sommes nombreux à souffrir de phobies administratives, à retarder le moment de payer nos factures, à remplir la déclaration de revenus le dernier jour à 23h59. Vous allez me dire, rien de grave, hein ? Plein d'hommes et de femmes politiques en souffrent aussi de phobies administratives. Il n'y a qu'à voir combien oublient de déclarer tous leurs revenus ou leur patrimoine. Mais les pauvres, mais ils sont malades ! Souvenez-vous de Jérôme Cahuzac.
2: Je n'ai pas, monsieur le député, je n'ai jamais eu de compte à l'étranger. Ni maintenant, ni avant.
1: Oui, mais il n'est pas tout seul à souffrir, et puis c'est... Ah, on me souffle dans l'oreillette qu'il ne s'agit pas d'une maladie, ni d'une phobie administrative, mais bien d'une fraude fiscale. Ah bah, autant pour moi. Pour les autres, en réelle difficulté face à un tas de paperasses, il existe des soirées administratives entre potes. Des soirées admin, pour éviter de procrastiner quand on a 200 mails en attente, des factures à régler, des abonnements à résilier, et des courriers de réclamation qu'on a commencé à rédiger il y a... déjà 2 ans. Ah oui, ça commence à faire beaucoup. On vient avec sa pile de dossiers sous le bras dans une ambiance cool mais propice à la concentration. On s'occupe de tous les papiers qu'on a en cours. Il ne s'agit pas de déléguer, attention. Plutôt de s'appuyer sur des gens et de se motiver grâce au collectif autour d'une bière et de chips.
0: Donc Muriel, on transforme une contrainte, gérer la paperasse en expérience partagée avec des proches, c'est ça ?
1: Oui, et ces soirées plaisent beaucoup aux adultes débordés qui se sentent parfois seuls et qui n'osent pas toujours demander de l'aide. Dans la rue, je vous ai demandé si l'idée d'une soirée admin vous plairait.
3: La paperasse, bah, on a chacun nos paperasses préférées. Donc,
4: Vous ne faites pas tout pour votre mari ?
3: Non, il est à la retraite, alors en plus on a le temps, on est tous les deux à la retraite.
5: Je trouve ça bien parce que personnellement je déteste tout ce qui est papier justement, et je pense que ça aide, ça pousse à le faire si on se rejoint et qu'on ramène tous nos papiers tous ensemble, et ben ça aide et je pense que c'est intéressant. Mais après ça dépend aussi si c'est des papiers très importants, peut-être que ça peut être difficile de se concentrer foncièrement dessus si on est avec nos amis quoi.
6: C'est ça, c'est que si c'est vraiment des papiers importants, on sait que quand on est entre amis, prend pas trop la tête.
1: Oui, attention, si vous devez remplir une déclaration URSSAF ou bien aux impôts avec plein de cases à cocher, famille recomposée, auto-entreprise, bénéfices non commerciaux, donations, revenus annexes. Si la soirée vire à la célébration du Beaujolais nouveau, arrêtez tout.
7: Hé, hey, Mimu, tu peux corriger ma liste d'insultes au syndic ?
1: Non, mais arrête, Serge, donne-moi ce papier. Bref, les soirées administratives, ces tendances, ce sont les seules soirées entre potes où l'on vous demandera vos papiers à l'entrée.
0: Merci Muriel et prenez soin de Serge, visiblement qui a 5h59 déjà et dans un drôle d'état. Ce vendredi, 5e étape du Tour de France Femmes qui va traverser la Drôme Ardèche.
8: 7e étape.
0: Arrivée mythique tout à l'heure aux alentours de 18h sur le Mont Ventoux à vivre en direct à partir de 13h30 avec un point sur la course toutes les demi-heures, le Mont Ventoux sur votre radio locale. En attendant, toute l'équipe d'ici matin est à vos côtés. Bon week-end et surtout, excellente journée.
9: Bonjour la Franche-Comté, le week-end en ligne. Demir, nous sommes avec vous ce matin dans la joie avec Dimitri Imbert. Encore une fois, bonjour Dimitri.
10: Bonjour Louis, bonjour à tous.
9: En forme ce matin Dimitri.
10: Ah bah il faut, c'est la fin de semaine.
9: Avec vous les infos, aujourd'hui on a également Émilie pour les habillages sonores de cette émission. Emma pour prendre vos appels. Si vous avez un souci ce matin sur les routes, même s'il n'y a pas beaucoup de monde, vous nous appelez 03 81 833 111. Vous êtes nos yeux sur les routes franc-comtoises.
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9: Ici Besançon, votre radio locale en Franche-Comté, il est 6h. Enfin, un peu de joie pour le monde agricole.
12: Le supercommice prévu à Morteau le 24 octobre aura bien lieu. La décision a été prise hier après une réunion entre les différents acteurs de la filière. L'an dernier, tous les comices avaient été annulés en raison de la dermatose nodulaire bovine. Un protocole a été mis en place. Chaque exploitation participant au comice devra avoir 100% de ses bêtes vaccinées. En tout cas, la tenue de ce supercommice est une vraie bonne nouvelle pour Lionel Malfroy, le président du groupement de défense sanitaire du Doubs. Il se félicite de l'absence de cas de DNC.
13: Sur la DNC, aujourd'hui, il s'avère que le protocole qu'on a mis en place il y a un an a bien porté ses fruits. Malheureusement, on compatit pour les élevages qui ont joué le jeu puis qui ont dépeuplé. 3500 animaux dépeuplés, mais aujourd'hui, on a un statut indemne. On a réussi à contenir la maladie. Les commis ont joué à fond leur rôle, déjà en interdisant les rassemblements en 2025, ce qui évitait le développement de la maladie ou la propagation. Les commis pourront avoir lieu, mais sous des conditions réglementaires. On a bien pris les réglementations représentation nationale pour que les gens puissent se rassembler, pour redonner le moral à nos agriculteurs et puis remontrer aussi à nos collègues des autres départements que la vie a repris comme avant. C'est de dire que nos animaux du département du Doubs sont commercialisables et ne risquent rien, ne font rien craindre aux autres départements.
12: Lionel Malfroy, président de groupement de défense sanitaire du Doubs, info à retrouver bien sûr sur ici.fr Besançon.
9: Une grosse intervention en fin d'après-midi hier pour une quarantaine de pompiers du bataillon de Besançon.
12: Ils ont dû éteindre les toitures de 3 maisons à Grandfontaine entre Saint-Vite et Besançon. Le feu se répartit des panneaux solaires d'une maison selon les gendarmes. Il s'est ensuite propagé à la toiture de 2 autres maisons mitoyennes. Une surveillance a été assurée sur place tout au long de la nuit. 5 personnes ont été relogées au sein de leur famille et les 2 employés d'un salon de coiffure se retrouvent au chômage technique. À Montfaucon, cette grosse frayeur pour une jeune femme victime d'un accident de parapente hier après-midi. Elle n'est heureusement que légèrement blessée. Elle a été transportée au CHU de Besançon.
9: À la une également, la sécheresse encore et toujours.
12: Plus de 1300 cours d'eau sont à sec ou touchés par des ruptures d'écoulement en France. C'est ce que révèle un rapport de l'Office français de la biodiversité sorti en début de semaine. Et parmi ces cours d'eau, on en trouve 9 dans le Doubs, en particulier entre Pontarlier et Morteau. À Chaisson, par exemple, il n'y a plus de rivière, mais une étendue de verdure. Et même si les étés se répètent, ce paysage inhabituel reste un motif d'étonnement pour Rennes, qui habite Ouan, pas loin de Pontarlier.
4: La nature fait ce qu'elle veut, mais c'est surprenant quand même de voir un lac vert. On s'attend à voir de l'eau, pas de la verdure. C'est magnifique, mais bon, c'est bizarre. Ça va devenir une habitude obligatoire. Ça fait déjà plusieurs années et puis je n'étais pas prête à s'arrêter, je pense. J'ai l'impression que ça vient de plus en plus tôt dans la saison. Et puis la nature paye le prix, les animaux payent le prix. Parce qu'il n'y a pas que le paysage, il y a tout ce qu'il y a derrière. Les animaux qui venaient boire et tout ça, forcément. Bon, l'humain, oui, parce qu'il ne peut plus faire ses activités, il ne peut plus se promener, il ne peut plus se baigner, mais il y a tout ce qui va derrière, quoi.
12: Et selon l'Observatoire national des étiages, près de la moitié des cours d'eau sont à sec en Haute-Saône. On en compte 15 dans le Jura. Reportage à suivre en longueur dans l'info d'ici tout à l'heure à 6h30. Sur le Doubs, justement, là où il coule encore, une nappe d'hydrocarbures a été repérée hier à Rancenay, près de Besançon. Un boudin absorbant a été installé par des spécialistes en risque chimique pour contenir cette pollution de 40 mètres carrés. Pollution dont l'origine reste pour l'instant inconnue d'après les pompiers.
9: Ici Besançon, 6h04, place au foot et bientôt fini de compter les dodos pour les supporters du FCSM.
12: Car demain, leur club de cœur revient aux affaires pour le coup d'envoi de la nouvelle saison de Ligue 2. Le FCSM reçoit l'AS Saint-Etienne à 20h45 à Bonal. Après la montée décrochée au printemps, le club a vu exploser le nombre de ses abonnés, 9500 au total, et des petits nouveaux qui ont pris leur ticket à l'année au stade. C'est le cas de Sandrine. Elle habite Brognard et elle est la compagne d'un fidèle supporter du FCSM. Elle, de son côté, revendique une passion de plus en plus forte pour ce show.
8: Oui, là, le but, c'est d'aller voir tous les matchs à domicile. Et en étant allé déjà au stade l'année dernière, à voir que du début à la fin de l'année, il y a vraiment eu une montée en puissance avec beaucoup plus d'ambiance, des gens beaucoup plus à fond. Je pense que cet élan, il se poursuit cette année avec la Ligue 2. J'ai adoré l'ambiance vraiment d'être au stade. Pourtant, voilà, je suis pas une fan de foot depuis que je suis toute petite. Je suis pas le foot en dehors de Sochaux. Mais voilà, l'ambiance particulière qu'il y a au stade, c'est vraiment quelque chose qui me plaît. Et puis petit à petit, oui, je me suis prise au jeu. Je vois beaucoup de familles aussi, beaucoup d'enfants qui connaissent Sochaux depuis très peu de temps. Et oui, je pense que toute la difficulté de ces dernières années a amené plus de monde à venir au stade. Je n'ai pas l'impression d'être la seule à être nouvelle. Je pense qu'on est beaucoup dans ce cas-là.
12: Et attention, pour les supporters, la boutique officielle du Stade Bonal est exceptionnellement fermée aujourd'hui. Elle ouvrira ses portes juste avant le match demain à 18h45. Le Tour de France Femmes est à nouveau un final haletant hier en Ardèche, à Tournon-sur-Rhône. C'est Kim Lecourte qui s'est imposé au sprint hier sur la 6e étape. La Suissesse Marlène Reusser conserve son maillot jaune. La Byzantine Juliette Berthet termine elle 30e de l'étape. Elle est 17e du général. 84e hier, la Jurassienne Evita Music pointe à la 49e place au classement. Aujourd'hui, ce sera sans doute le plat de résistance de ce tour, avec au programme pour les coureuses la montée mythique et effrayante du Mont Ventoux. Une étape à vivre, bien sûr, en direct sur ICI Radio, officielle de ce Tour de France Femmes.
9: Sinon, qu'y a-t-il à la une de l'actu en France, Dimitri?
12: Du mieux sur le front des incendies. Celui qui s'est déclaré dans l'Aude est désormais fixé. Il a détruit une centaine d'hectares et celui qui a brûlé 240 hectares dans la Drôme est bientôt circonscrit. Et puis, ce nouveau cas d'antivirus confirmé hier en France. Il s'agit d'un touriste franco-argentin qui est passé fin juillet par la France. Il est aujourd'hui à l'isolement avec ses proches en Espagne. D'après le ministre de la Santé, il va bien et ne présente plus aucun symptôme de la maladie.
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12: Et il n'y aura, Louis, personne pour s'en plaindre, c'est un peu plus frais aujourd'hui.
9: Oui, une belle journée avec des températures à la baisse en Franche-Comté. Voilà, tout le monde profite d'ailleurs du soleil aujourd'hui, du soleil ce matin, du soleil cet après-midi aux quatre coins de notre belle région. On attend 32 degrés tout de même pour les maxis à Dole et Saint-Claude, à peine plus frais en Haute-Saône, 30 à Vesoul, 30 également pour Besançon, 30 à Lure, Grès, Baume-les-Dames et Saint-Hippolyte. Et puis 27 à 29 degrés aujourd'hui pour Pontarlier, Morteau, Ornans, Frasnes, Poligny, Levier ou encore Les Fins. Donc les températures sont plus fraîches. Demain, une journée ensoleillée, encore et toujours. Et puis dimanche après-midi, le retour des orages dans la région. Et puis concernant les routes, je vous rappelle qu'aujourd'hui, c'est la dernière journée où la Côte des Morts est impraticable. Elle sera demain à nouveau disponible à la circulation. Si jamais vous pensiez prendre la Côte des Morts ce matin à Besançon, il y a une déviation qui est mise en place par la voie des Mercureaux. Tout va bien. Sinon, à 6h07 sur les routes, 6 au 6 03 81 833 111. Et l'info revient pour 6h30.
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9: Courage, c'est bientôt le week-end. Nous sommes avec vous ce matin dans la bonne humeur et puis surtout avec le meilleur de France Gall. Viens, je t'emmène tout de suite sur Ici Besançon.

0: Alors, ce n'est pas le succès de son morceau Résiste ou encore Il jouait du piano debout, mais c'est un classique du répertoire France Gall tout de même. C'est Viens, je t'emmène au vent. Viens, je t'emmène sur Ici Besançon. Ça, c'est un autre groupe. Viens, je t'emmène au vent. Et c'est un morceau de votre été 78. C'est signé France Gall.
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0: Ah, je sais pas pourquoi j'ai Louis Attaque dans la tête. 6h12, vendredi aujourd'hui, c'est le week-end qui arrive ce soir. Déjà ça c'est la bonne nouvelle de la journée, ce soir on va pouvoir se détendre avec les copains. D'ailleurs dans un instant on va aller se détendre au camping à Cromarie avec Thierry M. Thierry M il parcourt la Franche-Comté pour rencontrer les gens d'ici, les Franc-Comtois. Tout à l'heure on est au camping avec lui. Quel camping? Eh bien vous le saurez d'ici quelques minutes. D'ailleurs les campings c'est le bon endroit pour observer l'éclipse solaire du 12 août. Cette éclipse solaire, voilà, nous on l'a présente quand même depuis quelques jours, mais il faut quand même vous donner les précisions. Sachez que ce sera en fin de journée. L'éclipse solaire, elle va arriver à 19h30, 20h30 ici en France. Elle sera à 92% ici dans notre pays. Voilà, si vous voulez la voir pleine, à 100%, l'éclipse, il faut aller en Espagne. Nous ici, c'est 92%, c'est plutôt pas mal. Vous pourrez d'ailleurs la voir au camping, chez vous, mais si jamais vous voulez vraiment l'observer, il faut aller à la chapelle de Ronchamp. Elle est ouverte gratuitement. Et bien, c'est mercredi prochain, cette éclipse, donc vous pourrez y aller dès 19h30. Et puis si jamais ce matin, passez à la radio, parce que nous on vous offre vos lunettes solaires gratuitement. Vous pouvez passer avant midi. C'est la fête des Gaétans aujourd'hui et...
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0: Du coup, bonne fête à Gaëtan Roussel, bonne fête aussi à tous les Gaétans qui sont avec nous ce matin. Je sais qu'il y en a plusieurs qui nous écoutent au petit réveil. Bonne fête les amis, passez une belle journée. Nous tout de suite on s'intéresse au passeport de l'été avec notre douanier et Arnaud Fromage qui arrive dans moins d'une minute.
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4: Pas de tram à Besançon donc jusqu'au 16 août, mais deux lignes de bus qui prennent le relais bien sûr et suivent les deux lignes de tram. Détails sur ici.fr Besançon.
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0: Et ce matin, nous partons en Saône-et-Loire, dans le 71. 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On a envoyé notre douanier sur place. Il est avec Arnaud Fromage, et aujourd'hui, ils sont au parc des Combes.
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7: Parc, Combes, 36 ans, parc d'attraction.
8: Il y a quoi dans votre passeport?
7: Des manèges, c'est plutôt logique. Mais si j'ai ouvert mes portes en 1990, en réalité, mon histoire est un peu plus ancienne. Tout commence dans les années 80, quand une bande de doudingues a décidé de réhabiliter une ancienne voie de chemin de fer. Tronçon après tronçon, ils ont fini par réhabiliter une dizaine de kilomètres de rails, et tout est parti de là. Une attraction, deux attractions, 10 attractions, et puis je ne me suis plus jamais arrêté.
8: C'est ça, poursuivez.
7: Au départ, il y a eu la luge d'été, 435 mètres de descente et un succès immédiat. Alors j'ai ajouté une tyrolienne de 50 mètres de long perchée à 10 mètres au-dessus du parc, une grande roue, une attraction aquatique, et puis deux, des chaises volantes, et puis l'une de mes fiertés, le Canadair, l'attraction la plus haute du parc avec ses 38 mètres de haut. Sensation forte garantie, et vous irez à plus de 100 km/h.
8: Mais dites donc, c'est dangereux votre truc.
7: Ah, c'est sûr, faut avoir le cœur bien accroché. Mais si vous ne le sentez pas, rassurez-vous, j'en ai pour toute la famille. La ronde des écureuils, c'est tout mignon, ça. Et puis, le train, celui par qui tout a commencé, eh bien, il circule toujours. Un train à vapeur qui vous emmènera pour un magnifique voyage avec la vue sur les monts du Beaujolais et du Morvan. Ponts, gorges, cascades et tunnels vont aussi ponctuer la visite. En somme, il y a toutes les sensations à vivre chez moi.
8: Bon, j'ai bien écouté vos arguments. 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
0: 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On se réveille avec vous ce matin, en douceur, avec la banane, comme tous les jours, et puis surtout avec Sweet on Fire. Ça, c'est bon, ça. Let's groove pour se réveiller ce matin sur Ici Besançon.

0: Ah là là, quel grand cru cette année, 1980. On se réveille avec Earth, Wind & Fire ce matin et ça, c'est vraiment plaisant. Let's groove sur votre radio ici, Besançon. 6h20, on découvre nos francs-comptoirs. Tous les jours, on part à votre rencontre. Hein. Voilà, on envoie Thierry M. Il s'arrête chez vous, il vous pose des questions. Il m'a dit aujourd'hui, Louis, tu vas voir, je suis avec un franc-comtois à moitié belge ou un belge à moitié franc-comtois. On est au camping, on est en Haute-Saône. Aujourd'hui, on n'est pas très loin de Rio. Où êtes-vous et qui est avec vous, Thierry?
1: Alors ici, Yann, on est au camping Verte Rive à Cromarie, hein, c'est ça?
2: Ouais, c'est bien ça, ouais.
1: Vous avez toujours travaillé ici?
2: Ah, depuis 9 ans.
1: Ah oui.
2: Ouais, depuis 9 ans déjà, donc on a commencé à 2018.
1: Mais c'est toute l'année que vous travaillez ici?
2: Non, c'est jusqu'au fin de septembre.
1: Oui.
2: Et après on retourne en Belgique pour l'hiver, parce que bon, pour la maison en Belgique. Et on revient début avril.
1: Mais alors le camping, il est partagé en deux là en fait, à Cromarie?
2: Il y a deux campings, ce sont deux campings différents. Hein. Et il y a déjà 40 ans que c'est comme ça.
1: Voilà. Et vous avez vos habitués qui viennent?
2: De plus en plus. Hein, les gens qui reviennent parce que c'est un bon endroit, on s'est relaxé un tout petit peu. Hein, il n'y a pas grand-chose ici dans le coin, mais c'est pour se calmer un tout petit peu.
1: Ouais.
2: Hein, et c'est toujours complet. Donc les 16 emplacements, c'était toujours... ça va vite.
1: Ouais. Alors c'est quoi, c'est un réseau ici ou c'est indépendant ou
2: C'est privé, c'est un O2, donc ouais.
1: Et comment vous êtes venu ici, vous êtes arrivé jusque là un jour?
2: Pas tellement en vacances, on a cherché un coin qui était un peu moins touristique. On a vu tellement de camping dans le sud, dans le nord, côté Bretagne, n'importe où, et c'était trop grand pour nous. C'était pas l'esprit d'avoir un petit camping. Ça nous plaisait ici.
1: Ouais. Voilà. Vous avez tenu des campings avant?
2: Non, jamais.
1: C'était l'idée de...
2: Moi, j'étais toujours technicien, en fait.
1: L'homme à tout faire, le couteau suisse.
2: Ouais.
1: Enfin, le couteau belge.
2: Ouais. Je sais pas si c'est si bon.
1: Il faut savoir tout faire.
2: Ouais, ça
1: la
2: c'est
1: plomberie,
2: important.
1: L'électricité, dépannage en tout genre.
2: Ouais. Être bon avec les clients, c'est beaucoup de boulot, mais allez, ça me plaît.
1: Qu'est-ce qui vous plaît particulièrement dans ce site-là?
2: C'est ce qu'il y a, c'est la nature, il y a les gens qui sont à l'aise. C'est ça qui me plaît ici.
1: Le calme.
2: La nature, la manière de travailler.
1: C'est cool.
2: C'est faut respecter ça parce que ça, on a perdu en Belgique, en fait. Ah. Ce manier de vivre, de courir tout le temps. Et ça me plaît beaucoup, oui.
1: Ici, il n'y a pas d'animation le soir?
2: Non. Si les clients ils veulent l'animation, il faut faire eux-mêmes.
0: Le camping Verte Rive à Cromarie en Haute-Saône, pas très loin de Besançon et de Rio. Et d'ailleurs, en début de semaine, Éléonore Richard est partie à Ornan au camping de la Roche du Lit, un camping qui, malgré la canicule, fait le plein en fréquentation. Et vraiment, le site est très très beau. Donc, je vous conseille d'aller voir. On vous a mis les photos et les détails concernant le camping sur notre site ici.fr Besançon. On se réveille avec la musique aussi le matin, avec des infos certes, avec de la musique aussi. Marine, escroc tout de suite.

0: C'est la génération 2000 qui nous réveille ce matin avec Marine et son morceau Escroc. D'ailleurs, tout à l'heure, 10h, c'est notre RLT qui va nous retrouver, même plus tôt que ça, en 9h avec Bienvenue chez vous, la première partie. Peut-être que là, vous allez au travail et vous dites, oh là là, j'ai pas envie d'y aller. Comment faire pour résister à la pression au travail? C'est le sujet de cette émission tout à l'heure à 9h avec des témoignages et les conseils de nos experts. Rendez-vous donc dans maintenant presque bien plus de 2h30. Rendez-vous 9h sur ICI Besançon. Là, c'est l'horoscope qui arrive et c'est avec votre radio.
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0: Et juste avant les informations de 6h30, l'horoscope avec Catherine Viguet. Catherine, une planète évolue dans notre ciel aujourd'hui?
5: Vénus, elle est présente à présent en Balance.
6: Bélier, alors soyez assurés que grâce à un ou une autre, la vie se fait plus facile.
7: Taureau, Vénus vous invite à être plus en accord avec votre vrai moi, à relativiser le monde des apparences.
8: Gémeaux, au programme, votre vie affective avec un grand A, qui aimez-vous et qui vous aime?
9: Cancer, attendez-vous à une bonne dose de chance qui aidera à réparer si nécessaire des liens familiaux brisés.
10: Lion, le fait de bouger, de vous ouvrir à de nouveaux horizons vous procure de belles satisfactions.
11: Vierge, des opportunités côté finances vont se présenter, c'est une bonne chose mais restez vigilant.
12: Balance, Vénus s'installe chez vous jusqu'à début septembre, c'est une très bonne nouvelle.
13: Scorpion, dans votre fort intérieur, ça n'est pas simple et l'air de rien, vous allez vous sentir plus apaisé.
14: Sagittaire, Vénus est avec vous, elle met en lumière votre vie publique, amicale, mais aussi vos projets.
15: Capricorne, si vous avez des attentes professionnelles, un rôle à jouer en société, la chance à présent est à vos côtés.
16: Verseau, vous voyez d'autres lieux, d'autres gens et cela vous réussit pleinement. Soyez ouvert à ce qui se passe autour de vous.
17: Poisson, c'est dans l'intimité que tout se passe. De bonnes opérations aussi au sujet de vos biens matériels.
18: Et pour nous tous, il ou elle nous réenchante.
0: Merci Catherine Viguier. Place à l'info, l'actu pour 7h, Dimitri.
19: Enfin, un peu de réconfort pour le monde agricole touché de plein fouet par la sécheresse, mais aussi la dermatose nodulaire. Le super comice aura bien lieu à Morteau. Ce sera le 24 octobre. Et puis le réveil demain du peuple jaune et bleu. Le FCSM reçoit l'AS Saint-Etienne à Bonal pour le coup d'envoi de la saison en Ligue 2. En attendant, toute l'actu en France et dans le monde, c'est dans le 90 secondes info. Avec vous, Valentine Lottès.
13: Comme le flashback d'un horrible souvenir pour les habitants de l'Aude où moins d'un an après le méga-feu, un incendie s'est déclaré hier dans ce même massif des Corbières. Un feu fixé selon le dernier point de la préfecture hier soir. Et cette nouvelle journée s'annonce à nouveau tendue pour les pompiers du sud de la France. Vigilance rouge, risque très élevé donc de feux de forêt encore aujourd'hui dans les Bouches-du-Rhône, le Vaucluse et le Var où le massif du Gros-Vessillon brûle toujours. Plus de 15 jours après le début de l'incendie, 850 de pompiers luttent encore. Le vent et la chaleur d'hier ont réactivé le feu à une dizaine de fois. Le Stade français, victime d'une cyberattaque, le club de rugby l'annonce et un groupe de hackers la revendique. Sur Internet, les criminels ont même lancé un compte à rebours avant la publication des données personnelles des joueurs, rapporte le site spécialisé French Bridges. Trois candidats à la reprise de Duralex. La Verrerie, placée pour la cinquième fois en redressement judiciaire en un peu plus de 20 ans. Et d'autres peuvent encore se faire connaître. La date limite de dépôt de candidature prévue hier est finalement repoussée au 11 septembre. Un sommet mythique dans le monde du cyclisme au programme de la 7e étape du Tour de France Femmes. Départ à 13h15 de Voulte-sur-Rhône jusqu'au Mont Ventoux et ses 15,7 km de pente à plus de 8% de dénivelé. C'est à vivre en direct sur votre radio ici, partenaire officiel du Tour de France.
19: Merci Valentine. L'info d'ici Besançon, c'est cette alerte de l'OFB, l'Office français de la biodiversité. 1373 cours d'eau sont à sec ou touchés par des ruptures d'écoulement en France, record qui dépasse la sécheresse de 2022. Dans le Haut-Doubs, entre Pontarlier et Morteau, habitants et touristes ne voient même plus la rivière du Doubs à certains endroits, Roman Salch.
20: À Chaillesson, à côté de Villers-le-Lac, on observe un paysage presque apocalyptique.
21: Je suis dedans plus ça et j'ai jamais vu le Doubs qui n'existait plus, quoi.
20: L'eau de la rivière a été remplacée par une vaste étendue de verdure. Plusieurs canoës abandonnés sont enfoncés dans l'herbe. Christine, originaire de Morteau, observe ce tableau de son enfance et elle a du mal à le reconnaître.
22: Ça me fait mal au cœur. Je suis vraiment surprise du peu de petits Doubs qui restent. Et quand je pense comme il est beau quand il y a beaucoup, beaucoup d'eau, les bateaux, les méandres du Doubs, les rochers, et l'hiver quand on vient patiner là. Et vraiment là, je suis très très surprise et vraiment un peu déçue.
20: Les touristes aussi sont subjugués. Marcel est venu de Paris.
23: Tout ce qu'on voit en vert, on pensait que c'était un lac de rétention d'eau et finalement en regardant sur Google Maps, ben, c'est bien le Doubs qui traverse là.
20: Le restaurant du port est le seul établissement situé juste en face. Anthony Serug, le directeur, se dit habitué. Son activité reste impactée.
24: Surtout pour l'après-midi où on travaillait bien avec les canoës qui sont juste à côté de chez nous. Pour la visibilité vis-à-vis de nos collègues des bateaux du Saut du Doubs. Eux, ils passent en bateau, notre restaurant est juste devant.
20: Au centre de Villers-le-Lac, il y a encore environ un mètre d'eau. On voit quelques poissons fixes. La majorité a survécu, selon Sébastien Drogret, président de la société de pêche de Villers-le-Lac.
25: Soit il descend, il suit le cours d'eau et il va se réfugier dans les bassins. Soit il reste bloqué, comme là au niveau des ponts. Clairement, comme l'eau est à 1,50 m, ça coule un petit peu, on ne voit pas de poissons morts en tout cas.
20: À Maison du Bois Lièvremont, ce sont des cailloux à perte de vue au lieu de la rivière. Xavier Burolier est le directeur de l'entreprise Aux Produits Saugeais, juste à côté du Doubs.
26: Ça fait 8-10 ans que le Doubs est complètement à sec pendant une période de l'été. Cette année, c'était plutôt que d'habitude. Je crois que c'est l'année où ça a été le plus long pour l'instant, oui. Ah non, on ne s'habitue pas à avoir le Doubs sec. Une rivière, c'est fait pour couler, c'est fait pour y avoir des poissons, pour qu'il y ait une vie. Là, c'est mort.
20: Perché sur le pont au-dessus de la rivière, on entend seulement le bruit lointain des cloches de vaches, mais aucun écoulement.
19: Reportage signé Roman Salge, qui vous a mis les photos de ces paysages dévastés sur ici.fr Besançon. Pas de pluie en vue, toujours du soleil, mais des températures un peu plus fraîches, Louis.
0: Oui, aujourd'hui on attend 32 degrés pour les maxis en Franche-Comté, notamment sur le secteur de Dole et Saint-Claude, 30 pour Vesoul et Besançon, 30 à Lure, Gré, Baume-les-Dames ou encore le secteur de Saint-Hippolyte et puis 27 à 29 pour le massif jurassien, mais encore la vallée de la Loue, la vallée du Lison, encore le secteur de Levier. Avec du soleil ce matin et du soleil cet après-midi. Et le soleil, il sera de retour demain samedi en Franche-Comté. Et dimanche après-midi, attention, les orages seront présent ici dans la région. D'ailleurs, sur le Facebook d'ici, c'est super parce qu'on a Jacques qui vient de nous poster une photo d'un vieux bulletin météorologique à Besançon. Un bulletin de 1908. Alors, faut déchiffrer quand même, faut déchiffrer. L'image, elle est sur le Facebook, c'est sur notre post météo du jour. Vous pouvez d'ailleurs nous parler de votre météo si jamais vous le souhaitez.
19: Et alors, en 1908, c'était à quelle date? Il se passait quoi?
0: Alors, il y avait des nuages, La température compliquée, 19 degrés à 6 heures.
19: La date, c'était pour la même chose, 7 août
0: Il faut vraiment déchiffrer, c'est vraiment pas facile à lire, etc. Oui, c'est celle du jour. C'est celle du jour.
19: Très bien. Bravo,
0: il ne faisait pas beau en 1908. Ils avaient de la chance, un peu de fraîcheur. Sur les routes ce matin, tout va bien. Voilà, c'est le début de journée. Il n'y a pas grand monde sur les routes. Si vous avez un souci, vous pouvez nous appeler 03 81 833 111. C'est notre numéro.
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0: Et ce matin, nous avons choisi Etienne Dao pour vous réveiller. Bleu comme toi, c'est le titre. Et c'est avec votre radio locale en Franche-Comté.

0: Bleu comme toi, bleu comme le logo de votre radio locale en Franche-Comté, ici Besançon avec Étienne Dao.
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0: C'est bientôt le week-end, qu'avez-vous prévu, vous, samedi et dimanche? Vous pouvez nous écrire sur la page Facebook d'ici Besançon. Rien à voir avec l'équipe de ce matin, mais on a mis une jolie photo d'Anne sur notre Facebook. Il y a 4 ânes qui vous attendent, voilà, vous pouvez laisser un commentaire. Alors, tiens, comme on parle d'animaux, j'ai fait quelques petites recherches, mais en France, il y a entre 1 million et 1,5 million de lapins domestiques. Aujourd'hui, il y a quand même 61% des Français qui ont un animal de compagnie. Alors, ça tombe bien parce que dans un instant, avec le vétérinaire d'ici, il sera question de vos lapin, quel est l'espace de vie idéal pour un lapin? Vous saurez tout. Quelles sont les petites choses à éviter? Voilà, où est-ce qu'on met la nourriture, le dodo? Comment vous dites?
2: Le four.
0: Le four. Oh non, bah non, quand même pas. Faut d'ailleurs éloigner le four et tout ce qui peut être d'ailleurs dangereux pour un lapin. Vous avez déjà eu un lapin, vous, Dimitri, quand vous étiez jeune?
3: Alors, dans mon assiette, oui.
0: Mais pas dans votre chambre.
3: Sinon, non.
0: Voilà. On parle des lapins dans un instant.
3: En revanche, une de mes filles en a.
0: Ah, franchement, les lapins, c'est mignon en plus. Voilà, on adore. Bon. Sans transition, c'est Nathan RLT qu'on retrouve tout de suite. Alors lui, il nous présente les coulisses de votre été. Et aujourd'hui, on s'intéresse aux bornes orange d'appel d'urgence. Vous savez, sur l'autoroute, elles vous permettent, par exemple, en cas de panne, de faire venir un dépanneur. Mais comment ça fonctionne au juste? Eh bien, la réponse, c'est dans l'envers des vacances avec vous, Nathan.
4: Tous les appels émis depuis une borne d'appel d'urgence orange ou via l'application SOS Autoroute sur le réseau APRR arrivent au PC autoroutier zonal de Saint-Apollinaire en Côte d'Or.
5: Sécurité autoroute, bonjour.
4: Un appel qui est tout de suite localisé avec au bout du fil une opératrice, un opérateur qui va vous poser plusieurs questions.
5: On m'a annoncé que vous aviez une panne moteur, c'est bien ça? D'accord, vous êtes bien stationné sur bande d'arrêt d'urgence? Alors, sur A36, en direction de Mulhouse, au kilomètre 43.100. Alors, je vais prendre la marque et le modèle du véhicule, s'il vous plaît. Vous êtes combien de personnes à bord? Alors, votre numéro de téléphone, c'est bien le 06...
4: Et ces questions, si elles vous sont posées, ce n'est pas anodin. C'est bien évidemment qu'il y a une raison. Olivia Burgo, chef du pôle PC à PRR.
6: L'opératrice, dès qu'elle prend ces informations, ensuite on missionne un dépanneur qui a une demi-heure pour arriver sur une voiture pour prendre en charge le dépannage. Donc avec la marque, le type de panne, l'immatriculation, elle pourra trouver le véhicule et voir comment ensuite prendre en charge les personnes.
7: Et pourquoi justement demander le nombre de personnes à bord aussi?
6: Ben parce qu'en fait, ça permet aux dépanneurs de se préparer, accueillir les personnes dans le poids lourd si un remorquage est nécessaire. On peut également avoir des fois des besoins spécifiques, il peut y avoir des enfants, des personnes âgées.
4: À la suite de votre appel, le dépanneur sera prévenu automatiquement par les outils informatiques du PC autoroutier.
6: Dès que l'opératrice a raccroché et a validé sa demande, la demande part sur l'application du dépanneur. Il a une application sur son téléphone qui lui envoie la mission. Il l'accepte et il part. Puis si au bout de 5-10 minutes, c'est pas accepté, on missionne un autre dépanneur. Sur l'écran de l'opératrice, vous voyez des petits points verts, donc à côté des demandes de dépannage. Donc point vert, c'est que tout s'est bien passé, tout s'est bien déroulé. Là, elle n'a pas de point rouge, mais s'il y avait un retard ou une non-acceptation du dépanneur, on aurait un point rouge, ce qui permet à l'opératrice de tout de suite missionner un autre dépanneur.
4: Suivant la situation dans laquelle vous vous trouvez, en plus d'un dépanneur, un patrouilleur autoroutier peut être également envoyé sur place.
6: Si le véhicule est bien en sécurité, que les personnes sont en sécurité, qu'il n'y a pas de gêne au trafic ou qu'il n'y a pas de danger pour le véhicule qui est arrêté, on n'envoie pas forcément un patrouilleur. Par contre, au moindre doute ou dès qu'il y a un danger, on envoie un patrouilleur.
4: Voilà, maintenant, vous savez tout. L'envers d'un PC autoroutier, de la gestion d'un véhicule en panne sur l'autoroute n'a plus de secret pour vous.
0: Merci Nathan RLT. D'ailleurs, Dimitri, vous pouvez lâcher votre fourchette et couper le four. On ne va pas le manger, ce lapin. On s'intéresse à son bien-être ce matin. Qu'est-ce qu'il faut savoir quand on fabrique un espace de vie pour son lapin? Il faut de la moutarde aussi. Si vous en mangez, c'est très bon, c'est vrai. Mais si vous ne voulez pas manger le lapin, eh ben, vous pouvez aussi le garder bien au chaud chez vous. Comment ça marche? La réponse, c'est avec le veto dans un instant.
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0: Pas du tout. Quels sont vos conseils ou vos explications ?
1: Un lapin, c'est un animal intelligent, social, très actif, qui a besoin d'explorer, de gratter et de sauter. Bref, d'espace. L'espace de vie idéal d'un lapin, c'est un territoire où il peut bouger librement tous les jours, plusieurs heures, voire en permanence. Une grande cage ou un enclos XXL, c'est bien pour la nuit quand vous vous absentez. Mais dès que vous êtes là, il doit pouvoir sortir. L'idéal, c'est carrément un lapin en liberté dans toute la maison, ou au moins dans une pièce sécurisée. Et le must du must, c'est un accès à l'extérieur.
0: Ok, bon alors comment faut aménager son espace de vie, docteur ?
1: Un coin dodo bien moelleux, un coin litière, parce que oui, un lapin, ça s'éduque très bien à la propreté. Une gamelle lourde pour ne pas être renversée, un biberon ou une coupelle d'eau propre, et surtout une quantité illimitée de foin. C'est 80% de son alimentation. Et pour le reste, des cachettes, des tunnels, des cartons à grignoter, des planches à ronger, tout ce qui lui permet d'exprimer ses comportements naturels. C'est comme ça qu'on évite l'ennui, l'agressivité ou les troubles digestifs. Et bien sûr, il faut sécuriser l'espace. Un lapin, ça ronge les fils électriques, ça grimpe parfois sur les canapés, ça explore les moindres recoins, donc on protège les prises, on planque les câbles et on évite les plantes toxiques. Un peu comme on le fera avec un bébé en fait.
0: Ouais, c'est vrai, c'est mieux. Pour l'accès à l'extérieur, parce que vous en avez parlé docteur, vous avez des conseils ?
1: Laisser sortir son lapin, c'est une super idée, à condition que ça soit bien sécurisé. Le jardin doit être clôturé et anti-fugue, parce qu'un lapin, ça creuse vite et ça peut passer sous les grillages. Et attention aux prédateurs, un chien, un chat ou même un rapace peuvent s'en prendre à lui. Donc accès à l'extérieur, oui, mais toujours sous surveillance. Pour le balcon, idem, pas question de le laisser seul sans surveillance. J'ai déjà vu des lapins tomber du 4e étage. Il faut de l'ombre, de l'eau fraîche et jamais un soleil direct en été, car les lapins aussi, ça peut faire des coups de chaud. En suivant toutes ces recommandations, votre lapin vivra dans des bonnes conditions et un lapin heureux, ça peut vivre une bonne dizaine d'années.
0: Eh ben merci pour les conseils, docteur Pierre Fabin, avec l'intégralité de vos conseils de cette semaine sur notre site ici.fr. Besançon, les trois sorties du jour. Elles arrivent, c'est les 3+, c'est avec ici. Et c'est juste après 3 cafés gourmands. Comment

C'est le trio que nous aimons, Trois Cafés Gourmands sur ICI Besançon, à nos souvenirs. 6h50, les 3 plus d'ici avec le retour du festival Colombine Rock dans quelques jours, c'est les 13 et 14 août prochains. Ce sera à Colombes-les-Vesoul en Haute-Saône avec un festival donc 100% tribute qui est de retour. Et cette année notamment, Kiss sur scène. Plutôt la Kiss Forever Band, le groupe classé meilleur tribute de Kiss au monde. C'est une chance de les avoir ici en Haute-Saône et ils seront donc présents les 13 et 14 août prochains. On aura aussi Iron Maiden, les Red Hot Chili Peppers ou encore Pink et System of Dawn hein, qui seront présents. Sur place des saveurs bien sûr, hein, tout pour passer un bon moment en festival. Par contre je vous conseille de réserver hein, parce que la jauge sera vite pleine. C'est à côté de Vesoul, Colombes-les-Vesoul. C'est, je le rappelle, 13-14 août, c'est le Colombine Rock Festival. Et toutes les infos sont sur ici.fr Besançon. Un peu de lecture également avec le 19e salon du livre Comtois. C'est à Jeulin, c'est près de Moutes. Ça, c'est demain et dimanche avec les meilleurs auteurs d'ici. Les classiques, hein, bien sûr, et leur dernière parution. Mais il y a aussi une expo photo, des animations pour enfants, de la lecture à voix haute. Samedi, c'est 14h-18h et dimanche, c'est 10h-18h depuis la mairie de Jeulin. Et bien sûr, l'entrée est gratuite. Ah, et puis un autre festival, cette fois-ci à Bucé-l'Égypte, toujours en Haute-Saône. Le Haute Zone Festival avec Chaka Ponk cette année. Ne vous affolez pas, c'est un tribute de Chaka Ponk qui sera présent ici en Haute-Saône dans quelques jours. C'est les 21-22 août avec Fallen Lilies également, mais aussi Dub Silence, Les Fils du Facteur, Sans d'encre ou encore quelques groupes métal électro. Franc-comtois, les billets sont disponibles. Vous tapez hotzonefestival.com. Vous allez sur internet et vous trouverez toutes les informations. Les 3 plus, c'est les 3 sorties du moment à connaître avec ICI Besançon. C'est tous les jours juste avant les infos de 7h. D'ailleurs, on les attend, ces infos. Elles arrivent, c'est dans moins de 9 minutes. Pour l'heure, la musique avec George Harrison, My Sweet Lord sur votre radio.

0: La musique d'ici pour se réveiller ce matin avec George Harrison. 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Les infos arrivent, c'est pour 7h et c'est juste après l'humour en tube.
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0: Votre radio ici avec l'humour en tube tout de suite. Alors aujourd'hui on s'intéresse aux vacances. Quand on choisit de rester en France pour les vacances, c'est pas toujours parce que c'est le plus beau pays du monde. Parfois c'est parce qu'on a peur de monter dans un avion. Et oui, c'est une terrible épreuve. Une épreuve que Fred Ballard va faire voler en éclats de rire aujourd'hui dans son humour en tube.
10: Papa, on a décollé, ça y est, on va décoller, c'est bon, on a décollé. Non, on a pas décollé. Le décollage c'est quand papa il pleure.
11: Oui, c'est la grande différence, hein, entre les enfants et les adultes. L'insouciance des uns nourrit la trouille des autres. Et c'est encore pire quand un type totalement zen à 10 000 pieds au-dessus de l'océan tente de rassurer son pote qui sue à grosses gouttes sur le siège d'à côté.
12: Non, je vois pas où est le problème. Attends, sécurité, l'avion plane à cause de la pression des ailes. Je vois pas de quoi tu parles. Je dirais, il y a rien d'irrationnel. À un moment donné, la technologie, il faut faire confiance, quoi. Totalement surréaliste d'avoir la trouille, les pétoches d'un avion qui, ça fait plus de 50 ans qu'il plane dans les airs. Mon gars, t'es totalement...
11: Ah là là, comme c'est énervant, les gens trop sur deux en avion. On aurait presque envie que l'avion se crache pour leur prouver qu'on avait raison d'avoir peur. Mais grâce à la méthode Gad Elmaleh, on préfère s'éclater de rire que s'éclater tout court. Et c'est encore plus vrai quand on est jeune et bien bâti.
13: Je monte dans l'avion et là l'hôtesse me dit « Monsieur, vous m'avez l'air jeune et vigoureux. » On va vous placer à côté de l'issue de secours pour aider les gens à évacuer en cas de crash aérien. Je dis, madame, j'arrive même pas à gérer mon bagage cabine. Comment voulez-vous que je désarme un toboggan?
11: Oui, alors c'est sûr que si en plus c'est aux passagers trouillards de se charger de la sécurité des autres passagers en cas de crash, c'est pas hyper rassurant. Mais bon, même si Paul Mirabel n'est pas expert en désarmement de toboggan, quand il ouvre les vannes, même les réacteurs se marrent. Donc PNC aux portes, attachez vos ceintures. On va se fendre la poire.
0: Et bon voyage si vous prenez l'avion ces prochains jours. Merci pour cet humour, Fred Ballard. On vous retrouvera dès lundi, bien sûr, pour de nouveaux humours en tube. L'actu tout de suite. On s'y intéresse avec vous.
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0: 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Il est 7h. Bon réveil. Votre actualité avec Dimitri Imbert. Bonjour Dimitri.
15: Bonjour.
0: Entre la sécheresse et les incendies, le monde agricole souffre en ce moment.
15: Autant dire que chaque motif de réjouissance est le bienvenu. Eh bien, le super comice prévu le 24 octobre à Morteau aura bien lieu. La décision a été prise hier après une réunion entre les différents acteurs de la filière. Car avant la canicule, il y a eu la dermatose nodulaire bovine qui avait provoqué l'annulation de tous les comices l'an dernier. Un protocole a été mis en place. Chaque exploitation participant au comice devra avoir 100% de ces bêtes vaccinées, mais la tenue de ce super comice, ça reste tout de même un gros motif de satisfaction pour Richard Yelch, le président des comices du Doubs.
4: La décision s'est bien sûr prise collectivement. On va bien respecter la réglementation sanitaire qui est liée à la DNC. Pour les zones vaccinales, il faudra que les troupeaux soient vaccinés à 100% pour pouvoir participer. Aussi renforcer la vaccination sur les veaux de 3 à 6 mois. Vu qu'on avait déjà annulé en 2025, c'est quand même un peu une satisfaction de pouvoir les organiser. Ça fait plaisir. Et ces comices cette année, ils seront peut-être un peu différents. Mais l'important, c'est qu'ils aient lieu. Car on a un patrimoine à transmettre. C'est quand même l'histoire de notre département au niveau de l'agriculture. C'est une belle image. Je pense que même s'il y a moins d'animaux, je pense que les éleveurs, ils auront à cœur de présenter leur travail et de voir qu'ils s'en occupent bien malgré les conditions climatiques actuelles. Les comices du Doubs, c'est la première vitrine du monde agricole de notre département.
15: Richard Yelch, le président des comices du Doubs. Info à retrouver sur ici.fr Besançon.
0: Les pompiers de Haute-Saône de sortie depuis 6h moins le quart ce matin pour un feu d'habitation dans un immeuble au centre-ville.
15: Une épaisse fumée noire sortait de cette bâtisse imposante comprenant un étage. On ne sait pas encore s'il y a des blessés ou des personnes évacuées. Une vingtaine de pompiers de Lure et Luxeuil sont sur place. Gros incendie également hier après-midi à Grandfontaine entre Saint-Vite et Besançon. Selon les gendarmes, il serait parti des panneaux photovoltaïques d'une maison avant de se propager à deux maison mitoyenne. Il a fallu l'intervention d'une quarantaine de pompiers pour maîtriser les flammes. 5 personnes ont été relogées et 2 employés du salon de coiffure se retrouvent au chômage technique. Un tracteur s'est retourné sur son conducteur hier en Haute-Saône, dans le secteur de Dampierre-les-Conflans, au nord de Vesoul. Au volant de ce véhicule sans cabine, un homme de 69 ans, grièvement blessé, il a rampé sur 300 mètres avant de tomber sur quelqu'un qui a pu appeler les secours. Il a été héliporté sur l'hôpital de Besançon.
0: 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Le moins qu'on puisse dire, c'est qu'ils bavent en ce moment.
15: Oui, on les oublie un peu vite, mais les escargots, eux aussi, sont victimes de la sécheresse. Quand les températures dépassent les 35 degrés, ils rentrent dans leur coquille et se cachent sous terre pour trouver un peu de fraîcheur. Mais la mortalité reste importante, une situation délicate pour les éleveurs d'escargots comme Marjorie et Émilien Bourgeois, qui sont héliciculteurs à Éterno, dans la vallée du Lison. La moitié de leurs 600 000 escargots sont déjà morts, Emma Bévivino.
16: Marjorie sillonne les allées de son élevage et ramasse les coquilles séchées.
17: Vous en avez combien dans les mains là ?
18: J'ai une petite dizaine.
16: À quelques pas, Émilien, son mari, devant les planches vides d'escargots, évalue les dégâts.
19: Je dirais entre 50 et 60% pour le moment. Après, on n'est pas à l'abri de choper une bactérie et puis de perdre encore une partie en plus si la sécheresse continue comme ça.
16: Et justement, vous, Émilien, vous êtes président de la fédération. Qu'est-ce qu'ils vous disent les autres éleveurs ?
19: C'est un peu catastrophique. Vers Dijon, on a un collègue aussi qui est pas loin de 70-80% de pertes.
16: Et la date de la récolte est décalée d'environ un mois.
19: D'habitude, on récolte fin août. Début septembre. Cette année, vu qu'ils grossissent pas très vite, puisqu'ils se déplacent pas beaucoup pour aller manger, et on va être plutôt mi-septembre, voire fin septembre.
16: Le couple a donc peur de ne pas avoir assez de temps pour préparer les fêtes de fin d'année, qui représentent leur plus gros chiffre d'affaires. Une difficulté à laquelle Marjorie se prépare aussi pour les années à venir.
20: Le changement climatique, on se doute bien que les années futures vont être aussi chaudes, voire encore plus chaudes.
16: L'éleveuse scrute la météo sur son téléphone. Elle espère voir la pluie arriver pour sauver les escargots encore en vie.
15: Et pour rappel, seuls 5% des escargots consommés en France y sont produits. Le reste est importé, surtout depuis l'Europe de l'Est.
0: Le foot, ça commence à frétiller dans les rangs des supporters de Sochaux.
15: Car le compte à rebours est lancé avant le retour aux affaires du FCSM. Sochaux accueille l'AS Saint-Etienne demain soir à 20h45 à Bonal pour le coup d'envoi de la nouvelle saison de Ligue 2. Après la montée décrochée au printemps, les supporters jaunes et bleus n'en peuvent plus d'attendre. Chacun y va bien sûr de ses pronostics, mais beaucoup sont prudents, voire inquiets, après le départ d'Aymen Boutoutaou, le milieu offensif qui a été transféré mi-juillet au club roumain du Steaua Bucarest. Une absence pas encore compensée, selon ses supporters.
21: Ah bah, je trouve que c'est quand même une perte importante, Boutoutaou, donc il faudra vite le remplacer.
22: Ouais, je pense que ça a été un peu un départ surprise pour tout le monde, et le club ne s'y attendait pas. Je pense qu'il y a encore à aller chercher un joueur pour compenser, effectivement.
23: T'es le dépositaire du jeu. Alors ma foi, on verra avec les recrues. Les recrues ne sont pas celles qui avaient été annoncées. Julien Cordonnier nous avait annoncé 4 top joueurs de Ligue 2. Force est de constater qu'aujourd'hui, nous avons 2 joueurs au CV flatteurs, Monsieur Lobry et puis Agouzoul.
21: Il y a eu une recrue déjà, oui, sur l'aile droite, Landry Nomel. Il faudra recruter encore, je pense, pour être beaucoup plus solide au milieu, derrière, devant. Devant, ça marque pas beaucoup, donc c'est un peu la crainte aussi.
22: On va voir ce que proposent les dirigeants et on leur fait confiance pour la suite.
15: Et pour les supporters, sachez tout de même que la boutique officielle du Stade Bonal est exceptionnellement fermée aujourd'hui. Elle ouvrira demain à 18h45, juste avant le match.
0: Le Tour de France femmes est une journée sans doute décisive aujourd'hui.
15: Car c'est le terrible Mont Ventoux qui se dresse devant les coureuses. Hier, la 6e étape en Ardèche a été remportée au sprint par Kim Lecourt. Kim et la franc-comtoise Juliette Berthet terminent elle 17e. Elle redescend à la 49e place du général. Le maillot jaune est toujours sur les épaules de la Suissesse Marlène Reusser. 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Et puis en Inde, les filles de l'ESBF affrontent Dijon ce soir à 18h en match de préparation. Et à 20h, ce sera aussi le cas pour les garçons du GBDH face au Dijon Métropole Handball.
0: Sinon, qu'est-ce qu'on trouve à la une en France, Dimitri ?
15: Encore un week-end de départ ou de retour de vacances. La circulation sera difficile aujourd'hui sur une partie du territoire et très difficile demain, samedi, partout en France, d'après Bison Futé. Et puis, les Nuits des Étoiles démarrent aujourd'hui, l'occasion d'observer à l'œil nu, les Perséides, les étoiles filantes du mois d'août.
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15: Et pour observer les Perséides, on devrait avoir un ciel dégagé. En tous les cas, ce sera le cas toute la journée aujourd'hui, Louis.
0: Oui, aujourd'hui, il fait beau en Franche-Comté. Le ciel est dégagé, comme vous le dites. Il le sera cette nuit également. Les étoiles seront présentes. Côté température, aujourd'hui, on retrouve 32 degrés pour les maxi à Dole ou encore sur le secteur de Saint-Claude, dans le sud du Jura. 30 pour Vesoul et Besançon, 30 à Luxeuil-les-Bains, à Baume-les-Dames, à Lille-sur-le-Doubs, dans le pays de Clairvaux, à Saint-Hippolyte, et puis 27 à 29 degrés pour Pontarlier, Mèche, Ornans, Frasnes ou encore le secteur d'Effins dans le Haut-Doubs. Et puis ce week-end, du beau samedi, du beau dimanche matin et le retour des orages selon les prévisions dimanche après-midi en Franche-Comté. Côté route, rien à signaler ce matin, c'est la dernière journée où la Côte de Mort est fermée à la circulation. Elle sera à nouveau disponible dès demain, si jamais ce matin la déviation, c'est par la voie des Mercureaux. Ça concerne la capitale comtoise, partout ailleurs ça va bien ce matin. 0381 833 111, 6 soucis.
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0: On a plusieurs belles histoires à vous partager ce matin et on vous les partage juste après le moment musique. D'ailleurs, il a fait son anniversaire hier, ce monsieur. C'est Marc Lavoine pour une Begin avec toi sur votre radio de l'été.

0: il a quand même un point commun avec les Beatles. C'est le nom d'un album, Revolver. Alors eux, les Beatles, c'était en 1966. Lui, c'était en 2024. Il a revisité ses meilleurs morceaux, notamment pour une Begin avec toi. Et c'est Marc Lavoine, bien sûr, sur Ici Besançon.
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0: D'ailleurs, ce matin, on a Chris Isaac et Larousseau pour la musique. Et on a des belles photos aussi sur notre page Facebook. J'adore, vraiment, vraiment, vraiment, merci. J'ai mis un post ce matin avec l'image de 4 ânes. Voilà, et vous, vous avez posté aussi des photos en commentaire. Alors, on a retrouvé un peu de tout. On a notamment un vieux bulletin météo de 1908, du 7 août, à Besançon. D'ailleurs, à l'époque, il faisait pas beau. En Franche-Comté, vous pouvez aller le consulter, ce bulletin météo. On a une belle vache aussi, une vache proposée par Pascal. Et puis, le chat de Fernando, beau gosse, hein. Enfin, pas Fernando, le chat, évidemment. Vous pouvez mettre vos photos aussi ce matin, si vous avez par exemple un coucher de soleil à nous partager, la photo d'une balade à mettre en avant, faut pas hésiter, on vous regarde et on aime ça. Ce matin, nous d'ailleurs, on vous offre de la fraîcheur, oui, depuis lundi, je vous offre votre pack de boissons Riem, et franchement, c'est une fierté, parce que c'est voilà de bonnes boissons qu'on vous offre en ce moment. 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
0: 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Gérald Roux, 03 81 833 111, c'est le numéro, voilà, si jamais. Appelez-nous. Mon œil dans le rétro avec Gérald Roux, c'est tout cet été, la chronique qui vous rappelle les moments marquants de cette année 2026, du début d'année. Et ce matin, on se rappelle les fêtes sans alcool, Gérald.
4: Et oui, pourquoi pas ? En janvier, à l'occasion du mois sans alcool, alors que votre corps purgeait les excès des fêtes de fin d'année, vous vous êtes peut-être demandé « et si on changeait nos habitudes, particulièrement en soirée ?» Eh bien, sachez-le, vous êtes de plus en plus nombreux à mettre une croix sur l'alcool dans les fêtes, la jeune génération notamment. Nos confrères de Ouest-France racontaient une fête sans alcool à Nantes au début de l'année, une fête qui commence à 19h dans une mezzanine tendance, des DJ animent la soirée, les participants sont en tenue pailletée avec un soda à la main ou une bière sans alcool. À 21h, la fête bat son plein. Dans un club traditionnel, ce serait plutôt à 1h du matin. Ces fêtes sans alcool se multiplient dans toute la France. Des reportages en parlent régulièrement. Il en ressort que de nombreux vingtenaires, trentenaires ont franchi le cap ces dernières années. Ce qu'ils aiment dans ces soirées ? Pour commencer, ça ne fait pas mal à la tête, disent-ils. Après, on dort bien mieux. Et puis, on prend soin de soi. Enfin, on se sent plus sincère, plus vrai. On ne raconte pas n'importe quoi, comme quand on a 2 grammes dans le sang. Au-delà des soirées où l'on danse, les jeunes de la génération Z, ceux qui sont nés après 1995, boivent moins en général. Dans les bars, autour d'une table chez des amis ou dans une soirée privée, ils choisissent souvent une boisson sans alcool. Ce n'est pas un problème, ils ne sont pas forcément culpabilisés par les copains qui boivent. « Allez, tu vas bien prendre un petit coup, t'es pas marrant, t'es pas marrante. » Eh bien non, s'ils ne boivent pas, c'est comme ça, rien à ajouter. De toute façon, aujourd'hui, jeunes ou moins jeunes, on boit moins d'alcool. 2 fois moins qu'il y a 50 ans. Il faut dire que depuis les années 70, les campagnes de sensibilisation se sont multipliées, à la télé, à la radio, en affiches, chez le médecin, partout. Forcément, au bout d'un moment, ça rentre dans les têtes, même les plus dures. Après, il ne faut pas être naïf. Si les jeunes boivent moins, ils peuvent aussi s'enivrer de manière différente, avec diverses drogues, ou aussi du protoxyde d'azote, le gaz hilarant, pour rire comme un nigaud, oui, mais aussi pour échapper à la réalité.
0: Bon, très bien. Merci Gérald Roux pour ces souvenirs ce matin. Alors, les jeunes, certes, ils boivent moins, mais ils mangent toujours. Et d'ailleurs, nous, dans un instant, on va partir à la ferme, une ferme bio. Elle est en Haute-Saône. Cette ferme, vous allez adorer parce qu'il y a plein de produits saveurs à retrouver sur place. Et que vous pourrez aller chercher ce week-end, si jamais vous prévoyez un repas avec la belle-mère. Ce sera le bon plan, il y aura des bons produits sur la table. On y va dans un instant, c'est au micro de Loïs Paton. Et c'est juste après Larousseau, tu m'oublieras sur Ici Besançon.

0: En octobre dernier, elle était de passage par la commanderie de Dole pour le show totalement 90, surtout avec les L5, Colonel Rayel ou encore Charlie et Lulu. C'est Madame Larousseau sur Ici Besançon et vous l'écoutez avec Tu m'oublieras. Là, c'est Ici, ça marche. 7h20, tous les jours, c'est le rendez-vous. On s'intéresse aux entreprises, aux associations de la région qui marchent. Et dans l'année, Loïs Paton découvrait une ferme super sympa. Les voici.
1: Alors on file dans un petit hameau au cadre bucolique, on est à Thé en Sauran, c'est en Haute-Saône, juste avant Rio en venant de Besançon.
2: Un petit village où se trouve la ferme et le magasin Thé Bio, élevage, céréales, énergie renouvelable, un savant mélange qui a tout pour plaire.
1: Emma De Villers, bonjour.
3: Oui, bonjour.
1: Vous êtes la responsable du magasin Thé Bio hein, sur place, mais déjà la ferme bio de thé, c'est quoi? On y fait quoi concrètement?
3: Alors c'est mes parents qui ont monté cette structure. On est en bio depuis 96 et ils ont monté tout petit à petit. On a un élevage laitier déjà, on traite un peu plus de 100 vaches laitières robotisées. On a un élevage de porcs, des poules pondeuses. Il y avait un petit élevage de lapins, on a un petit peu réduit dernièrement. De la farine de blé, une unité de méthanisation, il y a des gîtes ruraux.
1: Ça fait pas mal de choses déjà. Et bah, quand on parle de ferme écologique aujourd'hui, on entend quoi par ça? Quel est votre fonctionnement? Vous parlez de plein d'activités, mais qu'est-ce qui fait que c'est biologique?
3: Eh ben, c'est la façon de fonctionner. On travaille sans engrais, sans pesticides. Les animaux ont accès à l'extérieur. Et puis, on essaie d'être le plus possible en autonomie avec de l'énergie renouvelable, l'unité de méthanisation notamment, qui utilise les excréments des animaux pour produire de la chaleur et être valorisé en électricité. C'est tout un cycle, mes parents ont fait pour que tout soit en écologie, avec du naturel.
1: Un système plutôt ingénieux. Et quels sont vos plus beaux produits, selon vous, qu'on peut trouver au magasin Thé Bio? Je sais que c'est aussi possible de faire des visites de la ferme, d'ailleurs.
3: Oui, on le faisait jusqu'à maintenant. C'était mon papa qui s'en occupait. Là, il prend un petit peu sa retraite quand même.
1: Il a le droit.
3: Il a le droit, tout à fait. Et puis, on a subi un gros incendie en janvier qui a détruit un bâtiment agricole avec une partie de l'élevage des porcs et du matériel et du fourrage. Donc du coup on est un peu en pleine restructuration actuellement. On voit pour comment va évoluer la structure. Mais nos plus beaux produits, on fait la viande de porc qu'on transforme sur place. Donc on a toute la gamme de charcuterie. En hiver c'est pour ce qui va pour la choucroute, la raclette, et en été c'est plus les chipots, les merguez, la viande marinée. On fait du jambon blanc, du bacon, tout est transformé sur place.
1: Tout est transformé sur place et c'est aussi pour ça qu'on voulait vous passer un petit coup de fil ce matin, c'est pour vous soutenir hein, suite aux différentes difficultés. Le magasin, il est ouvert les mercredis de 14h à 18h30, les vendredis aussi de 9h à midi, puis de 14h à 18h30, ou encore les samedis de 9h à midi. C'est à Thé en Sauran, un mot appartenant à la commune de Sauran, les Breuries que ça se passe, hein, juste avant Rio quand vous venez de Besançon. La ferme bio et le magasin vous y attendent. Merci beaucoup Emma.
3: Merci à vous.
1: Excellente journée. On retrouve d'autres informations sur fermebioté.fr. T-T-H-E-Y, je le précise.
0: Ici, le matin, nous soutenons les entreprises locales et les associations franc-comtoises. C'était la ferme bio de Thé il y a quelques semaines. Et bien sûr, pour la rentrée le 24 août prochain, Loïs Paton sera de retour pour vous présenter les plus belles entreprises et surtout leurs initiatives. 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On retrouve Chris Isaac tout de suite. Le voici. C'est la Californie, c'est Blue Hotel sur votre radio.

0: Ah, il est toujours plaisant ce morceau le matin. C'est Blue Hotel avec Chris Isaac sur ICI Besançon. Il y a Patrick là qui arrive, il a Chantran. Patrick, pas très loin d'Ornans. Il va tenter de remporter ses boissons Riem ce matin. Et on joue avec lui dans moins de 2 minutes. À tout de suite.
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0: 7h28.
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0: C'est l'heure de jouer sur votre radio de l'été. On retrouve Patrick. Bonjour Pat, bienvenue.
8: Bonjour.
0: Comment ça va aujourd'hui Patrick, tout va bien?
8: Ah oui, très bien, c'est vendredi, il y a qu'un beau soleil.
0: On m'a dit qu'il y avait le gendre qui venait manger en plus ce week-end. Non, c'est vous qui allez manger chez le gendre?
8: Non, c'est nous qui allons manger chez le gendre.
0: Oh là là, c'est parfait, c'est parfait. Il est sympa le gendre, j'imagine.
8: Ah oui, oui, il est adorable.
0: Bon, on l'embrasse si jamais il nous écoute. Patrick, il y a des boissons Riem à gagner ce matin, des sirops Sidrim, fleurs de sureau ou encore une limonade cranberry de la célèbre Mortuassienne. Patrick, pour les remporter ces boissons, il me faut au moins 2 bonnes réponses sur 3 ou compter ou pas compter. Ça marche?
8: Oui, il n'y a pas de souci.
0: C'est un vrai ou faux. On y va, on fait une spéciale Riem. Patrick, Riem, il fabrique des boissons type limonade depuis le 14e siècle. Comptez ou pas compter? Ça fait loin quand même, hein, 14e siècle.
8: Pas compter.
0: Ok. Riem, c'est une marque historiquement installée à Champagnole. Comptez ou pas compter?
8: Pas compter.
0: 3 nouveaux sirops d'ailleurs sont disponibles cet été chez Riem. Est-ce que c'est vrai ou est-ce que c'est faux? Comptez ou pas compter?
8: Vrai.
0: Comptez. C'est une bonne réponse. Violette notamment, châtaigne et fraise rhubarbe. 3 sur 3 Patrick, bravo.
8: Merci.
0: Bon bah merci à vous, hein, vous allez vous régaler. Hein. Alors oui, c'est pas depuis le 14e siècle, c'est depuis 1921 hein, que Riem existe. Ils sont pas installés à Champagnole, ils sont installés où, Riem?
8: À Morteau,
0: voilà. Bon bah bonne réponse, régalez-vous bien Patrick et passez un bon week-end, au plaisir.
8: Merci.
0: Et à bientôt, bien sûr. On offre des boissons Riem hein, depuis le début de la semaine. On offre également d'autres cadeaux. Ce soir, il y aura d'autres cadeaux, bien sûr, à 17h40. Soyez au rendez-vous.
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0: Dimitri, quelles sont les unes du journal de 8h?
9: Des paysages dévastés entre Morteau et Pontarlier, c'est la conséquence de la terrible sécheresse qui frappe le Doubs en ce moment, qui a tout simplement disparu en de nombreux endroits. Des conditions climatiques extrêmes, très difficiles pour les éleveurs d'escargots de la région. Exemple à Éternaux, tout à l'heure dans le journal de 8h. En attendant toute l'actu en France et dans le monde, c'est dans le 90 secondes info. Et c'est avec vous, Valentine Letesse.
10: Le cauchemar recommence pour les habitants de l'Aude un an après le méga-feu du massif des Corbières. Un incendie a démarré dans la même zone hier. Cette fois, les pompiers l'ont rapidement fixé hier soir, selon la préfecture. Mais la journée s'annonce encore à haut risque, avec du vent et des températures égales à celles d'hier. 41,8 degrés relevés à Cogolin. Risque très élevé de feux de forêt dans le Var, donc encore aujourd'hui, dans les Bouches-du-Rhône et le Vaucluse. Soupçonné de l'assassinat de son fils de 17 ans, un aide-soignant est mis en examen à Nice. L'homme de 59 ans parle d'un coup de folie dans le cadre de sa séparation avec la mère du jeune homme. À la pompe, on repasse sous les 2 euros le litre en moyenne pour le sans-plomb 95 E10. Légère baisse également du prix du gazole. Des progrès se dessinent sur une prochaine réouverture du détroit d'Ormuz au Moyen-Orient, par lequel transite 1/5 de la production mondiale de pétrole. La route, justement, samedi rouge, très difficile de rouler demain. selon Bison Futé dans le sens des départs comme des retours. Et c'est déjà compliqué ce vendredi, classé orange. Difficile de quitter le Nord, le Grand Ouest et l'Auvergne-Rhône-Alpes comme de rentrer dans le quart Sud-Est. Direction la Lune, ou presque, pour les coureuses du Tour de France. La 7e étape les emmène de la Voulte-sur-Rhône jusqu'au Mont Pelé, le célèbre Mont Ventoux. Départ à 13h15, à vivre en direct sur votre radio ici, partenaire officiel de la Grande Boucle.
9: Merci Valentine. L'info d'ici Besançon, c'est le réveil du peuple jaune et bleu avec le coup d'envoi demain de la saison de Ligue 2 pour Sochaux. Le FCSM qui reçoit l'AS Saint-Etienne à Bonal. Une saison qui s'annonce en tout cas très disputée avec plusieurs clubs champions de France par le passé et engagés en deuxième division. De quoi inciter les supporters jaunes et bleus à la plus grande prudence, comme vous l'avez constaté hier à l'entraînement, Alexandre Lepère.
1: Marche par marche, les supporters avancent prudemment dans cette nouvelle Ligue 2.
11: Si on peut se battre pour le maintien, ça serait bien.
12: Ce serait déjà pas mal de rester en Ligue 2 et pas de redescendre d'un coup.
13: Essayez de ne pas avoir de surfroide jusqu'à la dernière journée.
1: Le tableau des adversaires de la saison à venir incite David à la plus grande humilité. 8 équipes du championnat ont déjà connu la Ligue 1 au cours des 10 dernières années. Il y a aussi d'autres formations très difficiles à bouger.
13: Moi, ça me fait un peu peur. Même des clubs comme Pau, Boulogne-sur-Mer, Dunkerque, il ne faut pas les sous-estimer. Ils ont des joueurs d'un effectif tout autre. D'ailleurs, il faut reconnaître aussi que notre effectif sur les sites spécialisés est classé à l'avant-dernière place en termes de valeur marchande. Donc, il n'y a peut-être pas de fumée sans feu non plus. Mais voilà, je préfère être alarmiste tout de suite. On verra bien.
1: Pas d'excès de confiance dans un championnat très homogène. Thibaut est globalement satisfait du mercato sochalien, à l'exception du départ du milieu offensif Aymen Boutoutaou.
14: C'est quand même une grosse perte parce qu'il était quand même dans les meilleurs éléments. Après, Victor Lobry, je pense que c'est une bonne recrue parce qu'il a de l'expérience en Ligue 2, voire un peu plus haut. Mais c'est sûr que pour l'instant, le mercato, on peut le juger peut-être un peu léger en espérant qu'il y ait quelques retouches d'ici la fin du mercato.
1: Les supporters sochaliens comptent sur la colonne vertébrale de la dernière saison. Pébernès, Vitelli en défense, Masson au milieu, Gomel et Djoko en attaque. La campagne des matchs amicaux a aussi en partie rassuré le jeune Eden, 12 ans.
12: Je trouve qu'on a une bonne mentalité. Dans le jeu, il y a des fois on construit des belles choses. Je suis allé voir Sochaux Grenoble et ouais, ils ont gagné 1-0. Djoko a mis un but sur penalty. On les dominait, tout va bien.
1: Reste à bien démarrer la saison dès le match de Saint-Etienne. C'est le souhait le plus cher de Carole.
11: Ouais, ça serait bien. Il faudrait gagner les premiers matchs, quoi. Je sais pas, je me dis que si on en perd un ou deux, après c'est compliqué de remonter, quoi.
1: Mais peu importe les épreuves, les supporters sochaliens jurent fidélité à leur club de cœur sur les 34 journées de la nouvelle saison. Les 9500 abonnés et tous les suiveurs d'un soir sont prêts au combat.
9: Allez, allez, allez, et un peu plus de 15 000 billets ont déjà été vendus pour cette rencontre. Reportage à retrouver et réécouter sur ici.fr Besançon. Du jaune, du bleu, on l'a fait souvent. C'est ce qu'on aura dans le ciel franc-comtois aujourd'hui.
0: Exactement. Bien vu, Dimitri. Bah oui, il fait beau aujourd'hui en Franche-Comté. Du jaune, du bleu ce matin. Du bleu, du jaune cet après-midi. Et puis des belles températures. Hein, quand même 32 degrés pour les maxis aujourd'hui à Dole dans le Jura. 32 aussi pour Saint-Claude. On aura 30 à Vesoul-les-Besançon. 30 pour Luxeuil-les-Bains, c'est au nord de Saône. 30 également pour Lille-sur-le-Doubs, le pays de Clerval ou encore le secteur de Saint-Hippolyte. À peine plus frais pour le massif jurassien. 27 à 29 degrés chez vous aujourd'hui à Pontarlier, à Morteau, à Frane ou encore sur le secteur des Fins. On n'oublie pas Poligny et Ornan également dans la vallée de la Loue. Ornan, 29 pour vous aujourd'hui. Et puis demain, du beau en Franche-Comté. Il fait beau samedi. Dimanche, du soleil le matin et le retour des orages l'après-midi. Sur les routes, pour l'instant, c'est calme. Rien à signaler. RAS, 6 ou 6, vous nous appelez 03 81 833 111. C'est Emma qui prend vos appels ce matin au standard d'ici.
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0: Alors, le matin, il y a deux types de personnes. Il y a celles qui chantent et celles qui en ont marre de vous entendre chanter. Mais quoi qu'il arrive, on est tous ensemble dans la bonne humeur et avec Véronique, Jeannot et Laurent Voulzy tout de suite. Désir, désir sur votre radio.

0: Le duo de votre début de journée, Laurent Voulzy, Véronique Jeannot sur Ici Besançon.
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0: Avec ce message de Véronique sur la page Facebook, 15 degrés actuellement à Os, près de Nancré. On vous passe une bise ce matin. Véronique, vous aussi, vous pouvez nous présenter votre météo, vos températures sur nos réseaux sociaux avant 9h. Alors aujourd'hui, on s'intéresse quand même à l'éclipse solaire qui arrive la semaine prochaine. On en parle depuis quelques jours, mais là, ça y est, ça va arriver très très vite. C'est mercredi. Alors les infos à savoir, c'est que cette éclipse, elle aura lieu entre 19h30 et 20h30 en France. Éclipse partielle chez nous, mais bon, partielle, c'est un grand mot parce qu'on aura quand même une éclipse à 92%, donc elle est presque totale. Si vous voulez la voir totalement, il faut aller en Espagne ou à Biarritz. À Biarritz, elle sera à 98%. Alors attention tout de même, il faut prendre ses lunettes spéciales éclipse, parce que sinon vous allez vous faire mal aux yeux. D'ailleurs, nous on en offre des lunettes, vous pouvez passer ce matin à la radio, place Granvelle à Besançon, on vous offrira vos paires de lunettes. Sinon, ce qu'il faut savoir, c'est qu'il y a plusieurs sites franc-comtois à choisir pour observer cette éclipse, et notamment la chapelle de Ronchamp au nord Franche-Comté qui vous accueille dès 19h30 mercredi. Vous pouvez aussi aller au Mont d'Or, à Métabie ou encore sur la colline de la Motte à Vesoul. Et puis on n'oublie pas les forts à Besançon. C'est le bon plan, le conseil à connaître. Voilà, l'éclipse c'est la semaine prochaine. Nous, dans un instant, on va s'intéresser à l'Amérique. L'Amérique est née dans les Vosges. On vous explique tout ça avec Stéphane Bern juste avant 8h. Là, c'est Arnaud Fromage. Arnaud, aujourd'hui, dans la Minute Comtoise, vous avez repéré une petite annonce.
2: Oui, elle ne date pas d'hier puisqu'elle a été publiée dans le journal Le Petit Comtois le 23 novembre 1913. Alors, il ne s'agit pas d'une petite annonce classique, type vent Clio rouge, bon état, joint de culasse à refaire, prix à débattre. Non, déjà parce qu'en 1913, les Clio, ça n'existe pas, mais aussi parce qu'il s'agit de ce qu'on appelle une adjudication. Il s'agit d'une vente aux enchères décidée par un officiel et octroyée à la personne offrant le prix le plus élevé. En l'occurrence, ce jour-là, c'est l'armée française qui propose des biens à la vente.
0: Mais alors, qu'est-ce qu'il y avait à acheter ?
2: Du fumier. Besançon, c'est une ville militaire encore à l'époque, juste avant la Première Guerre mondiale. Une garnison qui dispose de deux régiments d'artillerie de campagne et donc d'une pelletée de chevaux. Des chevaux qui ont le désagréable inconvénient de rejeter des quantités monstres de fumier. La petite annonce ne précise pas exactement quelle quantité, mais le blog Hier et Aujourd'hui à Besançon, qui a relevé cet encart, s'est amusé à faire le calcul. Ainsi, si l'on considère qu'en moyenne un cheval produit 10 kilos de déjections quotidiennes, on arrive à 11 tonnes par cheval et par année. Or, le 5e régiment de Besançon, celui qui cherche justement à s'en débarrasser, compte 1050 chevaux. Ça fait plus de 11 000 tonnes à évacuer, sans compter la litière de paille qui part avec. Bon, heureusement, j'ai envie de dire, les enchères se font sur 3 lots différents. Un pour chacune des écuries réparties dans la ville, et le marché doit être passé pour un an.
0: Ouais, mais qui peut bien avoir envie d'enchérir sur un tel lot ?
2: J'avoue que je n'ai pas trouvé qui a remporté le contrat à l'époque, sachant que 6 mois après, la Première Guerre mondiale était déclenchée. Ce que je sais en revanche, c'est qu'un gros tas de fumier devant chez soi, au début du XXe siècle, c'était pas forcément mal vu. Ça pouvait même représenter une certaine fierté pour les éleveurs, la preuve que leur bête était en pleine forme. Dans un autre article, lui aussi publié dans Le Petit Comtois, on pouvait ainsi lire « Le tas le plus beau et la plus belle mare à Purin indique la maison habitée par la plus riche des filles à marier du village ». Autant vous dire qu'avec de telles pratiques, ça nous a pas aidé à faire passer notre image de gros bouseux de la campagne. Ainsi, au début des années 20, à Foucheran, près de Besançon, un touriste interpelle le maire en lui disant que ça fait pas très vendeur quand même les tas de fumier devant les maisons, et puis que ça pue. Le maire prend alors la décision de faire déplacer cet tas de fumier un peu plus loin et de passer un petit coup de propre sur la place du village. Alors peut-être que le fumier des chevaux du 5e régiment d'artillerie de campagne de Besançon a servi à draguer, c'est à voir peut-être dans les courriers du cœur.
0: Il sait tout, il dit tout, c'est Arnaud Fromage avec sa Minute Comtoise tous les matins. 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Lui nous emmène en vacances, c'est Dimitri Imbert et on part avec lui sur les routes de France dans moins d'une minute.
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3: J'ai des enfants un petit peu pénibles.
4: Si.
3: Et en fait, je suis consommatrice, moi, de Drive. Et quand on a ouvert le magasin, pour moi, c'était quelque chose d'essentiel.

0: Loiret dans la région Centre-Val-de-Loire. On va faire un peu de vélo. L'an dernier, le département du Loiret a inauguré la véloroute du canal d'Orléans, un parcours de 80 km. Sur le chemin, on trouve pas moins de 27 écluses, deux bases de loisirs et de très nombreux gîtes et quelques bonnes adresses gastronomiques. On enfourche donc le vélo avec vous, Vincent Géraldo.
1: Et on part depuis l'aire de pique-nique de Chevillon-sur-Huillard. C'est la partie montargoise de la véloroute. Très vite, on croise les premiers cyclistes.
2: Il y a un petit air de vacances. C'est vrai que c'est tellement calme, reposant. Enfin, moi, c'est ce qui m'attire.
1: On reprend le vélo, on passe un pont tournant du canal et on s'arrête dans une très belle maison verdoyante.
3: Alors, je m'appelle Frédéric Duru et donc vous êtes à la chambre d'hôte, le Clos Duru.
4: C'est arboré, il y a des fleurs à toute saison. J'ai un potager que je cultive. Tous les soirs, c'est une surprise. On ne sait pas qui on va accueillir. L'autre jour, j'ai reçu des Américains qui étaient en tandem, un vieux couple d'Américains. Avec des chapeaux immenses et tout, c'est incroyable hein.
1: Voici maintenant Chailly en Gâtinais et on croise cette fois une famille de cyclistes.
5: Moi c'est Mathurin.
6: Marceau.
7: Et moi Emmanuel.
8: On est de Charente-Maritime.
9: On a tout ce qu'il faut en bivouac quoi.
10: On monte Argis, après on fait le canal de Briard et on reviendra sur Orléans par la Loire à vélo.
1: Vous faites le fameux triangle d'eau.
10: C'est ça.
7: Surtout on aime bien faire du vélo le long des canaux parce qu'on est souvent à l'ombre. Et c'est plat. Moi, j'aime pas le dénivelé.
1: Alors ici, ça peut pas être plus plat.
10: Hein. C'est voilà. Ça, c'est exactement ça.
6: C'est super bien.
1: Allez, c'est l'heure de s'arrêter déjeuner. On est au relais des Trois Écluses. Bonjour Karen.
11: Bonjour.
1: C'est ta vieille maison sur Joudry.
11: À Grignon, très exactement. Donc.
1: Qu'est-ce qu'on mange à midi?
11: Tous les jours, notre menu change. Des belles quiches carottes quand la saison s'y prête. En fait, c'est de la cuisine à la fois familiale, simple, authentique et on l'espère délicieuse. Mais a priori, elle commence à plaire sérieusement.
1: À force de pédaler, on commence à avoir chaud. Pas de problème pour se rafraîchir. Direction la base de loisirs de l'étang des Bois.
12: C'est Mathilde et Paul. C'est la troisième fois qu'on fait vacances à vélo et c'est chouette. On vient de Bretagne, du sud de Rennes. On est en vacances dans le Loiret chez mes parents et on fait une petite rando vélo avec une étape à l'étang des Bois.
1: Est-ce que vous avez testé la baignade?
12: Paul a testé et apparemment elle est bonne.
1: Tu confirmes Paul?
6: Elle est un peu froide.
13: Bonjour, je m'appelle Chloé Trenel, je suis sauveteuse pour l'aquapark et je travaille chez Bassin Aventure.
1: Qu'est-ce qu'on peut faire de beau à l'étang des Bois?
13: On propose plusieurs activités. La nouveauté cet été, c'est l'aquapark. Après, on propose des locations de nautiques, donc des pédalos, des kayaks, des paddles. On propose aussi de la grimpe d'arbres et du tir à l'arc.
1: Ultime effort, quelques kilomètres plus loin, Vitriologe, dernière étape où un pique-nique s'est prolongé.
14: On s'est retrouvé d'abord pour faire une longue marche d'environ 7-8 kilomètres.
1: C'est un cadre idyllique. Pour le pique-nique.
14: C'est pas mal.
1: Parce qu'effectivement, il n'y a pas que les cyclistes sur la véloroute, il y a aussi les marcheurs.
14: Ah oui, il y a les marcheurs. Oui, oui.
15: Vive le canal.
16: Bonne ambiance. Votre radio locale ici, Besançon, qui vous emmène dans le Loiret aujourd'hui, en vacances. Et là, nous, on va dans le Vaucluse. Il y a la 7e étape du Tour de France aujourd'hui qui arrive au Mont Ventoux. Qu'est-ce qu'il faut savoir de cette 7e étape? Les infos, c'est avec la directrice de la compétition, Marion Rousse, juste après la musique d'ici. Pour la musique, j'ai choisi Zaz ce matin. Elle est de retour depuis ces derniers mois. Mon sourire, seul titre sur votre radio ici Besançon.

0: Il y a plus de 10 ans, elle était présente sur le 13e Festival de la Paille de Métabier sur scène. C'est Zaz, bien sûr. Et vous l'écoutez avec Mon Sourire ce matin sur Ici Besançon. Il fait beau aujourd'hui dans la région, du soleil ce matin, du soleil cet après-midi. Et entre 27 et 32 degrés côté température. C'est le grand jour sur la route du Tour de France Femmes, l'étape la plus rude, mais aussi la plus prestigieuse de cette année. Car les coureuses ont rendez-vous avec le terrible Mont Ventoux aujourd'hui. Alors tout ce qu'il faut savoir avec la directrice de la compétition, c'est tout de suite Marion Rousse, au micro d'Emmanuel Collardet.
1: Bonjour Marion Rousse.
2: Bonjour.
1: Alors nous y sommes, au temps fort de ce Tour de France 2026, au pied du géant de Provence, car c'est le Mont Ventoux qui accueille l'arrivée de cette 7e étape. On va vivre un très grand moment.
2: Bah clairement, c'est l'étape reine, donc évidemment que tous les regards seront tournés sur ce Mont Ventoux qui, pour moi, est peut-être la plus belle ascension, autant visuellement que sportivement parlant. Et en plus de ça, on a des bons souvenirs côté français. On se souvient l'année dernière de la belle victoire de Valentin Paré-Peintre. Espérons qu'elle sourit une nouvelle fois aux Françaises.
1: Un moment d'autant plus fort, Marion, que c'est la première fois que le Ventoux est au programme de ce Tour de France Femmes depuis son grand retour en 2022.
2: On essaye, en tout cas, depuis la création du Tour de France Femmes avec Zwift, de mettre un géant, de mettre un mythe, finalement, du cyclisme. On aime bien les clins d'œil, les rapports à l'histoire, et on sait que les grandes batailles du Tour de France, eh bien, se sont déroulées dans les plus grands cols mythiques de l'histoire du Tour. Et donc, le Mont Ventoux, évidemment, on a tellement d'images d'époque également que ça nous rappelle aussi à l'enfance. Et je pense que les cyclistes féminines, les athlètes, les championnes, ont besoin et ont l'envie d'écrire leur nom au palmarès de ce géant.
1: Quand on parle du Mont Ventoux, on sent qu'il y a quelque chose qui se passe toujours dans le cœur, dans l'esprit de tous les amoureux du vélo. Et c'est aussi votre cas, j'imagine, Marion.
2: C'est très particulier, c'est très atypique, avec ce paysage un peu lunaire lorsqu'on arrive au sommet. Pour moi, visuellement parlant, c'est la plus belle montée et on l'a montré en plus du côté le plus connu, du côté de Bédouin. Donc on a vraiment tous les ingrédients réunis pour assister à une étape d'anthologie.
1: Du grand spectacle en perspective. Merci à vous et très belle journée.
2: Merci
1: à vous
2: beaucoup.
1: Sur la route du Tour.
0: Et cette 7e étape, vous la vivez avec nous aujourd'hui, les points étapes en direct, 13h30, 14h30, 15h30, 16h30, et puis l'arrivée aussi en direct, juste après 17h. Vive le Tour de France Femmes. Ten CC pour la musique ce matin. 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

0: Ils sont originaires de Manchester en Angleterre. C'est 10CC ce matin sur Issue Besançon. Il est bientôt 8h, l'heure des infos avec votre radio. Et puis juste après 8h, je vous offre vos places pour aller au Dinozo à Charbonnières-les-Sapins. C'est l'endroit préféré des enfants. 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Pour l'heure, on s'intéresse à notre histoire. On voyage dans le temps avec Stéphane Bern et c'est dans moins d'une minute.
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0: Et ce matin, Stéphane Bern, on voyage au temps des grandes découvertes.
3: Saviez-vous que l'idée d'Amérique était née dans les Vosges? Oui, laissez-moi vous raconter. En 1507, à Saint-Dié-des-Vosges, dans un atelier d'imprimeur. Imaginez l'odeur de l'encre, le grincement des presses, le papier qui sèche. En pleine période de la Renaissance, le cartographe allemand Martin Waldseemüller travaille entouré d'un groupe d'érudits passionnés. Leur rêve, représenter le monde, oui, rien que ça, y compris ces terres qu'on découvre à peine de l'autre côté de l'Atlantique. Pour dessiner son grand planisphère, Waldseemüller s'appuie sur les récits d'un navigateur florentin qui a exploré les côtes du nouveau continent, Amerigo Vespucci. Admiratif, il décide de baptiser ces terres inconnues du prénom latinisé d'Amerigo, devenant America. Vous imaginez s'il s'était appelé Gérard? Les États-Unis de Gérardi, ça faisait tout de suite moins rêver. Dans cet atelier des Vosges, c'est la première fois que le Nouveau Monde apparaît avec un nom bien à lui. La carte circule et fascine les savants d'Europe. Waldseemüller finira quand même par douter de son choix. Vespucci était loin d'être le seul découvreur de l'Amérique. Mais trop tard, America avait déjà conquis les Atlas. En 2001, les États-Unis achètent le planisphère de Waldseemüller pour 8 millions d'euros. Bon, ça fait cher le poster, même encadré. Mais son œuvre est aujourd'hui considérée comme l'acte de naissance de l'Amérique. Et voilà comment, au fond d'une vallée tranquille, naît un nom qui fera le tour du monde. À Saint-Dié-des-Vosges, on n'a peut-être pas découvert l'Amérique, mais on a su lui trouver un nom qui claque. Merci les pastilles des Vosges pour le souffle d'inspiration.
0: Stéphane Bern avec nous tous les matins et pour bien sûr partager l'histoire avec vous juste avant les infos de 8h. Les voici d'ailleurs.
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0: Issue Besançon, votre radio locale en Franche-Comté, pardon. L'actualité avec Dimitri Imbert. Bonjour Dimitri.
4: Bonjour.
0: La sécheresse et ces paysages de désolation dans le Doubs.
4: Le Doubs qui a tout simplement disparu dans de nombreux endroits sur son lit entre Morteau et Pontarlier, selon un rapport de l'Office français de la biodiversité. C'est le cas de 1300 cours d'eau en France, un record qui dépasse la sécheresse de 2022. À Villers-le-Lac, il reste encore un peu d'eau, mais Sébastien Drogret, le président de la société de pêche de Villers-le-Lac, se sent impuissant face à ce spectacle devenu habituel.
5: On remarque encore une année de plus sécheresse, le Doubs est au plus bas. On a eu trois portions de sécheresse, on a eu en début de printemps. On s'est même dit, c'est vraiment tôt. Après, il y a eu un peu d'orage, donc c'est bien remonté. Et puis là, depuis juin, c'est comme ça, quoi, ça bouge plus, c'est sec. Donc ça descend pas plus bas, c'est ce qu'on remarque. Bon, on a eu des orages ces jours, mais voilà, on peut rien faire. Les fuites sont plus hauts, sont au niveau du Sauget. Donc de Saint-Point, il y a quand même de l'eau qui coule. À Arson, ça coule. Et dès que ça arrive un peu plus bas qu'Arson, à Maison-du-Bois, il n'y a plus d'eau. Donc ça passe dessous, ça passe sous terre, ça descend je ne sais pas où.
4: Toujours selon l'Observatoire national des étiages, près de la moitié des cours d'eau sont à sec en Haute-Saône. On en compte 15 dans le Jura.
0: Sur le Doubs, justement, là où il coule encore une nappe d'hydrocarbures, a été repérée hier à Rancenay, près de Besançon.
4: Un boudin absorbant a été installé par les spécialistes en risque chimique pour contenir cette pollution de 40 mètres carrés. Pollution dont l'origine reste pour l'instant inconnue d'après les pompiers.
0: Ça s'est un peu calmé, hein, mais le retour de la canicule est annoncé pour la semaine prochaine.
4: Et en cas de forte chaleur, on n'a qu'une envie, rentrer dans sa coquille. C'est exactement ce que font les escargots qui, au sens propre comme au figuré, en bavent en ce moment pour trouver de la fraîcheur. Ils se cachent sous terre, mais quand ils n'y arrivent pas, ils ne se nourrissent plus et ne grandissent plus. En Franche-Comté, certains éleveurs en ont déjà perdu plus de la moitié, comme Emilien et Marjorie Bourgeois. Installés à Éternau, dans la vallée du Lison, ils ont déjà perdu plus de la moitié des 600 000 escargots de leur élevage, et ce malgré tous les efforts de Marjorie pour résister à la chaleur.
6: Faire un élevage dans les bâtiments, c'est pas, ça va demander énormément de coûts comparé aux marges qu'on fait sur nos escargots, elles sont déjà dérisoires. Donc faire mieux avec des autres moyens. Et le problème, c'est qu'il n'y a pas forcément de recherche sur l'escargot, dans le sens où on ne sait pas comment élever autrement, quoi. On est en pleine interrogation. C'est pour ça aussi qu'il y a le rôle de la fédération où toute la France est concernée et qu'il y a beaucoup, beaucoup d'échanges sur différentes façons, et même avec les pays étrangers, voir comment ils s'adaptent, comment ils font.
4: Et aujourd'hui, on ne compte plus que 400 éleveurs d'escargots en France, un chiffre en baisse continue depuis plusieurs années.
0: Face à la sécheresse extrême qu'on vit en ce moment, c'est au tour de la Confédération paysanne du Jura de sortir de sa réserve.
4: Dans un communiqué, elle appelle à une réflexion en profondeur sur notre modèle agricole, en interpellant au passage la filière Comté et le CIGC. Le syndicat demande aussi à l'État des aides d'urgence pour les exploitants, les éleveurs comme les maraîchers. Enfin, une bonne nouvelle pour le monde agricole, le super comice agricole aura bien lieu, il tiendra à Morteau le 24 octobre. Décision prise hier après une réunion entre les différents acteurs de la filière. L'an dernier, tous les comices avaient été annulés en raison de la dermatose nodulaire bovine. Un protocole sera mis en place. Chaque exploitation participant au comice devra avoir 100% de ses bêtes vaccinées. Info à retrouver en détail sur ici.fr Besançon.
0: Dans l'actualité, une grosse intervention en fin d'après-midi hier pour une quarantaine de pompiers du bataillon de Besançon.
4: Ils ont dû éteindre les toitures de trois maisons à Grandfontaine, entre Saint-Vite et Besançon. Le feu serait parti des panneaux solaires d'une maison, selon les gendarmes. Il s'est ensuite propagé à la toiture de deux autres maisons mitoyennes. Une surveillance a été assurée sur place tout au long de la nuit. Cinq personnes ont été relogées au sein de leur famille et les deux employés d'un salon de coiffure se retrouvent au chômage technique. À Montfaucon, cette grosse frayeur pour une jeune femme victime d'un accident de parapente hier après-midi. Elle n'est heureusement que légèrement blessée. Elle a été transportée au CHU de Besançon.
0: Place au foot et bientôt fini de compter les dodos pour les supporters du FC.
4: Car demain, leur club de cœur revient aux affaires pour le coup d'envoi de la nouvelle saison de Ligue 2. Le FCSM reçoit l'AS Saint-Etienne à 20h45 à Bonal. Après la montée décrochée au printemps, le club a vu exploser le nombre de ses abonnés, 9500 au total, et des petits nouveaux qui ont pris leur ticket à l'année au stade. C'est le cas de Sandrine. Elle habite Brognard et elle est la compagne d'un fidèle supporter du FCSM. Elle, de son côté, revendique une passion de plus en plus forte pour Sochaux.
7: Oui, là, le but, c'est d'aller voir tous les matchs à domicile. Et en étant allé déjà au stade l'année dernière, à voir que du début à la fin de l'année, il y a vraiment eu une montée en puissance avec beaucoup plus d'ambiance, des gens beaucoup plus à fond. Je pense que cet élan, il se poursuit cette année avec la Ligue 2. J'ai adoré l'ambiance vraiment d'être au stade. Pourtant, voilà, je suis pas une fan de foot depuis que je suis toute petite. Je suis pas le foot en dehors de Sochaux. Mais voilà, l'ambiance particulière qu'il y a au stade, c'est vraiment quelque chose qui me plaît. Et puis petit à petit, oui, je me suis prise au jeu. On voit beaucoup de familles aussi, beaucoup d'enfants qui connaissent Sochaux depuis très peu de temps. Et oui, je pense que toute la difficulté de ces dernières années a amené plus de monde à venir au stade. J'ai pas l'impression d'être la seule à être nouvelle. Je pense qu'on est beaucoup dans ce cas-là.
4: Mais attention pour les supporters, la boutique officielle du Stade Bonal est exceptionnellement fermée aujourd'hui. Elle ouvrira ses portes juste avant le match demain à 18h45. Le Tour de France femme est à nouveau un final haletant hier en Ardèche. Tournon-sur-Rhône, c'est Kim Lecourte qui s'est imposé au sprint hier sur la sixième étape. La Suissesse Marlène Reusser conserve son maillot jaune. La Byzantine Juliette Berthet termine elle 30e de l'étape. Elle est 17e du général, 84e. La Jurassienne Evita Music pointe à la 49e place. Aujourd'hui, ce sera sans doute le plat de résistance de ce tour avec au programme la montée mythique du Mont Ventoux. Une étape à vivre, bien sûr, en direct sur ICI Radio, officielle de ce Tour de France femme.
0: Sinon, qu'y a-t-il à la une de l'actu en France, Dimitri?
4: Il y du mieux sur le front des incendies. Celui qui s'est déclaré dans l'Aude est désormais fixé. Il a détruit une centaine d'hectares et celui qui a brûlé 240 hectares dans la Drôme est bientôt circonscrit. Et puis ce nouveau cas d'antivirus confirmé hier en France. Il s'agit d'un touriste franco-argentin passé fin juillet par la France. Il est aujourd'hui à l'isolement avec ses proches en Espagne. D'après le ministre de la Santé, il va bien et ne présente plus aucun symptôme de la maladie.
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4: Toujours aussi beau, mais un peu plus frais aujourd'hui, Louis.
0: Oui, exactement. Voilà la météo en Franche-Comté avec du soleil ce matin, du soleil cet après-midi, des températures légèrement à la baisse. On aura 32 d'ailleurs pour les maxis aujourd'hui en Franche-Comté, notamment sur le secteur de Dole. 30 pour Vesoul et la capitale comtoise Besançon. 30 à Luxeuil-les-Bains et Lure. 30 pour l'Isle-sur-le-Doubs, Baume-les-Dames, Gré ou encore le secteur d'Arbois. 27 à 29 degrés. Ça, c'est la température pour Pontarlier, Morteau, Ornans, Frasnes et Levier. On aura 29 également pour les fins. Et puis concernant le week-end, une belle météo demain en Franche-Comté, du soleil dimanche matin et puis le retour des orages l'après-midi dimanche pour la fin du week-end. Sur les routes, c'est calme, ce sont les vacances, rien à signaler depuis 6h ce matin. Si vous avez une remarque, n'hésitez pas, 03 81 833 111 pour nous contacter.
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0: L'info qui vous concerne avec Dimitri Imbert, la musique également avec cet artiste qu'on aime particulièrement ici, c'est Vanessa Paradis avec Tandem sur votre radio de l'été.

0: Alors, je crois que c'est mon morceau préféré du répertoire. Vanessa Paradis, même les nouveaux, voilà, c'est un peu le niveau de ce titre. Tandem sur Ici Besançon, avec d'ailleurs son passage à l'Accor Arena de Paris le 17 novembre prochain. Il reste des places si jamais. C'est sur Internet. Vanessa Paradis avec votre radio ce matin.
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0: Bon, hier après-midi, je me baladais tranquillement dans Arbois, voilà, dans le Jura, et forcément là-bas, à Arbois, il y a des vignes. J'ai vu qu'il y avait déjà des raisins qui étaient sortis, et je me suis dit, c'est quand les vendanges? C'est dans pas très longtemps les vendanges, c'est dans une grosse, voire deux grosses semaines. D'ailleurs, dans le Jura, ils cherchent des vendangeurs. Si vos petits-enfants, vos enfants, ils cherchent du boulot, ou si vous, vous voulez travailler, pour cette fin d'été, il faut contacter ces vendangeurs jurassiens. On a mis un article sur le site, n'hésitez pas, il y a toutes les infos. J'ai fait quelques petites recherches en France. Il y a 100 à 120 000 vendangeurs chaque année qui travaillent. 750 000 hectares de vignes en France. Et on reste quand même l'un des pays les plus producteurs de vin dans le monde. Donc voilà, si jamais les vendanges vous intéressent, sachez qu'on en parle sur Internet, sur notre site ici.fr Besançon. Puis vous pourrez dormir sur place. Il y a des campings. D'ailleurs, on va aller au camping dans quelques minutes avec Thierry M. Il est en Haute-Saône aujourd'hui. On va à Cromary. On rencontre avec lui un franc-comtois la moitié de l'année. Le reste du temps, il est en Belgique. On vous les présente d'ici quelques instants. Pour l'heure, c'est l'arnaque du jour qui nous retrouve. C'est pas vrai, avec Audrazo.
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0: C'est pas vrai, le rendez-vous anti-arnaque comme chaque jour, juste après 8h10. Audrazo, aujourd'hui, vous nous mettez en garde contre les appels d'escrocs qui se font passer pour votre opérateur téléphonique. Donc on a Orange, SFR, Bouygues Télécom, etc., hein, tout le tintouin. Ces coups de fil peuvent nous faire perdre beaucoup d'argent, Aude.
4: 938 €, voilà ce qu'une retraitée a perdu dans cette histoire. C'est presque le montant de ma retraite. Je suis choquée, c'est ce qu'elle écrit. Qu'est-ce que c'est que cette arnaque? Une collègue a eu la même il y a quelques mois, elle m'a raconté. Elle reçoit l'appel du service client de SFR, ou en tout cas c'est ce qu'elle croit, vu qu'elle est bien chez SFR. La personne au bout du fil lui dit que sa ligne va être coupée à cause de travaux et lui demande d'appeler un numéro pour la remise en service.
0: Et qu'est-ce que c'est? C'est un numéro surtaxé?
4: Exactement, c'est ça. Et vous? Vous voilà en train de poireauter des heures au téléphone. L'escroc utilise tous les mensonges possibles et imaginables pour vous garder au bout du fil. Posez le téléphone, allez faire vos courses, vous dit-il parfois. C'est ce que j'ai trouvé sur des forums. Il y a pas mal de témoignages. Une internaute s'est même rendu compte qu'on l'avait fait appeler un numéro au Zimbabwe. Pour un autre, c'était au Congo, un autre au Nigeria. Bref, comment faire pour ne pas tomber dans le piège? Déjà, sachez-le, un opérateur téléphonique, quel qu'il soit, ne vous demandera jamais de composer un numéro surtaxé pour résoudre un problème. Donc vous, ne vous précipitez pas, vérifiez bien calmement avant d'appeler que ce numéro à rallonge qu'on vient de vous donner n'est pas en fait un numéro étranger. Ce que je fais, moi, je le copie-colle dans Google. Et si je vois que les premiers résultats me parlent de Zimbabwe, j'arrête tout.
0: Bon, vous faites bien de nous prévenir hier les fausses policières, aujourd'hui les faux services clients. Merci pour tous ces conseils, Audrazo. On a mis l'intégralité d'ailleurs de vos rendez-vous en tiers sur notre site, c'est utile, on ne sait jamais. L'application ici également, si jamais vous partez en vacances sur les routes ce soir ou ce week-end et que vous voulez vous intéresser aux arnaques, eh bien vous pourrez le faire. Et aussi toutes les séries d'Arnaud Fromage. Ce matin, je vous offre vos entrées pour aller au Dinozo de Charbonnières les Sapins. C'est un chouette parc préhistorique, ça va plaire à vos petits-enfants. Ouais. Appelez-nous 03 80 833 111 et les deux entrées sont pour vous. Francis Cabrel, tiens, ça fait plaisir. Sarbacane ce matin sur Ici Besançon.

0: c'est dommage, vous avez pas l'image, mais là on était en pleine session d'air guitare en studio d'ici Besançon. Vous savez, c'est cette activité qui consiste à mimer le geste d'un guitariste sans avoir l'instrument. Et on avait d'ailleurs Émilie qui, elle, était à la air batterie. C'est avec Francis Cabrel d'ailleurs qu'on s'amuse ce matin et son morceau Sarbacane. On s'amuse, mais on fait des découvertes aussi. Thierry M est avec nous, comme tous les jours, avec les gens d'ici. Alors aujourd'hui, il nous présente un Belge qui vit la moitié de l'année en Franche-Comté. Pourquoi? Pour quelle raison? Qui est-il? Où est-il? Eh bien, faut tout nous dire, Thierry, s'il vous plaît.
1: Alors ici, Yann, on est au camping Verterive à Cromary, hein, c'est ça?
2: Ouais, c'est bien ça, ouais.
1: Vous avez toujours travaillé ici?
2: Ah, depuis 9 ans.
1: Ah oui?
2: Ouais, depuis 9 ans déjà, donc on a commencé à 2018.
1: Mais c'est toute l'année? Que vous travaillez ici?
2: Non, c'est jusqu'au fin de septembre.
1: Oui.
2: Et après, on retourne en Belgique pour l'hiver, parce que bon, pour la maison en Belgique. Et on revient début avril.
1: Bah alors, le camping, il est partagé en deux, là, en fait, à Cromary.
2: Il y a deux campings. Ce sont deux campings différents. Hein. Et il y a déjà 40 ans que c'est comme ça.
1: Voilà. Et vous avez vos habitués qui viennent?
2: De plus en plus. Hein, les gens qui reviennent parce qu'ils disent c'est un bon endroit, on s'est relaxé un tout petit peu. Hein, il n'y a pas grand chose ici dans le coin, mais c'est pour se calmer un tout petit peu.
1: Ouais.
2: Et c'est toujours complet. Donc les 16 emplacements, c'était toujours. Ça va vite.
1: Ouais. Alors c'est quoi? C'est un réseau ici ou c'est indépendant ou
2: C'est privé, c'est un autre d'eux.
1: Puis comment vous êtes venu ici? Vous êtes arrivé jusque là un jour?
2: Pas tellement en vacances, on a cherché un coin qui était un peu moins touristique. On a vu tellement de campings dans le sud, dans le nord, côté Bretagne, n'importe où, et c'était trop grand pour nous. C'était pas l'esprit d'avoir un petit camping. Ça nous plaisait ici.
1: Ouais. Voilà. Vous avez tenu des campings avant?
2: Non, jamais.
1: C'était l'idée?
2: Moi j'étais toujours technicien en fait.
1: L'homme à tout faire, le couteau suisse.
2: Ouais.
1: Enfin, le couteau belge.
2: Ouais. Je sais pas si c'est si bon.
1: Il faut savoir tout faire.
2: Ouais, ça c'est important.
1: La plomberie, l'électricité, dépannage en tout genre.
2: Ouais. Être avec les clients, c'est beaucoup de boulot, mais allez, ça me plaît.
1: Qu'est-ce qui vous plaît particulièrement dans ce site-là?
2: C'est ce qu'il y a, c'est la nature, il y a les gens qui sont à l'aise. C'est ça qui me plaît ici.
1: Le calme.
2: La nature, la manière de travailler.
1: C'est cool.
2: Il faut respecter ça parce que ça, on a perdu en Belgique, en fait. Ah. Ce manier de vivre, de pas courir tout le temps. Et ça me plaît beaucoup. Ouais.
1: Ici, il n'y a pas d'animation le soir?
2: Non. Si les clients ils veulent l'animation, il faut faire eux-mêmes.
0: Et pour compléter l'information, je vous signale que sur notre site internet, on a posté l'image et surtout les infos concernant cette franc-comtoise qui cherche les derniers campings français 100% tendres. Vous le savez, maintenant dans les campings, c'est des bungalows, des yourtes. Et bien cette franc-comtoise, elle référence pour vous tous les campings 100% tendres dans le pays. Et si jamais, il y a son image et toutes les infos à savoir sur notre site ici.fr Besançon. Voilà, c'est l'info à connaître. Electric Light Orchestra, tiens, ça c'est le titre aussi. Enfin, le groupe qui nous retrouve avec Mr. Blue Sky, voilà, ça c'est le titre. C'est avec ici Besançon, et puis juste après, on va jouer. On va au Dinozo à Charbonnières-les-Sapins, ici.

0: Ici Besançon, on commence la journée avec Electric Light Orchestra. Puis bien sûr, on vous souhaite une très très belle journée. Des cadeaux dans un instant avec vos places pour le dinosaure de Charbonnières-les-Sapins. Puis des cadeaux ce week-end aussi. 7h25 samedi et dimanche, votre passeport de l'été à gagner avec 700 euros de sortie en Bourgogne-Franche-Comté. 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Allez, on joue avec Martine dans moins d'une minute.
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0: 8h27 ici.
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0: Voilà l'été en Franche-Comté, et voilà la Martine sur votre radio. Bonjour Martine.
6: Bonjour Louis.
0: Vous êtes à Doubs Martine, vous n'êtes pas très loin de Pontarlier, vous nous retrouvez ce matin pour essayer de remporter ces deux places là pour aller au dinosaure de Charbonnières-les-Sapins, le parc préhistorique franc-comtois. Chouette lieu, moi j'adore. Martine, je vous souhaite le meilleur, j'espère que vous allez les gagner cette place. Qu'est-ce qu'elle fait de sa journée aujourd'hui Martine?
6: Alors aujourd'hui, je suis bénévole à la Ligue contre le cancer à Pontarlier.
0: Ah, très bien.
6: Qui se déroule depuis hier, donc le 6 jusqu'au 12.
0: Ok, on vous trouve où? C'est où exactement ce rendez-vous, Martine?
6: C'est à la chapelle des Annonciades.
0: Ok, très bien. Et c'est ouvert toute la journée, on peut venir vous voir sur place.
6: Voilà, bon. C'est ouvert de 9h à midi.
0: Ok.
6: Et de 14h à 18h.
0: Bon, c'est trop bien, faut venir vous soutenir si vous voulez rencontrer Martine. Elle sera à Pontarlier aujourd'hui à la chapelle des Annonciades. Martine, pour remporter ces deux places pour le dinosaure à Charbonnières-les-Sapins, c'est compté ou pas compté pour vous? Vous connaissez les règles?
6: Oui.
0: C'est un vrai ou faux, quoi. Voilà, c'est tout simple. Là. Vrai, compté, pas vrai, pas compté. Mais je vous donne des affirmations. 2 sur 3, c'est gagné. Vous connaissez le No Logo Festival, Martine?
6: Non.
0: Pas du tout, le festival de reggae, vous savez, à présent? Pas du tout. Bon, oui. Bah, c'est non. Pas grave. Oui. On va essayer quand même d'aller chercher une victoire, on sait jamais sur un malentendu. Ça peut passer.
6: Voilà,
0: oui. Martine, historiquement, le No Logo, il est installé sur l'ancien site des forges de Frézan. Compté ou pas compté?
6: Bon, je pense que c'est compté.
0: Compté. C'est la 192e édition du No Logo cette année. Compté ou pas compté? Bon, ça fait beaucoup, hein, 192.
6: Pas compté.
0: Pas compté. Pas compté. Ok. La dernière, je vous aide pas. Le nouveau site du No Logo se trouve sur le secteur des 12 ponts en Haute-Saône. Le nouveau site. Compté ou pas compté, Martine? Ah ah!
6: Compté.
0: Compté aussi? Elle ne connaît pas le No Logo. Elle n'y est jamais allée. Elle ne sait pas ce que c'est, mais pourtant, c'est un 3 sur 3. C'est gagné, bravo, Martine!
6: Ah, ben merci.
0: D'ailleurs, Martine, le No Logo, il ouvre ses portes ce soir, si jamais il reste des places pour la journée de vendredi, donc d'aujourd'hui, et dimanche. Si jamais vous voulez aller à Pont-sur-l'Ognon, profiter du No Logo, n'hésitez pas. Bravo, Martine, les places pour le dinosaure de Charbonnières-les-Sapins, elles sont pour vous. Et belle journée.
6: Merci beaucoup et bonne journée à vous.
0: Au plaisir, au revoir.
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0: Les informations avec Dimitri Imbert, elle est à 9h.
7: Enfin, un peu de réconfort pour le monde agricole touché de plein fouet par la sécheresse, mais aussi la dermatose nodulaire. Le super comice aura bien lieu à Morteau. Ce sera le 24 octobre. Et puis le réveil demain de tout le peuple jaune et bleu. Le FCSM reçoit l'AS Saint-Etienne à Bonal pour le coup d'envoi de la saison en Ligue 2. En attendant toute l'actu en France et dans le monde, c'est dans le 90 secondes info. Et c'est avec vous, Valentine Letès.
8: Des rafales de vent pour souffler sur les braises, des températures caniculaires pour nourrir les incendies. Risque de feux de forêt maximal ce vendredi dans les Bouches-du-Rhône, le Vaucluse et le Var, où les reprises de feux d'hier ont toutes été maîtrisées. 18 jours de lutte désormais pour les pompiers dans le massif du Gros-Bessillon, contre une seule dans l'Aude, où l'incendie démarré hier est fixé, quand dans la Drôme, les flammes progressent à nouveau dans le massif de Claps. Moins de 2 euros en moyenne le litre de sans-plomb 95 E10, celui du gazole à 2,18 euros. Les prix du carburant sont à la baisse selon les données du gouvernement, conséquence de l'accalmie au Moyen-Orient. Le chômage à son plus haut niveau depuis l'automne 2020. L'INSEE, l'Institut National de la Statistique, publie ce matin les chiffres du deuxième trimestre. Et avec 62 000 chômeurs de plus, le taux du chômage atteint les 8,3%, soit 2 700 000 travailleurs en recherche active d'emploi. C'est l'étape tant attendue du Tour de France Femmes. À 13h15, emmenée par la maillot jaune, la Suissesse Marlène Reusser, les coureuses prendront le départ de la Voulte-sur-Rhône, direction le Mont Ventoux, sommet mythique du cyclisme et surnommé le Mont Chauve pour ses paysages lunaires. Justement, levez les yeux, les nuits des étoiles démarrent. 500 manifestations gratuites sont organisées pendant 3 jours et à travers toute la France. Vous pourrez même admirer à l'œil nu les perséides, les traditionnelles pluies d'étoiles filantes du mois d'août.
7: Merci Valentine. L'info d'ici Besançon, c'est cette alerte de l'OFB, l'Office français de la biodiversité. 1373 cours d'eau sont à sec ou touchés par des ruptures d'écoulement en France, record qui dépasse la sécheresse de 2022. Dans le Haut-Doubs, par exemple, entre Pontarlier et Morteau, les habitants et les touristes ne voient même plus la rivière à certains endroits, Romain Salch.
9: À Chaillesson, à côté de Villers-le-Lac, on observe un paysage presque apocalyptique.
10: Je suis dedans Prisha et j'ai jamais vu le Doubs qui n'existait plus, quoi.
9: L'eau de la rivière a été remplacée par une vaste étendue de verdure. Plusieurs canoës abandonnés sont enfoncés dans l'herbe. Christine, originaire de Morteau, observe ce tableau de son enfance et elle a du mal à le reconnaître.
11: Ça me fait mal au cœur. Je suis vraiment surprise du peu de petits Doubs qui restent. Et quand je pense comme il est beau quand il y a beaucoup, beaucoup d'eau, les bateaux, les méandres du Doubs, les rochers, à l'hiver quand on vient patiner là. Et vraiment là, je suis très très surprise et vraiment un peu déçue.
9: Les touristes aussi sont subjugués. Marcel est venu de Paris.
12: Tout ce qu'on voit en vert, on pensait que c'était un lac de rétention d'eau et finalement en regardant sur Google Maps, ben, c'est bien le Doubs qui traverse là.
9: Le restaurant du port est le seul établissement situé juste en face. Anthony Serug, le directeur, se dit habitué. Son activité reste impactée.
13: Surtout pour l'après-midi où on travaillait bien avec les canoës qui sont juste à côté de chez nous pour la visibilité vis-à-vis de nos collègues des bateaux du Saut du Doubs. Eux, ils passent en bateau, notre restaurant est juste devant.
9: Au centre de Villers-le-Lac, il y a encore environ 1 mètre d'eau. On voit quelques poissons fixes. La majorité a survécu, selon Sébastien Drogret, président de la société de pêche de Villers-le-Lac.
14: Soit il descend, il suit le cours d'eau et il va se réfugier dans les bassins. Soit il reste bloqué, comme là au niveau des ponts. Clairement, comme l'eau est à 1,50 m, ça coule un petit peu, on ne voit pas de poissons morts en tout cas.
9: À Maison du Bois-Lièvremont, ce sont des cailloux à perte de vue au lieu de la rivière. Xavier Burolier est le directeur de l'entreprise Eau Produits Saugeais, juste à côté du Doubs.
15: Ça fait 8-10 ans que le Doubs est complètement à sec pendant une période de l'été. Cette année, c'était plutôt que d'habitude. Je crois que c'est l'année où ça a été le plus long pour l'instant, oui. Ah non, on ne s'habitue pas à avoir le Doubs sec. Une rivière, c'est fait pour couler, c'est fait pour y avoir des poissons, pour qu'il y ait une vie. Là, c'est mort.
9: Perché sur le pont au-dessus de la rivière, on entend seulement le bruit lointain des cloches de vaches, mais aucun écoulement.
7: Reportage signé Romain Salch qui vous a mis les photos de ces paysages sur ici.fr Besançon. Et côté météo, ce n'est pas encore aujourd'hui qu'il va pleuvoir, Louis.
0: Non. Une belle journée en Franche-Comté, sans averse malheureusement, mais avec du soleil ce matin. Du soleil cet après-midi également pour l'intégralité de la région. On aura 32 degrés pour les températures max à Dole aujourd'hui. 30 pour Vesoul-et-Besançon, 30 à Luxeuil-les-Bains-et-Lures, 30 aussi pour Baume-les-Dames, Saint-Hippolyte. Et puis 27 à 29 degrés pour les hauteurs, notamment Morteau, Pontarlier, Ornans, Frasnes, Poligny, Levier ou encore Les Fins dans le Doubs horloger. Et puis demain, une belle journée en Franche-Comté encore, sans averse. Et dimanche après-midi, cette fois-ci, le retour des orages en Franche-Comté. Ce sont les premières prévisions Météo France. Sur les routes, c'est calme ce matin. Vous pouvez nous appeler si vous avez un souci avant 9h. Il y a Nathan RLT aussi qui sera avec vous jusqu'à midi. 6 problèmes sur les routes de la région. Vous composez le 03 81 833 111. Dimitri Imbert, merci. On vous retrouve à 9h tout à l'heure pour l'actu d'ici.
7: À tout à l'heure.
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0: Je vous souhaite une très très belle fin de semaine. Le week-end, c'est pour bientôt, c'est ce soir. En attendant, on vous accompagne avec la bonne humeur et avec vos morceaux préférés. L'autre Finistère, tout de suite. Les Innocents sur Ici Besançon.

0: Aux années 80-90 avec les titres emblématiques des Innocents. Ce matin, l'autre Finistère sur Ici Besançon.
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0: Le temps passe et on y arrive vite, hein. Mercredi prochain, la semaine prochaine, c'est l'éclipse solaire qui arrive en France tout entière, et notamment en Franche-Comté. Ce matin, nous, on vous offre vos paires de lunettes spéciales éclipse. Faut venir les chercher à la radio, c'est gratuit, on a des paires pour toute la famille, si jamais. Mais faut se dépêcher parce qu'il reste plus beaucoup, et on vous accueille jusqu'à 11h30, 11h50, dernier cara. Pourquoi je vous dis ça? Parce que tout à l'heure, c'est le docteur Kirzak qui va nous parler de l'éclipse solaire. Attention aux yeux, attention. Vous saurez tout d'ici quelques minutes. Pour l'instant, nous, on part dans le Jura, on va à Crotenay. C'est Dylan Chapelle qu'on retrouve. Bonjour Dylan, bienvenue.
2: Bonjour.
0: Alors vous êtes le représentant de cette école de cirque, Chape Chapeau. Et cette année, vous êtes de retour avec un festival de cirque, le Festichape. Ce sera à Crotenay, donc dans les montagnes du Jura. Alors, nouvelle édition, quatrième au total, Dylan. Je voulais savoir, qui sont vos coups de cœur cette année pour cette édition?
2: Moi, c'est les spectacles sont un peu des coups de cœur. C'est aussi pour ça que je les ai choisis.
0: Ok, très bien. Donc, tous, c'est un coup de cœur. Mais ça se comprend, Moi, j'ai vu sur la programmation, le premier rendez-vous, c'est Unnecessary Violence. Qu'est-ce qu'il faut savoir de cette pièce, Dylan?
2: C'est un couple de jonglerie où ils jouent beaucoup de choses. Des massues, il y aura des disputes, tout ça. Donc, il est pas mal ce spectacle.
0: Faut venir, il y a aussi la compagnie 3 secondes qui sera présent avec Madame. Là c'est un show en extérieur qui vous sera proposé. Et je sais que vous, l'école de cirque Chape Chapeau, vous avez créé également un rendez-vous Hollywood sous le chapiteau. Qu'est-ce qu'il faut savoir avec cette sortie?
2: C'est notre groupe création qui fait ce spectacle-là. Et un spectacle d'une heure, on crée un film tout au long du spectacle.
0: Ok, très bien. Je rajoute qu'autour de tout ça, il y aura des structures gonflables, une tombola, voilà, des jeux en bois aussi pour les enfants. On vient profiter d'un bon moment, on découvre des pièces de théâtre et on s'amuse aussi avec les jeunes. C'est le 19 septembre, on prend un peu d'avance hein, quand même, mais c'est pas tout de suite. C'est quand même dans plus d'un mois, ça sera de 13h30 à 23h à Crotenay. Pour parler de l'école de cirque aussi, vous êtes installé où? Qui peut vous rejoindre? Que faites-vous tout au long de l'année? Qu'est-ce qu'il faut savoir de cette école, Dylan?
2: On fait des cours hebdomadaires pour des enfants à partir de 5 ans jusqu'au groupe adulte, du lundi au samedi. Et on fait des projets dans les écoles aussi, on se déplace avec notre chapiteau. Vous pouvez nous contacter pour demander un projet.
0: Bon, et nous, aujourd'hui, on soutient le Festichape, c'est donc à Crotenay. C'est le 19 septembre, hein, c'est un festival de cirque et on en parlait avec vous ce matin, Dylan. Belle journée, belle préparation et puis au plaisir. On vous réinvitera, bien sûr, parce qu'il y a d'autres rendez-vous. Il y a plein de compagnies qui vont se produire sur ce rendez-vous le 19 septembre et on vous les présentera au fil du mois. D'où on a la musique d'ici là qui arrive. C'est Manon Lisa, le petit pêcheur. Et puis juste après, on s'intéresse à une activité proposée à la citadelle de Besançon.
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1: C'est la nouvelle Louisa, c'est l'artiste de cet été 2026. Manon et Lisa avec Le Petit Pêcheur sur Ici Besançon. Et ça, c'est la sortie de l'été, le rendez-vous au poil à la Citadelle de Besançon. En fait, nous, ici, tous les vendredis, on met en avant les bons plans de la Citadelle, avec notamment aujourd'hui Thomas Riquier qui nous retrouve. Bonjour Thomas.
2: Bonjour.
1: Thomas, vous êtes médiateur scientifique pour le muséum. Alors, quand on se balade en ce moment à la Citadelle, on retrouve des musées, un zoo, un patrimoine magnifique, une architecture folle. Et on retrouve aussi plusieurs stands, avec notamment le stand au poil. Qu'est-ce que ce stand au poil, Thomas ?
2: Alors, ça va être plutôt une visite qu'on va proposer sur le stand Mission Nature. Et c'est une visite autour du bien-être animal. C'est
1: ça arrive à tout le monde, hein, vous inquiétez pas, même des fois, moi aussi, Thomas, le matin, c'est pas facile. On va la refaire. Tiens, cette découverte au poil à la Citadelle de Besançon, qu'est-ce qu'il faut savoir, Thomas ?
2: Alors, pour la visite du bien-être animal autour du bien-être animal, c'est une visite pour comprendre comment nous on gère le bien-être animal en parc zoologique, avec les différentes thématiques à aborder, hein, les cinq libertés fondamentales par exemple, et savoir comment gérer le bien-être physique et le bien-être psychologique des animaux, qui est extrêmement important, question majeure des parcs zoologiques actuellement, et de permettre de faire voir au public comment on gère ces problématiques, enfin ces thématiques, qui est un sujet assez délicat avec certains types de public.
1: Bien sûr, et j'imagine aussi que vous êtes contrôlé tout au long de l'année pour le bien-être de vos animaux au zoo. Du coup, le bien-être de ces bêtes, ça passe par quoi ? Par leur installation, là où ils dorment, la nourriture ? Qu'est-ce qui fait le bien-être en fait finalement d'une bête à la Citadelle ?
2: Ça va être bien sûr les installations, la nourriture qui va être complètement adaptée au régime alimentaire de nos individus. Ça va être la disposition face aux aléas climatiques, par exemple les canicules qu'on a encore récemment. Donc les mises à disposition de glace, d'eau fraîche, d'ombre, de pouvoir rentrer quand ils souhaitent, donc se soustraire à la vision du public, qui les rend moins visibles, mais améliore bien sûr leur bien-être pour eux. Toutes ces questions-là, d'éviter surtout aussi pendant la visite d'éviter ce que c'est que l'anthropomorphisme, donner des caractéristiques humaines à un animal, la position d'un certain animal qu'on pourrait considérer comme triste pour nous, et en fait est tout à fait normal pour lui, donc de vraiment se mettre à la place de l'animal et d'éviter d'avoir ce regard humain, donc se mettre à la place de la science plutôt que du regard d'humain sur un animal.
1: Ok, donc une découverte vraiment sympa, pas comme les autres, cette découverte. Moi je la recommande, c'est la Citadelle, vous êtes ouvert aujourd'hui. Alors on parle d'animaux, mais pour celles et ceux qui viennent de nous retrouver, qui n'ont pas forcément visité la Citadelle ces dernières années. Vous avez quel type d'animaux au sein de la Citadelle en ce moment, Thomas ?
2: On a de tout type d'animaux, donc on va aussi bien avoir du mammifère, des oiseaux, des insectes que très peu de parcs ont, des poissons aussi. On a beaucoup, beaucoup d'espèces et on a un octarium pour voir les animaux nocturnes, ou aussi une zone aussi de fraîcheur qui fait beaucoup plus frais que dans les autres espaces.
1: Là, cette visite au poil, c'est tout au long de la journée ? Il y a des horaires précis à respecter quand même, Thomas ?
2: Alors, c'est ça, c'est une horaire précise, donc ça va être à 15h30, au sein directement du parc zoologique. Il y a un médiateur qui vous accompagneront tout au long de la visite et vous allez pouvoir même manipuler notre application qui étudie le bien-être animal. On travaille avec un bureau d'études, avec des éthologues, des scientifiques spécialisés sur le comportement des animaux pour améliorer ce bien-être. Donc vous allez vraiment être comme un soigneur dans sa journée où il va pouvoir étudier ce comportement-là.
1: Une sortie pédagogique, ludique, intéressante est proposée à la Citadelle. Une sortie d'une heure, gratuite, avec bien sûr le billet d'entrée de la Citadelle si jamais vous voulez y aller, parce que sinon ce sera pas possible de rentrer dans la Citadelle. Ce sera avec vous Thomas, et je vous souhaite une belle journée. Merci, un bon week-end aussi, puis au plaisir. À bientôt.
2: Eh bien, très bonne journée, au revoir.
1: Allez, la musique d'ici, c'est avec John Lennon ce matin. D'ailleurs, pour revenir sur la Citadelle, il y a toutes les infos sur notre site, on les connaît très très bien. Vous allez sur ici.fr/Besançon, vous tapez Citadelle dans la barre de recherche, et vous aurez tout. La musique, John Lennon, juste avant de retrouver le docteur Kerzak.

0: Les petites lunettes, les cheveux longs blonds, on peut pas se louper, c'est sûr, c'est lui. C'est John Lennon, sur ici Besançon avec Woman. Alors lui, il a des lunettes aussi, mais il n'a pas la chevelure blonde. 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Là pour l'heure, c'est le docteur Kurzek, hein, on prend soin de vous, même l'été, et ce matin, docteur, on protège ses yeux pour la prochaine éclipse du 12 août. Bonjour.
1: Bonjour à tout le monde. Le 12 août prochain, la France va vivre un événement exceptionnel, une éclipse solaire visible depuis tout l'Hexagone avec un taux d'occultation impressionnant. On va tous lever les yeux au ciel. La dernière éclipse, hein, c'était 1999. Mais attention, on lève les yeux avec des lunettes très spéciales. C'est un spectacle rare, mais qui peut s'avérer dangereux si on ne prend pas les bonnes précautions. Quand le soleil est éclipsé, on peut le fixer sans ressentir de gêne ou de douleur immédiate. Il est là le problème, parce que les rayons ultraviolets et infrarouges, eux, ils atteignent la rétine, ils la brûlent et on ne s'en rend compte qu'après coup, parce que la rétine, elle n'a pas de capteur de douleur. Donc, les spécialistes qu'on interroge sont très clairs. Il suffit d'une exposition de courte durée pour observer de telles lésions. Moins d'une minute d'observation sans protection et les conséquences peuvent être dramatiques et irréversibles. Rétinopathie solaire, perte de vision centrale, tache noire. La règle est simple, on ne regarde jamais l'éclipse sans lunettes spéciales.
0: Ouais, ouais, faites attention. Mais alors, comment on choisit ces lunettes? Parce que moi, j'ai sorti mes plus belles lunettes de soleil. Hein, ça y est, elles sont prêtes, elles sont sur la table. Mais on m'a dit que ça ne suffisait pas, les lunettes de soleil.
1: Les lunettes de soleil ordinaires ne filtrent absolument pas les UV et les infrarouges. Les seules protections valables sont celles qui portent la norme ISO 12312 et la mention filtre pour l'observation directe du soleil. Alors on les trouve chez les opticiens, les magasins d'astronomie ou en ligne. Et puis, votre radio ici vous les offre. Donc, votre week-end, vous allez le passer à suivre les événements ici et vous aurez en cadeau ces lunettes. Il y a les lunettes de soudure aussi à verre noir, type verre numéro 14 qui peuvent être utilisées. Mais bon, c'est quand même moins sympa. Et surtout, on vérifie que les lunettes ne sont pas rayées avant de les mettre et on n'utilise jamais donc ces lunettes de soleil, on n'utilise jamais les verres fumés, les films plastiques, les plaques radio ou les vieilles lunettes 3D qu'on avait chopées au cinéma pour le dernier film. Ça ne fonctionne pas. Alors en France, l'éclipse sera partielle, mais même au maximum, le soleil ne sera jamais totalement caché. Donc oui, on garde les lunettes pendant toute la phase, y compris la phase partielle, et on ne les enlève surtout pas au moment de l'occultation maximale, contrairement peut-être à ce qui pourrait se passer en Espagne où l'éclipse sera totale et on pourrait peut-être les enlever pendant les quelques minutes de totalité. La règle absolue, retenez-la, on ne regarde jamais le soleil sans protection, que ce soit à l'œil nu ou avec un instrument. Et rendez-vous le 12 août prochain pour cet événement unique. Ça va être un beau spectacle. Bon été, bonne santé à l'écoute d'ici, bien sûr.
0: Et ben merci docteur Kurzek. Et d'ailleurs, nous, ici, ce matin, on vous offre vos paires de lunettes en spécial éclipse solaire. Elles sont gratuites. Vous venez à la radio, place Granvel. 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Mais par contre, il faut vite venir parce qu'il en reste plus beaucoup. On vous donne jusqu'à midi tout à l'heure. Il y a Nathan RLT qui arrive pour la suite du programme ici Besançon. Et c'est dans moins de 2 minutes.
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0: Ici Besançon, nous sommes avec vous ce matin et d'ailleurs je vous conseille l'émission du week-end Ici Matin, le week-end avec Romain Parot qui va vous accompagner samedi, dimanche, et il vous offre des jolis cadeaux ce week-end, notre Romain, notamment à 7h25 samedi et dimanche, votre passeport de l'été, c'est quand même 700€ de sortie en Bourgogne-Franche-Comté, c'est un bon plan et on vous l'offrira ce bon plan samedi et dimanche. Nathan RLT nous retrouve, bonjour Nathan.
7: Bonjour Lupin, bonjour à tous.
0: Et alors comme ça on est stressé au travail Nathan.
7: Eh ben il paraîtrait, mais c'est le stress au travail, la pression au travail, on va essayer de l'éliminer ce matin avec les précieux conseils d'un psychologue, psychothérapeute du côté de Lons-le-Saunier avec nous dans la première partie de Bienvenue chez vous en Franche-Comté. On aura également des bons plans pour faire le plein d'économies, ça c'est avec l'ami Valère Coréard juste avant 10h, 10h-11h des idées sorties près de chez vous. Et puis comme chaque heure à la nuit, évidemment tout ce qui se passe autour de chez nous, vous le saurez dans les express ici Besançon, le tout saupoudré de toutes vos chansons préférées comme c'est le cas tous les matins. Merci beaucoup Lupin.
0: Une belle recette, merci et bientôt.
7: Vous revenez demain 6h ?
0: Oh, on verra. Non,
7: je l'ai testé, voir s'il suivait.
0: C'est Romain demain, 7h je crois.
7: À partir de 7h du matin exactement. Et vous Lupin, vous revenez lundi à l'horaire habituel entre 16h et 19h.
0: Bon week-end.
7: Bon week-end lui.
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7: Ici c'est votre radio locale. Merci à vous de votre fidélité, 9h. Bonjour Dimitri Imbert.
8: Bonjour Nathan, bonjour à tous.
7: L'actu locale avec vous en ce vendredi 7 août, entre la sécheresse et les incendies, le monde agricole souffre en ce moment.
8: Autant dire que chaque motif de réjouissance est le bienvenu. Et bien le supercomice prévu le 24 octobre à Morteau aura bien lieu. La décision a été prise hier après réunion entre les différents acteurs de la filière, car avant la canicule, il y a eu la dermatose nodulaire bovine qui avait provoqué l'annulation de tous les comices l'an dernier. Un protocole a été mis en place. Chaque exploitation participant au comice devra avoir 100% de ses bêtes vaccinées, mais la tenue de ce super comice, ça reste tout de même un gros motif de satisfaction pour Richard Yelch, le président des comices du Doubs.
9: La décision s'est bien sûr prise collectivement. On va bien respecter la réglementation sanitaire qui est liée à la DNC. Pour les zones vaccinales, il faudra que les troupeaux soient vaccinés à 100% pour pouvoir participer. Aussi renforcer la vaccination sur les veaux de 3 à 6 mois. Vu qu'on avait déjà annulé en 2025, c'est quand même un peu une satisfaction de pouvoir les organiser. Ça fait plaisir. Et ces comices cette année, ils seront peut-être un peu différents. Mais l'important, c'est qu'ils aient lieu. Car on a un patrimoine à transmettre. C'est quand même l'histoire de notre département au niveau de l'agriculture, c'est une belle image. Et je pense que même s'il y a moins d'animaux, je pense que les éleveurs, ils auront à cœur de présenter leur travail et de voir qu'ils s'en occupent bien malgré les conditions climatiques actuelles. Les comices du Doubs, c'est la première vitrine du monde agricole de notre département.
8: Richard Yelch, le président des comices du Doubs, info à retrouver sur ici.fr Besançon.
7: Les pompiers de Haute-Saône de sortie depuis 6h moins le quart ce matin pour un feu d'habitation dans un immeuble au centre-ville de Lure.
8: Une épaisse fumée noire sortait de cette bâtisse imposante comprenant un étage. On ne sait pas encore s'il y a des blessés ou des personnes évacuées. Une vingtaine de pompiers de Lure et Luxeuil sont sur place. Gros incendie également hier après-midi à Grandfontaine entre Saint-Vite et Besançon. Selon les gendarmes, il serait parti de panneaux photovoltaïques sur une maison avant de se propager à deux maisons mitoyennes. Il a fallu l'intervention d'une quarantaine de pompiers pour maîtriser les flammes. 5 personnes ont été relogées et 2 employés du salon de coiffure se retrouvent au chômage technique. Un tracteur s'est retourné sur son conducteur hier en Haute-Saône dans le secteur de Dampierre-les-Conflans au nord de Vesoul. Au volant de ce véhicule sans cabine, un homme de 69 ans, grièvement blessé, il a rampé sur 300 mètres avant de tomber sur quelqu'un qui a pu appeler les secours. Il a été héliporté sur l'hôpital de Besançon.
7: Ici Besançon, 9h02, le foot, ça commence à frétiller dans les rangs des supporters de Sochaux.
8: Car le compte à rebours est lancé avant le retour aux affaires du FCSM. Sochaux accueille l'AS Saint-Etienne demain soir à 20h45 à Bonal pour le coup d'envoi de la nouvelle saison de Ligue 2. Après la montée décrochée au printemps, les supporters jaunes et bleus n'en peuvent plus d'attendre. Chacun y va de ses pronostics, mais beaucoup sont prudents, comme vous l'avez constaté hier à l'entraînement, Alexandre Lepère.
10: Marche par marche, les supporters avancent prudemment dans cette nouvelle Ligue 2.
11: Si on peut se battre pour la maintien, ça serait bien.
12: Ce serait déjà pas mal de rester en Ligue 2 et pas de redescendre d'un coup.
11: essayer de ne pas avoir de surfroid jusqu'à la dernière journée.
10: Le tableau des adversaires de la saison à venir incite David à la plus grande humilité. 8 équipes du championnat ont déjà connu la Ligue 1 au cours des 10 dernières années. Il y a aussi d'autres formations très difficiles à bouger.
11: Moi, ça me fait un peu peur. Même des clubs comme Pau, Boulogne-sur-Mer, Dunkerque, faut pas les sous-estimer. Ils ont des joueurs d'un effectif tout autre. D'ailleurs, il faut reconnaître aussi que notre effectif sur les sites spécialisés est classé à l'avant-dernière place en termes de valeur marchande. Donc il n'y a peut-être pas de fumée sans feu non plus. Mais voilà, je préfère être alarmiste tout de suite. On verra bien.
10: Pas d'excès de confiance dans un championnat très homogène. Thibaut est globalement satisfait du mercato sochalien, à l'exception du départ du milieu offensif Aymen Boutou-Taou.
12: C'est quand même une grosse perte parce qu'il était quand même dans les meilleurs éléments. Après, Victor Lobry, je pense que c'est une bonne recrue parce qu'il a de l'expérience en Ligue 2, voire un peu plus haut. Mais c'est sûr que pour l'instant, le mercato, on peut le juger peut-être un peu léger en espérant qu'il y ait quelques retouches d'ici la fin du mercato.
10: Les supporters sochaliens comptent sur la colonne vertébrale de la dernière saison. Pébernès, Vitelli en défense, Masson au milieu, Gomel et Djoko en attaque. La campagne des matchs amicaux a aussi en partie rassuré le jeune Eden, 12 ans.
13: Je trouve qu'on a une bonne mentalité dans le jeu. Il y a des fois où on construit des belles choses. Je suis allé voir Sochaux Grenoble et ouais, ils ont gagné à 0. Djoko a mis un but sur penalty. On les dominait, tout va bien.
10: Reste à bien démarrer la saison dès le match de Saint-Etienne. C'est le souhait le plus cher de Carole.
14: Oui, ça serait bien. Il faudrait gagner les premiers matchs, quoi. Je sais pas, je me dis que si on en perd un ou deux, ben après c'est compliqué de remonter, quoi.
10: Mais peu importe les épreuves, les supporters sochaliens jurent fidélité à leur club de cœur sur les 34 journées de la nouvelle saison. Les 9500 abonnés et tous les suiveurs d'un soir sont prêts au combat.
8: Et un peu plus de 15 000 billets ont été vendus pour cette rencontre.
7: Le Tour de France Femmes est une journée sans doute décisive aujourd'hui.
8: Car c'est le terrible Mont Ventoux qui se dresse devant les coureuses. Hier, la 6e étape en Ardèche était remportée au sprint par Kim Lecourte. La franc-comtoise Juliette Berthet termine 30e. Elle pointe à la 17e place du général et le maillot jaune est toujours sur les épaules de la Suissesse Marlène Reusser. 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Et puis en les filles de l'ESBF affronteront Dijon ce soir à 18h en match de préparation à Baume. Les dames avant la saison de D1. À 20h, ce sera aussi le cas pour les garçons du GBDH face Dijon Métropole Handball. Le GBDH qui joue, lui, en D2.
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8: Et ce sera encore une belle journée, un peu plus fraîche toutefois, personne ne s'en plaindra, Nathan.
7: Exactement, du jaune et du bleu dans le ciel franc-comtois, pas le moindre nuage à l'horizon sur les cartes de Météo France Franche-Comté avec 31 de maxi cet après-midi, une légère bise de présente avec qui nous vient du nord, qui rafraîchit quelque peu justement cette atmosphère. 26 à Morteau et Saint-Laurent-en-Grand-Vaux cet après-midi, 27 à Pontarlier, 28 pour tout le nord de la Haute-Saône, 29 à Vesoul et Besançon, 30 pour Lons et Saint-Claude et 31, ça sera la maximale du côté de Dole dans le Jura. Dimitri Imbert, vous revenez dans une heure, moins d'une heure même.
8: À tout à l'heure.
7: Ah, ça sera à 10h pour le retour de l'actu local ici Besançon.
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7: Et sans contrefaçon, voici Mylène Farmer sur ici Besançon.

0: Sans contrefaçon, Mylène Farmer est sur ici Besançon. Mylène Farmer qui doit annoncer toujours sa tournée pour l'année suivante, prochaine, 2027. Pour le moment, c'est un peu en stand-by. On attend des nouvelles et évidemment, vous en serez les premiers informés dès que nous les aurons sur ici Besançon.
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0: Alors que bon nombre d'entre vous est actuellement en vacances, d'autres travaillent. Ce matin, dans Bienvenue chez vous en Franche-Comté, la première partie, nous nous intéressons à notre bien-être au travail avec cette question en fil rouge. Comment faire pour résister à la pression au travail? Réponse jusqu'à 10h moins le quart avec votre invité Cyril Seguin.
2: Notre invité ce matin est psychologue, psychothérapeute et formateur à Lons-le-Saunier. Bonjour Philippe Beuclerc.
3: Bonjour Cyril, content de vous retrouver.
2: Ben, ça faisait un petit moment qu'on n'avait pas eu l'occasion de discuter ensemble. Alors, est-ce que le stress est la résultante de tous ces facteurs que j'ai pu nommer dans l'introduction de l'émission, Philippe?
3: Oui, je pense que c'est ce qui ressort en tout cas souvent des enquêtes, c'est que ce qui résonne avec l'urgence au travail, c'est quand même la notion de stress, principalement. Hein, donc voilà, avec en fonction des lieux d'exercice, mais le travail peut être source de plaisir aussi.
2: Oui, évidemment. Voilà,
3: le travail c'est la santé.
2: C'est bien de le dire aussi.
3: Mais bon, pas que quand même, hein, parce que les conditions dans lesquelles s'effectue ce travail peuvent véritablement affecter le sujet. Et je crois qu'il y a une accélération de tout aujourd'hui, je pense que vous-même vous pouvez le constater, et que bien sûr ça augmente le sentiment d'urgence, et que quelque part ça questionne le rapport qu'on a nous-mêmes avec le travail, et peut-être bien aussi l'urgence, parce que je crois qu'on a toujours ce besoin de réponse immédiate, et que comme si on pouvait avoir le pouvoir, vous voyez, le pouvoir, le contrôle, bien sûr, ne pas être frustré et ne plus connaître de manque.
2: Allez, voilà. Derrière.
3: Alors ça c'est un petit peu une illusion, voyez-vous.
2: Oui, c'est vrai. On en reparlera. Alors, j'aimerais qu'on revienne sur le stress, Philippe, parce que il y en a qui ont le stress motivant. On dit que certains ont besoin d'un petit coup d'adrénaline pour être bon au boulot. Il y en a d'autres qui le vivent beaucoup plus mal. C'est quoi finalement la définition du stress qui peut engendrer ces situations, ces risques psychosociaux?
3: Oui, alors le stress, en fait, c'est important est différent de l'anxiété. Ouais, on peut peut-être déjà différencier ça. L'anxiété, c'est une émotion. Alors que le stress, c'est un mécanisme de réponse. C'est-à-dire que le stress, il est plutôt intéressant parce que, ben justement, c'est un signal d'alerte. C'est un message que nous envoie en général le corps, bon, bien sûr aussi notre mental, mais en tout cas, c'est une alerte qui nous amène à avoir différentes émotions et notamment l'anxiété, éventuellement. Donc, les questions à se poser face à une demande au caractère urgent, je crois que déjà, c'est se dire, est-ce que ce qu'on me demande, là, est-ce que c'est important ou urgent? Ou les deux.
2: Hiérarchiser, en fait, vous voulez dire
3: je
2: définir
3: crois que, voilà,
2: hiérarchiser.
3: Pour soi. Se dire, bon, voilà, là, est-ce que c'est vraiment avant tout important, déjà? Est-ce que c'est urgent? Est-ce que c'est les deux? Alors, si c'est urgent, quand est-ce qu'on doit la terminer, par exemple? Combien de temps ça va me demander de faire cette tâche? Ensuite, est-ce que je peux travailler sur des tâches urgentes après avoir progressé sur la tâche la plus importante? En parallèle, donc bien sûr, peut-être qu'il faut en référer et poser des questions, mais oser poser les questions.
0: Et la question que l'on se pose, nous, ce matin, c'est comment faire pour résister à la pression au travail? Réponse pendant encore une petite demi-heure sur Ici Besançon.
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0: La nouvelle voix de la pop folk anglo-saxonne sur Ici Besançon, passée d'influenceur à chanteur le plus écouté à travers le monde, voici Alex Warren. 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

0: River Dream, Alex Warren est sur ICI Besançon.
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0: Comment gérez-vous la pression au travail? Peut-être que d'ailleurs, en entendant cette question, vous dites que vous aimeriez bien savoir comment la gérer. Bien justement, ce matin, dans Bienvenue chez vous en Franche-Comté, nous avons plein de conseils pour vous, et ce, grâce à Philippe Beuclerc, votre invité, Cyril Seguin.
2: Philippe Beuclerc est psychologue, psychothérapeute, formateur à Lons-le-Saunier. Votre regard, là aussi, est très intéressant. Parce que vous avez beaucoup bossé sur le sujet, vous avez donné des conférences, Philippe. J'aimerais qu'on revienne sur ce sentiment, cette situation d'urgence. Il y a le ressenti, il y a la réalité. C'est déjà quelque chose à identifier quand on est salarié, quand on bosse.
3: Oui, je crois que
2: les deux.
3: C'est important de différencier, distinguer la situation d'urgence,
2: ouais,
3: qui peut être aussi une situation de crise. Mmh. À ce moment-là, elle touche vraiment tous les domaines. Elle est transversale, et une situation de crise, elle sidère. Donc ça, c'est vraiment quelque chose de particulier. Et ça peut évidemment générer un sentiment d'urgence, mais on va plutôt avoir des effets post-traumatiques par rapport à cela. Donc je crois qu'il y a lieu de distinguer vraiment la situation d'urgence réelle et puis le sentiment d'urgence que
2: c'est
3: nous avons.
2: Son ressenti,
3: bien
2: alors, plutôt, c'est ça en fait.
3: Et ouais, le sentiment d'urgence, il appartient à chacun. Mmh. Et chacun a vraiment son échelle. Certains vont stresser avec un petit pas grand chose, parce que ça vient peut-être faire déborder le vase aussi, hein, en fonction de ce qu'on a vécu. Nous sommes tous le fruit de tout ce qu'on a vécu, donc inévitablement, certaines situations vont réactiver aussi des traumatismes, mais quoi qu'il en soit, je crois que c'est vraiment important, quand on se sent emballé, je dirais embarqué dans un train fou, de se dire, stop, je descends du train et je me pose une seule question, qu'est-ce qui se passe pour moi ? Je crois que ça commence par là, ça commence par soi. Parce que la situation d'urgence, on voit bien qu'aujourd'hui, alors il y a une multiple cause, hein, on n'en a pas beaucoup parlé jusqu'à présent, mais les causes profondes, c'est la culture de l'immédiateté. Nous sommes dans un monde des mails, vous avez plusieurs boîtes mail, vous avez tous les réseaux sociaux, toutes
2: les notifications.
3: Ah oui, ouais. Voilà, alors moi j'aime bien dire que c'est plus facile de débrancher et d'annuler les notifications plutôt que de gérer ses émotions.
2: Oui, on est
3: surtout
2: d'accord,
3: que c'est très à la mode.
2: Oui.
3: Gérer vos émotions, voilà. On manage son existence comme si on était on était une machine.
2: Ouais, tout à fait, ouais.
3: Et l'humain est tellement complexe que je crois qu'il faut être très humble par rapport au fonctionnement et face à cette complexité, et nous sommes terriblement malmenés. Notamment par ces petits engins que nous avons.
2: Téléphone, qui sont tout le temps. Là, depuis le début de l'émission, le mien a notifié une quinzaine de fois.
3: Oui, voilà,
2: exactement.
3: Voilà. Et donc, souvent, on a l'illusion qu'on doit donner une réponse immédiatement.
2: Et mais effectivement, en fait, on se met de la pression, là.
3: Oui, complètement. Et c'est un emballement. Donc, je pense qu'il y a aussi le manque de clarté, de sens. Au bout d'un moment, quand, je dirais, l'urgence devient complètement ordinaire, j'ai le souvenir de mails dans une institution dont, voilà, que je ne vais pas nommer ici,
2: ouais,
3: mais avec des objets urgents, très urgents, soulignés en gras, en rouge. Bon, et donc du coup, tout est urgent.
2: Et l'urgent n'est plus urgent, finalement, en fait, quand tout est urgent. Voilà,
3: on ne sait plus. Donc je pense que ça suppose d'avoir quand même, quelque part, peut-être des managers aussi, qui savent un peu être chef d'orchestre. Ça suppose qu'ils prennent en première ligne aussi toute cette pression, mais qu'ils vont pas, qu'ils vont éviter en tout cas de transmettre, de laisser glisser en cascade tout ce qui leur arrive. Ils vont eux-mêmes filtrer et puis peut-être éclaircir certains objectifs. Je pense qu'il y a souvent des objectifs très flous. On vit dans un monde un peu déréglé.
2: Bon, voire même très déréglé.
3: Je pense que vous avez bien fait de le dire. Et donc, il y a une absence de priorisation, souvent, et on est empêché.
2: Ouais.
3: Et si on est dans le stress, je pense que c'est compliqué d'avoir le discernement. Donc, ça suppose de reprendre un peu le contrôle de soi, de se prendre du temps, de respirer. Et puis, il y a d'autres...
2: Alors, on en parlera dans un instant, mais c'est peut-être ça, une prise de recul, tout simplement. Ce qu'on dit souvent, prenez du recul.
0: Et du recul, on essaie d'en prendre, en tout cas, dans cette première partie de Bienvenue chez vous en Franche-Comté, autour de la pression au travail.
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0: Mais comme dirait l'autre, la pression vaut mieux la boire que de se la mettre. Une ex-fan des 60s arrive dans votre playlist Ici Besançon, Jane Birkin, dans une minute ici.
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0: Ex-fan des 60s, Jane Birkin dans votre radio ici Besançon.
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0: Pendant que certains sont détendus sur la route de la plage, de la rando du jour, de toute autre activité estivale, d'autres sont actuellement au travail et aimeraient bien peut-être d'ailleurs être de nouveau ou enfin en vacances. Eh bien, avis aux travailleurs ce matin dans Bienvenue chez vous en Franche-Comté. Nous vous aidons à relâcher la pression, à gérer votre stress, ce qui n'est pas forcément chose évidente, hein, on va pas se mentir. Mais en tout cas, pour vous aider à y parvenir, vous pouvez encore compter pendant une dizaine de minutes sur l'invité de Cyril Seguin, Philippe Beuclair, psychologue, psychothérapeute du côté de Lons-le-Saunier dans le Jura.
2: On le disait, finalement, tout ça est aussi une histoire d'individualité. Chacun va gérer ses urgences différemment. Et je me disais, finalement, là, je fais une petite parenthèse, Philippe, mais un bon manager, une bonne boss, c'est quelqu'un qui va, du coup, bien connaître ses salariés et qui va prendre en compte cette individualité-là. On est d'accord.
3: Qui va composer, comme
2: qui
3: un
2: va
3: chef
2: composer,
3: d'orchestre.
2: Quoi, voilà, ouais, tout derrière, à fait. Ouais.
3: Et je pense que, en tout cas, c'est aussi un point qui est quand même important, c'est que certaines personnes vont être addictes au cortisol et à l'adrénaline. Ouais. Qui sont les hormones du stress, c'est-à-dire que quelque part certaines personnes, et je pense que le monde d'aujourd'hui épouse bien le mouvement, ouais. On a besoin de s'activer et d'être tout le temps à fond.
2: Ouais. Du multitâche aussi du multitâche. Pour certains, certaines. Ouais.
3: Voilà. Et donc, alors bien sûr qu'il y a quand même pas mal de personnes qui en souffrent, mais il y a certaines personnes qui vont vraiment s'éclater. Alors le truc, c'est qu'évidemment, à quoi ça réagit. Je crois qu'il y a toujours lieu de se dire bon.
2: Pourquoi voilà. J'ai besoin de ça?
3: Pourquoi j'ai besoin de ça? À quoi ça me sert? Donc forcément, le risque, c'est l'effet toupie, comme je dis souvent, c'est-à-dire que tant que ça tourne, ça va bien, mais quand la toupie s'arrête, bon, c'est plus
2: violent,
3: compliqué.
2: Quoi, voilà.
3: Voilà, j'ai certains témoignages en tête de patients notamment qui, par exemple, le confinement les a obligés à considérer ce qu'ils n'avaient pas considéré durant toute leur vie.
2: C'est-à-dire, pour être très clair, Philippe.
3: Mais ils ont beaucoup œuvré et puis tout d'un coup, le confinement, cette obligation de s'arrêter, a été vraiment traumatique.
2: Ouais, vécu comme un choc pour certains, certaines. Ouais.
3: Et les obligeant peut-être à considérer, à reconsidérer certains éléments de leur vie, les amenant, quelquefois, à reconvoquer certaines angoisses ou des choses en tout cas qu'on peut.
2: Ils sont remontés comme ça, voilà.
3: Ouais. Tout à fait. Mmh. Ouais.
2: Cette urgence au travail, elle va avec notre société. Vous l'avez évoqué, évidemment. Oui. On va pas revenir sur le téléphone portable, sur les mails, sur tout ça, mais voilà, tout le monde a bien conscience que ces outils à la fois deviennent aussi bien privés que professionnels pour les téléphones. Je pense par exemple les envois de mails le soir, oui. le week-end.
3: La
2: peur, voilà, de se dire si je réponds pas, comment est-ce qu'on va me juger? Si un collègue répond, moi je ne réponds pas. Ces choix-là, ils ont beau être personnels, mais il y a un moment, ils s'inscrivent quand même dans un cadre professionnel et collectif.
3: Complètement. Bah, vous savez bien qu'on parle du FOMO, là, c'est en anglais, la peur de manquer quelque chose, hein, fear of missing out, je crois. Bon, ouais, voilà. Ouais. Je parle anglais comme mon grand-père, petite pensée pour lui. Mais c'est vraiment cette peur de rater quelque chose. Et on voit bien comment on va scroller les écrans, en se disant, ah oui, mais alors, toutes les associations auxquelles on ne pense pas, mais qui sont là. Donc, évidemment, on va pouvoir se divertir beaucoup avec ces petits outils, et donc aussi se disperser.
2: Ouais,
3: donc je crois que de toute façon, la mauvaise gestion du temps, alors ça c'est aussi une autre valeur. Hein. Bon, comment on va prioriser? Alors j'avais regardé, donc il y a un vieil outil qui existe depuis un certain nombre de décennies, qui s'appelle la matrice d'Eisenhower.
2: Ah oui. Ah, c'est intéressant, on en avait parlé, c'est intéressant ça.
3: Oui, bah, c'est une boussole possible, alors c'est possible. Mais en même temps, pour moi, c'est un peu une solution un peu simpliste, utile, et qui existait donc bien avant les téléphones.
2: Le téléphone et compagnie.
3: Voilà, bien avant ce contexte dans lequel nous sommes. Mais c'est pas si facile à mettre en place. Ceci étant, c'est intéressant quand même de se dire, voilà. Urgent et important.
2: Ouais.
3: Quand c'est urgent et important, eh bien, ça peut être une crise. En tout cas, il y a quelque chose qui doit nous mobiliser. Mmh. Et dans l'immédiateté. Le non-urgent, mais l'important, à ce moment-là, on peut-être le planifier. Et donc, se projeter. On va parler de prévention à ce moment-là. Urgent, mais non important, on va peut-être déléguer à ce moment-là. Ou carrément refuser.
2: D'accord.
3: Et oser dire non, ça
2: aussi.
3: Fait partie d'une des clés.
2: Ouais.
3: Parce que la grosse difficulté aussi aujourd'hui, c'est est-ce que je m'autorise à dire non? Et quelquefois à se dire non, parce que on est emballé nous-mêmes.
2: Ça, ouais.
3: Et puis le non urgent et non important, bon alors là du coup, vous l'éliminez.
2: On élimine directement. On y reviendra dans un instant parce que c'est très intéressant et pour nos auditeurs un concept à bien comprendre peut-être pour l'adopter.
0: Eh bien, rendez-vous d'ici une dizaine de minutes.
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0: Avant ça, j'aurai comme chaque matin deux idées sorties pour vous dans votre Express ici Besançon et puis toutes vos chansons préférées. François Feldman dans les prochaines minutes et Calvin Harris tout de suite, le DJ écossais avec son titre Fields sur ici Besançon.

0: Calvin Harris avec Fils sur Ici Besançon.
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0: De la musique à Pontarlier, des visites en soirée de la capitale haussonnoise pour deux idées sorties avec votre radio locale, c'est par ici. Dans la capitale du Haut-Doubs, chaque vendredi de cet été, place à la guinguette du Grand Cours. Toutes les semaines, vous êtes invités à venir partager en famille ou entre amis des soirées festives et musicales illuminées par une programmation variée. En tout, ce sont 11 groupes et artistes qui vont se succéder chaque vendredi jusqu'au 28 août, avec pour ce vendredi soir, Mireille et Vladimir pour un moment chaleureux et convivial au rythme des plus belles chansons françaises. En Haute-Saône, jusqu'au 14 août, Vesoul se visite en début de soirée. Le rendez-vous vous est à chaque fois donné. Place de l'église Saint-Georges à 18h pour une balade d'environ 1h30 qui vous fera redécouvrir le charme du vieux Vesoul à travers ses ruelles, ses cours intérieures et les trésors cachés du centre historique au gré d'anecdotes faisant le charme de la ville. Info, tarif et inscription auprès de la maison du tourisme de Vesoul. Ici Besançon, d'autres infos pratiques dans une heure.
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0: Un homme prêt à tout pour prouver son amour à celle qu'il aime. Bon, peut-être pas au point non plus d'inventer des mots qui n'existent pas dans le dico. François Feldman est sur Ici Besançon, rien que pour toi.

0: Rien que pour vous, c'était François Feldman, rien que pour toi, sur ICI Besançon.
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0: Les quatre dernières minutes consacrées à la pression au travail dans cette première partie de Bienvenue chez vous en Franche-Comté ce matin avec toujours vous, Cyril Seguin et votre invité.
2: On est avec Philippe Beuclerc ce matin qui est psychologue, psychothérapeute et qui est formateur également à Lons-le-Saunier. Vos lumières sont très intéressantes, votre analyse, votre recul que vous avez également, et puis tout le savoir qui est le vôtre, mon cher Philippe, pour
3: oui,
2: apprécier.
3: C'est gentil, Cyril.
2: Non, mais c'est vrai. Ce sont des gens comme vous qu'on a besoin d'avoir, des gens posés, puisque il y a beaucoup d'auditeurs qui nous écoutent, oui, et qui se disent déjà, on écoute quelqu'un qui est posé. Vous n'êtes pas dans l'urgence pour...
3: Ah, vous ne savez pas ce qui se passe à l'intérieur de moi.
2: Voilà,
3: hein.
2: En tout cas, vous le formulez très bien. Et c'est très agréable, c'est très posant en termes de concept. Le concept d'obéissance, on pourrait en parler. Oui. À un chef, à une entreprise, à une culture d'entreprise. Ça aussi, c'est une forme de pression, de devoir peut-être même.
3: Forcément, j'anime essentiellement des groupes d'analyse de la pratique. Où j'accompagne des équipes qui souvent vont parler de problématiques institutionnelles. Donc il y a bien sûr les effets nous sommes nous sommes des petits touts extrêmement pressurisables. Et ça, je crois que c'est important. C'est pour ça que je ne suis pas psychologue du travail. Je ne me positionne pas du tout en tant qu'expert, mais au contraire plutôt comme un observateur de ce qui se passe. Et puis je dirais peut-être un témoin, voilà, mais j'ai envie de dire d'humilité, je crois que c'est intéressant de les réponses simples autour de la complexité de l'humain, je crois que c'est vraiment important de se dire stop. Voilà, l'humain est complexe. Il est pris dans plein d'histoires, bien sûr la sienne, d'histoire avec toute la complexité, ses dimensions accidentées, ses dimensions traumatiques. Et donc inévitablement quand on met les pieds dans le travail et dans le milieu du travail, il y a des liens. Dans ces liens, il y a toujours, je dirais, des liens transférentiels, c'est-à-dire que, bon, voilà, avec sa chef, peut-être, si c'est une femme, quel lien a-t-on avec indirectement ? Alors, ouais. Là, je vais réduire évidemment. Hein, c'est une grande sœur, une maman, une grand-mère. Vis-à-vis d'un directeur, est-ce que c'est papa ? Est-ce que c'est un tonton ? Est-ce que c'est un grand frère ? Donc, je crois que on est vite repositionné dans une posture infantile. Inconsciente, évidemment.
2: Oui, tout à fait.
3: Et donc, je crois que quelquefois, on est en ballottage, et donc, en fonction de ce qui va s'opérer, on va plus ou moins déguster.
2: Derrière.
3: Voilà. Et donc aussi, bon, du harcèlement au travail, des mouvements dans certaines équipes qui sont loin d'être tendres avec certaines personnes, mais des personnes qui forcément ont peut-être en elles-mêmes quelque chose qui est réactivé de leur propre histoire. Donc c'est comme des rencontres qui se passent bien ou qui se passent moins bien.
2: Moins bien derrière. Ouais.
3: Et donc je crois que ce qui est intéressant, c'est vraiment quand on se sent envahi, de se poser la question. Et puis si vraiment c'est compliqué de se poser les questions soi-même, peut-être d'aller consulter, ouais, d'aller en parler avec quelqu'un d'autre. Voilà, je crois que c'est important. Ouais. Mais je crois qu'il y a toujours une question, en tout cas que je me permets souvent de donner un peu comme une clé, c'est se dire à quoi j'obéis quand j'agis ainsi. Vraiment, qu'est-ce qui m'entraîne à peut-être réagir même. Souvent, on a déjà une réaction avant d'avoir une action. Et à quoi ça me sert ? Ou à quoi ça sert, évidemment, le sens du travail aujourd'hui est profondément questionné. Et j'ai le souvenir d'un sociologue clinicien belge, Thomas Périeux, que je vais me permettre de citer, qui disait que le travail, en fait, est dans l'écart entre ce qui est prescrit et attendu.
2: Ouais.
3: Donc on a tous une fiche de poste, quelque chose qui est attendu de nous, mais c'est le travail, il est dans l'écart entre ce qui est attendu et prescrit, et ce qu'on va finalement faire avec notre style, avec notre personnalité et avec notre touche. Voilà. Et donc et je crois que ça c'est vraiment quelque chose à conserver,
2: tout prendre en compte et l'avoir dans un coin de la tête.
3: Tout à fait.
2: Philippe Beuclerc, merci d'avoir été avec nous ce matin. On pourrait encore parler de sujets des heures, hein, tellement il est passionnant, tellement il est vaste. Je vous propose de revenir nous voir très prochainement.
3: Ah bah avec plaisir.
2: Pour prolonger ce matin, cette discussion avec les uns et les autres. Je vous souhaite une très bonne journée, Philippe.
3: Bonne journée à vous. Merci.
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0: Et pour la suite de Bienvenue chez vous en Franche-Comté, notre expert commissaire Priseur sera là, Maître Renaud Grappin, pour une nouvelle estimation. Et juste avant 10h, nous allons faire des économies avec une nouvelle idée de génie signée Valère Coréard, poussant l'air aujourd'hui. Je ne vous en dis pas plus, mais avant tout ça, pour vos chansons préférées, Foreigner arrive dans 30 secondes, ici Besançon.
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0: Rien d'urgent, que tout le monde se rassure, c'était Foreigner sur ICI Besançon, 9h quasiment 50 minutes.
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0: Et à mes côtés ce matin, Jean-Paul Renaud-Grappin, notre commissaire priseur pour une nouvelle estimation. Bonjour Jean-Paul.
2: Bonjour.
0: Et nous avons reçu une image, une description également de Robert depuis Pontarlier dans le Haut-Doubs, d'une table Knoll. J'ai envie de dire, au vu de la photo, une magnifique table. Qu'est-ce que ça vaut? Déjà peut-être un petit descriptif pour avoir l'image en tête.
2: Alors Knoll, c'est une grande maison d'édition de meubles contemporains, mais également de meubles des années 20, qu'on croit quelquefois des années 60, alors qu'en fait ils ont 40 ans de plus. Et puis là... Robert nous a envoyé la photo d'une superbe table de salle à manger que j'ai identifiée, c'est assez facile parce que le modèle est connu pour les amateurs, qui a été créé par un designer qui s'appelle Eero Saarinen, qui est un designer de la première moitié du XXe siècle, et qui a créé ce qu'on appelle la table tulipe. Alors la table tulipe, j'essaie de vous la décrire quand même à la radio. Alors avant la table de salle à manger, c'était une table avec quatre pieds, genre table de ferme, un gros plateau en bois, ou bien une table ronde avec 4 pieds ou 6 pieds, toujours en bois, avec des rallonges éventuellement. Et puis quelquefois les tables avaient des traverses sous les pieds. Et là, Eero Saarinen, il a réinventé la table de salle à manger en créant une table qui avait un pied unique central, un peu comme un yo-yo. Souvent c'est blanc, et puis un plateau en marbre, souvent il est verni pour pas qu'il soit abîmé, un grand plateau ou rond ou ovale, si bien qu'en fait, vous avez plus de taches sur le bois. Vous nettoyez d'un coup d'éponge, vous n'avez qu'un pied quand vous déplacez les chaises pour l'aspirateur, c'est plus facile.
0: Et puis
2: vous n'avez pas de pied de table, il n'y a personne en bout de table, vous êtes tous l'un en face de l'autre. Et voilà, c'est une table ronde. Alors elle est souvent blanche, c'est assez recherché parce que ce mobilier finalement, même s'il n'a pas convaincu forcément au départ tout le monde, qui était assez classique, rustique, finalement c'est devenu tellement pratique que ça a convaincu beaucoup de monde. Alors sa table, il nous signale...

0: Il y a des petits accidents quand même au plateau, des petits accidents également sur le piétement blanc métallique. Et il nous dit qu'elle fait à peu près 2 mètres de long, donc c'est le grand modèle. C'est une table qui
1: ça doit être lourd aussi.
0: Ça doit être lourd, en effet, mais c'est extrêmement fonctionnel. Et elle se fait encore. C'est une table qui a été éditée dans les années 1955-60. Vous voyez qu'elle commence déjà à être vieille, mais pourtant elle est toujours très moderne dans sa ligne. Et en magasin, ça s'édite toujours, dans les grandes maisons parisiennes ou même en province. Vous pouvez quand même les commander. Ça vaut quand même, je dirais, entre 7 et 10 000 euros.
1: Ah oui.
0: Oui. Et d'occasion, vous la trouvé aux alentours des 2005, 3000, en bon état, quelquefois avec des légers petits éclats, etc. Mais ça fait à peu près dans ces prix-là pour ce joli modèle. Elle a été déclinée en table ronde et également en table basse, que l'on voit assez régulièrement en vente publique également.
1: Donc là, pour l'estimation aux enchères,
0: 2005, 3000, 3005, suivant l'état exact de la table. Mais c'est une table qui est très recherchée. Vous voyez que c'est beaucoup plus cher qu'une table de ferme ou qu'une table ronde aujourd'hui.
1: Ah bah ça vaut le coup en tout cas. Et c'est une magnifique table. Voilà pour votre estimation, Robert, depuis Pontarlier dans le Haut-Doubs. Aussi, vous souhaitez faire estimer un objet par Maître Renaud Grappin. N'hésitez pas à nous envoyer, notamment par mail, c'est peut-être le plus simple, une photo avec une description à icibesançon@radiofrance.com. À très vite, Maître.
0: À bientôt.
1: Elle est en concert jusqu'au 17 octobre, pour une première salle de concert, en tout cas à Paris. Céline Dion, dansons sur Ici Besançon.

0: L'invitation à danser de Céline Dion sur des paroles écrites par Jean-Jacques Goldman. Un instant sur ici Besançon.
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0: Accueillons sans plus tarder Valère Correa avec chaque jour un bon plan pour notre pouvoir d'achat. Bonjour Valère, aujourd'hui vous vouliez nous parler d'un mail que vous avez reçu.
2: C'est Patricia qui m'a écrit sur parici-les-économies@radiofrance.com. Je la cite, hein. Je souhaite partager l'information suivante qui peut être utile pour certaines personnes. Le service Réseau Pouce. Réseau Pouce est un service d'autostop et de covoiturage organisé, gratuit, destiné à tous les habitants d'un territoire. Il permet de faciliter les déplacements du quotidien, en particulier dans les zones rurales où les transports en commun sont rares ou peu fréquents. Alors merci Patricia, c'est une excellente idée de nous en avoir parlé. Réseau Pouce, qui s'écrit d'ailleurs R-E-Z-O, Pouce, comme le pouce, est en fait un service mis en place dans les communes rurales ou périurbaines, en lien avec les collectivités territoriales. Le principe de l'autostop et du covoiturage, gratuit, sécurisé et organisé.
0: Et Valère, comment ça marche? Tout passe par une application?
2: Exactement, vous pouvez opter pour du covoiturage ou de l'autostop selon votre préférence. Pour l'autostop par exemple, ça fonctionne un peu comme les transports en commun avec des arrêts. L'application annonce qu'une personne sur deux attend moins de 5 minutes. En fait, vous voyez arriver un véhicule qui s'arrête. Dans ce véhicule, vous avez un membre du réseau Pouce qui est au courant que vous attendez et vous pouvez faire un bout de chemin ensemble en fait, tout simplement gratuitement. Avant d'embarquer, bien sûr, demandez la carte de membre à la personne qui conduit. Le bémol à cette belle idée, c'est que le réseau n'est pas implanté partout en France, mais vous pouvez bien sûr jeter un œil sur leur carte, peut-être que vous serez chanceux. Leur site, c'est réseaupouce.fr. Voilà, vous savez comment faire de l'autostop en toute sécurité grâce au bon plan de Patricia avec Réseau Pouce. Et si vous êtes plutôt covoiturage, ça se passe sur mobicop.fr. Et là aussi, c'est gratuit. Si vous aussi, vous avez des bons plans pour rouler malin sans exploser le budget, pensez à m'écrire. Hein, parici-les-économies@radiofrance.com.
0: Eh bien, c'est bien noté cette adresse. Merci à vous. Valère Coréard, d'autres bons plans à chaque instant sur notre site ici.fr. Faire Besançon et sur votre appli ici dans 2 minutes, 10h, le retour de toute l'actu locale ici Besançon avec Dimitri Imbert et une bonne nouvelle pour le monde agricole.
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0: Olivier. Jalousie, un coup de cœur, ici Besançon. 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
2: Partout en Franche-Comté, ici Besançon, c'est votre radio locale, 10h. Vendredi 7 août, aujourd'hui, l'actu locale à 10h avec vous, Dimitri Imbert. Et enfin, une bonne nouvelle pour le monde agricole.
3: Le super comice agricole aura bien lieu. Il se tiendra à Morteau le 24 octobre. Décision prise hier après une réunion entre les différents acteurs de la filière. L'an dernier, tous les comices avaient été annulés en raison de la dermatose nodulaire bovine. Un protocole sera donc mis en place. Chaque exploitation participant au comice devra avoir 100% de ses bêtes vaccinées. Info à retrouver en détail sur ici.fr Besançon. Face à la sécheresse extrême qu'on vit en ce moment, c'est au tour de la Confédération paysanne du Jura de sortir de sa réserve. Dans un communiqué, elle appelle à une réflexion en profondeur sur notre modèle agricole en interpellant au passage la filière comptée et le CIGC. Le syndicat demande aussi à l'État des aides d'urgence pour les exploitants, les éleveurs comme les maraîchers. Une grosse intervention en fin d'après-midi hier pour une quarantaine de pompiers du bataillon de Besançon. Ils ont dû éteindre les toitures de trois maisons à Grandfontaine entre Saint-Vite et Besançon. Le feu serait parti des panneaux solaire d'une maison, selon les gendarmes. Il s'est ensuite propagé à la toiture de deux autres maisons mitoyennes. Une surveillance a été assurée sur place tout au long de la nuit. Cinq personnes ont été relogées au sein de leur famille et les deux employés d'un salon de coiffure se retrouvent au chômage technique. À Montfaucon, cette grosse frayeur pour une jeune femme victime d'un accident de parapente. Hier après-midi, elle n'est heureusement que légèrement blessée. Elle a été transportée au CHU de Besançon. Le Tour de France femmes est à nouveau un final haletant hier en Ardèche. À Tournon-sur-Rhône, c'est Kim Lecourt qui s'est imposé au sprint hier sur cette sixième étape. La Suissesse Marlène Reusser conserve son maillot jaune. La Byzantine Juliette Berthet termine elle 30e de l'étape. Elle est 17e du général. 84e hier, la Jurassienne Evita Music pointe à la 49e place. Aujourd'hui, ce sera sans doute le plat de résistance de ce tour avec au programme la montée mythique du Mont Ventoux par un versant inédit. Une étape à vivre bien sûr en direct sur ICI, radio officielle de ce Tour de France Femmes. Enfin, encore un week-end de départ ou de retour en vacances. La circulation sera difficile aujourd'hui sur une partie du territoire et très difficile demain, samedi, partout en France, d'après Bison Futé. Et puis, les Nuits des Étoiles démarrent aujourd'hui, l'occasion d'observer à l'œil nu les Perséides, les étoiles filantes du mois d'août.
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3: Et pour cette observation du ciel, Nathan, on devrait avoir justement un ciel plutôt dégagé.
2: Bah exactement, c'est ce que nous annonce la météo France Franche-Comté. Retour des nuages tout de même, mais ça sera seulement dimanche, normalement dans l'après-midi. Là pour aujourd'hui, en tout cas, du jaune et du bleu, pas le moindre nuage justement à l'horizon sur les cartes de météo France Franche-Comté, avec 31 de maxi cet après-midi, une légère bise de présente, un vent du nord, 26 à Morteau et Saint-Laurent, grand vaut pour les maxis cet après-midi, 27 à Pontarlier, 28 pour tout le nord de la Haute-Saône, 29 à Vesoul et Besançon, 30 pour Lons et Saint-Cloud, 31 à Dole. Merci Dimitri Imbert.
3: Retour de l'info tout à l'heure à 11h, ce sera en compagnie de l'ami Julien Laurent.
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0: Dans cette seconde partie de Bienvenue chez vous en Franche-Comté, ce matin, nous allons lire, et pour cela, cap sur le Haut-Doubs, le secteur de Mout, où va se tenir demain et après-demain, avec Ici Besançon, le salon du livre comtois. Une histoire de presque 20 ans, figurez-vous, un rendez-vous devenu même incontournable au fil du temps. C'est dans la petite commune de Gelin, très précisément, que ça va se passer. L'une de ses créatrices sera en direct sur place avec nous dans les prochaines minutes, à savoir Denise Arnoux. Mais juste avant et dans l'immédiat, un tube qui rythme déjà votre été, c'est sorti il y a peu, Tame Impala, avec la sud-coréenne Jennie, ça s'appelle Dracula, et c'est sur Ici Besançon.

0: C'était le titre de Tame Impala et Jenny Dracula sur Ici Besançon.
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0: Pour un moment de quiétude et de littérature, direction tout de suite dans Bienvenue chez vous en Franche-Comté, la commune de Gelin, située dans la pointe du Haut-Doubs, non loin de Moutes, commune qui accueille depuis presque 20 ans, ça fera 20 ans l'année prochaine, le salon du livre comtois. Et derrière cet événement, deux personnes, dont Denise Arnoux qui est en ligne avec nous. Bonjour Denise.
2: Oui, bonjour.
0: Et bienvenue à vous sur Ici Besançon. 19e édition cette année pour votre salon du livre comtois. Comment, à l'époque, l'idée vous a-t-elle pris de créer cet événement ?
2: Alors, c'était pas moi personnellement. Disons que c'était un partenariat avec l'association du village, l'association des Alouniers, et puis une proposition de la librairie de Pontarlier, qui était l'Intranquille à l'époque. Et également avec un éditeur, voilà. Donc c'est une décision qui a été prise comme ça, d'essayer. Ça a tout de suite fonctionné. Ouais. Au départ, c'était un plus petit format, mais ça a grandi. Et aujourd'hui, nous accueillons 24 auteurs.
0: Ouais. Et comment vous êtes parvenu justement à faire connaître ce rendez-vous, et ce, quasiment, vous l'avez dit, dès le début?
2: Alors, je pense que dès le début, ce qui a mobilisé les gens, les lecteurs, c'est que André Besson a accepté de venir dans ce petit village perdu. Et évidemment, il était déjà connu en Franche-Comté, il était déjà très connu en Franche-Comté. Et il a tenu à participer à quasiment toutes les éditions jusqu'à sa disparition il y a quelques années. Et je pense que lui, il a contribué largement à ce que le succès soit immédiat.
0: Et comme on dit, il faut rendre à César ce qui appartient à César, là, à M. Besson, ce qui appartient à M. Besson dans la réussite de cet événement. Comment qualifieriez-vous d'ailleurs la fréquentation de ce salon du livre comtois d'année en année ?
2: Alors, on arrive aujourd'hui à attendre entre 500 et 600 personnes sur le week-end. Donc, la fréquentation est toujours assez importante.
0: Et les personnes qui viennent à ce salon, quelles sont-elles? D'où viennent-elles? C'est vraiment des locaux, du Haut-Doubs, peut-être de la Suisse même voisine, ou ça vient vraiment de partout en Franche-Comté?
2: De partout, mais pas seulement en Franche-Comté, parce que cette petite commune du Haut-Doubs, à quelques kilomètres de Moutes, est un lieu assez touristique.
0: En plus.
2: Et donc, en plein mois d'août, il y a des touristes, il y a des gens, il y a des gens qui ont des maisons secondaires, qui viennent tous les ans dans leur maison secondaire, et environ, on a évalué, puisque une ou deux années, on a voulu demander aux gens d'où ils venaient, on a évalué à environ un tiers des gens hors région. Mmh.
0: Et que viennent chercher justement ces personnes-là, qui peut-être pour elles, c'est vraiment un rendez-vous qui est noté et qui est inscrit à l'agenda d'année en année?
2: C'est ça. Beaucoup nous disent ça, hein, nous disent qu'ils viennent, qu'ils attendent chaque année ce rendez-vous. Alors je pense qu'ils aiment, ils aiment lire déjà, hein, je pense que ce ne sont que des lecteurs qui viennent ici et ils sont curieux de l'histoire. Beaucoup d'entre eux ont une famille originaire de la région, donc ils sont curieux de l'histoire du terroir. Et puis, bien sûr, ils apprécient le cadre et les rencontres d'un petit salon.
0: Et ce salon du livre comtois, c'est précisément en la salle culturelle de Gelin, dans le bâtiment de la mairie de Gelin, commune située juste à côté de Moutes, donc dans le Haut-Doubs, la pointe du Haut-Doubs, à la limite pas très loin avec le Haut-Jura. C'est ce samedi de 14h à 18h, dimanche de 10h à 18h. Et pour tout savoir vraiment de ce qu'il vous attend sur place, on va continuer de feuilleter le programme ensemble dans les prochaines minutes, avec notamment ce samedi soir une lecture un peu particulière, mais fort intéressante et intrigante. Je n'en dis pas plus pour l'instant. Denise Arnoux, à tout de suite.
2: À tout de suite.
0: Vous êtes l'une des organisatrices du salon du livre comtois, événement en partenariat avec Ici Besançon.
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0: C'est à Londres qu'Étienne Dao a trouvé l'inspiration de ce titre, Des heures hindoues sur Ici Besançon. Alors on nous dit pas que c'était en plein été ou pas. Parce que si c'était en plein été, il avait bien raison. Parce qu'on le sait bien, faut mieux être à Londres qu'au soleil. Merci d'être avec nous. Et belle matinée avec votre radio locale ici en Franche-Comté, Ici Besançon.

0: Ici Besançon, Étienne Dao à l'instant des heures hindoues. Avant de reprendre la direction du Haut-Doubs et du Salon du Livre Comtois de Jeulin qui se prépare, c'est demain et après-demain. Toutes vos chansons préférées continuent sur Ici Besançon avec dans une minute Johnny Hallyday.
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5: Gabrielle,

0: Étonnant d'avoir refusé, moi je dis non. Johnny Hallyday avec Gabriel sur ICI Besançon.
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0: L'année dernière, plus de 47 millions de Français ont lu au moins un livre dans l'année. Et quelque chose me dit que certains d'entre eux se sont rendus au Salon du Livre Comtois de Gelin dans le Doubs, dans le secteur de Moutes. Salon qui revient pour une 19e édition. Demain samedi, de 14h à 18h et dimanche, de 10h à 18h. Derrière son organisation, il y a notamment Denise Arnoux qui est toujours en ligne avec nous. Alors, derrière ce nom, Salon du Livre Comtois, Denise, est-ce qu'il se cache uniquement des autrices, des auteurs du coin ?
2: Alors, disons que c'est, le terme comtois est au sens large, c'est-à-dire que les auteurs soit habitent la Franche-Comté, soit sont originaires de Franche-Comté, et c'est bivailleurs maintenant, soit ont juste un lien affectif avec la Franche-Comté. Donc, ils n'écrivent pas tous sur la Franche-Comté, mais c'est comtois dans la mesure où nous n'avons que des auteurs qui viennent à la journée ou sur les deux jours et nous n'avons évidemment pas les moyens de les défrayer pour des déplacements ou des hébergements. Voilà pourquoi.
0: Il y a assez d'écrivains, d'écrivaines dans la région pour remplir chaque année un salon du livre tel que le vôtre ?
2: Absolument, il y en a beaucoup. Et j'ai même le cœur brisé chaque fois de refuser pas loin d'une dizaine de personnes pour chaque édition. Alors bien sûr, il y a des auteurs, des autrices qu'on voit régulièrement, qui viennent presque chaque année ou pas, tels que Guy-Louis Anguenaud, mais on a aussi chaque année des nouvelles plumes, des novices aussi, hein, dont c'est la première publication. Et on s'arrange pour que le choix soit suffisamment éclectique pour que chacun y trouve son compte.
0: Et justement, niveau de nouveauté, un peu cette année qui peut se démarquer quelque peu, qu'est-ce qu'on va avoir au niveau de cette édition 2026 ?
2: Alors, dans cette édition 2026, on va avoir, par exemple, une jeune qui s'appelle Camille Hu, qui a publié son premier livre alors qu'elle avait 14 ans. Et elle était venue à l'époque, et là, elle revient avec la suite de sa saga. C'est une saga plutôt pour les ados, c'est de l'héroïque fantasy, comme on dit. Voilà. Donc, elle revient cette année. Je suis ravie qu'elle revienne, parce que c'est vraiment quelqu'un qui... je ne vais pas dire qu'elle a débuté ici, parce qu'elle avait déjà publié son livre, mais en tout cas, on lui a donné l'opportunité, dès le départ, de connaître un salon.
0: Et puis de se faire connaître aussi, parce que ce n'est pas forcément évident quand on commence, quand on publie un premier roman. Alors là, on parle beaucoup de livres, évidemment, puisque c'est un salon du livre, mais il y aura également une exposition de photos sur place. Pourquoi cette exposition et quelles photos pourra-t-on découvrir ?
2: Alors l'exposition de photos, ce sont les photos de Johan Thionnet, qui s'appelle « Le monde sauvage, le lynx boréal ». Voilà, donc ce sont des photos. Moi, j'ai pas encore vu les photos, puisqu'il va venir les installer là aujourd'hui. Mais c'est une exposition essentiellement tournée vers la nature, la faune de la région. Voilà.
0: Et pour compléter le tout, deux animations viennent s'ajouter au programme avec atelier d'écriture et lecture quelque peu particulière demain soir à 18h. Je garde le suspense jusqu'au bout, Denise Arnoux. Et je vous dis à dans une dizaine de minutes pour enfin tout savoir. Denise Arnoux, co-organisatrice de ce salon du Livre Comtois de Gelin dans le Haut.
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0: Et la musique de Diana Nannini à présent avec High Matchy sur ICI Besançon, 10h25.

0: C'est l'artiste qui avait chanté pour la Coupe du Monde de 1990, Gianna Nannini, dans votre radio ici Besançon avec Aïe Machi dans ce rendez-vous. Bienvenue chez vous en Franche-Comté. Si vous connectez là à l'instant à 10h30, on s'intéresse au Salon du Livre Comtois de ce week-end, samedi dimanche, du côté de Moutes, à Gelin très exactement, dans le Haut-Doubs, avec un riche programme et deux animations. Vous saurez tout dans les prochaines minutes, mais là, place à l'Express ici Besançon.
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0: À vos côtés avec chaque matin, d'ailleurs à 10h30, un point sur la qualité de l'air dans la région grâce au relevé d'Atmo Bourgogne-Franche-Comté. Et avec le soleil et la chaleur présentes dans la région, cela favorise la production d'ozone. Résultat, la qualité de l'air pour cette journée de vendredi est dégradée quasiment partout, à l'exception du nord du département du Doubs, du pays de Sensey-Belherbe au pays de Clerval, en remontant jusqu'au pays de Montbéliard, en passant par Anteuil, d'Amblin, Villars-sous-Écot, où là la qualité de l'air est dégradée. C'est un seuil au-dessus de mauvais selon les indices d'Atmo Bourgogne Franche-Comté, qui vont de bon à extrêmement mauvais, en passant par moyen, dégradé, puis mauvais. Pour profiter pleinement des plages de la région aujourd'hui, en toute quiétude, n'oubliez pas votre crème solaire avec un indice UV qui est de 7 en Haute-Saône, 8 dans le Doubs et le sud du Jura, selon Météo France Franche-Comté. Ici Besançon, d'autres infos pratiques dans une heure.
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0: Titre inspiré par la vie et surtout malheureusement la fin de vie qui allait en suivre de la chanteuse. Voici Back to Black, retour au noir, Amy Winehouse sur Ici Besançon.

0: Une artiste qui avait tout pour réussir, Amy Winehouse avec Back to Black sur ICI Besançon.
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0: Bienvenue chez vous en Franche-Comté, je dirais même bienvenue chez vous dans le Haut-Doubs ce matin avec un zoom sur le salon du livre comtois de Gelin. C'est demain et dimanche qu'il a lieu dans la salle culturelle de la commune. On est à quelques petits kilomètres de Moutte et du Haut-Jura. Quand on parle de livres, on parle évidemment lecture, une lecture qui s'écoute de plus en plus avec les livres audio. Par exemple, permettant notamment de capter l'attention des plus jeunes et écouter des lectures. C'est ce que vous allez pouvoir faire demain soir 18h à ce salon du livre. Un élément du programme qui a vraiment retenu mon attention, Denise Arnoux, co-organisatrice de Salon du Livre, qui a eu cette chouette idée?
2: Alors, disons que le Salon du Livre, pour les livres, est en partenariat avec la librairie Rousseau, je voulais quand même le préciser. Et puis, l'affaire Bacan a organisé des ateliers d'écriture pendant l'hiver, dans différents endroits du Haut-Doubs, dans des écoles, dans des collèges, et puis aussi avec des groupes d'adultes dans les villages. Ceci était mené par Nicolas Turon, qui est aussi un animateur radio du Grand Est, je crois, et qui publie plusieurs livres, et qui publie des polars. Mmh. Et donc, il a animé des ateliers d'écriture pour créer des polars en relation avec le terroir. Voilà.
0: Et une lecture fera qui plus est en musique.
2: Voilà, donc Sarbacane a contacté Artemuse, l'école de musique de Moutte, de Jouy, je crois bien, la batterie fanfare de Moutte, et leur a demandé de préparer quelques petits accompagnements pour lire des extraits de ces différents polars.
0: Et donc j'imagine qu'ils ont eu connaissance de ces polars pour savoir de quel instrument ils allaient jouer, quelles notes ils allaient jouer par rapport à l'histoire qui est racontée.
2: Ah oui, je suppose qu'ils ont travaillé en fonction des différents extraits pour qu'il y ait une espèce de résonance avec le suspense, tout ce qui fait qu'un polar a un univers un peu grinçant par moment.
0: Et donc ces lectures musicales, c'est demain à 18h avec, on l'a dit, la Sarbacane, c'est la scène itinérante du Haut-Doubs. 18h, c'est aussi l'heure de fermeture du Salon du Livre. C'est pour être au calme cet horaire-là?
2: J'ai pas compris, pardon. 18h, c'est la...
0: Le salon, c'est de 14h à 18h, si je ne me trompe pas, demain.
2: C'est ça?
0: C'est à 18h qu'ont lieu ces lectures musicales.
2: Ah, pardon, oui, c'est ça. C'est à 18h. Voilà, on a un joli jardin derrière la salle culturelle. Et quand il fait beau, on fait les animations dans ce jardin pour pouvoir accueillir les gens dans un cadre vraiment agréable et bucolique.
0: Et encore une fois, ça s'annonce vraiment sympa. L'autre animation, là, ça sera dimanche avec un atelier d'écriture. Que va-t-il falloir écrire et comment va se dérouler cet atelier d'écriture?
2: L'atelier d'écriture, depuis plusieurs années, est assuré par un auteur qui vient régulièrement au salon, Gérard Lambert. Il est auteur de romans et il est aussi nouvellement éditeur du Jaseur Boréal. Et donc, il organise à chaque fois un atelier d'écriture sur un thème différent. Cette année, il va prendre quelques paragraphes de certains livres qui seront présents sur le salon et demander aux participants de transformer ces paragraphes en leur donnant une consigne sur le style qu'il veut obtenir.
0: Et ça va être sympa. Après ces écritures, les personnes qui auront participé à cet atelier d'écriture, qu'elles vont devenir? Pas les personnes, du coup, ce qu'ils ont écrit, évidemment.
2: Oui, ce qu'ils ont écrit, non, mais c'est pour eux, en fait. Voilà, ce sont en général des gens qui aiment bien s'exercer à l'écriture et puis qui participent activement, mais il n'y a pas de suite à cette. C'est pas comme les polars écrits par les différents groupes qui ont été publiés et qu'on pourra trouver d'ailleurs sur le salon. Voilà.
0: Le programme complet de votre Salon du Livre comtois, la 19e édition, est disponible sur les réseaux sociaux, la page Facebook du Salon. Je rappelle les horaires, demain samedi 14h-18h, dimanche 10h-18h, c'est à la salle culturelle de Gelin, dans le bâtiment de l'Amérique, ça va se passer. Avec ICI Besançon, l'entrée est gratuite. Eh bien, rendez-vous tous demain et dimanche dans la Pointe du Haut-Doubs, à la limite avec le Haut-Jura, juste à côté de Moutes, pour ce salon du livre comtois. Bon et bon week-end, à vous, Denise Arnaud.
2: Merci beaucoup.
0: Denise Arnaud, co-organisatrice de salon.
2: Pardon.
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0: Avant votre rencard avec l'histoire, un titre très coloré arrive dans la playlist Ici Besançon, Lipstick Polychrome de Daniel Balavoine.
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0: Lipstick polychrome ou une forme de rouge à lèvres dans ce titre de Daniel Balavoine sur ICI Besançon, quasiment 11h moins le quart. Place au rencard de l'histoire. Tout cet été, les célébrités du passé ne sont jamais vraiment parties. Elles viennent bavarder avec nous tous les jours. Mais qui est là aujourd'hui? Bien le bonjour, monsieur.
1: Messieurs, dames, bonjour. Je me prénomme Georges-Louis Leclerc de Buffon. Je suis scientifique, naturaliste et écrivain. Mon œuvre principale, ou en tout cas celle qui me rend le plus fier, c'est l'histoire naturelle générale et particulière. Sans me vanter, au siècle des Lumières, c'est un ouvrage scientifique qui compte beaucoup. Une description sans pareil du monde naturel qui peuple cette terre. La plus grosse encyclopédie du genre dans le monde et à ce jour jamais égalée. Ma ville préférée? Mon bar. Mon bar, évidemment. D'abord, car c'est ici que je suis né. Et aussi parce que c'est à mon bar que j'ai passé le plus clair de mon temps. Bien sûr, pour mes études, je suis passé par Dijon, à la faculté de droit. Je me suis rendu également à Angers. Angers, où j'étudiais la botanique et les mathématiques. Mais un événement va marquer à jamais un tournant dans ma vie. Alors donc que je suis un étudiant, somme tout à fait curieux et laborieux, je me retrouve en mauvaise passe. Et je me vois contraint de quitter la ville. En effet, j'ai tué un homme.

0: intendant des jardins du roi, alors que je n'ai que 32 ans. Hein. C'est ici que j'ai pu étudier les plantes, mais aussi les animaux, qui nourriront mon œuvre magistrale, l'histoire naturelle. Bien, ce fut distrayant de vous parler, mais le devoir m'appelle. Je me retire. À bientôt à Montmartre, chers amis.
1: Eh bien, à bientôt, et puis à chaque instant sur notre site, évidemment, ici.fr Besançon, l'appli ici. Merci à vous, Cyril Hino, pour ces rencarts de l'histoire avec ici Besançon. Dans un instant, notre rendez-vous, c'est Tendance avec Muriel Jordan, qui va décrypter encore une tendance du quotidien. Et avis à tous ceux qui ont la phobie administrative, ça pourrait bien vous concerner, ça va même carrément vous concerner, c'est moi qui vous le dis. Le rendez-vous, c'est juste après Taylor Swift pour toutes vos chansons préférées ici Besançon, Hoplite.

0: Opel et Taylor Swift sur Ici Besançon.
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0: C'est l'heure de ces tendances, votre rendez-vous quotidien avec vous, Muriel Jordan, pour moins vous sentir dépassé par ce monde qui va trop vite. Et Muriel Jordan, avec vous, on parle de soirée paperasse entre potes.
2: Oui, nous sommes nombreux à souffrir de phobie administrative, à retarder le moment de payer nos factures.

0: à remplir la déclaration de revenus le dernier jour à 23h59. Vous allez me dire, rien de grave, hein ? Plein d'hommes et de femmes politiques en souffrent aussi de phobie administrative. Il n'y a qu'à voir combien oublient de déclarer tous leurs revenus ou leur patrimoine. Mais les pauvres, mais ils sont malades ! Souvenez-vous de Jérôme Cahuzac.
1: Je n'ai pas, monsieur le député, je n'ai jamais eu de compte à l'étranger, ni maintenant, ni avant.
0: Oui, mais il n'est pas tout seul à souffrir, et puis c'est... Ah, on me souffle dans l'oreillette qu'il ne s'agit pas d'une maladie, ni d'une phobie administrative, mais bien d'une fraude fiscale. Ah bah autant pour moi. Pour les autres, en réelle difficulté face à un tas de paperasses, il existe des soirées administratives entre potes. Des soirées admin, pour éviter de procrastiner quand on a 200 mails en attente, des factures à régler, des abonnements à résilier et des courriers de réclamation qu'on a commencé à rédiger il y a déjà 2 ans. Ah oui, ça commence à faire beaucoup. On vient avec sa pile de dossiers sous le bras dans une ambiance cool mais propice à la concentration. On s'occupe de tous les papiers qu'on a en cours. Il ne s'agit pas de déléguer, attention, plutôt de s'appuyer sur des gens et de se motiver grâce au collectif autour d'une bière et de chips.
2: Et donc Muriel, on transforme une contrainte, gérer la paperasse, en expérience partagée avec ses proches.
0: Oui, et ces soirées plaisent beaucoup aux adultes débordés qui se sentent parfois seuls et qui n'osent pas toujours demander de l'aide. Dans la rue, je vous ai demandé si l'idée d'une soirée admin vous plairait.
3: La paperasse, bah, on a chacun nos paperasses préférées, donc
4: vous ne faites pas tout pour votre mari.
3: Non, il est à la retraite, alors en plus on a le temps, on est tous les deux à la retraite.
5: Je trouve ça bien parce que personnellement je déteste tout ce qui est papier justement, et je pense que ça aide, ça pousse à le faire si on se rejoint et qu'on ramène tous nos papiers tous ensemble, et ben ça aide et je pense que c'est intéressant. Mais après ça dépend aussi si c'est des papiers très importants, peut-être que ça peut être difficile de se concentrer foncièrement dessus si on est avec nos amis quoi.
6: C'est ça, c'est que si c'est vraiment des papiers importants, on sait que quand on est entre amis, on se prend pas trop la tête.
0: Oui, attention, si vous devez remplir une déclaration URSSAF ou bien aux impôts avec plein de cases à cocher, famille recomposée, auto-entreprise, bénéfices non commerciaux, donations, revenus annexes. Si la soirée vire à la célébration du Beaujolais nouveau, arrêtez tout.
7: Hé, Mumu, tu peux corriger ma liste d'insultes au syndic ?
0: Non, mais arrête, Serge. Donne-moi ce papier. Bref, les soirées administratives, c'est tendance. Ce sont les seules soirées entre potes où l'on vous demandera vos papiers à l'entrée.
2: Ouais, après, personnellement, pour avoir déjà eu à faire ce genre de choses avec des amis, ça va quand même mieux à plusieurs, et surtout quand on se focalise vraiment dessus, une bonne fois pour toutes, on ne repousse pas à plus tard, on le fait ensemble. Et ça marche vraiment. Bon, après, il faut que l'autre personne ait envie de le faire aussi. Quand c'est par exemple pour un projet commun, c'est sûr que c'est tout de suite plus simple. Merci. En tout cas, Muriel Jourdan.
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2: Dans 5 minutes, il sera 11h, le retour de toute l'actu locale avec ici Besançon, la rédaction et Julia Laurent. En l'occurrence, et avant ça, pour la musique, dans un instant, Youssou N'Dour et Néné Chéri pour 7 secondes sur ici Besançon.
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0: Les 7 premières secondes de la vie d'une personne. Youssou N'Dour et Néné Chéri avec 7 secondes. 7 premières secondes remplies d'amour, évidemment.
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0: Merci d'écouter votre radio locale en Franche-Comté. Ici Besançon, 11h. Bonjour Julien Laurent.
2: Bonjour Nathan, bonjour à tous.
0: L'actu locale avec vous en ce vendredi 7 août, alors que la sécheresse continue de sévir, les agriculteurs se projettent malgré tout sur l'avenir.
2: Oui, avec le super comice agricole du Doubs qui reste maintenu cette année, il se déroulera bien à Morteau, ça sera le 24 octobre prochain. Les différents acteurs de la filière se sont réunis hier pour acter cette bonne nouvelle pour l'ensemble du monde agricole, d'autant plus qu'on le rappelle, aucun comice n'avait pu être organisé l'an dernier en raison de la fameuse dermatose nodulaire bovine pour ce super comice 2026 dans le Doubs. Un protocole très officiel imposera, hein, malgré tout, la vaccination de toutes les bêtes participantes. En Haute-Saône, un agriculteur a vu son tracteur se retourner sur lui. C'était hier dans le secteur de Dampierre-les-Conflans, c'est près de Vesoul. L'homme de 69 ans a été gravement blessé et héliporté au CHU de Besançon. Il a dû ramper sur 300 mètres avant de pouvoir appeler les secours. Les pompiers haussonnois qui ont également été mobilisés ce matin très tôt pour un incendie dans un immeuble du centre-ville de Lure, qui s'est déclaré vers 5h45, avant d'être assez rapidement maîtrisé. Les habitants ont été évacués par précaution. Mais au final, aucune victime. Autre incendie beaucoup plus important, celui-là, ça s'est passé hier après-midi dans le Grand Besançon, à Grandfontaine. Le feu serait parti des panneaux photovoltaïques d'une maison, selon les gendarmes, avant de se propager à 2 maisons mitoyennes. Bilan, après l'intervention d'une quarantaine de pompiers, 5 personnes relogées et chômage technique pour 2 employés du salon de coiffure situé au rez-de-chaussée. C'est la suite du Tour de France Femmes ce vendredi avec l'étape Reine, s'il vous plaît. La mythique montée finale du Mont Ventoux cet après-midi. Une septième étape à vivre, comme d'habitude, en direct sur ICI, la radio officielle de ce Tour de France Femmes. La Suisse Marlène Reusser porte toujours le maillot jaune de leader au classement général. 17e place au général pour la franc-comtoise Juliette Berthet et puis l'autre franc-comtoise Evita Music, la jurassienne, elle pointe à la 49e place du classement général. Et puis, côté handball, le SBF et le GBDH jouent leur premier match de préparation ce soir. Un duel de D1 pour les Byzantines qui affrontent Dijon. C'est à 18h à Baume-les-Dames, au gymnase de Baume-les-Dames. Et puis toujours dans ce même gymnase de Baume-les-Dames, un autre derby Besançon-Dijon, donc entre le GBDH et Dijon qui joue en D2 masculine. Le coup d'envoi là, ça sera à 20h.
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0: Ça va se bousculer à Baume, du coup. C'est sympa.
2: Je sais pas, en tout cas, ce qui est sûr, c'est que ceux qui vont jouer au hand auront chaud, et ceux qui seront dans les tribunes, sans doute aussi.
0: C'est ça, vaut mieux aller à 20h.
2: Et même si on est dans un gymnase, il risque de faire un peu chaud, quoique un petit peu moins qu'hier quand même.
0: C'est ça, vaut mieux encore le faire aujourd'hui que ces jours passés, parce qu'on aura alors encore 31 quand même de maxi pour cet après-midi, des températures estivales en quelque sorte, un peu plus normales que ce qu'on a pu connaître, avec une légère bise de présente, un vent qui vient du nord qui rafraîchit justement un petit peu l'atmosphère. Sinon pour le ciel, du jaune et bleu dans le ciel franc-comtois, pas le moindre nuage à l'horizon sur les cartes de Météo France Franche-Comté. Et puis les températures dans le détail, 26 à Morteau et Saint-Laurent, Grand-Vaux dans le Haut-Jura cet après-midi, 27 à Pontarlier, 28 pour tout le nord de la Haute-Saône, 29 pour Vesoul et Besançon, 30 à Lons et Saint-Claude, 31, ça sera la maxi dans le secteur de Dole. Julien Laurent, vous revenez tout à l'heure à midi.
2: À midi, promis.
0: Pour l'actu local ici Besançon.
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0: Calico Bain, c'est le titre de Gold que voici pour vous qui écoutez votre radio locale ici en Franche-Comté, ici Besançon.

0: Calicoba, le bon son de Gold, ce collector ici Besançon.
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0: 0380 833 100, c'est le numéro qu'il va falloir de nouveau faire chauffer là jusqu'à midi pour venir jouer avec nous à notre grand jeu de la mi-journée, les défis d'ici, ici Besançon, notre grand jeu de plateau avec ses 38 cases et ses nombreux défis et surtout la case 38, la case de jackpot. Ça fait quand même, si je fais les comptes, une petite quinzaine de jours qu'on n'est pas tombé sur cette case de jackpot. À chaque fois on l'a esquivé, je ne sais pas pourquoi. Et si vous tombez sur cette case de jackpot, c'est toujours 150 € à les dépenser dans le magasin U le plus proche de chez vous. Et avant ça, plein d'autres défis à réaliser pour repartir évidemment avec plein de beaux cadeaux pour vous permettre de découvrir de façon insolite ou gourmande notre grande région, et même plutôt la région Franche-Comté d'ailleurs. Par exemple, aujourd'hui j'ai à vous offrir votre ticket, deux tickets pour participer au repas de la fête villageoise et sportive de la Chaudière dans le Haut. Ça sera les 14 et 15 août prochains. Ça s'annonce très gourmand et festif ce rendez-vous. Deux tickets pour deux repas à cette fête villageoise à gagner ce matin. Je vous offre également toujours vos croisières sur la Saône. Ça, c'est ce dimanche. Au départ de Savoyeux, non loin de Champlitte, en Haute-Saône. Croisière pour deux personnes sur la Saône. J'ai également des randos vélos à vous offrir pour toujours deux personnes. En tant qu'à faire, on se fait plaisir en duo. C'est dans le cadre là de la ferme du Rondeau à l'Avant-Vue à Fan, des estivales du Rondeau. Une rando vélo autour de la ferme du Rondeau sur le plateau de la Barrette. Je profitais là également en famille. Évidemment, à chaque instant, le passeport de l'été ici Besançon qui peut tomber. La case 17, la citadelle de Besançon, des invitations à gagner immédiatement lorsque vous tombez sur cette case. Et plein d'autres défis, venez les découvrir si vous allumez pour la première fois ici Besançon, peut-être de passage dans la région. 0381 833 111, en tout cas pour jouer avec nous. Sarah est là pour réaliser ce jeu que je salue. Nous avons Emma pour vous accueillir. Et puis la musique de Sting. Ah, Sting était de passage à la Saline Royale d'Arquesnan. Pour toutes celles et ceux qui étaient présents sur place, j'imagine de beaux souvenirs dans une ambiance très chaleureuse ce dimanche soir dernier. Englishman in New York.

0: Oh, qu'est-ce que c'est beau. Vous pouvez éteindre les flashs de vos téléphones portables ou votre briquet. C'était Sting, Englishman in New York sur ICI Besançon. Et nous, on joue à quasiment 11h15 à ces défis d'ici. Notre jeu de plateau, jeu de cadeau. Nous nous étions hier arrêtés sur la case numéro 30. Nous allons repartir de cette case numéro 30. Ça veut dire que la case 38 n'est plus très loin du tout. La case 38, c'est le jackpot assuré. Pas de défi à réaliser une fois que vous tombez dessus. Le jackpot est là, en l'occurrence, 150€. On vous offre 150€. Et si vous vous demandez, mais allez dépenser tout ça, eh bien dans le magasin U, le plus proche de chez vous, tout simplement. Et pour tenter sa chance, Béatrice est en ligne avec nous depuis Tournant dans le Doubs. Bonjour Béatrice.
1: Bonjour Nathan.
0: Sur les hauteurs de Baume-les-Dames.
1: Oui, c'est ça.
0: Comment
1: c'est
0: va bon. La vie à Tournant?
1: Douce.
0: Ouais, ça c'est pas mal, c'est ce qu'il faut.
1: Oui, c'est ce qu'il faut.
0: Quoi de prévu de beau là aujourd'hui et pour le week-end qui arrive?
1: Ben, je suis invitée pour le week-end, donc...
0: Ça c'est tout bénef, ça c'est parfait.
1: Voilà.
0: Plus qu'à mettre les pieds sous la table, à profiter tranquillement. Vous êtes invitée dans la famille, chez des amis?
1: Dans la famille, oui.
0: Dans la famille, ben, ça c'est sympa, vous allez pouvoir revoir un peu de monde, vous allez pouvoir en profiter, c'est tout ce que je vous souhaite, ma chère Béatrice. Et avant ça, ben, vous avez pris le temps là pour nous appeler et venir tenter votre chance à ces défis d'ici, repartir de la case numéro 30. Vous avez déjà participé à ce jeu?
1: Oui, et j'ai perdu les deux fois.
0: Oh, et vous étiez tombé sur quel défi? Est-ce que vous vous souvenez ou pas?
1: Il y avait les paroles d'une chanson sans la musique.
0: D'accord, ah oui, ah ça c'est compliqué des fois, parce que quand il n'y a pas l'air, on se dit, ah oui, ouais. Ça me dit quelque chose, mais de quoi c'est? D'accord.
1: Et puis il y avait les mots rassemblés pour trouver une destination, je n'avais pas trouvé.
0: D'accord, bon, j'espère que vous tomberez sur aucune des deux, mais je pense que ça devait être sur peut-être un autre plateau, puisqu'on les actualise au fur et à mesure des saisons, bien qu'il y a toujours les 24 secondes du chant, où là c'est justement les paroles du début de chanson, mais que je vous rassure, c'est à la case numéro 12, donc là on est à la 30, donc logiquement... Sauf si vraiment je fais n'importe quoi. Il n'y a pas trop de risque pour l'instant de tomber dessus. Bon, j'espère que vous aurez un défi qui vous portera davantage chance, ma chère Béatrice. C'est tout ce que je vous souhaite. Ce que je vous souhaite encore plus, c'est de faire 8 hein, directement, comme ça 38.
1: Bien, oui.
0: Pas de défi. 150€ à les dépenser dans le magasin le plus proche de chez vous. Et ça fonctionne à Baume-les-Dames, justement, au Super U de Baume-les-Dames. Ça serait parfait.
1: Oui, ça
0: serait parfait. Mais. Bah, je vais compter sur vous, hein. Tout dépendra de vous, de votre lancée de ces dés, de dés à votre disposition. Dès que vous me dites top, on y va.
1: Top.
0: Allez. Alors, nous avons fait que 4. Il aurait fallu faire le double. Bon, on a fait la moitié, la moitié du chemin. Case 31, 32, 33 et donc 34.
2: Vous avez un message à la carte postale.
0: Ah, la carte postale. Alors là, il n'y a rien de musical là-dedans déjà, Béatrice.
1: Oui.
0: Il n'y a pas de parole à trouver. La carte postale, quel est le concept? J'ai reçu une carte, comme on en envoie encore un peu, mais le problème, c'est que je n'arrive pas à lire la signature. Je ne sais pas qui m'adresse cette carte postale. Bon, il y a des indices quand même qui sont nichés à l'intérieur pour que je me doute un peu quand même de qui m'envoie la carte postale. Je vais vous lire cette carte et ça sera à vous, à la fin, dans le chrono imparti, dans les 15 secondes que vous aurez, de me dire qui a pu envoyer cette carte postale. Je précise une chose parce que donc on recherche une personne. Si jamais vous n'avez pas le nom exact de la personne, j'accepterai sa fonction. Par exemple, si je vous disais, tenez, j'ai reçu une lettre de quelqu'un, je sais pas, un président de département, et par exemple Jérôme Fasnay, admettons qu'il m'écrive une lettre, président du département du Jura, on ne sait pas, mais que vous n'ayez pas son nom, que vous me dites le président du département du Jura, ça comptera. Donc la fonction de la personne, si vous n'avez pas son nom, et ça sera une bonne réponse, je vous l'accorderai, comme ça les choses sont claires dès le début. Est-ce que vous êtes prête, ma chère Béatrice?
1: Je suis prête.
0: Eh bien écoutez, j'ouvre cette lettre. Oh, quel bruitage de folie. Cher Nathan, après des vacances plus que reposantes, en tout cas cette année, mieux que l'année dernière, l'heure de la reprise a sonné. Retour sur les terrains demain pour le tout premier, en espérant ne pas être trop vert à la fin. Qui est-ce qui a pu envoyer cette lettre?
1: C'est un joueur de foot.
0: Alors, c'est pas un joueur de foot, mais c'est dans le foot, évidemment. C'est pas un joueur. C'est au-dessus.
1: C'est l'entraîneur.
0: Et quel entraîneur?
1: Du FC Sochaux.
0: L'entraîneur du FC Sochaux, c'est une bonne réponse. Je vous l'accorde, félicitations, ma chère Béatrice.
1: Merci.
0: Dans les 15 secondes imparties, et oui, cher Nathan, après des vacances plus que reposantes, en tout cas cette année, l'année dernière, ils n'étaient pas dans le même mood, et encore moins les années précédentes, là, avec la montée en Ligue 2, on imagine que le coach a pu quand même souffler un peu. L'heure de la reprise a sonné, retour sur les terrains demain. Bon, il y a eu des matchs amicaux, c'est vrai, avant, notamment une défaite contre Dijon, on ne va pas y revenir. Mais la reprise officielle demain, évidemment, retour sur sur les terrains, le terrain de foot. Pour le premier, en espérant ne pas être trop vert à la fin, puisqu'ils affrontent l'AS Saint-Etienne, alias les Verts, et en espérant évidemment ne pas être vert à la fin, ne pas perdre, et c'est tout ce qu'on leur souhaite, surtout que c'est à Bonal. Le premier de la saison, une victoire pour bien commencer, ça serait l'idéal, et c'est une victoire pour bien commencer pour vous, la Béatrice.
1: Très bien.
0: Eh bah, bien, félicitations. Sur la liste des cadeaux que j'avais, je vois sur cette case 34, c'est le festival Colombine Rock qui vous intéresse,
1: oui, c'est ça.
0: Eh bien, parfait, vous êtes pas si loin que ça en étant au-dessus de Baume-les-Dames. Hop, vous reprenez la grande départementale toute droite et puis vous arrivez à destination.
1: Exactement.
0: Le festival Colombine Rock, c'est avec ici Besançon. C'est en Haute-Saône et c'est là. Je regarde la date parce que j'étais évidemment plus sur la case. En tout cas, c'est des tributes, hein, de grandes reprises. Il y aura du Indochine, par exemple, pour ce Colombine Rock. C'est le jeudi 13 août. Voilà. Et deux invitations donc pour vous. Encore une fois, toutes mes félicitations, ma chère Béatrice. Persévérance et réussite, comme on dit. Vous avez bien fait de revenir. On a avancé en tout cas. On est sur la case 34 du coup maintenant. Quatre cases nous séparent du jackpot. Venez tenter votre chance 03 81 833 111 et si jamais vous tombez sur notre case défi. D'autres beaux cadeaux vous attendent, par exemple vos deux tickets pour participer au repas de la fête villageoise et sportive de la Chaudière dans le Haut, deux invitations pour faire une rando vélo dans le cadre des estivales de la ferme du Rondeau de l'Avant-Vue à Fond, là c'est au-dessus d'Ornans sur le plateau de la Barèche, toujours deux invitations pour une croisière sur la Saône ce dimanche 9 août au départ du port de Savoyeux, c'est en Haute-Saône dans le secteur de Champlite, le passeport de l'été ici Besançon, plein d'autres cadeaux, tentez votre chance 03 81 833 111. À une musique remplie de douceur sur des paroles comme c'est bien les faire d'ailleurs Gauvin Serse qui raconte l'histoire d'une maman qui voit son ado partir vers la vie d'adulte et son dernier ado qui quitte la maison.

0: Quatre enfants plus loin, la douceur de Gauvin Cerce dans votre radio ici Besançon en plein dans ce grand jeu, les défis d'ici, notre jeu de plateau. Nous sommes à la case 34, le jackpot 150 euros à dépenser dans le magasin le plus proche de chez vous, c'est la case 38. Il faut venir faire 4 et ça sera gagné. C'est tout ce que je vous souhaite pour la suite, sinon évidemment il y aura d'autres défis à la clé. Le numéro pour jouer avec nous, non surtaxé d'ici Besançon, c'est le 03 81 833 111. Prochaine partie juste après Bernard Lavilliers dans un instant avec la salsa, mais pas du démon.
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1: C'était la salsa de Bernard Lavilliers sur ici Besançon, 11h30. Et j'ai le plaisir dans les défis d'ici d'accueillir Thierry depuis le Haut-Doubs. Bonjour Thierry.
2: Oui, bonjour.
1: Juste à côté de Pontarlier, vous êtes à Houtot très exactement. Comment va la vie?
2: Oui, ça va très bien.
1: Alors, vous venez tenter votre chance dans ces défis d'ici. Vous êtes déjà venu, vous avez déjà eu l'occasion de jouer avec nous?
2: Oui, c'est déjà arrivé, oui.
1: Bon. Et vous aviez réussi?
2: Oui, j'ai eu des places pour concert à Dijon.
1: D'accord, ah bah ça c'était chouette, c'était quel concert?
2: C'était les 10 commandements.
1: Ah bah super ça, vous avez dû chanter à tue-tête.
2: Ouais, voilà.
1: Est-ce que vous avez un haut-parleur d'allumé Thierry?
2: Oui.
1: Est-ce que vous pourriez le couper parce qu'on vous entend un peu de loin et ça résonne?
2: Oui, allô.
1: Je me demandais où vous étiez. Allô, oui, bonjour.
2: Oui.
1: Thierry, enchanté. Bienvenue à vous dans les défis d'ici. Comment ça va? Vous nous appelez d'où toi? Ah non, ça, on l'a déjà fait, c'est vrai. Oui. En tout cas, nous allons relancer les dés. On est sur la case 34. C'est-à-dire que là, tout peut se jouer maintenant. Avec ces deux dés que nous allons lancer pour atterrir sur la case 38. C'est tout ce que je vous souhaite. C'est la case du jackpot. 150 euros à dépenser dans le magasin U le plus proche de chez vous, par exemple, à l'Hyper-U de Doubs, là, juste à côté de chez vous, dans le Haut-Doubs. Ça serait parfait. Mais faut-il encore faire 4 avec CD, et vous le savez, c'est pas simple malheureusement, mais tout est possible, tout est réalisable, c'est le jeu de la vie, comme on dit. Thierry, dès que vous me dites top, eh bien j'envoie les dés.
2: Eh bien, top.
1: Alors, aïe. Ah là là, vous êtes allé un chouïa fort, il y a 2 de trop, on a fait 5 et 1, ça nous fait 6, nous allons donc bien refaire un tour de plateau, case 35, 36, 37, 38 que l'on fait que passer, retour à la case départ et nous arrivons sur la case numéro 1.
3: Le QR code.
1: Ah, le QR code. Alors le QR code, ça veut dire aussi chez nous dans ces défis d'ici, quiz région. Nous avons scanné un QR code dans l'un des événements phares qui se tient ce week-end dans la région, à savoir le No Logo Festival, installé en Haute-Saône. Et suite à ce festival-là, moi dans ce quiz région, je vais vous poser une question en lien avec le festival No Logo. Est-ce que vous avez suivi un peu l'actualité autour du festival No Logo, notamment les éditions précédentes, même de loin?
2: Non, pas vraiment.
1: Non, pas vraiment. Bon, on va vérifier ça. Sur un malentendu, ça peut marcher, comme on dit. Vous aurez en tout cas 15 secondes pour me faire vos propositions de réponse, en espérant que vous ayez évidemment la bonne. Est-ce que vous êtes prêt pour la question?
2: Oui, pas de souci.
1: Alors, voici la question concernant donc le festival No Logo. Festival qui a lieu cette année, je vous le disais, en Haute-Saône, à Pont-sur-l'Ognon, très exactement. Mais dans quelle commune jurassienne se tenait jusqu'à présent le No Logo Festival?
2: À Fraisans.
1: À Fraisans, vous me dites, le No Logo Festival pendant 11 éditions. Eh ben, c'était bien à Fraisans. Bonne réponse. Ah. Eh, vous voyez, vous avez suivi de loin cette actualité, mais ça suffit. Je n'en attendais pas plus. C'est une excellente réponse, mon cher Thierry. Vous êtes à Houtot. Quelque chose me dit que dans pas longtemps, vous irez non loin de là, le week-end du 14-15 août, pour un bon repas à la fête villageoise et sportive de la Chaudière. C'est ce que vous avez choisi comme cadeau, c'est ça, Thierry?
2: Oui, c'est ça.
1: Vous connaissez déjà la fête villageoise et sportive de la Chaux, ou vous êtes déjà allé ou pas?
2: On est déjà allé, oui.
1: Ah bah, et là, vous allez pouvoir vous régaler grâce à ici Besançon. Bon, pas de jackpot, mais quand même un beau lot de consolation là, avec ce repas, ce magnifique repas, avec tous les gens du haut qui vous attendent très chaleureusement à la Chaux de Gillet. Toutes mes félicitations encore une fois, Thierry.
2: Merci beaucoup.
1: Et merci d'avoir joué avec nous. Merci pour votre fidélité dans le haut à votre radio ici Besançon. Bon, ben. On a refait un tour de plateau, on va repartir de la case numéro 1 dans les prochaines minutes pour d'autres défis, d'autres cadeaux qui vous attendent. Toujours des invitations pour une rando vélo sur les hauteurs d'Ornans dans le cadre des estivales de la ferme du Rondeau, avec ici Besançon d'ailleurs, c'est à l'avant vue à fond très exactement. J'aurai toujours pour vous des invitations pour une croisière sur la Saône ce dimanche 9 août qui arrive au départ du port de Savoyeux, non loin de Champly de Dampierre-sur-Salon dans le nord-ouest de la Haute-Saône. Venez tenter votre chance, le passeport de l'été peut tomber toujours à tout moment, et puis le jackpot. Mais là, on va falloir s'en rapprocher petit à petit. 0380 833 111, venez tenter votre chance. Et justement, en parlant de chance, voici Abba avec Take a Chance on Me sur ici Besançon.

0: Take a Chess on Me, c'était Abba sur Ici Besançon.
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0: Pour deux idées sorties avec votre radio locale ici, direction deux sites historiques de la région. Vous me suivez ? Cap sur le château de Joux pour débuter, perché sur son rocher au-dessus de la Clusée Mijoux. Un château qui accueille encore jusqu'à demain samedi. Et comme chaque année, le festival des Nuits de Joux avec au programme du théâtre, des concerts. Avec eh bien demain, pour clôturer justement cette édition 2026, Esther, une DJ et productrice française native de Pontarlier, qui vous proposera un set immersif à base notamment de Tech House. Programme complet sur le site des Nuits de Joux, nuitsdejoux.fr. Dans le Jura, chaque mardi et jeudi soir jusqu'au 20 août, la Grande Saline de Salins se visite autrement, avec à la tombée de la nuit une immersion nocturne hors du temps, une balade comptée avec une mise en scène immersive pour redécouvrir l'histoire et l'architecture industrielle de la Saline sous un regard nouveau mêlant, nous dit-on, émotion et émerveillement. Prochain rendez-vous pour cette visite comptée, l'éclat de l'or blanc, demain, ce jeudi et donc mardi, ça sera, vous avez deux possibilités à chaque fois, 19h30 ou 20h45. Ici Besançon, d'autres infos pratiques dans une heure.
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0: Un cœur à présent dans votre playlist Ici Besançon, mais pas n'importe quel cœur, un cœur de rocker, celui de Julien Clerc ici.

0: de rocker de Julien Clerc sur Ici Besançon à quasiment midi moins le quart. 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Il est quasiment midi moins le quart, je l'ai déjà dit, oui je sais. Dans un instant, les défis d'ici, nouvelle partie et Odile nous rejoindra pour cela depuis Boussière dans le Grand Besançon.
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0: Et nous rejoint donc Odile depuis Boussière, juste à côté de Besançon. Bonjour Odile.
3: Bonjour Nathan.
0: Comment allez-vous?
3: Pas trop mal, merci.
0: Bon, ça c'est parfait. Et je vois que visiblement une petite croisière sur la Saône pourrait vous intéresser.
3: Oui, pourquoi pas.
0: Ça... Ben oui, non mais vous verrez, en plus c'est un chouette coin autour de Champlitte. Depuis le départ du port de Savoyeux, il y a un tunnel même à un moment donné. Je sais que c'est un peu le point d'orgue de cette croisière. C'est dimanche après-midi, en plus il fera bon, vous serez sur la Saône. C'est tout ce que je vous souhaite, mais avant ça évidemment, il faut gagner à ces défis d'ici. Repartir de la case sur laquelle nous étions arrêtés, si je me trompe pas, si j'ai bien suivi le jeu. Nous étions sur la une. Et, oui. Et pour cela, il va falloir repartir évidemment en jeu. Temps, les dés.
3: Les dés.
0: Eh oui, okay. Les fameux dés. Ah là là. Des fois, ils sont capricieux, ils en font qu'à leur tête. Hein. Ça fait quand même
3: c'est
0: depuis 15 jours qu'on tourne autour du jackpot.
3: C'est pas grave.
0: Eh bien, écoutez, Odile, dès que vous êtes prête, vous me dites top et puis on lance les dés.
3: Eh bien, je suis prête. Top.
0: Allez.
3: Eh bien, stop.
0: Ah bah là. Vous n'êtes pas allé de main morte. 6 et 5, ça va nous faire avancer tout cela de 11 cases. Comme ça, on prend de l'avance sur le plateau. Alors, la case numéro 2, 3, 4, 5, 6, 7, 8, 9, 10, 11 et 12.
2: Les 24 secondes du chant.
0: Les 24 secondes du chant, c'était l'une des...

0: parti, top départ pour votre défi.
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0: Alors, quel est ce titre? Quelle est cette chanson? Est-ce que vous avez reconnu Odile?
2: Ça doit être Jean-Jacques Goldman, Il changeait la vie.
0: Jean-Jacques Goldman, Il changeait la vie, que vous me dites?
2: Je sais pas. Peut-être.
0: Écoutez, je propose qu'on écoute.
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0: Et c'est gagné! Et oui, Il changeait la vie, Jean-Jacques Goldman, ce cordonnier sans rien de particulier, malhabile et rêveur. Et bien oui, c'était bien la bonne réponse, Odile, du premier coup, la directe. Et là, il n'y a eu aucune difficulté. Et bien, la bonne nouvelle, c'est que vous remportez ce bon pour deux personnes pour cette croisière sur la Saône ce dimanche, 16h30 au départ du port de Savoyeux en Haute-Saône avec ici Besançon. Vous nous en direz des nouvelles?
2: Avec plaisir.
0: Voilà, vous avez trouvé de quoi occuper votre après-midi de dimanche. Vous allez y aller avec qui?
2: Je pense mon mari.
0: Bon, écoutez, on va faire comme ça. Hein. Ça sera le mieux pour la paix des ménages.
2: Oui.
0: Alors, en tout cas, merci d'avoir joué avec nous, Odile, du côté de Boussière. Et puis, je vous souhaite une excellente journée.
2: Eh bien, pareillement.
0: Et surtout,
2: bonne
0: ne raccrochez pas.
2: Merci.
0: Je vous repasse Emma à l'accueil de ces défis d'ici. 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Stilto, ce titre, Faut que tu m'aimes, à présent dans votre playlist, ici Besançon, votre radio, partout où vous soyez en Franche-Comté.
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0: Père des Vosges Saônoises.
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0: C'est notre défi quotidien en partenariat avec les SPA de Franche-Comté. Donc aujourd'hui, direction le nord-est de la Haute-Saône, la SPA des Vosges Saônoises avec l'association Boule de Poil qui vous propose actuellement à l'adoption Ezio. C'est un magnifique chien né en 2013, croisé Fox très exactement. C'est le doyen du refuge d'ailleurs pour tout vous dire. Alors la vie malheureusement ne l'a pas épargné. Aujourd'hui, il a malheureusement perdu confiance d'ailleurs en l'être humain. Il apprécie quand même les promenades, découvrir son environnement. Il aime pas trop le contact physique, c'est-à-dire qu'au début, il va falloir vraiment y aller doucement. Faudra une personne donc très patiente, évidemment, respectueuse de son rythme et prête à l'accepter tel qu'il est, sans chercher forcément à le brusquer. En tant que doyen, notez que la bonne nouvelle, c'est qu'il fait partie de l'opération doyen justement de la fondation 30 millions d'amis, c'est-à-dire qu'à ce titre, si vous adoptez Ezio, vous avez le droit à un remboursement de frais vétérinaires à hauteur maximum de 1000 euros pour prendre en charge les dépenses que cela pourrait entraîner. Son adoption avec la SPA des Vosges Saônoises et l'association Boule de Poil se fait contre un don libre, ça c'est important à préciser. Il est tout blanc au niveau de son pelage, au niveau de sa couleur, il est vraiment magnifique, il est tout blanc, il a juste les oreilles marron. Voilà, juste les oreilles marron, il est tout blanc. Il a une toute petite queue aussi. Et si vous souhaitez le voir en photo, on vous l'a mis évidemment sur notre site ici.fr Besançon, l'appli ici. N'hésitez pas à aller le rencontrer également à la SPA des Vosges Saônoises, c'est juste à côté de Luxeuil-les-Bains, c'est à Saint-Sauveur.
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0: Je n'oserais même pas redire le titre tellement il l'a dit à la perfection. En même temps, c'est normal, c'est son titre et c'est ça. Donc c'était Double sur ici Besançon. Je rappelle pour toutes celles et ceux qui souhaiteraient venir à la radio récupérer des lunettes pour observer l'éclipse solaire mercredi prochain. Le stock est épuisé. Nous avons écoulé toutes les lunettes que l'on vous offrait gratuitement sur cette semaine. Merci à vous en tout cas pour votre fidélité, pour votre déplacement dans les studios d'ici Besançon.
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0: 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Bonjour Julien Laurent.
2: Bonjour.
0: L'actu locale à la mi-journée en ce vendredi 7 août avec vous. Des températures plutôt en dessous des 30 degrés ce vendredi en Franche-Comté, mais ça ne va pas régler la sécheresse record de cet été.
2: Et parmi ces nombreuses conséquences, la santé et le développement des escargots. Avec ces conditions climatiques trop chaudes, les escargots rentrent dans leurs coquilles et se cachent sous terre pour trouver un petit peu de fraîcheur. Et le problème pour leurs éleveurs dans la région, les héliciculteurs, les escargots ne se nourrissent plus, ne s'hydratent plus non plus, et beaucoup meurent au final à Éternaux dans la vallée du Lison, par exemple. Émilien et Marjorie Bourgeois ont déjà perdu plus de la moitié de leurs 600 000 escargots, Emma Bévivino.
3: Marjorie sillonne les allées de son élevage et ramasse les coquilles séchées.
4: Vous en avez combien dans les mains là ?
5: J'ai une petite dizaine.
3: À quelques pas, Émilien, son mari, devant les planches vides d'escargots, évalue les dégâts.
6: Je dirais entre 50 et 60% pour le moment. Après, on n'est pas à l'abri de choper une bactérie et puis de perdre encore une partie en plus si la sécheresse continue comme ça.
3: Justement, vous, Émilien, vous êtes président de la fédération. Qu'est-ce qu'ils vous disent les autres éleveurs ?
6: C'est un peu catastrophique. Vers Dijon, on a un collègue aussi qui est pas loin de 70-80% de perte.
3: Et la date de la récolte est décalée d'environ un mois.
6: D'habitude, on récolte fin août. Début septembre. Cette année, vu qu'ils grossissent pas très vite, puisqu'ils se déplacent pas beaucoup pour aller manger, et on va être plutôt mi-septembre, voire fin septembre.
3: Le couple a donc peur de ne pas avoir assez de temps pour préparer les fêtes de fin d'année, qui représentent leur plus gros chiffre d'affaires. Une difficulté à laquelle Marjorie se prépare aussi pour les années à venir.
7: Le changement climatique, on se doute bien que les années futures vont être aussi chaudes, voire encore plus chaudes.
3: L'éleveuse scrute la météo sur son téléphone. Elle espère voir la pluie arriver pour sauver les escargots encore en vie.
2: Et toutes les précisions sont à retrouver donc en détail sur ici.fr. Besançon, la sécheresse record donc de cet été qui impacte aussi les cours d'eau, hein, chaque jour un petit peu plus. Au total, plus de 1300 sont à sec ou touchés par des ruptures d'écoulement dans toute la France. C'est encore pire que la sécheresse 2022 d'après les chiffres officiels du dernier rapport de l'Office français de la biodiversité. Dans le Doubs, 9 cours d'eau sont à sec actuellement. Et le plus symbolique, le plus parlant, marquant malheureusement, c'est Pontarlier, entre Pontarlier et Morteau. Hein, les eaux du Doubs ont laissé place à des tas de cailloux. Vous retrouvez les photos impressionnantes sur ici.fr Besançon également.
0: En Haute-Saône, les pompiers ont été mobilisés ce matin très tôt.
2: Oui, pour un incendie qui s'est déclaré vers 5h45. C'était dans un immeuble du centre-ville de Lure. Bon, les pompiers ont finalement assez rapidement maîtrisé les flammes. Aucune victime au final. Les habitants du bâtiment avaient été évacués par précaution. Sur le Tour de France Femmes, ce vendredi, c'est l'étape Rennes avec la montée finale du mythique Mont Ventoux, arrivée prévue entre 17h15 et 17h50 en direct sur ICI, la radio officielle de la course. Avant cette 7e étape, longue de 147 km, le maillot jaune est toujours porté par la Suisse Marlène Reusser. Les franc-comtoises Juliette Berthet et Evita Music sont respectivement 17e et 49e au général.
0: Julien Laurent, J-1 avant le grand retour en Ligue 2 du FC Sochaux-Montbéliard.
2: Et oui, demain soir, 20h45, le promu FCSM reçoit les Verts de Saint-Étienne dans un stade Bonal rempli de milliers de supporters sochaliens. Et évidemment, chacun y va de ses pronostics pour cette saison de Ligue 2. Les optimistes, les réalistes et aussi les très prudents, voire inquiets, notamment après le départ du milieu offensif Aymen Boutoutaou, un des artisans de la remontée en Ligue 2 au printemps dernier.
8: Ah bah, je trouve que c'est quand même une perte importante, Boutoutaou, donc il faudra vite le remplacer. Bah,
9: je pense que ça a été un peu un départ surprise pour tout le monde. Le club ne s'y attendait pas. Je pense qu'il y a encore à aller chercher un joueur pour compenser, effectivement.
10: T'es le dépositaire du jeu. Alors, ma foi, on verra avec les recrues. Les recrues ne sont pas celles qui avaient été annoncées. Julien Cordonnier nous avait annoncé 4 top joueurs de Ligue 2. Force est de constater qu'aujourd'hui, nous avons 2 joueurs au CV flatteurs, Monsieur Lobry et puis Agouzou.
8: Il y a eu une recrue déjà, oui, sur l'aile droite, Landry Nomel. Il faudra recruter encore, je pense, pour être beaucoup plus solide au milieu, derrière, devant. Ça marque pas beaucoup, donc c'est un peu la crainte aussi.
9: On va voir ce que proposent les dirigeants et on leur fait confiance pour la suite.
2: Et ce Sochaux Saint-Etienne, ça sera évidemment à vivre en direct sur ici.fr demain 20h45. Et puis en handball ce soir au gymnase de Môme-les-Dames dans le Doubs. Premier match de préparation pour le SBF et le GBDH. Les Bisontines comme les Bisontins affrontent Dijon. C'est à 18h pour les filles et 20h pour les hommes.
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2: Bon. Estival, encore cette météo.
5: Bah exactement, pas grand chose à dire, à part du jaune et bleu dans le ciel franc-comtois, une légère bise de présente qui nous apporte du vent plus frais venant du nord, 26 pour les températures à Morteau par exemple, 27 à Pontarlier, 29 pour Vesoul et Besançon, et la maxi, ça sera pour Dole où il fera 31 degrés. Merci beaucoup Julien Laurent.
2: Avec
5: et
2: plaisir.
5: Tout de suite, au taquet, le meilleur.
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12: Bonjour à toutes et à tous. J'espère que vous allez bien en ce vendredi. Nous pensons bien sûr à tous ceux qui subissent les feux de cet été dans l'Aude, le Var, la Drôme et ailleurs. Bon courage à vous tous. Jusqu'à 13h, ce sont les meilleurs moments au taquet avec Valérie Damido et Eric Bastien. Ils ont joué avec des candidats plus sympathiques les uns que les autres, toujours avec des anecdotes à raconter, comme celle du sanglier qui charge, de la bûche dans la tête de mamie ou du chien qui n'est pas le bon chien. On va passer un bon moment sur votre radio ici.
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12: Musique dans les prochaines minutes avec un classique d'Eddie Mitchell qui est en fait une adaptation d'un titre américain, Sur la route de Memphis, sur votre radio ici.

0: partie sur la route de Memphis, Eddie Mitchell. Nous sommes maintenant sur la route du rire avec Valérie Damido, Éric Bastien et nos deux candidats. Jean-Louis d'ici Saint-Étienne-Loire qui aimerait déjeuner avec deux grands chanteurs et Adèle d'ici Béarn-Bigorre qui nous raconte une histoire de sanglier sur votre radio ici.
1: Alors, 7 points chacun les amis, donc ça va se départager au bingo. Mais avant le bingo, on va raconter un petit peu un truc. Alors déjà, il paraît que ça fait 20 ans que t'es avec ton chéri Emmanuel.
2: C'est ça, exactement.
1: Et que tu l'as rencontré au travail.
2: Au travail, oui, de nuit, grâce à une part de gâteau.
1: Et oui, parce que ta copine faisait son pot de départ et t'as amené le gâteau à Emmanuel.
2: Bah oui, en vrai, j'ai amené un cadeau, ouais, un gâteau à mes collègues qui travaillaient à l'étage du dessous. Et je l'ai vu sortir et ça a été le coup de foudre, quoi.
1: Et voilà, ça y est, pim, allez. Là, ça fait, voilà, des 20 ans que ça dure et vous êtes mariés depuis 8 ans.
2: Oui, c'est ça, ouais, 20 ans d'amour.
1: Les noces de coquelicot, j'adore.
2: Oh, sympa.
1: Voilà, alors, nous allons, afin de pouvoir t'encourager, parce qu'on a très envie que tu te sélectionnes pour la finale.
3: Ils se distinguent pas trop, là, pour l'instant, égalité.
1: Ils ont égalité,
3: je sais.
1: Faut toujours que tu la ramènes pour dire n'importe quoi.
3: Comme tous les Auvergnats.
1: Oui, bah concentre-toi plutôt sur les mots que tu utilises.
3: On est concentré, Laurent.
1: Érection.
3: On est concentré.
1: Alors, tu adores les vieilles chansons françaises et on va te passer un petit coup de Jacques Brel.

0: Les bourgeois de M. Brel. Alors, écoute bien, c'est le moment de cartonner, ma chérie. Donc, à mon top chrono, tu auras 10 secondes pour me citer un maximum de groupes de mecs. Donc, ça veut dire des groupes de rock, des boys band, tout ce que tu veux, du moment qu'il y a plus de deux personnes. Hein. Donc, boys band, groupe de mecs, groupe de rock, c'est parti, un maximum, top chrono.
1: Les Wild Apart, les To Be Free, Alliage, Backstreet Boys, G-Squad.
0: Ok, tu m'en as donné 5. C'est parfait, il y avait évidemment les Hanson Brothers, les Tech Vat, les Bébés Brunes, les Beatles, les Poetic Lovers, les Stones, les Beach Boys, mais tu m'en as donné 5, c'est parfait.
2: Oui, on va voir dans un instant ce que va faire Laurent. Laurent, tu as un porte-bonheur et je suis sûr que ça va être utile pour ce bingo. Et ça va plaire à Valérie parce que tu as toujours un pendule sur toi. Tu fais le pendule.
0: Ouais,
2: tu pratiques le pendule qui répond par oui ou par non ou par je sais pas hein, quand on le fait tourner, c'est ça?
3: Je sais pas, oui.
2: Ouais, je sais pas, bah, t'as intérêt à savoir dans un instant. Alors, un truc qui est très lié à moi, et pour une fois, je me reconnais tellement en toi, Laurent. Tu es nul en anglais, ou en tous les cas en langue étrangère, et ton entreprise t'a payé un an de cours d'anglais, mais t'en avais tellement rien à faire que t'as demandé à qui de faire tes devoirs?
3: Ben, ma grande fille qui était en langue étrangère.
0: Voilà. Mais quelle honte!
2: La société lui paye un an de cours d'anglais. Et en même temps, j'aurais fait la même chose. Et alors, la chose bien inutile pour finir cette émission, tu décolles les étiquettes de toutes les bouteilles. Ça sert à rien, mais tu le fais super bien.
3: Voilà, j'adore.
2: Ça va toi, Simon? Voilà. Tu
3: bien. Ben, c'est bon.
2: Mais pourquoi tu fais ça? Les étiquettes et... Ouais. Bon.
3: Ben, je sais pas. Alors, Fabienne, bien souvent, elle me tape sur le bout des doigts parce que. Voilà, faut que j'arrête, mais je sais pas. C'est...
2: Écoute, il y a une demi-heure, je t'ai pris un rendez-vous avec Kierzek. Je vais t'en prendre un deuxième rendez-vous avec le docteur Kierzek. Je pense qu'à un moment donné, c'est
3: une thérapie.
2: Allez, pour t'encourager, la musique que tu aimes, tu adores Pink Floyd, tu aimes aussi Dire Straits. Gagner un séjour en Auvergne, c'est maintenant que ça se joue sur le bingo. Combien a-t-elle fait?
0: Elle
2: de
0: a fait
2: points
0: 5.
2: Comme vous êtes à égalité, il suffit que tu fasses 6, ok? Tu fais plus qu'elle, c'est-à-dire 6, t'encaisses les 10 points et tu reviens vendredi. Bonne chance à quoi?
0: Il a dit bonne chance, Fanny.
2: Voilà. Ah oui.
3: Voilà, parce qu'elle a gagné. Voilà.
2: Oh mais non,
0: dis pars pas comme ça.
2: Non, vas-y.
3: Musique.
2: Laurent, j'ai besoin. Là, c'est un bingo. Tu vas avoir 10 secondes pour citer un maximum. Donc c'est la même chose, sauf que c'est les filles. Un maximum de groupes de filles ou de girls band dans la musique, dans tout ce que l'on connaît en France ou à l'étranger. Allez, concentre-toi. Top chrono. 10 secondes.
3: Totally Spice. Bravo Fanny.
2: Les L5, les Bengals, les Bellstars, les Spice Girls, les Supremes, les Ronettes. À cause des garçons, il y en avait plein.
0: Les Andrew Sisters, les Bananarama.
2: Yeah.
0: Bon, eh bien, ça veut dire, Fanny, que tu nous retrouves pour la finale de vendredi.

0: Ça fait mal, Vita, dans la playlist d'ici. Faisons la connaissance maintenant de Cindy d'ici Picardie, alias Speedy Cindy, et vous allez comprendre pourquoi. Elle porte très très bien son surnom, et Jérôme d'ici Auxerre, qui est devenu le héros de son beau-père lors d'une réunion de famille. Alors, l'histoire est très drôle, dans les faits pas vraiment, mais quand on la raconte, c'est vraiment plutôt sympa, et d'ailleurs, ça a fait beaucoup rire à Valérie Damido et Eric Bastien sur votre radio ici.
1: Alors, Cindy, tu as rencontré ton chéri Eric, il y a 28 ans, en discothèque, et à l'époque, on écoutait ça. Alors, il paraît que t'étais en discothèque au Parthénon à Amiens. Comment ça s'est passé?
2: Oh ben on s'est vu, on s'est regardé, puis à la fin, au moment du slow, on a concrétisé.
1: C'est-à-dire, on a roulé des pelles direct.
2: Un petit bisou, hein. Pas la pelle tout de suite, mais un petit bisou.
1: Smacou aussi. Smacou, pas de pelle.
2: Non, pas de pelle.
1: Oh là là.
2: On s'est revu une semaine après.
1: Ah, vous êtes donc quand même échangé les numéros et tout.
2: Voilà, c'est ça.
1: Voilà, février 98.
2: Oui.
1: Et vous vous êtes marié quand?
2: Le 8-8-98.
1: Et voilà, donc quand même 6 mois plus tard. Hein, donc ça.
2: Voilà, Speedy Cindy, j'étais très vite aussi pour toi.
1: Bah voilà, c'était quand même un petit coup de foudre, hein, ma petite Speedy Cindy, quand même.
2: Voilà.
1: Hein t'avais 20 ans quand tu l'as rencontré, quand même.
2: C'est ça.
1: Et voilà. Alors, il paraît que t'as un chat qui est comme un chien, que dès que tu l'assises...
2: Oh oui.
1: C'est-à-dire?
2: Oh bah je l'assise, elle vient, je la promène un petit peu en laisse avec son harnais, voilà. Toutes les caractéristiques du chien. C'est vrai que c'est un chat, mais elle ressemble au chien que j'avais, en fin de compte. Parce que j'ai toujours eu des chiens, et là, comme ils sont décédés, j'ai pris un chat, et c'est vrai que je retrouve dans mon chat que j'ai pris des caractéristiques de mes chiens, en fin de compte.
1: Ah ouais, bah du coup, elle a même pas été élevée avec des chiens, donc c'est vraiment...
2: Du tout. Non, c'est elle est d'un sauvetage, je l'ai adoptée. Donc, elle a déjà 8 ans.
1: Oh bah dis donc, c'est bien, moi j'aimerais bien que mon chien je puisse la promener en laisse, mon chat je veux dire, voilà. Parce que moi mon chat si je la mets en laisse...
2: Moi je n'ai même pas eu chaton en fin de compte, c'est déjà un chat adulte que j'ai sauvé, donc je suis étonnée, puis c'est vrai qu'elle a tout le comportement.
1: Eh bah c'est bien, moi j'aime bien que quand on siffle un chat il arrive, ça n'existe pas ça, tu sais que tu es chanceuse hein.
2: Alors... Ah oui, directement je siffle, elle court.
1: Ah bah. Alors, ma chérie, là, maintenant, tout de suite, c'est la question pour marquer 5 points de plus. Alors, écoute bien. Sous quel nom est plus connu le chanteur québécois Pierre Garand?
2: Garou.
1: Ah bon, j'ai même pas le temps de dire ça, allez hop là, pompois.
2: Speedy Cindy.
1: Speedy Cindy, ben, on va écouter. Eh oui. Évidemment, bien sûr, que c'est notre ami Garou. Eh ben, c'est un sans faute, Speedy Cindy, t'as 12.
3: Écoute, Jérôme, là, c'est vrai qu'elle est très efficace, là, faut reconnaître quand même.
4: Oui, elle est forte, hein.
3: Les réponses à la seconde, fou, là.
4: Faut que je m'accroche, hein, faut que je m'accroche.
3: Non, mais ça va, Jérôme, parce que franchement, t'étais à 7 et voilà, elle était à égalité, donc ça se trouve, tu as encore égalisé Jérôme avec ici au CERF.
4: J'espère.
3: Je te le souhaite, Jérôme, on a parlé de ta rencontre avec Sandrine, on a dit que c'était au lycée. Du coup, Sandrine, elle a une maman, en tous les cas, y a une belle-mère, quoi, on est d'accord?
4: Oui.
3: Mais tu vois où je veux en venir ou pas?
4: Oui, mais c'était pas la belle-mère. C'était la belle-mère de mon beau-père.
3: Alors, on va expliquer.
1: Voilà.
3: Parce qu'il a un petit côté gâteau.
1: Voilà.
3: Pour leur un an de mariage, donc avec ta chérie, on est d'accord. Il y avait une réunion dans ta belle-famille. C'est ça, hein?
4: Ben, oui. Chez nous, là.
3: Oui, bien sûr.
4: La belle-famille qui était là,
3: À l'époque, vous vous chauffez au bois. Voilà. Et tu attrapes une bûche pour la lancer. On l'a lancé au chien, hein, d'ailleurs.
4: Oui.
3: Et pas de chance, qui se prend la bûche? C'est pas la belle-mère, effectivement. Oui. C'est qui?
4: Bah, la grand-mère.
3: Oui.
4: La grand-mère.
3: Oui, alors la grand-mère qui se trouve dans l'axe, et bim, elle se prend une bûche. Et qu'est-ce qu'il y a?
4: Non, mais elle est coin de l'arcade.
3: Ouais. Oui, mais on rigole, mais elle a été aux urgences, mamie, là. Qu'est-ce que tu lui as fait?
4: Ah, bah, ils ont couru aux urgences du coin. Bon, ça saignait plus qu'à cet endroit-là, ça saigne beaucoup, mais il n'y avait pas rien de particulier. Mais
3: alors,
4: bon.
3: Et le pire dans tout ça,
4: ils ont quand même insisté pour avoir des points, donc ils ont eu 4 points quand même.
3: Bah oui, pour mamie, quand même 5 points de suture, mais il paraît que le beau-père s'est retenu de ne pas rire. En fait, tout le monde s'est foutu d'elle, c'est horrible votre famille. C'est quoi cette famille?
4: Ah ben le beau-père, lui, il m'a dit en aparté, ça avait été mon héros, ça fait des années que j'aurais voulu le faire, que je ne l'ai pas fait.
3: Et c'est ton héros, il a dit, j'ai toujours rêvé de faire ça, et je l'ai... D'accord. Et cette grand-mère, elle est où aujourd'hui? Elle nous a quittés ou elle est toujours là?
4: Je ne sais pas.
3: D'accord.
1: Ok, d'accord.
3: Okay. Bah, c'est on a quand super. Même une pensée pour elle, où qu'elle soit.
1: Où qu'elle soit. Excuse-nous, mamie Jeannette.
3: Ah non, ah non.
1: Allez.
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0: This Girl de Cooking on Three Burners, remixé par le DJ français Kungs Kungs, qui se produit demain au festival Fête du Bruit à Landerneau et dimanche au festival Garten on the Beach à Deauville. Dans quelques secondes, c'est votre agenda de l'été qui arrive avec des bons plans dans votre région, sélectionnés rien que pour vous. Puis la musique revient avec Indochine sur votre radio ici.
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11: De la musique à Pontarlier, des visites en soirée de la capitale haussonnoise pour deux idées sorties avec votre radio locale, c'est par ici. Dans la capitale du Haut-Doubs, chaque vendredi de cet été, place à la guinguette du Grand Cours. Toutes les semaines, vous êtes invités à venir partager en famille ou entre amis des soirées festives et musicales illuminées par une programmation variée. En tout, ce sont 11 groupes et artistes qui vont se succéder chaque vendredi jusqu'au 28 août avec pour ce vendredi soir, Mireille et Vladimir pour un moment chaleureux et convivial au rythme des plus belles chansons françaises. En Haute-Saône, jusqu'au 14 août, Vesoul se visite en début de soirée. Le rendez-vous vous est à chaque fois donné. Place de l'église Saint-Georges à 18h pour une balade d'environ 1h30 qui vous fera redécouvrir le charme du vieux Vesoul à travers ses ruelles, ses cours intérieures et les trésors cachés du centre historique au gré d'anecdotes faisant le charme de la ville. Info, tarif et inscription auprès de la maison du tourisme de Vesoul. Ici Besançon, d'autres infos pratiques dans une heure.
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0: Et pour la musique, place à Indochine avant de retrouver les meilleurs moments d'Otaquet. Pour les plus aventuriers, c'est le cas de le dire, il existe une version par Metallica et c'est très différent. L'aventurier sur votre radio ici.

0: Ils seront en concert à Boulogne-Billancourt fin novembre. Indochine, l'aventurier sur votre radio ici. Valérie Damido et Eric Bastien sont maintenant avec Grégory Dissinor qui a bien fait d'écouter son ami médium. D'ailleurs, Eric aimerait bien avoir la même amie et surtout la même prédiction. Quant à Jennifer Dissigar-Lozère, elle nous raconte comment elle a rencontré son chéri et c'est tout mignon, vous allez voir, c'est sur votre radio ici.
1: Alors, Grégory, attention, on est sur un petit gars qui normalement a méga de la chance. Parce que, avant on l'appelait Joe Lapoisse, mais ça a tourné, parce que il a des potes médiums qui lui ont dit « tu vas gagner au loto ». Et t'as joué, et qu'est-ce qui s'est passé?
2: J'ai gagné.
1: Et voilà.
3: Ça devient mon meilleur ami, là, depuis 2 secondes. Hein.
1: Alors, du coup, c'est quand même, t'as gagné, bon, on dira pas combien, on s'en fout. Mais du coup, est-ce que depuis que t'as gagné, tu joues encore ou...
2: Ouais, je continue à jouer. En fait, c'est arrivé là à Noël, le jour de Noël. Et donc, depuis, je continue à jouer parce que mon ami médium m'avait dit que j'avais gagné au mois de juin. Et quand je l'ai revu, je lui ai dit, c'était en décembre. Elle m'a dit, non, c'était pas ce jour-là. tu vas gagner. Continue à jouer. Donc, et elle a pas d'action à la FDJ, hein, donc.
1: Les médiums, c'est super.
3: Si on peut avoir son numéro de téléphone, on est preneur. Hein.
1: Voilà, avant la fin de l'émission.
2: Je vous le donnerai sans problème.
1: Tu vas donner son numéro à Maître Coupez. On va s'expliquer avec ta copine médium. Donc, du coup, c'est génial.
3: On va plus que s'expliquer, je vais te dire.
1: Alors, du coup, t'as ton tirage, 4 numéros, le complémentaire. Alors, est-ce que t'avais déjà gagné avant? Parce que je lis que, oui, t'avais joué et t'avais gagné au moment du Covid.
2: Ah non, ça c'est professionnellement au moment du Covid, j'ai essayé de me débrouiller parce que vendeur à domicile, indépendant, avec les confinements c'était impossible de continuer mon activité, donc là ça craignait fortement et puis j'ai eu un gros coup de bol, c'est que en allant dans une pharmacie, il y a un monsieur qui était là qui cherchait du gel hydroalcoolique pour toute son entreprise, et c'est une entreprise nationale, et il voulait mettre en sécurité tout son personnel. Et donc là, professionnellement parlant, ça a changé totalement ma vie, parce que je les ai aidés pendant plus de 2 ans à se protéger contre cette maladie.
1: Mais dis-donc, mais qu'est-ce que c'est cet homme? On l'adore, le gel hydroalcoolique, qui est ma vie depuis 18 mois, puisque la personne à ma droite, qui je le rappelle, est hypochondriaque, a 16 litres de gel, et il se met sur les mains. Évidemment. Toutes les 7 secondes, j'ai envie de crever de l'odeur.
3: Non, mais je vais vous réconcilier.
1: Non, excusez-moi. Oui d'accord, mais on est obligé de se taper le gel qui pue là.
3: Oui, c'est vrai que ça s'en fout.
1: Ça va, quoi.
2: Il a du mauvais gel, lui. C'est pour ça.
1: Et bien sûr, il est radin. Donc, tu penses bien qu'il prend le premier prix chez
3: Le Verne.
1: Écoutez,
3: pour réconcilier tout le monde, Valérie, faisons une pause années 80.
1: En rouge et noir, j'oublierai le temps.
3: Il y aura toujours une pause années 80 en rouge et noir tous les jours à 12h44 maintenant.
1: Alors,
3: possible, ça.
1: Écoute bien, Grégory. C'est ta question à 5 points. Là, tu peux marquer 5 points d'un coup. Ça serait magnifique. Comment s'appelle, dans le spot pour la prévention routière, comment s'appelle le capitaine de soirée? Celui qui boit pas. Comment s'appelle le capitaine de soirée? Top chrono, 10 secondes.
2: Tam.
1: Bon, elle peut être tenue que tu trouves, tiens. J'ai l'impression que tu connaissais, je sais pas pourquoi. Oui, c'est Sam. C'est celui qui boit pas, qui ramène tous ses potes. T'as déjà fait Sam, toi?
2: On l'a fait pour moi aussi, hein.
1: Ouais, voilà. Allez, jingle, 5 points, t'es à 10.
3: Jennifer qui a 7 points. Attention, là, il est passé devant, là, Jennifer. Hein.
4: Oui, je vois.
3: On se laisse pas trop devancer. Tu l'as rencontré comment, ton chéri, Alexis? Ça s'est fait à quelle occasion?
4: Eh bien, en fait, on travaillait ensemble. Enfin, on ne travaillait pas ensemble. On vivait dans le même bâtiment.
3: D'accord.
4: Et en fait, un jour, un soir, j'avais oublié quelque chose à la voiture. Donc, du coup, je redescends à ma voiture. Et là, je vois une camionnette qui arrive avec deux jeunes hommes qui descendent.
3: Je rappelle que vous étiez tous les deux militaires. Hein.
4: Oui, on était tous les deux militaires.
3: Voilà, ok.
4: Voilà, mais on n'était pas dans le même escadron, en fait.
3: Ouais.
4: Donc, on ne s'était jamais croisés.
3: Uh-huh.
4: Et là, je vois ces deux personnes qui descendent de la camionnette. Et puis, je les entends, oh là là, c'était un long voyage et tout. On est fatigués. Enfin, ils avaient l'air fatigués, quoi. Et ils avaient leur valise. Et puis je me dis, je vais les aider, les pauvres. Donc je leur dis, vous voulez que je vous aide à monter les valises? Et puis là, ils me regardent.
1: Non, mais genre.
4: Ils me regardent, genre, mais qu'est-ce qu'elle veut, celle-là? Et puis, et puis du coup on a commencé à discuter, voilà, pour savoir, mais toi tu travailles où, et toi tu travailles où, un petit coup de foudre, et puis après on n'a pas arrêté de se croiser, et voilà, et la belle histoire a commencé.
3: Ah bah ça a commencé, ça a fait cet effet là dans ton cœur, et puis t'as voulu devenir un aigle, voilà, t'as vu la vie en rouge et noir, la totale, on comprend, bien sûr. Non, c'est une belle histoire, Jennifer.

0: Charlotte Cardin, The Way We Touch, dans la bande-son de votre radio ici. Valérie Damido et Eric Bastien sont à présent avec Christophe d'ici Gironde, à qui il arrive toujours des trucs quand il est sur un bateau. Perso, je ne monterai jamais avec lui sur un bateau. Et Pauline d'ici Berry, qui nous explique sur votre radio ici pourquoi son porte-bonheur est un porte-clé et surtout pourquoi celui-ci en particulier. En même temps, pourquoi pas, hein?
1: Ah là là là là. Alors, notre ami Christophe, qui vient d'habiter là, il n'y a pas très longtemps, dans les Landes à Seignos, qui a été cuisinier toute sa vie, qui est un peu maniaque en cuisine, mais bon, qui ne le serait pas. Il lui est arrivé une aventure qui m'a un peu à la fois amusée et en même temps égarée. Eh bien oui, parce que figurez-vous qu'un jour, Christophe est parti avec des amis et leur chien, un Milou, si on peut dire, un petit fox terrier là. Et ils vont passer la nuit sur l'île de Watt, en Bretagne. Le chien, il est comme un dingue sur le bateau, il est à l'aise, il n'y a pas de souci. Et au retour, le lendemain, ils embarquent sur le même bateau, mais là, le chien, ça ne va pas. Qu'est-ce qui se passe ?
2: Ce qui se passe, c'est que le chien n'était pas bien, on est arrivé sur le bateau, ça n'allait pas, et puis on a vu des gens sur la rive venir faire des signes, et en fin de compte, le chien, c'était pas le nôtre. C'était le même chien, la même race, le même gabarit, et puis du coup, non, c'était pas le nôtre. Donc le chien était perdu, nous avait suivi, mais voilà, c'est pour ça qu'on s'est aperçu que sur le bateau, ça n'allait pas, parce que voilà, c'était pas le bon. Donc,
1: mais pauvre chien, enfin, qu'est-ce que ça veut dire?
3: Ça s'est bien fini quand même.
2: Sur une toute petite île en Bretagne, oui, c'est vrai que c'était assez dingue de s'apercevoir de ça, quoi, que deux chiens complètement identiques se retrouvaient sur cette île.
1: Alors, t'as des trucs hein, sur les bateaux. Par contre, il t'arrive toujours des trucs sur les bateaux. Un jour, entre deux services, il y avait une coupure de 3 heures.
3: Je le sens mal.
1: Voilà, t'en profites pour aller faire un tour de catamaran dans la baie de la Baule. Il y a eu un gros coup de vent. Le mât s'est cassé. Comment qu'on a fait pour rentrer?
2: Ben voilà, le bateau qui, comme on sortait toujours avec un deuxième petit catamaran, ben nous a été parti chercher du secours sur le club dont je faisais partie. Et puis, il est parti avec un canot à moteur et puis nous a récupéré dans la baie. Et puis je suis arrivé en cuisine. Et puis le chef m'a dit, Christophe, t'es en retard. Ben je dis oui, j'ai dématé dans la baie de la Baule.
1: Bravo. Faut plus prendre les bateaux, monsieur. Faut plus. Alors, je te pose la question à choix multiple. T'auras 3 propositions que je vais te faire. Et à mon top chrono, tu auras 10 secondes pour me donner ta proposition. Alors, tiens, Antoine.
4: Je vous ai compris, votez pour moi.
1: Eh oui, votez pour moi. Parce qu'aujourd'hui, lundi, demain, c'est l'ouverture de la campagne électorale des élections municipales.
3: Oula.
1: Alors, petite question. Quelle fonction remplit officiellement le maire d'une ville ou d'une commune? Chef de la police municipale? Officier d'état civil? Les deux à la fois? Ou chef de chantier? Top chrono, qu'est-ce qu'il a comme fonction? Le maire de la ville, chef de la police municipale, officier d'état civil, les deux à la fois ou chef de chantier? 10 secondes.
2: Ouais, les deux à la fois.
1: Et c'est... une bonne réponse.
3: Bravo.
1: Et oui, il fait tout à la fois, mais il fait aussi chef de la police, garant de l'ordre public, représentant de l'État, il fait tout. Bravo, 3 points de plus, tu as 6.
3: Pauline habite à Déol, c'est dans l'Indre, elle écoute ici Berry, elle a eu 28 ans il y a quelques jours. Notre Pauline, qui a plein de beaux talents, puisqu'elle travaille en famille pour une maison qui accueille des seniors. Bon, tu adores les jeux concours, par exemple la radio, la télé, pareil même que tu mets ton réveil plus tôt. S'il faut jouer, t'es prête à te lever à n'importe quelle heure, c'est vrai ça?
5: Oui, c'est vrai.
3: C'est-à-dire que tu branches la radio et tu participes à tous les jeux?
5: Pas tous les jeux, mais sur mon téléphone, j'ai un site qui regroupe tous les, plusieurs jeux concours.
3: D'accord.
5: Sur Internet. Du coup, le matin, je me lève un peu plus tôt et puis je fais mes petits jeux tranquillement pendant que tout le monde dort encore.
3: Quand on est joueur, on est joueur.
1: Oui.
3: Ah oui, on a dit que t'étais joueuse, que t'étais chonchon, que t'étais rebelle, que t'étais susceptible. Mais tu aimes aussi les animaux et ça nous fait plaisir. Et si tu étais un animal, tu serais
5: un chat.
3: Du chat.
1: Ben oui, parce que tout le monde veut devenir un cat. Parce qu'un chat, quand il est cat.
3: Et puis, petit porte-bonheur, envoyons un klaxon sur les aristochats. Oui, madame, tu assistes à un tour de France, on jette des porte-clés, toi t'as décidé que ça devenait un porte-bonheur.
5: Oui, tout à fait, parce que c'était le porte-clés de la Française des Jeux. Ah. Et donc, il y avait...
3: Je comprends mieux.
1: D'accord.
3: Il y a une logique.
5: Il y a un truc de suite, donc je l'ai accroché aux clés de la maison Paulette.
1: Ah, voilà.

0: Francis Cabrel, tournez les hélicos sur votre radio ici. Allez, dans une grosse minute, voire deux minutes, nous serons avec Sandrine d'ici Pays Basque qui est tête en l'air et Emmanuel d'ici Nord à qui il arrive toujours des trucs. Le moins que l'on puisse dire, c'est qu'on ne s'ennuie pas avec lui. A tout de suite avec Valérie Damido et Eric Bastien sur votre radio ici.
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10: Sandrine, qui m'a l'air de bien gagner, et pourtant, elle est un petit peu comme Annie Cordy.
11: Moi, je serai toujours toute ma vie tête de linotte.
10: Alors, ma petite tête de linotte, il paraît qu'on est tête en l'air.
12: Oh là là.
10: Oh là là, dit-elle. Alors, on oublie.
12: Je raconte un petit truc.
10: Alors, raconte-moi. Ben,
12: alors, enfin, je dis à ma copine, tiens, on va aller à l'auto. Je lui envoie l'affiche. Figure-toi, je m'étais trompée d'un mois.
10: Un mois ? C'est-à-dire que tu croyais que le loto...
12: Mais comment... Du 28 février, c'était 28 mars.
10: Donc t'as été toute seule au loto et t'as vu personne, en fait ?
12: Bah, grosso merdo, oui.
13: Grosso merdo.
10: Alors, on a demandé à tous nos auditeurs ce qu'ils voudraient être comme animal. Toi, t'as choisi une salamandre, tu m'expliques ?
13: C'est bien la première fois. Hein.
10: Oui, c'est la première fois. Hein. Pourquoi ?
12: Bah, écoute, déjà, je trouve ça magnifique, c'est rare,
10: ouais.
12: Ça se cache. C'est un peu comme moi, je me casse.
10: Ouais.
12: Et après, c'est près des quatre éléments.
10: Ah, d'accord. Il y en a dans ton jardin, des salamandres ? T'en as déjà croisé ?
12: J'en ai déjà vu une, mais pas dans mon jardin. Non.
10: Eh
12: en,
10: oui.
12: En forêt.
10: Ah,
12: près d'une forêt.
10: Pourtant, dans le sud, voilà. Dès qu'il fait du soleil, on en voit des petites salamandres. Hein, des petits...
12: On en voit de moins en moins. Hein.
10: Bon, de toute façon, comme tous
12: les... Comme les coccinelles, c'est comme beaucoup de choses.
10: Merci. La pollution et tout ça. Alors, on va parler tout de suite avec architecture, mais on va surtout gagner 3 points. C'est la question à choix multiple. Je te pose la question, je te fais des propositions. T'as 10 secondes pour me donner ta propale. Tiens, une petite chanson.
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10: Alors, avec la maison, on va parler architecture. Écoute bien. En architecture, qu'est-ce qu'un chien

0: assis. Deux colonnes en marbre qui encadrent la porte d'entrée. Une fenêtre qui dépasse du toit. Une grille décorative intégrée dans un mur. Ou la coupe d'Éric Bastien.
1: Exactement.
0: Alors, c'est quoi un chien assis ? Deux colonnes en marbre autour d'une porte d'entrée, une fenêtre qui dépasse du toit.
2: Non, c'est une fenêtre qui dépasse du toit. Oh, ma mère, elle est embêtée avec ça.
0: Oh, bah, écoutez, bien évidemment que c'est la bonne réponse.
2: Merci,
0: c'est,
2: maman.
0: Et voilà, ça ressort du toit, c'est doté de son propre petit toit. Et ça apporte lumière et volume, tout en offrant un charme traditionnel. 4 points de plus, tu as 8.
1: Bon, attention là, Emmanuel, parce que elle s'est quand même bien échappée après le quiz musical. Tu restes à un point et un petit écart qui est un gros écart quand même, Emmanuel. Hein ?
3: Ouais, là, ça craint, ouais. C'est bon.
1: Ouais, ça craint. Ouais. C'est pas fini, hein, tout est jouable avant 13h. Je te rappelle qu'il y a le bingo qui va arriver dans un instant. Nuggets et Peanuts sont les deux poules d'Emmanuel qui vit dans le Nord à Arne, dans le Pas-de-Calais. Il n'a pas de chance. Non, Emmanuel, il est un peu laguine, il lui arrive toujours un petit peu des trucs, voilà, comme ça, quoi. C'est comme, on commence par le voyage de noces, si vous voulez, hein, Manu ?
3: Oui.
1: Allez, le voyage de noces, bon, avec ta chérie. Le patron en avait donné que 3 jours, d'ailleurs, pour terrible, ça, hein, pour ce voyage de noces.
3: C'est ça.
1: Qu'est-ce qui vous est arrivé pendant ces 3 jours ? C'était génial, je crois. Hein.
3: Intoxication alimentaire pour les deux.
1: Allez, intoxication, fruits de mer. Mais ça continue, mon petit Pierre-Richard, il visite la Tour Eiffel avec la famille, il monte au deuxième étage. Qu'est-ce qui s'est passé ?
3: Ah ben, le vertige, je suis resté collé au mur, j'ai pas bougé.
1: Collé à la paroi, pop. Continue, il part en jet ski, oui. Ben oui, parce qu'il est fou comme ça, Manu, il a envie de faire du jet ski avec son fils. Qu'est-ce qu'il a oublié, le loueur ?
3: De mettre de l'essence.
1: Voilà,
0: donc, ah bah, il a pas été loin alors.
1: Tu nous as fait une Michel Blanc dans les bronzés 3, là.
3: Disons qu'il y en avait mis assez pour qu'on aille assez loin, et puis tout compte fait, on n'a pas pu revenir par nous-mêmes.
1: Tu sais, Michel Blanc dans les bronzés 3,
0: ah bah oui,
1: avec le
0: jet ski. Bah oui.
1: Donc t'es en pleine mer, t'es resté en pleine mer du coup.
3: Bon, on n'était pas loin, enfin, si, mais ouais, en pleine mer.
0: Ouais, on était pas.
1: Bateau, là. Oui, quand même. Tiens, attends, non, remettez-moi encore du Pierre-Richard, parce que puisqu'on parle de bateau, de retour d'Angleterre, Manu, qu'est-ce qui se passe ?
3: Ah oui. Bon. On a eu une très grosse tempête, on devait revenir de Douvres jusque Calais, on a été déporté à Zuidcote, et puis tout le monde était malade, et moi avec mon beau-père, on mangeait tranquillement parce que j'ai pas le mal de mer, donc
1: oui.
3: On vomissait partout, quoi.
1: Bien voilà. Sûr, pendant que les autres... Ouais, il y avait pas de problème. J'en garde un peu pour après, hein, parce que c'est pas fini,
3: allez,
1: c'est pas fini.
3: Garde. Allez.
1: Oh Manu, t'es exceptionnel.
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0: Premier grand succès de Clara Luciani à La Grenade. Nous sommes déjà à la fin des meilleurs moments d'Au Taquet pour aujourd'hui, mais nous reprenons lundi, bien sûr, toujours avec Valérie Damido et Eric Bastien, toujours en très grande forme. Comme nos candidats, il sera question d'imitation. Franck imite très très bien des personnages célèbres. Vous allez pouvoir jouer à les deviner. Il y aura aussi une question de repassage. Généralement, on a un fer à repasser, deux fer à repasser. Eh bien, figurez-vous que Sandra, elle en a trois. Et puis, il y aura aussi une histoire de chevreuil sur votre radio ici.
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0: Très bonne fin de semaine avec votre radio ici. Il est 13h. Les informations en Morgane Guillaumard.
2: Un été marqué par les incendies, des pompiers très mobilisés, exténués, vous entendrez leur fatigue dans ce journal. Des vignerons déjà sur le terrain pour récolter les raisins. Les vendanges sont très précoces cette année, en grosse partie dû à la chaleur. Un taux de chômage historiquement haut en France et les premiers concernés, ce sont les jeunes. Et enfin, le Mont Ventoux au programme de la 7e étape du Tour de France Femmes. Aujourd'hui, nous serons sur place dans un instant.
0: Les pompiers sont fatigués de cet été marqué par de nombreux incendies.
2: En particulier ceux dans le Var, mobilisés depuis 18 jours sur le feu dans le massif du Gros Bessillon. Plus de 6000 hectares brûlés, le vent a ravivé des points chauds hier, mais les reprises ont aussitôt été maîtrisées. 850 pompiers sont toujours sur place et la fatigue commence sérieusement à se faire sentir, Sophie Glotin.
3: Oui, forcément, les traits sont tirés, les yeux un peu cernés, mais chez tous les pompiers, la même abnégation.
4: De toute façon, on s'adapte, hein, on est là pour ça, et puis on vient volontiers, quand on est volontaire pour aller au feu.
3: L'adjudant-chef Hervé Ambert, des pompiers de Sainte-Maxime.
4: Donc, quelque part, fatigué, oui, mais content d'être là, de contribuer à la protection du Var, notre patrimoine, quoi.
3: Sur le terrain, sur le chantier, dans le jargon des pompiers, les mêmes risques, mais des hommes différents, grâce à un système de relève. Et même sur une garde de 24 heures, les pompiers tentent de se reposer quand les flammes les laissent tranquilles.
4: Sur 24 heures, on va essayer de faire deux groupes. Nous sommes 18 de faire deux groupes de 9. Ceux qui vont travailler, ceux qui vont se reposer, toutes les deux tranches de 2 heures.
3: Comme sur un bateau, vous faites des quarts?
4: Absolument, on peut créer des quarts. C'est notre rôle à nous. Quand on amène tout un gif sur un feu, le repos, la récupération, quoi.
3: Chaque groupe a également à disposition dans les camions des dits camps.
5: On essaye de se trouver une petite zone. On met notre lipico, on dort 2, 3, 4, 6 heures. Ça dépend en fait les actions qui sont à mener. Et c'est essentiel, notamment pour les conducteurs.
3: Et ici, tous les pompiers le disent, la solidarité, les dons, les messages de soutien ou parfois les banderoles aperçues au bord de la route reboostent souvent plus qu'une bonne nuit de sommeil.
2: Mais ce vendredi est encore une journée à haut risque avec toujours du mistral et des températures caniculaires dans le Var. Le Var, les Bouches-du-Rhône et le Vaucluse sont en rouge pour un risque très élevé de départ de feux de forêt. Et puis dans l'Aude, le feu de végétation dans le massif des Corbières qui s'est déclaré hier après-midi est désormais fixé. Il a été provoqué par un accident de la route et a parcouru une centaine d'hectares. Mais celui dans le massif de Claps, dans la Drôme, a progressé, lui, dans la nuit. 270 hectares de végétation ont été parcourus par les flammes depuis 5 jours.
0: Les touristes sont de retour en Gironde, 2 semaines après le méga feu dans le département.
2: Oui, le ministre du Tourisme se montre rassurant. Serge Papin estime que la saison peut être sauvée grâce aux réservations du mois d'août.
6: La Gironde est meurtrie, mais elle est debout. Non seulement la saison n'est pas terminée, mais tout le monde est mobilisé pour qu'elle soit sauvée pour le mois d'août. Les choses peuvent quasi rentrer dans l'ordre. J'ai quelques chiffres là. On était à 30% pendant la période du sinistre là. On est passé cette semaine à 60% de réservation. Pour la semaine prochaine, j'ai quelques campings. Je pense notamment à des grands campings qui sont assez bien organisés commercialement sur la Cano, par exemple, qui m'annonce des 90%. Alors, c'est un peu plus compliqué pour les campings indépendants. Et après, on peut avoir une belle arrière-saison. Donc, il faut aussi, là-dessus, être optimiste.
2: Serge Papin, ministre du Tourisme, invité d'ici Gironde ce matin. L'interview est à réécouter sur notre site internet. Du monde sur les routes aujourd'hui. La journée est classée orange par Bison Futé avec une circulation difficile sur un large quart nord-ouest et sur une partie du centre-est dans le sens des départs. Orange aussi dans le sens des retours dans un quart sud-est de la France. Et ça devrait d'ailleurs rouler un peu mieux sur la 10, l'autoroute entre Paris et Bordeaux qui a rouvert en direction du sud après presque 2 heures de coupure suite à un accident impliquant plusieurs véhicules ce matin. Et voilà une bonne nouvelle pour tous ceux qui doivent faire un long trajet ce week-end. Le prix de l'essence diminue. Le samplon 95 passe en dessous de la barre des 2 euros le litre. Petite baisse aussi pour le gasoil. Il est en moyenne à 2,18 euros le litre contre 2,23 euros il y a quelques jours. Pour ceux qui prennent le train, le trafic doit normalement reprendre en gare de Tours à partir de 16 heures. La circulation est interrompue depuis hier après-midi à cause d'un incident sur un chantier. De l'amiante a été découverte dans un poste d'aiguillage. Le taux de chômage continue d'augmenter en France. On est à 8,3%, soit son plus haut niveau depuis l'automne 2020. L'INSEE publie aujourd'hui les chiffres pour le deuxième trimestre d'avril à juin. Ça représente 62 000 demandeurs d'emploi de plus que pour la période de janvier à mars. Et toutes les tranches d'âge sont concernées. Mais les jeunes inquiètent particulièrement Mathieu Plane, le directeur adjoint du département analyse et prévision de l'OFCE, l'Observatoire français des conjonctures économiques, car le taux de chômage des 15-24 ans a bondi et atteint près de 22%.
7: Quand l'économie va mal, les jeunes sont un peu la variable d'ajustement. C'est-à-dire que vous voyez, quand vous rentrez sur le marché du travail, quand l'économie va mal, finalement, vous maintenez certains emplois et donc vous n'allez pas embaucher de nouvelles personnes, par exemple. Autre facteur, c'est que les jeunes sont surreprésentés dans les contrats dits temporaires ou dits précaires. Et quand ça ne va pas bien, qu'est-ce que font les entreprises? C'est justement, elles ne vont pas reconduire les contrats courts. Et donc, les jeunes sont beaucoup plus exposés au retournement du travail que les autres. Et ils sont aussi extrêmement exposés à la politique publique. On voit que ce qui avait permis de faire baisser beaucoup aussi le chômage des jeunes et créer beaucoup d'emplois, c'est l'alternance. Ouais. Or, aujourd'hui, on voit qu'on va avoir des rabots. Le taux d'emploi en alternance est en train de diminuer en France. Et donc, forcément, c'est les jeunes qui occupent ces postes-là. Et donc, la conclusion, c'est qu'on a une remontée extrêmement brutale du taux de chômage des jeunes.
2: Une rencontre importante pour les victimes de violences sexuelles dans l'Église. Le pape Léon XIV va en rencontrer plusieurs en France. Il le fera lors de sa visite dans le pays fin septembre. Le Vatican l'annonce aujourd'hui.
0: 13h06, les vendanges sont très précoces cette année.
2: Conséquence du réchauffement climatique, un hiver doux suivi par une série de canicules. Et voilà que la récolte des raisins a 3 semaines d'avance, du jamais vu selon la filière. C'est encore plus tôt que l'an dernier où elles avaient déjà été précoces. Les vendanges ont commencé hier pour les vignerons du Bordelais qui font du crémant. Et c'est pareil, en Champagne, on est clairement dans une année historique, Clément Comte.
8: C'est simple, la chaleur est le moteur de la vigne. Il a fait très chaud cet été et le raisin est prêt plutôt que prévu.
9: J'ai voulu commencer maintenant tout simplement parce que moi j'avais le degré qu'il fallait.
8: Vincent Finot a donc demandé une dérogation.
9: Et si on attend vraiment quelques jours de plus, après malheureusement, on va perdre le raisin. Ça va tourner en vinaigre.
8: Et c'est pareil dans tout le vignoble, on est très en avance cette année.
10: Dès samedi et à partir de lundi 10, ça va être effectivement on va commencer à avoir le branle-bas de combat des vendanges en Champagne.
8: Sébastien Debuisson est directeur technique et environnement au comité Champagne.
10: C'est pas tellement inquiétant pour le Champagne, c'est surtout inquiétant pour le réchauffement climatique parce que la vigne, c'est un marqueur du réchauffement climatique et de voir des vendanges de plus en plus tôt montre qu'aujourd'hui, on est vraiment dans le dur de ce réchauffement.
8: Et il faudra s'habituer selon le spécialiste.
10: Aujourd'hui, c'est forcément un peu exceptionnel, mais c'est la norme des 50 prochaines années. Mais on sait surtout qu'il faut s'adapter. Aujourd'hui, c'est l'adaptation qui est notre premier moteur pour continuer à produire du champagne en Champagne.
8: Le comité Champagne travaille notamment sur la création de nouvelles variétés de vignes pour retrouver des vendanges autour du mois de septembre, beaucoup plus supportables pour les saisonniers.
2: Les explications de Clément Comte d'ici Champagne-Ardenne.
0: Un sommet mythique pour la 7e étape du Tour de France Femmes.
2: L'ascension du célèbre Mont Ventoux dans le Vaucluse. Les cyclistes du Tour de France féminin sont en train de traverser le Rhône. Elles sont parties depuis une vingtaine de minutes de la Voulte-sur-Rhône dans l'Ardèche pour le départ fictif. Manon Vautier-Cholet, vous êtes sur place pour ici. Bonjour.
11: Bonjour Morgane, bonjour à tous.
2: On n'est plus qu'à une poignée de minutes du départ réel et pour la toute première fois donc, les coureuses vont gravir le Mont Ventoux.
11: Oui, clairement l'étape reine de ce tour avec peut-être la plus belle ascension autant visuellement que sportivement parlant. Et ça, c'est la directrice du tour Marion Rousse qui le dit. Pour passer la ligne d'arrivée ici, juste à côté de l'antenne blanche et rouge qui surplombe le géant de Provence à 1910 mètres d'altitude, le peloton va devoir passer 3 difficultés avant de s'attaquer par Bédouin à 15 700 km de montée à 8,8% de moyenne. Une première première partie, très exposée du vent. Et il y en a du vent aujourd'hui, avec les pentes les plus dures jusqu'à Chalet-Reynard, un passage plus protégé dans la forêt, avant de retrouver le vent encore pour la fin de l'ascension, les cailloux et ce paysage lunaire qui fait de ce Mont Ventoux un sommet à part. On attend une bataille ici entre les meilleures grimpeuses et favorites, Marlène Reusser, la maillot jaune d'Emmy Vollering, Kasia Nievadoma en tête, et évidemment notre française Pauline Ferrand-Prévot, loin au général, mais qui va tout tenter pour écrire son nom au palmarès de ce géant.
2: Merci Manon Vautier-Cholet. On va la vivre avec vous en direct cet après-midi, cette étape. 146 km à parcourir. Une partie n'est pas accessible au public à cause du risque incendie, mais c'est possible de le voir en revanche pour cette ascension du Mont Ventoux. Et puis tout aussi spectaculaire, les épreuves du jour au championnat d'Europe de natation à Paris. Des plongeons dans la Seine depuis des ponts à 20 mètres de haut, avec en toile de fond la Tour Eiffel. Ça démarre dans une demi-heure pour les femmes et à 16 heures pour les hommes. Et on apprend à l'instant que deux Français décrochent une médaille, Marc-Antoine Olivier, l'argent, et Logan Fontaine, le bronze, sur une épreuve de nage en eau libre. Et puis c'est le rendez-vous annuel des passionnés d'astronomie, la nuit des étoiles, tout ce week-end, des centaines d'ateliers de vulgarisation et d'observation de ciel organisés gratuitement partout en France.
0: Ça va être vachement sympa.
2: Ah bah oui.
0: On y va ensemble ?
2: Ah bah oui, avec plaisir.
0: Le rendez-vous est pris. Merci Morgane Guillaumard, et prochain rendez-vous avec l'info à 14h. L'ascension du Mont Ventoux est une étape reine du Tour de France, on vient d'en parler. Les coureuses vont s'y attaquer cet après-midi. Nous allons donc le découvrir tranquillement pour une escapade nature en famille avec un épisode de votre podcast Partir dans moins d'une minute sur votre radio ici.
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0: Le Mont Ventoux est bien connu des amateurs de vélo, mais il se découvre aussi en famille, plus tranquillement. Si vous aimez la nature, les animaux sauvages, les soirées sous les étoiles, alors suivez-nous dans cette balade, car nous partons maintenant sur les routes de ce sommet mythique de Provence.
15: Le Mont Ventoux, c'est un sommet perché à 1910 mètres d'altitude, le plus haut d'Europe isolé sans rien de tour. Et le Ventoux, c'est surtout l'étape mythique du Tour de France, avec 90 000 vélos par an qui défient le géant de Provence. Mais moi, j'ai envie de vous faire découvrir un Mont Ventoux plus méconnu et accessible pour toute la famille. Car contrairement à ce qu'on pourrait croire, ce mont n'est pas réservé qu'aux champions de cyclisme. C'est une terre d'aventuriers et d'observateurs, voire d'astronomes. Et à la fin de cet épisode, vous saurez pourquoi quand on va au Mont Ventoux, on a l'impression d'aller sur la Lune. Je m'appelle Maxime Perron, je suis animateur à Issy Vaucluse. Et j'adore le Mont Ventoux parce que c'est ma boussole, un peu comme tous les habitants d'ici. Dès que je l'aperçois, je sais que je suis chez moi. Depuis que je suis petit, j'y vais à n'importe quelle saison. L'hiver pour skier, au printemps à vélo, l'été pour profiter de la fraîcheur, et à l'automne, je ne peux pas m'empêcher d'aller ramasser quelques champignons. Bienvenue dans Partir, escapade nature en famille sur le sommet mythique du Mont Ventoux. Notre point de départ, c'est le village de Flassan. On est face au Mont Ventoux et on a l'impression qu'on va le toucher. Dans ce petit village préservé de 473 âmes, tout le monde se connaît. Il est typique de Provence, avec son école, une fontaine, un lavoir, une église et des façades jaunes, oranges et rouges. Au coucher du soleil, les maisons se teintent même de rose. Quelle que soit la saison, la vie est paisible ici. Contrairement à d'autres villages au pied du Ventoux, il y a très peu de cyclistes et de visiteurs de passage. C'est donc un village qui a su rester authentique, loin de l'agitation touristique. D'ailleurs, si vous tendez l'oreille, vous remarquerez que les cloches de la petite église ont une particularité. En plus de sonner à toutes les heures, elles sonnent aussi à 7h45 et à 17h45, l'heure à laquelle il fallait aller travailler au champ et puis rentrer à la maison. Depuis, la tradition est restée. Pour venir jusqu'ici, vous pouvez prendre le train depuis la gare TGV d'Avignon et terminer votre trajet en voiture. C'est beaucoup plus pratique, surtout si vous voulez visiter d'autres coins tout autour. Pour le trajet, comptez moins d'une heure de route depuis la gare d'Avignon. Une fois arrivé à Flassan, vous pouvez laisser la voiture en bas du village, les parkings sont gratuits, tout se fait à pied, même si ça monte un tout petit peu, il est accessible pour tout le monde. Il y a un endroit typique à découvrir, l'épicerie Jouveau. Ça fait 130 ans qu'elle existe. Et aujourd'hui, c'est Johan, l'arrière-arrière-petit-fils de Jules, le créateur, qui a repris le flambeau. La famille veille sur ce lieu qui est resté dans son jus avec son carrossiment, son rideau marseillais et sa vieille balance. Ici, on trouve de tout. Fruits, légumes, viande, poissons, journaux, colis, cigarettes, pain et même quelques livres. Mais c'est surtout le cœur du village où tout le monde se rencontre. Lorsque vous êtes dans cette épicerie, je vous conseille de prendre un petit café en terrasse et d'échanger avec les habitants qui vous donneront toujours une idée de balade autour du village. Ici, il n'y a pas beaucoup de passages, alors les gens sont toujours heureux d'échanger avec vous. D'ailleurs, Johan a les clés de l'église, alors si vous êtes sympa, il pourra peut-être vous l'ouvrir. Au moment de repartir, je vous invite à vous perdre dans la multitude de chemins autour du village. Entre vignes et cerisiers, à vous de trouver le meilleur point de vue pour prendre la photo du Mont Ventoux. Mais je vous ai promis de vous faire découvrir un Ventoux paisible et sauvage, accessible à tous. On y va tout de suite. Ici, on est donc au sentier découverte de la grande faune du Ventoux. On est à mi-chemin du sommet. Nous sommes en plein cœur de la forêt, à Aurel, avec des grands hêtres tout autour. Ici, c'est paisible. On est loin de l'agitation du sommet du Ventoux, avec ses vélos, ses motos et ses voitures. L'endroit a été pensé pour les familles. Il a été créé par l'Office National des Forêts, l'ONF. Il est accessible en poussette et la balade fait moins de 2 km. Tout le long, vous retrouverez des informations pédagogiques, mais surtout des sculptures d'animaux qui peuplent le Ventoux. Avec un peu de chance, vous pourrez même apercevoir des cerfs, des biches, des sangliers, des renards ou encore des loups. Je vous conseille aussi d'aller dans l'observatoire à ciel ouvert, tout en bois, qui domine la vallée. Il a été conçu pour écouter le brame du cerf à l'automne, mais vous pouvez y aller à la tombée de la nuit toute l'année, le balisage est réfléchissant. Non loin de l'observatoire, vous croiserez sans doute Lenny Vidal, qui est photographe naturaliste. Il peut passer des journées entières à observer et à prendre en photo les animaux.
13: Donc là, simplement, en se baladant dans la forêt, on peut trouver des traces, et notamment cet arbre mort qui, malgré le fait qu'il soit mort, abrite beaucoup de vie. Et ici, on peut voir plein de petits trous qui ont été faits par des pics, sans doute. Enfin, c'est même certain, je ne sais pas, je ne peux pas dire avec certitude lequel. Mais ici, on peut retrouver des pics noirs, des pics verts, des pics épêches. Et autant d'espèces qui vont donc tambouriner sur le tronc pour se nourrir, faire sortir toutes les petites larves et insectes qui peuvent occuper le bois mort. Alors ici, on a apparemment une empreinte d'un ongulé sauvage, mais bon, c'est dur à dire, elle est mal formée dans ce type de substrat, mais c'est sans doute un chevreuil vu la taille. Donc ouvrez bien les yeux, parce que là, vous voyez qu'en une dizaine de mètres, on a pu déjà trouver deux indices différents d'animaux, donc c'est assez parlant.
15: À 3 km du sentier, il y a un endroit que j'apprécie vraiment l'hiver, c'est le Chalet Reynard. C'est d'abord un restaurant ouvert toute l'année, mais aussi une mini station de ski avec 4 pistes, quand la quantité de neige le permet. Mais il y en a toujours un peu pour faire de la luge. Je ne loupe pas un hiver sans aller faire quelques descentes en famille. La sortie devient parfaite quand on la termine en terrasse avec une bonne raclette. Depuis le Chalet Reynard, on se dirige à présent au sommet du Mont Ventoux, situé à 6 km. Avec 8% de pente moyenne, accrochez-vous, même en voiture. Au sommet, à 1910 mètres d'altitude, c'est un panorama assez unique à 360 degrés. On y voit les Alpes enneigées, toute la vallée du Rhône, le Luberon, les Baronnies, les monts de Vaucluse, les Cévennes, et certains disent qu'on peut même apercevoir la Méditerranée. L'ascension du Mont Ventoux est considérée comme l'une des plus difficiles en raison de sa longueur, 21,5 km depuis le bas de la montagne et de son pourcentage moyen de pente. Vous croiserez sans doute des cyclistes du monde entier qui tentent d'accomplir l'ascension de leur vie. Entre cris de joie, pleurs et épuisement total, on passe par toutes les émotions. Au sommet, vous trouverez un magasin de souvenirs tenu par la même famille depuis plus de 50 ans, mais aussi la mythique Tour Blanche avec son pic rouge qui sert d'antenne, de station météo, de base militaire et d'observatoire climatique. Et croyez-moi, là-haut, ça décoiffe. Le record de rafale de toute la France a été enregistré ici, à 320 km à l'heure. Maintenant que nous sommes au sommet, basculons sur sa face nord, direction la station du Mont-Serein, à 7 km. Il s'agit historiquement de l'une des toutes premières stations de ski de France. D'ailleurs, ici on a un vieux dicton qui dit « Qui skie au Ventoux, skie partout ». Alors qu'en contrebas, on a des paysages de Provence avec des champs de lavande et des oliviers, ici, on se retrouve au beau milieu d'un paysage alpin avec des chalets en bois, des restaurants aux spécialités montagnardes et près de 17 pistes de ski. En période de forte chaleur, le Mont-Serein avec 10 degrés de moins qu'en plaine est la bulle de fraîcheur du Vaucluse. Au fait, si vous n'êtes pas sportif mais que vous voulez quand même grimper le Ventoux, vous pouvez très bien le faire en voiture, en moto, ça se fait plutôt bien en 3 quarts d'heure. Pour ceux qui aiment les challenges, n'hésitez pas aussi à louer en bas du Ventoux et à la station du Mont-Serein des vélos électriques. Pour moins de 50 euros la demi-journée, vous pourrez vous aussi vous prendre pour un champion cycliste avec une ascension beaucoup moins physique.
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15: Avec 700 000 personnes chaque année au Ventoux, le lieu est très fréquenté. Alors, je vous conseille d'être prudent. En voiture, à moto ou en vélo, c'est souvent la descente qui est la plus dangereuse. Pendant la saison touristique, ne tardez pas à monter au Ventoux. C'est toujours mieux d'y venir assez tôt dans la matinée. Surtout que l'ambiance est encore bien différente, presque comme si on avait changé de planète. Et oui, je vous avais dit au début de l'épisode que lorsqu'on se dirige au sommet du Ventoux, on a l'impression d'aller sur la Lune. Si la végétation est assez dense, subitement, à partir de 1500 mètres d'altitude, c'est le néant. Ce n'est pas pour rien qu'on le prénomme aussi le Mont Chauve. De loin, cette partie blanche de la montagne ressemble à de la neige, mais sur place, il s'agit en fait de cailloux. C'est un désert aride où rien ne pousse, ou presque.
13: On a l'impression que c'est un paysage lunaire, il n'y a que des cailloux, on ne voit rien au premier abord. Mais il y a une grosse biodiversité au niveau de la flore, mais ce sont des toutes petites plantes qui sont à ras-le-sol pour résister au vent, aux intempéries. On peut retrouver notamment le pavot du Groenland. C'est un pavot qu'on retrouve dans des contrées nordiques alors qu'on est en Provence.
15: Si vous avez encore un peu de temps devant vous, si votre week-end n'est pas terminé, j'ai une dernière idée pour vous. Après avoir décroché la Lune, on va observer les étoiles. On est maintenant à la gare d'Apt, à 1100 mètres d'altitude, sur le plateau d'Albion, avec toujours le Mont Ventoux en toile de fond. L'observatoire astronomique du Sirène, le silo réhabilité pour nuits étoilées, propose dans un décor désertique d'observer toute l'année notre voûte céleste. Il n'y a aucune pollution visuelle, comme si on était dans une immense toundra. On a vite l'impression d'être perdu au milieu de nulle part. Les bénévoles, qui sont très pédagogues, vous proposent des soirées uniques par petits groupes pour compter les étoiles filantes, observer la Lune et admirer Saturne comme jamais avec des télescopes aussi grands que votre salon. Il y a moins de 30 ans, le site était encore un lieu top secret de l'armée française. Le plateau d'Albion a été choisi dans les années 1970 pour être la plateforme de lancement des missiles nucléaires. Il y en avait 18 ici, dont un à cet endroit. Imaginez-vous, à tout moment, des missiles pouvaient partir. Ces installations de dissuasion nucléaire ont fini d'être démantelées en 1998. Et ce n'est que dans les années 2000 que l'un de ces silos a été réhabilité par les bénévoles de l'observatoire. Solange Pouvet est la directrice de l'Observatoire astronomique du Sirène. C'est elle, avec ses amis bénévoles, qui s'occupe des visites.
17: Alors quand les personnes arrivent la nuit dans cet endroit qui est assez unique, beaucoup nous disent on se croirait sur Mars, on est mieux que le Petit Prince. Moi j'ai la chance d'être là depuis donc le début et de ne jamais, je ne me lasse jamais de ce que je vois. Le ciel change à chaque saison, donc on attend l'hiver que les éléments que l'on peut observer arrivent, voilà. Et puis la saison d'après, il nous manque et on attend. Alors la ronde des planètes tous les ans, c'est la même chose. On se dit Saturne n'est pas là, quelle tristesse. Et puis quand elle arrive, on est tout content.
15: Comptez 22 euros par personne pour une soirée sous les étoiles, accessible dès l'âge de 5-6 ans. Pensez bien à réserver à l'avance par téléphone. L'observatoire est ouvert toute l'année. En y venant, peut-être que vous verrez aussi l'autre curiosité du plateau d'Albion, les grandes oreilles. C'est le surnom donné aux immenses paraboles utilisées par les services secrets français. Mais ça, vous le verrez quand vous viendrez.
0: C'est noté. Merci Maxime Perron d'ici Vaucluse pour tous ces bons conseils afin de découvrir le Mont Ventoux autrement que par le sport. Cet épisode de Partir est en réécoute sur l'appli ici.fr et lundi, nous partirons à Étretat sur les pas d'Arsène Lupin. Dans quelques minutes, nous serons toujours du côté du Mont Ventoux avec la 7e étape du Tour de France Femme qui est partie de la Voulte-sur-Rhône en Ardèche pour une arrivée sur le Mont Ventoux donc. Mais d'abord, place à Madonna avec Vogue sur votre radio ici. 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

0: Écoutez, ici Madonna, Vogue. Direction le Tour de France Femmes maintenant, avec la 7e étape qui fera arriver les coureuses en fin d'après-midi sur le Mont Ventoux. Une étape exceptionnelle que nous suivons bien sûr tout l'après-midi avec ici Radio Officielle du Tour.
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3: Et vous suivez cette 7e étape du Tour de France Femmes sur votre radio ici, avec au bout des 144 kilomètres de la course, partie de la Voulte-sur-Rhône, la mythique ascension du Mont Ventoux. Les 128 concurrentes ont passé le départ réel à 13h15 avec déjà une première difficulté. Emma Sarango, vous êtes sur la moto ici de Selim Guerribi et ça monte déjà.
4: Oui, on est en plein dedans, là, dans la montée du col de la Grande Limite, même si vous et moi, Manon, savons qu'elle n'en vont pas, hein, les coureuses de ce Tour de France. La preuve, le Mont Ventoux est au programme pour la première fois. On est à environ 3 km du sommet de ce premier col de catégorie 2, qui monte avec une moyenne de 5%. Et pour l'instant, le peloton est toujours groupé. On traverse la forêt et puis les petits villages de l'Ardèche, avec beaucoup, beaucoup déjà de spectateurs au bord des routes qui encouragent évidemment les Françaises, mais aussi les Belges ou les Néerlandais, puisque nous sommes dans des régions touristiques cet été. Donc elles sont encouragées, les coureuses, et elles ont encore environ 2 km avant le sommet.
3: Le col de la Grande Limite, vous y êtes, Emma Sarango, avec votre pilote Selim Guerribi. Ça va peut-être donner le ton, avec déjà, on va suivre ça évidemment, la formation d'une première échappée. Il faudra tenir en tout cas jusqu'à l'ascension du Mont Ventoux, 16 km d'ascension à 8,8% de moyenne et du vent. Aujourd'hui, pour l'instant, c'est du vent de dos, mais ça pourrait compliquer un peu plus les choses au fil de la course. Pour le moment, les coureuses, elles sont à 130 km de l'arrivée. Emma Sarango le disait, ça roule en peloton groupé. Va-t-on voir une bataille entre les meilleures grimpeuses? On attend les favorites à l'avant, Marlène Reusser, la maillot jaune, Demi Vollering, la néerlandaise, ou encore Kasia Nievadoma et notre française Pauline Ferrand-Prévot. Vous suivez cette 7e étape du Tour de France Femmes avec l'ascension mythique du Mont Ventoux. Le prochain point, c'est dans une demi-heure sur votre radio ici.
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5: Lecture et balade dans les arbres, vous êtes à la recherche de bons plans Franche-Comté, suivez-moi, c'est par ici. Ce week-end, les amoureux de lecture ont rendez-vous à Gelin, dans le Haut-Doubs, pour le 19e salon du livre Comtois. Une vingtaine d'auteurs de la région vous attendent pour des rencontres et des séances de dédicaces. Un bon moment de partage autour des livres, en accès gratuit à la salle de culturelle de Gelin. Et puis, envie de prendre un peu de hauteur cet été, direction Lacrosse-Cîmes à Montbozon, en Haute-Saône. En pleine forêt, un parc d'aventure qui propose 8 parcours pour tous les niveaux, avec des ponts suspendus, des tyroliennes, un saut de Tarzan et plus d'une soixantaine d'ateliers dans les arbres. Les plus jeunes sont aussi au rendez-vous avec des parcours sécurisés. Une sortie idéale à partager en famille. Lacrosse-Cîmes, c'est à Montbozon. Ici Besançon, d'autres informations pratiques, ce sera dans une heure. Belle après-midi à vous.
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Rose Laurence et Africa, le titre qui marquera sa carrière. Ici Besançon, excellent après-midi, merci de nous avoir rejoints. On va passer l'après-midi ensemble, on filera notamment dans les gens d'ici, du côté du camping de Cromary, Verterive, rencontrer Yann. Vous aurez rendez-vous également avec le Tour de France en direct avec votre radio. Et puis côté musique, France Gall, Whitney Houston, et à l'instant, il arrive juste derrière moi, c'est Pierre Demer avec Je pense à vous.

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1: Alors ici, Yann, on est au camping Verterive à Cromarie, hein, c'est ça?
2: Ouais, c'est bien ça, ouais.
1: Vous avez toujours travaillé ici?
2: Depuis 9 ans.
1: Ah oui?
2: Ouais, depuis 9 ans déjà, donc on a commencé à 2018.
1: Mais c'est toute l'année que vous travaillez ici?
2: Non, c'est jusqu'au fin de septembre.
1: Oui.
2: Et après, on retourne en Belgique pour l'hiver, parce que bon, pour la maison en Belgique. Et on revient début avril.
1: Mais alors le camping, il est partagé en deux, là, en fait, à Cromarie?
2: Il y a deux campings. Ce sont deux campings différents. Hein. Et il y a déjà 40 ans que c'est comme ça.
1: Voilà. Et vous avez vos habitués qui viennent?
2: De plus en plus. Les gens qui reviennent parce que c'est un bon endroit, on s'est relaxé un tout petit peu. Hein, il n'y a pas grand chose ici dans le coin, mais c'est pour se calmer un tout petit peu.
1: Ouais.
2: Et c'est toujours complet. Donc les 16 emplacements, c'était toujours. Ça va vite.
1: Oui. Alors c'est quoi? C'est un réseau ici ou c'est indépendant ou
2: C'est privé, c'est un O2.
1: Et puis comment vous êtes venu ici? Vous êtes arrivé jusque-là un jour?
2: Pas tellement en vacances. On a cherché un coin qui était un peu moins touristique. On a vu tellement de campings dans le sud, dans le nord, côté Bretagne, n'importe où. Et c'était trop grand. Pour nous, c'était pas l'esprit d'avoir un petit camping. Ça nous plaisait ici.
1: Ouais. Voilà. Vous avez tenu des campings avant?
2: Non, jamais.
1: C'était l'idée.
2: Moi, j'étais toujours technicien en fait.
1: L'homme à tout faire, le couteau suisse.
2: Ouais.
1: Enfin, le couteau belge.
2: Ouais. Je sais pas si c'est si bon.
1: Il faut savoir tout faire.
2: Ouais, ça c'est important.
1: La plomberie, l'électricité, dépannage en tout genre.
2: Ouais. Être avec le client, c'est beaucoup de boulot, mais allez, ça me plaît.
1: Qu'est-ce qui vous plaît particulièrement dans ce site-là?
2: C'est ce qu'il y a, c'est la nature, il y a les gens qui sont à l'aise. C'est ça qui me plaît ici.
1: Le calme.
2: La nature, la manière de travailler.
1: C'est cool.
2: Il faut respecter ça parce que ça, on a perdu en Belgique, en fait. Ah. Ce manier de vivre, de courir tout le temps. Et ça me plaît beaucoup. Ouais.
1: Ici, il n'y a pas d'animation le soir?
2: Non. Si les clients ils veulent l'animation, il faut faire eux-mêmes.
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0: ici Besançon, la voix de Pink aussi chaude que la température de cet après-midi à l'instant. Dans quelques secondes, on retrouve Jean-Jacques Goldman. Rien que pour vous, juste histoire de vous donner une petite idée, si vous aimez les podcasts, écoutez bien.
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0: Ici Besançon, Jean-Jacques Goldman et l'histoire de ce professeur qui, dans son coin, a changé la vie.
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0: Ici Besançon, votre radio locale en mode été, il est 14h. Et tout de suite, retour de l'information avec la rédaction d'ici. La musique reviendra juste après avec la tendresse de Johnny Clegg and Savuka.
2: Encore une journée à haut risque sur le front des incendies. Le Var, les Bouches-du-Rhône et le Vaucluse sont en vigilance rouge départ feux de forêt. Les flammes ont par ailleurs progressé la nuit dernière dans le massif de Claps dans la Drôme. 270 hectares de végétation parcourus depuis lundi. Et dans l'Aude, en revanche, incendie fixé dans le massif des Corbières. Le taux de chômage en France atteint son plus haut niveau depuis l'automne 2020. L'INSEE publie aujourd'hui les chiffres pour la période d'avril à juin. 8,3%, soit 62 000 demandeurs d'emploi de plus que pour le trimestre précédent. Encore un week-end chargé sur la route des vacances. La circulation est difficile aujourd'hui dans le sens des départs sur un large quart nord-ouest et sur une partie du centre-est. Bison futé voit orange aussi dans le sens des retours dans un quart sud-est de la France. Sur les rails, de l'amiante découverte dans un poste d'aiguillage paralyse toujours le trafic ferroviaire en gare de Tours. La circulation des trains doit normalement reprendre à 16h aujourd'hui, 24 heures après l'arrêt total du trafic. Septième étape et la plus mythique sur le Tour de France Femmes. Les coureuses vont grimper le Mont Ventoux pour la première fois de leur histoire. Le sommet le plus connu dans le monde du vélo en France. Elles sont parties de la Voulte-sur-Rhône dans l'Ardèche en début d'après-midi. Et puis deux nouvelles médailles françaises au championnat d'Europe de natation. L'argent pour Marc-Antoine Olivier et le bronze pour Logan Fontaine sur une épreuve de nage en eau libre.
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3: Et vous suivez cette septième étape du Tour de France Femmes sur votre radio. Ici, les coureuses ont parcouru une trentaine de kilomètres après être parties de la Voulte-sur-Rhône. Elles sont déjà dans la Drôme, en direction du mythique Mont Ventoux. Le peloton qui vient de passer la première difficulté, le col de la Grande Limite. Et c'est Puck Peeters, avec son maillot à poids de meilleure grimpeuse, qui est passée en tête. Elle empoche 5 points de plus. Et avant la prochaine difficulté, le col du Colombier attendu dans quelques kilomètres, peut-être déjà la création d'une première échappée. 9 coureuses, en tout cas, ont 15 secondes d'avance sur le peloton, avec parmi elles 2 françaises. Emma Comte pour la Cofidis, Noémie Abgral pour Ma Petite Entreprise, pas très loin derrière. Dans le peloton, on voit toujours les favorites, notamment la maillot jaune Marlène Reusser. Elle a 12 secondes d'avance sur Demi Vollering au général. Vous suivez cette 7e étape du Tour de France Femmes avec au bout de l'ascension, eh bien, mythique du Mont Ventoux en direct sur votre radio ici. Prochain point dans une demi-heure.
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0: Cet après-midi, le soleil s'impose très largement sur toute la Franche-Comté. Quelques petits nuages pourront se former près des reliefs, mais ils resteront sans conséquence. L'ambiance est toujours bien estivale, comptez 31 degrés à Besançon, à Arbois, 30 à Vesoul et 28 degrés à Pontarlier, comme à Morteau. Demain samedi, la chaleur montera encore d'un cran. Sous un soleil généreux, du matin au soir, les températures repartiront nettement à la hausse, avec 33 à 35 degrés attendus en plaine, 30 à 32 degrés sur les hauteurs.
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0: The Sunshine of My Life, Stevie Wonder avec ici Besançon. Attention, le Tour de France est parti d'Ardèche, direction le Vaucluse avec le Mont Ventoux. Une étape de montagne à suivre en direct cet après-midi avec les équipes d'ici, radio officielle du Tour de France Femmes. Et juste avant, côté musique, on retrouve ensemble Sa Raison d'être, Marine ou encore Thierry Pastor.
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0: de folie de Thierry Pastor, ici Besançon. Et notre coup de folie cet après-midi, c'est de vous faire monter directement à l'arrière de la moto de nos reporters. Nous filons tout de suite sur la route du Tour de France, direction le Mont Ventoux dans le Vaucluse.
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3: Et vous suivez cette septième étape du Tour de France Femmes avec votre radio ICI, les 128 coureuses qui roulent en direction du mythique Mont Ventoux, une première dans cette grande boucle féminine. Des concurrentes qui ont roulé 45 kilomètres et qui viennent de passer la deuxième difficulté du parcours. Emma Saringo, vous êtes sur la moto ICI de Selim Guerribi, toujours pas d'échappée là pour le moment.
4: Non, il y a une tentative, hein, Manon, entre les deux premières ascensions, entre le col de la Grande Limite et le col du Colombier, avec 8 coureuses qui ont tenté de s'échapper, notamment la Française Emma Comte et une autre tricolore, Noémie Avgral, mais le groupe de 8 a été rapidement repris, et c'est donc groupé que le peloton a entamé la deuxième ascension, hein, de catégorie 3, le col du Colombier, avec une pente à 6,4%. On est désormais dans la descente et le peloton est donc toujours compact, et on pouvait le redouter, Manon. On a l'impression que pour l'instant, l'idée, c'est de s'économiser avant, évidemment, d'arriver au Ventoux, le gros événement de cette journée.
3: Et on a couru la première heure à 37 km/h de moyenne, hein. Donc Emma, vous le disiez, un rythme qui pour l'instant n'a pas permis aux baroudeuses de faire la différence. C'est le maillot à pois Puck Peeters qui encore une fois est passé en tête, hein, de cette deuxième difficulté pour les points de la montagne. Elle est désormais largement en tête. Les coureuses, elles ont le vent le dos pour le moment. La prochaine difficulté, elle est attendue là au 105e km. Ce sera le col de la Suzette. Attention, pas facile, avec des petites routes, des virages, 3 900 km à 6,4%. Il y aura un sprint intermédiaire au milieu avec quelques premières coureuses distancées à 45 secondes du peloton. Et vous suivez évidemment cette septième étape du Tour de France Femmes sur votre radio ICI. Arrivée mythique au Mont Ventoux en fin d'après-midi. Le prochain point, c'est à 15h.
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0: Activités sportives et marchés nocturnes, vous êtes à la recherche de bons plans gratuits en Franche-Comté? Suivez-moi, c'est par ici. Allez, aujourd'hui vendredi, direction Vesoul pour profiter de Vesoul Aglo Beach. Le lac de Vesoul-Vèvre se transforme en immense terrain de jeu avec plus de 16 activités. Il y aura du beach volley, des défis d'initiation, des démonstrations. Et puis pour prolonger la journée, pourquoi pas flâner dans le centre-ville ce soir, marché nocturne avec artisans et food truck. Et puis envie d'une balade en pleine nature, direction la réserve naturelle des Tourbières à Frasnes. Grâce à des sentiers aménagés, des passerelles en bois, partez à la découverte d'un paysage unique entre marais, étangs et tourbières. Les enfants peuvent également participer à un rallye photo ou alors une chasse au trésor proposée gratuitement tout l'été. Une sortie ludique, rafraîchissante, 100% gratuite. Ici Besançon, d'autres infos pratiques, ce sera dans une heure.
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0: Avec Cool and the Gang et Celebration, c'est toujours la fête avec ici Besançon, l'après-midi, pendant l'été. On est très heureux de vous accompagner à 15h, retour de l'information avec la rédaction d'ici. Et puis côté musique, il y aura Renaud avec Mistral Gagnant dans une poignée de secondes, Marc Lavoine ou encore Bronze Kibit. Excellent après-midi à l'écoute de votre radio locale.
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2: Pas de tram à Besançon donc jusqu'au 16 août, mais deux lignes de bus qui prennent le relais bien sûr. Et

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0: Ici Besançon, Jimmy Somerville et les Bronze Kibit, Why, au cœur de la playlist de votre été.
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0: Ici Besançon, votre radio locale, en ce vendredi après-midi, il est 15h. Et l'information revient avec la rédaction d'ici, juste après votre météo franc-comtoise, c'est Zazie qui ouvrira l'heure avec l'Arsen.
2: Trois départements sont encore en risque élevé, départ feu de forêt aujourd'hui, le Var, les Bouches-du-Rhône et le Vaucluse. Le feu a par ailleurs progressé de 30 hectares la nuit dernière dans le massif de Claps dans la Drôme. En Gironde, le retour des vacanciers est espéré 2 semaines après le méga-feu dans le département. La tendance est positive selon le ministre du Tourisme Serge Papin, avec un taux d'occupation de 70 à 75% en moyenne. Le taux de chômage en France augmente encore et atteint même son plus haut niveau depuis l'automne 2020 pour ce second trimestre. 8,3% selon l'INSEE, soit 62 000 demandeurs d'emploi de plus qu'entre janvier et mars. Près de 400 km de bouchons ont été enregistrés ce midi sur toute la France. Beaucoup de monde sur les grands axes. Bison futé voie orange dans le sens des départs dans le nord-ouest et le centre-est et dans le sens des retours dans le sud-est de la France. Sur les rails, le trafic doit normalement reprendre en gare de Tours dans 1 heure. La circulation est interrompue depuis hier après-midi à cause d'un incident sur un chantier. Le pape Léon XIV va rencontrer plusieurs victimes de violences sexuelles dans l'église en France. Il le fera lors de sa visite fin septembre à Paris, Saint-Denis, Lourdes et Metz. C'est ce qu'annonce le Vatican aujourd'hui. Le Mont Ventoux, mythique sommet au programme de la 7e étape du Tour de France Femmes. La Suissesse Marlène Reusser espère garder son maillot jaune un jour de plus. Et puis le national, c'est fini. Maintenant, il faut dire Ligue 3. Ce nouveau championnat de foot commence ce soir à 20h45 avec 9 matchs.
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3: Et vous suivez cette 7e étape du Tour de France Femmes avec votre radio. Ici, les 128 coureuses qui ont parcouru 70 km des 144 qui les séparent du mythique Mont Ventoux. C'est la maillot à pois Puck Peters qui est passée en tête des deux premières difficultés du jour avec 55 points à la montagne. Elle survole clairement ce classement. Et à l'instant, une nouvelle tentative d'échapper avec 7 coureuses qui vont tenter de creuser l'écart avec le peloton qui vient de passer dans le Vaucluse pour quelques kilomètres avant de refaire un court passage dans la Drôme. Est-ce que ça va tenir? Est-ce que cette échappée va pouvoir prendre du champ? C'est toute la question. Alors que pour le moment, les coureuses ont le vent dans le dos, ça roule vite sur une partie plus plate avant la prochaine difficulté. Le col de la Suzette à 105 kilomètres avant cette ascension est également la 16 kilomètres pour arriver tout en haut du Mont Ventoux, juste sous l'antenne blanche et rouge. On suit cette 7e étape du Tour de France Femmes avec votre radio ici. L'échappée va-t-elle tenir? Prochain point dans une demi-heure.
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0: Cet après-midi, la Franche-Comté profite d'un temps largement ensoleillé. Quelques nuages feront simplement de la figuration près des sommets sans perturber cette belle journée d'été. Les températures restent très agréables. Il fera 31 degrés à Besançon et à Arbois, 30 à Vesoul, 28 degrés à Pontarly comme à Morteau. Demain samedi, l'été passera à la vitesse supérieure. Les maximales atteindront les 30 à 35 degrés en plaine, 30 à 32 degrés sur les reliefs ou encore 28 à 29 degrés vers 1100 mètres d'altitude. Une journée radieuse qui marquera le retour d'une chaleur caniculaire sur l'ensemble de la Franche-Comté.
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0: engagez-vous, disait-il. Status quo in the Armina. Excellent après-midi à l'écoute de votre radio locale ici Besançon. On vous rappelle qu'on filera sur la route du Tour de France, suivre bien sûr l'étape avec une arrivée au Mont Ventoux. Mais d'ici là, trois chansons francophones rien que pour vous. Élie Medeiros, Julien Lieb et pourquoi pas Alain Bashung.
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0: suffit. Osons, oser Joséphine avec Alain Bachung, avec Ici Besançon. Et justement, direction tout de suite, le Tour de France, 146 km, étape de montagne. On file en direction du Mont Ventoux sur les motos Ici.
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3: L'étape 7 de ce Tour de France Femmes qui se poursuit en direction du mythique Mont Ventoux et vous la suivez sur votre radio. Ici, nous sommes à 54 km de l'arrivée et ça y est, une échappée a réussi à se détacher du peloton. Emma Sarango, justement, vous êtes sur la moto Ici de Selim Guerribi. On compte 11 coureuses en tête.
4: Oui, 11 coureuses qui ont réussi à se détacher depuis une petite dizaine de kilomètres. Manon et parmi elles, Clémence Latimier, la coureuse iséroise de la formation Ma Petite Entreprise, qui fait partie de ce groupe de 11 coureuses, qui a été acclamée. Clémence Latimier au passage du village de Vaqueras où nous sommes actuellement dans le Vaucluse, hein. Clémence Latimier qui compte de nombreux supporters sur les routes, elle et toute son équipe, hein, globalement la formation Ma Petite Entreprise qui a conquis le public, très nombreux Manon aujourd'hui sur les routes, c'est impressionnant, il ne s'écoule pas 100 mètres sans que l'on aperçoive un spectateur et dans les villages c'est blindé, rempli, les supporters sont vraiment de sortie aujourd'hui pour cette étape qui s'annonce mythique.
3: Ouais, ça fait plaisir d'avoir autant de monde en bord de route avec, vous le disiez, Emma, à l'avant, cette Française, Clémence Latimier, de Ma Petite Entreprise. Les écarts qui se creusent, hein, l'échappée a désormais 2 minutes 50 d'avance sur le peloton. On retrouve là toutes les favorites. Hein, on voit notamment à l'avant la Movistar et la FDJ United Suez qui roulent pour leur leader, la maillot jaune Marlène Reusser, la Suissesse et la Néerlandaise Demi Vollering. On a aussi notre Française Pauline Ferrand-Prévot. Évidemment, dans le peloton, elle le disait ce matin, c'est une ascension qu'elle apprécie particulièrement et elle donnera tout évidemment si elle a les jambes dans l'ascension de ce Mont Ventoux. Et on continue de suivre cette septième étape du Tour de France Femmes avec votre radio Ici. Le prochain point, ce sera dans une demi-heure.
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0: Guinguette pontissalienne et visite de Vesontio, ce sont les bons plans d'Ici Besançon. Suivez-moi, c'est par ici. Vous pensez connaître Besançon? L'office de tourisme vous prouve qu'il reste toujours quelque chose à découvrir. Tout l'été, les guides conférenciers vous emmènent dans les plus beaux quartiers de la ville à la découverte de son histoire, de ses personnages célèbres et de ses petits secrets. Balade dans Batan, patrimoine horloger, visite gourmande, parcours insolite à découvrir, une idée sortie, réservation auprès de l'office de tourisme du Grand Besançon. Et puis ce soir, direction la guinguette des Grands Cours à Pontarlier. Installée dans un cadre agréable au bord du Doubs, elle est devenue le rendez-vous estival incontournable de la ville, avec au programme des concerts, soirées à thème, animation pour les petits, pour les grands, sans oublier un espace de restauration. Ce soir, rendez-vous avec Mireille et Vladimir. Ici Besançon, d'autres infos pratiques, ce sera dans une heure à notre écoute.
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0: Elle travaille dur, dur pour de l'argent. She works hard for the money. Donna Summer à l'instant. Merci d'avoir passé cet après-midi en notre compagnie. Dans quelques instants, Ludovic Godillère va reprendre les rênes de la radio et il a des cadeaux pour vous à gagner. Côté musique, on se quitte avec Étienne Dao, avec Tem Impala ou encore Michel Berger.
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0: Un classique chanté pour ceux qui sont loin de chez eux avec Ici Besançon.
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0: En Haute-Saône, dans le Doubs et dans le Jura, vous êtes avec votre radio locale. Ici Besançon, il est 16h. Et à 16h, il est temps de retrouver la rédaction. Voici l'info.
2: Une après-midi et une soirée encore à haut risque dans le Var en ce qui concerne les incendies. Le Mistral se renforce, l'air reste très sec et les températures élevées. 700 pompiers sont encore mobilisés sur place, appuyés de moyens aériens et de drones. Ils poursuivent le traitement des lisières et des points chauds. Et la multiplication des épisodes de canicule a des conséquences sur la production de maïs en France. Elle va chuter de 35% cette année jusqu'à atteindre son niveau le plus bas depuis les années 80. Des bouchons sur les grands axes. Ce routier bison futé classé de journée en orange dans le sens des départs dans le nord-ouest et le centre-est. Orange aussi dans le sens des retours dans le sud-est de la France. On est à plus de 450 km d'embouteillage dans tout le pays. Retour à la normale en gare de Tours. La circulation des trains reprend cet après-midi. Le trafic était interrompu depuis 24 heures à cause d'un incident sur un chantier. La découverte d'amiante dans un poste d'aiguillage. Une visite très attendue. Le pape Léon XIV va rencontrer en France des victimes de violences sexuelle dans l'église lors de son passage fin septembre à Paris, Saint-Denis, Lourdes et Metz. Le Vatican l'annonce aujourd'hui. Et sur la 7e étape du Tour de France Femmes, les coureuses s'attaquent bientôt à la partie la plus difficile, l'ascension du Mont Ventoux. Et puis deux nouvelles médailles françaises au championnat d'Europe de natation. L'argent pour Marc-Antoine Olivier et le bronze pour Logan Fontaine sur une épreuve de nage en eau libre. Une autre épreuve débute désormais, des sauts de 20 mètres de haut dans la Seine.
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3: Et on suit cette septième étape du Tour de France Femmes, partie de la Voulte-sur-Rhône. Les coureuses sont à 39 km de l'arrivée, 128 concurrentes qui se rapprochent petit à petit de la mythique ascension du Mont Ventoux. Mais là, pour le moment, ces coureuses, elles sont dans le col de la Suzette, col difficile, 4 km à 6,4% de moyenne, avec des petites routes et des virages jusqu'au sommet. Le peloton, avec toutes les favorites, roule un rythme soutenu. Ça lui a permis là de réduire l'écart avec l'échappée qui compte désormais 9 coureuses et 1 minute 15 d'avance. Toujours à l'avant, notre Française Clémence Latimier de Ma Petite Entreprise qui, ça y est, a passé ce col de la Suzette en 3e position. Elles vont ensuite monter, descendre quelques bosses avant de passer le virage de Saint-Estève pour entamer l'ascension du Mont Ventoux. On continue de suivre cette 7e étape du Tour de France Femmes avec votre radio ici. Le prochain point, c'est dans une demi-heure.
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0: À quoi s'attendre ce week-end dans le Jura, dans le Doubs et en Haute-Saône? Ça sera du beau temps pour tout le monde. Demain, samedi, c'est un peu comme aujourd'hui, soleil et ciel bleu. Puis dimanche, ça sera une alternance de nuages et de soleil avant l'arrivée d'éventuels orages prévus pour la journée de lundi. Ça fera pas de mal à la nature et à nous d'avoir de la pluie. Les températures de demain matin, on attend de 23 degrés à Saint-Hippolyte, à Pontarlier, ainsi qu'à Lons-le-Saunay, 24 à Besançon et à Dole. Et puis dans l'après-midi, il fera 31 degrés à Champlitte et 33 à Vesoul, à Poligny, à Vaudrey, ainsi qu'à Beaumont. Les dames et à Besançon.
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0: On est bien là pour profiter de l'été, des vacances ensemble avec Ici Besançon. Voici un titre qui est resté 9 semaines numéro 1 du Billboard américain et s'est même classé numéro 1 dans de nombreux pays du monde. Retour en 1980 avec un classique de Kim Carnes et Ici Besançon.

0: Ici Besançon avec des classiques qu'on aime bien, surtout pour profiter des vacances et de l'été, c'était King Carnes.
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0: Et tous les étés ici Besançon fait son festival en vous faisant découvrir des événements qui font bouger notre région. Ce matin, c'est Dylan Chapelle qui était l'invité de Louis Pain pour nous faire découvrir le Festichap. C'est à Crotenay, ça revient pour cette année 2026 avec une 4e édition. Alors on lui a demandé quels étaient ses coups de cœur pour cette année.
2: Moi, c'est les spectacles sont un peu des coups de cœur, c'est aussi pour ça que je les ai choisis.
3: Ok, très bien, donc tous c'est un coup de cœur, mais ça se comprend, ça se comprend. Moi j'ai vu sur la programmation, le premier rendez-vous c'est Unnecessary Violence. Qu'est-ce qu'il faut savoir de cette pièce, Dylan?
2: C'est un couple de jonglerie où ils jouent beaucoup de choses, ouais, des massures, des disputes, tout ça, donc ça c'est... Il est pas mal ce spectacle.
3: Faut venir, il y a aussi la compagnie 3 secondes qui sera présent avec Madame, là c'est un show en extérieur qui vous sera proposé. Et je sais que vous, l'école de cirque Chapeau, vous avez créé également un rendez-vous, Hollywood sous le chapiteau. Qu'est-ce qu'il faut savoir avec cette sortie?
2: C'est notre groupe création qui font qui ce spectacle-là. Et voilà, spectacle d'une heure, on crée un film tout au long du spectacle.
3: Ok, très bien, très bien. Je rajoute qu'autour de tout ça, il y aura des structures gonflables, une tombola, voilà, des jeux en bois aussi,
2: voilà,
3: pour les enfants.
2: Tout ça.
3: On vient profiter d'un bon moment, on découvre des pièces de théâtre et on s'amuse aussi avec les jeunes. C'est le 19 septembre, on prend un peu d'avance hein, quand même, mais c'est pas tout de suite. C'est quand même dans plus d'un mois, ça sera de 13h30 à 23h à Crotenay. Pour parler de l'école de cirque aussi, vous êtes installé où? Qui peut vous rejoindre? Que faites-vous tout au long de l'année? Qu'est-ce qu'il faut savoir de cette école, Dylan?
2: On fait des cours hebdomadaires pour des enfants à partir de 5 ans jusqu'au groupe adulte, du lundi au samedi. Et on fait des projets dans les écoles aussi, on se déplace avec notre chapiteau. Vous pouvez nous contacter pour demander un projet.
0: Ici Besançon qui soutient aujourd'hui le festival CHAP, c'est la 4e édition à Crotenay, ça sera le 19 septembre prochain avec des spectacles de cirque sous chapiteau et en extérieur à découvrir tout au long de l'après-midi. Voici Kate Bush maintenant avec Peter Gabriel et ici Besançon.

0: Je n'ose même pas vous dire l'année de peur de vous donner un coup de vieux. C'était en 2004, Cameron avec Femme Like You ici Besançon. Auprès des carburants, des restos, du péage et du logement, beaucoup d'entre vous revoient leur plan vacances. Hein, plutôt que de partir, bah, autant rester à la maison et voyager en regardant le Tour de France. 7e étape aujourd'hui entre la Voulte-sur-Rhône et le Mont Ventoux. Ici, Radio, partenaire du Tour de France. On va d'ailleurs vous faire vivre cette étape du Tour avec toute l'équipe qui est sur place. D'ici quelques minutes, ça sera à 16h30. Avant ça, grâce à Gad Elmaleh, nous allons surmonter votre peur de l'avion et ce avec beaucoup d'humour grâce à l'humour en tube de Fred Ballard. Et tout ça, ça sera juste après un titre qui signe pratiquement les débuts du style rap en France dans les années 80. C'est Chagrin d'amour, chacun fait ce qui lui plaît avec Ici Besançon.
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0: Chagrin d'amour, chacun fait ce qui lui plaît avec votre radio ici Besançon. Qui a peur du gros navion, hein? Parce que quand on choisit de rester en France pour les vacances, c'est pas toujours parce que c'est le plus beau pays du monde, non. Parfois, c'est parce que monter dans un avion, c'est une terrible épreuve. Une épreuve que Fred Ballard va faire voler en éclats de rire dans l'humour en tube.
1: Papa, on a décollé, ça y est, on va décoller, c'est bon, on a décollé. Non, on n'a pas décollé. Le décollage, c'est quand papa, il pleure.
2: Oui, c'est la grande différence hein, entre les enfants et les adultes. L'insouciance des uns nourrit la trouille des autres. Et c'est encore pire quand un type totalement zen à 10 000 pieds au-dessus de l'océan tente de rassurer son pote qui sue à grosses gouttes sur le siège d'à côté.
3: Non, je vois pas où est le problème. Attends, sécurité, l'avion plane à cause de la pression des ailes. Je vois pas de quoi tu parles. Je dirais, il n'y a rien d'irrationnel. À un moment donné, la technologie, il faut faire confiance. Quoi. Totalement surréaliste d'avoir la trouille, les pétoches d'un avion qui, ça fait plus de 50 ans qui plane dans les airs. Mon gars, t'es totalement...
2: Ah là là, comme c'est énervant, les gens trop sur deux en avion. On aurait presque envie que l'avion se crache pour leur prouver qu'on avait raison d'avoir peur. Mais grâce à la méthode Gad Elmaleh, on préfère s'éclater de rire que s'éclater tout court. Et c'est encore plus vrai quand on est jeune et bien bâti.
4: Je monte dans l'avion et là l'hôtesse me dit « Monsieur, vous m'avez l'air jeune et vigoureux. » On va vous placer à côté de l'issue de secours pour aider les gens à évacuer en cas de crash aérien. Je dis, madame, j'arrive même pas à gérer mon bagage cabine. Comment voulez-vous que je désarme un toboggan?
2: Oui, alors c'est sûr que si en plus c'est aux passagers trouillards de se charger de la sécurité des autres passagers en cas de crash, c'est pas hyper rassurant. Mais bon, même si Paul Mirabel n'est pas expert en désarmement de toboggan, quand il ouvre les vannes, même les réacteurs se marrent. Donc PNC aux portes, attachez vos ceintures, on va se fendre la poire.
0: Merci beaucoup Fred Ballard pour cette bonne dose de rire. Voici Estelle, te rencontrer encore avec ici Besançon.
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1: Estelle, te rencontrer encore avec Ici Besançon, les temps de partir avec toute l'équipe de votre radio ici sur la route du Tour.
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4: Et on suit cette septième étape du Tour de France Femmes. Les 128 coureuses qui sont dans le Vaucluse à désormais 20 km de la mythique arrivée au sommet du Mont Ventoux qui va commencer juste après le virage de Saint-Estève. Ça y est, ça s'approche. Et Emma Sarango, vous êtes sur la moto ici de Selim Guerribi, le peloton qui revient très très fort sur les 9 coureuses qui sont encore échappées. Il n'y a plus que 20 secondes d'écart entre les deux groupes.
5: Oui, 15 secondes même, Manon, selon la dernière information de Radio Tour dans nos oreillettes. Ça va pas tenir pour Clémence Latimier et ses partenaires d'échappée. Elles auront fait un gros travail durant les 30-40 derniers kilomètres, mais on savait évidemment que les équipes de leaders à l'assaut du Mont Ventoux allaient accélérer le rythme, et on le voit, ça y est, le Mont Ventoux. Je vous vois, Manon, faites-moi coucou. Je vois l'antenne rouge et blanche de très loin, et on est là à l'instant avec Selim Guerribi de la moto ici. C'est beau, mais c'est haut, et c'est aussi ce qu'elles doivent se dire, les coureuses, à l'instant.
4: Ouais, ça c'est sûr, et la question c'est de savoir qui aura les jambes dans cette ascension avec des portions à 10% au total, 16 km de montée à 8,8%. On va assez vite le savoir, et dans le peloton c'est notamment la Movistar qui roule fort pour rattraper l'échappée. Movistar, eh bien c'est l'équipe de Marlène Reusser, la maillot jaune, la Suissesse, qui est là comme les autres favorites. Et on voit également la Visma Lease Bike qui roule pour notre Française Pauline Ferrand-Prévot. Pauline Ferrand-Prévot, on l'a dit, redit, elle est loin au classement général à 5 minutes des favorites, mais elle va tout donner, elle l'a redit ce matin pour inscrire son nom au palmarès de cette ascension mythique. N'oublions pas également Demi Vollering qui pointe à 12 secondes de la maillot jaune avec son équipe, la FDJ Suez, qui roule très fort pour elle. On suit cette septième étape du Tour de France Femmes avec votre radio ici. Le prochain point, c'est dans une demi-heure et on sera dans l'ascension du Mont Ventoux.
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1: En plus de suivre le Tour de France, on suit l'état du trafic chez nous en Franche-Comté. Sachez que si vous êtes sur le boulevard Don en direction du rond-point de Beurre, il y a des bouchons. Ça, c'est des ralentissements comme à cette heure-ci. C'est une habitude. Si vous êtes à Vesoul, aucune difficulté particulière. À Dole et à Lons-le-Saunier également, tout roule, tout comme sur les autoroutes de notre région, sur la 36 et la 39. Et puis, si vous êtes actuellement en direction de la gare de Besançon-Viotte, puisque vous devez prendre à 16h51 votre TER direction Bourg-en-Bresse, sachez qu'il a 20 minutes de retard, donc ça va, hein, vous pouvez prendre un petit peu votre temps. En tout cas, on est là pour vous accompagner sur la route. Si vous rencontrez quoi que ce soit dans notre belle région Franche-Comté, vous nous appelez au 03 81 833 111.
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1: Voici le succès de l'année 1977 de Joe Dassin, vendu à 250 000 exemplaires. C'est dans les yeux d'Émilie.
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0: The Police avec votre radio ici Besançon. 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
0: 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Voici Charlotte Cardin, tant pis pour elle, avec ici Besançon.

0: Il n'y a que ici Besançon pour vous passer ce genre de titre culte. C'était Gun and Rose. Vous rappelez-vous du film Tati Daniel avec Cilla Shelton? Bon, on l'a retrouvé, Tati Daniel. Oui, parce que dans la Marne, en fait, il y a une mamie de 89 ans très agacée par un jeune de 20 ans qui venait régulièrement lui jeter des œufs sur sa fenêtre toute prof. Elle n'a pas hésité à l'accueillir le lendemain avec une mitraillette. Je vous laisse imaginer la peur du petit. Les gendarmes sont venus la voir évidemment calmement pour s'apercevoir que c'était en réalité une arme factice. Faut pas la chercher, ma mitraillette, hein. Avant l'info, la météo à 17h, retour sur le titre qui a révélé au monde entier le groupe britannique Fanyon's Cannibal. C'était en 1989 avec Shiloh Me Crazy et ici Besançon.
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0: jusqu'à la dernière note. Icar lui a fait un joli cadeau en lui composant ce titre « Bonjour, pardon, merci » avec Céline Dion et ici Besançon.
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0: À la radio, sur internet, sur smartphone, peut-être même dans la voiture avec Ici Besançon, votre radio locale. Il est 17h. On fait un point sur l'actualité franc-comtoise avec vous, Julien Laurent, bonjour.
2: Bonjour Ludovic, bonjour à tous.
0: Dans le Haut-Doubs, la baignade est désormais interdite dans une petite partie du lac de Saint-Point.
2: Oui, ça concerne uniquement la plage de Chaon sur la commune de Montpéreux, dont la mairie a pris cet arrêté municipal hier après-midi. Les dernières analyses hebdomadaires de l'Agence régionale de santé ont révélé la présence de bactéries dans ce secteur du lac, contrairement aux plages voisines des Grangettes et de Saint-Point-Lac, où les analyses sont conformes là. L'ensemble du département de la Haute-Saône passe au niveau crise sécheresse, c'est-à-dire le troisième et dernier niveau qui est acté par un nouvel arrêté préfectoral qui vient compléter le précédent qui ne touchait que les Vosges saunoises. Les restrictions de prélèvement d'eau sont donc étendues à tout le département avec désormais de multiples interdictions. C'est à retrouver en détail sur ici.fr. Besançon, pour son grand retour en Ligue 2 demain soir contre Saint-Etienne, le FC Sochaux-Montbéliard n'aura pas droit à son stade Bonal complètement rempli à cause de la fermeture confirmée d'une partie des tribunes, précisément celle habituellement occupée par la TNS, le groupe des ultras du club sochalien. Mais c'est un moindre mal, ça ne concerne que 600 places et non pas les quelques 5000 de toute la tribune nord du stade Bonal. C'était la sanction qui avait été décidée par la commission supérieure d'appel de la Fédération française de football pour des jets de projectiles des ultras du FCSM durant deux matchs la saison dernière. Mais le CNOSF, saisi par les dirigeants sochaliens, a donc réduit la sanction ce vendredi et le Comité national olympique du sport français a donc été suivi par la FFF. Côté handball, la pré-saison se poursuit pour le SBF LGBDH avant la reprise de la compétition fin août, début septembre. Les Bisontines et les Bisontins jouent ce soir leur premier match de préparation au même endroit, au gymnase de l'Europe, à Baume-les-Dames et contre Dijon à chaque fois. C'est à 18h30 pour le SBF dans un duel de D1 féminine, puis coup d'envoi 20h30 pour le GBDH dans une opposition entre équipes de D2 Pro League cette saison. Et puis l'ascension de finale du mythique Mont Ventoux est en cours sur le Tour de France Femmes. Une pente de 16 km à 8,8% de moyenne pour ce col hors catégorie. Avec les favorites qui s'expliquent sur l'étape reine donc de cette édition 2026, parmi les grandes perdantes déjà, la tenante du titre, Pauline Ferrand-Prévot, lâchée dès les premiers hectomètres du Ventoux. Et côté franc-comtois, Juliette Berthet a mené grand train le groupe de tête pour placer au mieux sa leader, Demi Vollering. Juliette Berthet s'est ensuite écartée, lessivée au bout de 2 km d'ascension. La jurassienne Evita Music, elle, faisait partie des coureuses déjà distancées avant même la montée du Ventoux. Arrivée prévue entre 17h30 et 18h à vivre en direct, comme toujours sur ICI, radio officielle de la course.
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0: Effectivement, soleil et ciel bleu, c'est ce qui est annoncé tout au long du week-end, que vous soyez en Haute-Saône, dans le Jura et dans le Doubs, avant l'arrivée de quelques orages prévus pour lundi. Ça va faire du bien à la nature et à nous aussi. Les températures pour demain matin seront de 23 degrés à Saint-Hippolyte, à Pontarlier, à Luxeuil, à Gré, ainsi qu'à Lons-le-Saunier, 24 degrés à Besançon et à Dole. Et puis dans l'après-midi, il fera 31 degrés à Champlitte, 33 à Vesoul, à Poligny, à Vaudrey, à Baume-les-Dames. Et ainsi qu'à Besançon. Comment ça se passe sur la route? Vous êtes nombreux d'ailleurs à partir du travail à cette heure-ci. Direction les vacances pour éviter le rouge annoncé par Bison Futé demain dans toute la France. Et sur la 36 et la 39, sachez qu'aujourd'hui tout va bien, tout est au vert sur les autoroutes de notre région. Pareil sur le réseau secondaire. Bon, quelques ralentissements à vous signaler évidemment sur le boulevard d'Eau, dans la descente du rond-point de Beurre. Ça c'est un classique à cette heure-ci, sinon partout ailleurs. Ou que vous soyez à Vesoul, à Lons-le-Saunier et à Dole, ça roule plutôt bien. Vous nous appelez dès maintenant si vous rencontrez quoi que ce soit sur la route au 03 81 830 311, et Julien Laurent vous retrouve tout à l'heure à partir de 18h. Pour l'info, à tout à l'heure.
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0: Ce titre a une histoire assez particulière. Paris en octobre en 1985, ce n'est que le 18 mars 86 que celui-ci est découvert en radio, soit deux mois après la mort du chanteur dans un accident d'hélicoptère sur le Paris-Dakar. La chanson qui évoque la misère dans le tiers-monde avec des paroles poignantes et émouvantes. Le voici, Daniel Balavoine, avec Sauver l'amour sur votre radio, ici Besançon.

0: On adorera toujours Daniel Balavoine, Sauver l'amour avec Ici Besançon.
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0: Que faire sur la route des vacances quand on tombe en panne, en voiture, sur autoroute? Beaucoup d'entre vous utilisent encore les fameuses bornes oranges que l'on trouve le long de la route. Mais alors que se passe-t-il quand on appuie sur le bouton? Eh bien, Nathan RLT va nous offrir une immersion dans les coulisses d'un poste de sécurité autoroutier à découvrir dans l'envers des vacances, juste après le titre inédit et solaire créé par pour un proche dont le moral était en berne. Voici Jérémy Fréon.
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0: Frérot, par Jérémy Frérot, avec ici Besançon. Vous les croisez tout au long des autoroutes, les bornes oranges d'appel d'urgence. Elles vous permettent, par exemple, en cas de panne, de faire venir un dépanneur. Mais comment ça fonctionne au juste? La réponse dans l'envers des vacances avec Nathan RLT.
1: Tous les appels émis depuis une borne d'appel d'urgence orange ou via l'application SOS Autoroute sur le réseau APRR arrivent au PC autoroutier zonal de Saint-Apollinaire en Côte d'Or.
2: Sécurité autoroute, bonjour.
1: Un appel qui est tout de suite localisé avec au bout du fil une opératrice, un opérateur qui va vous poser plusieurs questions.
2: On m'a annoncé que vous aviez une panne moteur, c'est bien ça? D'accord, vous êtes bien stationné sur bande d'arrêt d'urgence? Alors, sur A36 en direction de Mulhouse au kilomètre 43.100. Alors, je vais prendre la marque et le modèle du véhicule, s'il vous plaît. Vous êtes combien de personnes à bord? Alors, votre numéro de téléphone, c'est bien le 06.
1: Et ces questions, si elles vous sont posées, ce n'est pas anodin. C'est bien évidemment qu'il y a une raison. Olivia Burgot, chef du pôle PC à PRR.
3: L'opératrice, dès qu'elle prend ces informations, ensuite on missionne un dépanneur qui a une demi-heure pour arriver sur une voiture pour prendre en charge le dépannage. Donc avec la marque, le type de panne, l'immatriculation, elle pourra trouver le véhicule et voir comment ensuite prendre en charge les personnes.
4: Et pourquoi justement demander le nombre de personnes à bord aussi?
3: Parce qu'en fait, ça permet aux dépanneurs de se préparer, accueillir les personnes dans le poids lourd si un remorquage est nécessaire. On peut également avoir des fois des besoins spécifiques, il peut y avoir des enfants, des personnes âgées.
1: À la suite de votre appel, le dépanneur sera prévenu automatiquement par les outils informatiques du PC autoroutier.
3: Dès que l'opératrice a raccroché et a validé sa demande, la demande part sur l'application du dépanneur. Il a une application sur son téléphone qui lui envoie la mission. Il l'accepte et il part. Puis si au bout de 5-10 minutes, c'est pas accepté, on missionne un autre dépanneur. Sur l'écran de l'opératrice, vous voyez des petits points verts, donc à côté des demandes de dépannage. Donc point vert, c'est que tout s'est bien passé, tout s'est bien déroulé. Là, elle n'a pas de point rouge, mais s'il y avait un retard ou une non-acceptation du dépanneur, on aurait un point rouge, ce qui permet à l'opératrice de tout de suite missionner un autre dépanneur.
1: Suivant la situation dans laquelle vous vous trouvez, en plus d'un dépanneur, un patrouilleur autoroutier peut être également envoyé sur place.
3: Si le véhicule est bien en sécurité, que les personnes sont en sécurité, qu'il n'y a pas de gêne au trafic ou qu'il n'y a pas de danger pour le véhicule qui arrêté, on n'envoie pas forcément un patrouilleur. Par contre, au moindre doute ou dès qu'il y a un danger, on envoie un patrouilleur.
1: Voilà maintenant, vous savez tout. L'envers d'un PC autoroutier, de la gestion d'un véhicule en panne sur l'autoroute n'a plus de secret pour vous.
0: Sacrée organisation à soupçonner derrière ces fameux bornes oranges. On n'en sait plus, en tout cas grâce à vous, Nathan RLT, avec l'envers des vacances. Voici une collaboration incroyable, Paul Young, Ezo Kéros, Sunset Nadona, avec ici Besançon.

0: Zucchero Sunson Adona avec Ici Besançon. Dans ma valise, dans quelques minutes, avec Perrine Clément, on va remonter le fil de l'histoire des objets qui font l'été. Et on va parler des solutions pour voyager facilement sans se perdre. Mais avant ça, il a une sacrée plume dans son dernier titre. Ça parle de l'authenticité et de la beauté. Des imperfections qu'il y a dans les couples. Il est prévu Amir avec Elle Imparfaite et Ici Besançon.
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3: On est déjà passé par ici, non ? Bah la prochaine fois, on prendra un vrai guide touristique. Toi, t'es raccourci, là.
5: Les guides touristiques existent depuis toujours. On pourrait par exemple remonter à Homère et à l'Odyssée.
6: Oui,
5: pourquoi
6: oui,
5: pas.
6: Pourquoi pas, oui.
5: On pourrait aussi citer Montaigne, Marco Polo et leur périple. Ils les ont relatés, ma foi, de manière fort intéressante.
7: Depuis toujours, les récits de voyage nourrissent notre imagination. Avec le temps, le développement des moyens de transport nous ont permis de voyager plus facilement et de découvrir par nous-mêmes de nouveaux horizons. Que ce soit à pied, à vélo, en train, en bateau, en voiture, à moto ou en avion. Mais avant de partir en voyage, il est important de bien le préparer. Pour s'y aider, beaucoup d'entre nous se sont appuyés et continuent de le faire encore aujourd'hui sur les guides touristiques.
8: Il en existe de toutes sortes et à tous les prix. Vous y trouverez les bonnes adresses, bien sûr, les sites incontournables à visiter et aussi des petits conseils bien pratiques.
7: Comme le climat. Par exemple, il est important de savoir que la saison des pluies s'étend de mai à décembre en Martinique. Et une fois sur place, le guide de voyage devient un allié. Un véritable compagnon de route.
9: Chaque guide a été écrit par des gens qui habitent dans la ville et qui donc nous donnent en fait leur propre carnet d'adresses avec tous les trucs pour éviter justement les pièges à touristes.
7: Et vous, avez-vous un guide de voyage ?
10: On regarde un peu avant ou alors on va aussi quand même un peu dans les offices tourisme.
11: On aime bien partir à l'aventure et on aime bien aussi programmer. Ça dépend de notre humeur du moment, peut-être, de notre portefeuille, peut-être.
12: À l'époque, il n'y avait pas Internet, hein. Donc, il fallait rechercher. Le guide était très utile.
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1: On aime découvrir les objets du quotidien insolites dans votre valise. Dans les prochaines minutes, nous allons monter au sommet du Mont Ventoux sur la 7e étape du Tour de France Femmes entre la Voulte-sur-Rhône et le Mont Ventoux. Comment ça se passe? On en parle après Elton John.

Elton John et Kididi avec votre radio ici Besançon. Est-ce que vous savez faire preuve de patience dans la vie? Je vous demande ça parce que 2 minutes 30, c'est le temps qu'il reste avant de découvrir le nom de la grande gagnante de la 7e étape du Tour de France, la Voulte sur Rhône, le Mont Ventoux. On va découvrir ça dans quelques minutes en direct avec les équipes ici qui sont sur la moto et qui suivent le Tour de France au quotidien. Avant ça, c'est Bruno Mars. Merci.

0: J'adore ça. My Soul avec Bruno Mars, c'est votre radio ici Besançon. Il est temps de quitter notre belle région Franche-Comté pour aller au sommet du Mont Ventoux pour vivre l'arrivée du Tour de France Femme et de cette nouvelle étape.
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2: Et vous êtes bien sur votre radio ici pour vivre ici eh bien le final de cette 7e étape du Tour de France Femmes avec l'ascension et la fin de l'ascension de ce sommet mythique, le Mont Ventoux. C'est la première fois qu'il est emprunté par les coureuses sur la grande boucle et c'est Kasia Niewiadoma, la polonaise, qui est à 730 mètres désormais de l'arrivée et qui a 1 minute 45 d'avance sur ses deux poursuivantes, la maillot jaune Marlène Reusser et Demi Vollering, qui n'ont pas ses jambes à Kasia Niewiadoma. Je suis avec Jean-François Bernard, c'est notre consultant cyclisme pour Radio France. Jean-François, vous avez gagné le Ventoux en 1987. Notre polonaise, la Kasia Niewiadoma, elle a attaqué au bon moment.
3: Oui, je pense. De toute façon, il y avait un duel. Hein. Elles sont déjà sorties à trois, les trois meilleures de ce Tour de France. On l'a vu, les trois premières du classement général. Ensuite, elle a placé le contre au bon moment. Et derrière, surtout, on s'est regardé. Elles ont joué un peu au poker menteur, pardon, mais ça n'a pas marché. Et maintenant, la victoire, elle sera pour la polonaise qui va s'emparer en plus du maillot jaune aujourd'hui.
2: Et on a vu Demi Vollering en difficulté. Hein.
3: Oui, elle était, je pense pas dans une grande journée. Elle a pas pu faire la différence. Et on savait que quand on arrivait dans le Ventoux, dans la deuxième partie avec vent de face, après, ce serait compliqué de faire des écarts.
2: Merci à vous Jean-François Bernard. Et ça y est, une partie des coureuses. Là, le groupe du maillot blanc avec notre française Cédrine Kerbel qui passe sous la flamme du kilomètre. Et là, eh bien, c'est fait. Hein. Ce sera notre polonaise, Jean-François Bernard le disait, Kasia Niewiadoma, qui va aller gagner cette ascension mythique. Kasia Niewiadoma, ça n'est pas n'importe qui. Elle a gagné le Tour de France il y a 2 ans. D'ailleurs, avec 4 petites secondes d'avance sur la néerlandaise Demi Vollering. Mais Kasia Niewiadoma, eh bien, elle n'a jamais encore gagné d'étape sur le Tour de France. Et là, elle a 1 minute 48 d'avance sur Demi Vollering et sur Marlène Reusser, la maillot jaune qui ne le sera plus ce soir. Donc Kasia Niewiadoma, on le sait, elle est à 300 mètres de l'arrivée. Eh bien, elle va aller remporter cette étape mythique. Et c'est elle, pour cette première, ce premier Mont Ventoux sur la grande boucle féminine, qui va aller eh bien, inscrire son nom sur ce palmarès mythique. 1:47 d'avance pour Kasia Niewiadoma et le groupe, eh bien, maillot jaune avec Marlène Reusser et Demi Vollering, de grandes championnes évidemment, qui n'ont pas eu les jambes de Kasia ce soir, qui n'ont pas réussi eh bien, à rattraper la polonaise. Elle reste dans la roue l'une de l'autre, mais elles n'iront pas la rattraper, la polonaise. Et puis on a à 2 minutes de Kasia Niewiadoma, là, le groupe maillot blanc. La maillot blanc, c'est Paula Blasi, l'espagnole, et donc notre française Cédrine Kerbel. Cédrine Kerbel, elle a fait eh bien, une très belle ascension, notamment au début de ce Mont Ventoux, avec, je le rappelle, hein, des pentes jusqu'à 10%, 16 km d'ascension, 1400 mètres de dénivelé à avaler. Et Cédrine Kerbel, eh bien, elle est à 2 minutes, mais elle n'a pas pu suivre ses grandes championnes. Et c'est bien Kasia Niewiadoma ici, avec le public du Mont Ventoux qui tape évidemment sur les barrières, notamment tous ces courageux qui sont montés à vélo ce matin pour aller encourager eh bien, ces coureuses, la polonaise Kasia Niewiadoma. Ça y est, elle lève les bras, elle vient de remporter cette étape mythique, Kasia Niewiadoma, la polonaise qui remporte sa toute première étape sur le Tour de France Femme, qui l'a remportée il y a 2 ans. Kasia Niewiadoma, eh bien, elle fait coup double parce que elle remporte aussi le maillot jaune. Elle va le piquer à Marlène Reusser, la Suissesse, qui n'a pas eu les jambes. Elle a tenu jusqu'à cette dernière attaque de notre polonaise. Et là, eh bien, ni Demi Vollering, autre grande championne, vainqueur, elle, du Tour de France en 2023, je le rappelle, ni Marlène Reusser n'ont pu suivre notre polonaise, hein, qui a appuyé très très fort sur les pédales dans ce décor lunaire, ce Mont Ventoux mythique, hein. C'est un mont extrêmement particulier, un décor lunaire, dunaire même, avec seulement du caillou. Et Demi Vollering, eh bien là, qui va aller passer la ligne d'arrivée, elle a essayé de reprendre un petit peu de temps sur Marlène Reusser. Ça, c'est important au classement général, parce que si ce soir c'est Kasia Niewiadoma qui va monter avec son maillot jaune sur le podium, rien n'est joué. Il reste encore 2 étapes, avec une dernière étape à Nice qui va être très difficile. Donc là, on a vraiment ce trio de championnes, hein, nos 3 grandes favorites. On les annonçait, on a annoncé est cette explication finalement entre ces trois-là, Demi Vollering, Marlène Reusser et Kasia Nievadoma, qui vont se battre pour le maillot jaune. Demi Vollering qui vient de passer en dessous de l'antenne blanche et rouge du Mont Ventoux, décor totalement lunaire. Marlène Reusser, elle a totalement craqué, la maillot jaune qui va le perdre ce soir, puisqu'elle s'est même fait rattraper par Elisa Longo-Borghini, la championne d'Italie, grande grimpeuse également, qui a fait partie de cette échappée de 10 coureuses qui sont parties pour cette ascension du Mont Ventoux. Et là, ça arrive vraiment au compte-gouttes, hein, parce que je le rappelle, le Mont Ventoux, 1400 mètres de dénivelé, 16 km d'ascension avec des pentes jusqu'à 10%, et ça ne s'arrête pas. La plus petite pente, si j'ose dire, parce que autant vous dire que ça reste extrêmement difficile, c'est 6%, et on voit à l'instant Kasia Nievadoma épuisée évidemment après cet effort et après cette ascension mythique remportée, et ça y est, elle est félicitée par des coureuses. Elle n'en revient pas évidemment, là elle s'arrose, hein, parce qu'il fait très chaud ici au sommet du Mont Ventoux. 4h22 d'effort elle a fait, la polonaise Kasia Nievadoma, qui a remporté le Tour il y a 2 ans mais qui n'avait encore jamais remporté d'étape. Et bien sa première étape remportée à la polonaise Kasia Nievadoma, c'est le Mont Ventoux, rien que ça, sommet évidemment mythique. La directrice du Tour de France, Marion Rousse, elle le disait, et on voit là juste en bas, je les vois, les spectateurs qui applaudissent. Eh bien, ces grandes championnes, c'est une ascension extrêmement difficile. Un petit mot également là du groupe Eto. Le groupe Eto, c'est le groupe du maillot vert, avec notamment les sprinteuses, là forcément extrêmement difficile pour elles, hein. C'est un effort qui leur correspond bien moins, puisque là on a vu à l'avant les meilleures grimpeuses. Le groupe Eto, il a plusieurs minutes de retard, et ça va arriver, je le disais, au compte goutte pendant encore un bon moment ici au sommet du Mont Ventoux, où ça y est, Kasia Nievadoma qui a levé vraiment les deux bras en l'air, eh bien elle va pouvoir savourer après cet effort énorme. Et puis elle va aller aussi dans quelques minutes, eh bien monter, elle va monter sur le podium avec son maillot jaune, Kasia Nievadoma, et notre française Pauline Ferrand-Prévot, qui elle a été lâchée, on le sait, dès le début, eh bien des ascensions difficiles. Jean-François Bernard, vous êtes de retour avec nous, consultant cyclisme pour Radio France. Je parlais de Pauline Ferrand-Prévot, là, elle n'a pas eu les jambes, hein, dès le début, ça a été trop compliqué pour elle.
3: Ben, je crois que c'est tous les jours, c'était la même chose, en fait, quand on l'attendait surtout déjà dans ce chrono où elle a perdu beaucoup de temps, on a vu qu'elle n'était pas du tout à son aise, et puis elle est en difficulté à chaque fois quand même que les étapes sont de plus en plus dures. Donc non, c'est pas l'année de Pauline Ferrand-Prévot, il reste 2 étapes, vous savez, c'est pas quelqu'un qui lâche comme ça. On sait quand même que pour le général, c'est fini déjà depuis le chrono, depuis le contre-la-montre. Mais il reste 2 étapes avec 2 arrivées à Nice, avec des parcours complètement différents. On verra, mais écoutez, voilà quoi, ça n'a pas marché cette année.
2: Et Kasia Nievadoma, elle a gagné du temps là sur Demi Vollering, autre prétendante au classement général. Rien n'est fait, hein, Jean-François Bernard, il y a encore 2 étapes. Hein.
3: Oui, parce que ce matin on pensait plus à Vollering en jaune ce soir, alors que c'est pas du tout le cas. C'est Nievadoma, mais qui est une attaquante, attention. Hein, on l'a vu en plus, le podium en pied du Ventoux, il s'est détaché tout de suite. À partir de ce moment-là, elle s'est dit, elles vont se marquer, je vais attaquer, et je pense qu'elle a bien fait, parce que le résultat, c'est qu'elle a et l'étape et le maillot. Et il va falloir aller le chercher, le maillot.
2: Et c'est notre polonaise Kasia Nievadoma qui a passé, eh bien, la ligne d'arrivée en tête, en levant les bras ici au sommet du Mont Ventoux, juste devant Demi Vollering, Marlène Reusser en 3e position, et Elisa Longo-Borghini, la championne d'Italie, également ici. C'est elle, hein, qui est passée en 3e position, puisque je le disais, elle a réussi dans la toute fin de cette ascension totalement lunaire, avec que du caillou et des spectateurs, à dépasser notre maillot jaune Marlène Reusser. Et là, ça va arriver au compte-goutte. Jean-François Bernard, vous l'avez monté, vous l'avez gagné, ah oui, tout, là c'est très difficile.
3: Là, c'est chacun pour soi, bien que la course est quand même restée très longtemps concentrée, les filles sont restées quand même ensemble à un bon moment. Donc bien entendu, on n'aura pas de hors délai aujourd'hui, parce que les délais sont suffisamment longs. Je pense que pour beaucoup, c'est un soulagement d'être ce soir-là, de passer la ligne et d'être au départ demain matin.
2: C'est vrai que là, ça va être aussi l'objectif.
3: On se rapproche de Nice, en fait.
2: Exactement. Et puis le groupe Eto, évidemment, avec nos sprinteuses qui ont été lâchées. Et je le rappelle, Kasia Niewiadoma, la polonaise, qui remporte cette 7e étape du Tour de France Femmes. Première fois que les coureuses empruntaient le Mont Ventoux sur la grande boucle. Et Kasia Niewiadoma, elle remporte l'étape et elle prend le maillot jaune ce soir. Elle le pique à Marlène Reusser, qui, elle, a passé la ligne d'arrivée en 4e position. Demi Vollering, autre grande favorite, elle est arrivée 2e. Elle n'avait pas les jambes ce soir pour suivre la polonaise, et c'est la championne d'Italie, Elisa Longoborghini, qui complète le podium de cette 7e étape ce soir. Elle a réussi à revenir sur Marlène Reusser, et on attend évidemment la française Pauline Ferrand-Prévot lâchée, on le disait, Kasia Niewiadoma, qui a remporté cette étape ce soir au Mont Ventoux.
0: Quelle étape incroyable que vous vivez grâce à ici Besançon. Rendez-vous demain d'ailleurs entre Sisteron et Nice. On vous fera vivre ça aussi en direct. En attendant, on va jouer ensemble dans quelques minutes. Et voici Jeanne Mas, toute première fois.

La toute première fois d'Agenda Mass avec votre radio ici Besançon, c'est le moment ou jamais de vous rapprocher de votre téléphone pour nous appeler puisqu'on va jouer ensemble à notre jeu compter ou pas compter. On a prévu trois questions. Si vous avez deux bonnes réponses en répondant compter ou pas compter, c'est-à-dire vrai ou faux, eh bien vous gagnerez vos places. J'espère que vous êtes disponible pour le 21 août prochain puisque va falloir réserver votre soirée ici Besançon. 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Ça c'est prévu le 21 août, du coup vous jouez dès maintenant avec nous au 03 81 833 111 et voici George Michael avec ici Besançon.

0: Freedom avec George Michael et ici Besançon.
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0: On a prévu trois questions, vous avez simplement à répondre par vrai ou faux, donc comté ou pas comté. Si vous avez deux bonnes réponses, vous repartirez avec vos invitations pour la soirée Opéra Rock de Fabrice Guy dans le cadre de la Coupe du Monde d'été de la combinée nordique qui se déroulera de ce vendredi 21 août jusqu'au dimanche 23 août. Du côté de Chenov, c'est Manon qui était avec nous de Valdaon, elle a tout juste 14 ans, ça peut être sa première fois radio. Bonjour Manon.
2: Bonjour.
0: Ça va bien Manon?
2: Oui, ça va.
0: Est-ce que je peux te tutoyer?
2: Oui.
0: Bon, Manon, c'est la première fois que tu fais de la radio?
2: Oui.
0: Eh ben écoute, bienvenue, j'espère que tu vas gagner pour ta première fois. Tu connais le principe?
2: Oui.
0: Eh ben écoute, on va y aller. Alors, il y a trois questions, faudra que je te les pose et puis tu me réponds par oui ou par non. On y va, c'est parti. J'affirme que l'Axone de Montbéliard, c'est une salle de concert qui se trouve en Côte d'Or. Est-ce que c'est compté ou pas compté?
2: Pas compté.
0: D'accord. J'affirme qu'une comédie musicale Mozart, l'opéra rock, a existé.
2: Compté.
0: D'accord. Et la dernière, alors là, si tu l'as pas, franchement, je sais pas qui a fait les questions, mais elle est facile. Hein. La dernière, la voici. J'affirme que Johnny Hallyday, c'est un chanteur d'opéra.
2: Pas compté.
0: Pas compté. T'es sûr de toi?
2: Oui.
0: Eh ben, on va débriefer ça ensemble. Donc j'affirme que l'Axone est une salle de concert qui se trouve en Côte d'Or. Tu as dit pas compter, c'est une bonne réponse puisque c'était à Montbéliard, ça te fait déjà un point. Deuxième question, j'affirme qu'une comédie musicale Mozart l'opéra rock a existé. Tu m'as dit que c'était compté donc vrai, c'est une bonne réponse. Donc ça te fait deux points et déjà c'est gagné. Et puis la dernière, facile, hein. Johnny Hallyday c'était pas un chanteur d'opéra, c'est un chanteur de rock et t'avais aussi une bonne réponse. C'est un sans faute pour toi Manon, c'est gagné.
2: Merci.
0: Eh ben, ça avec grand plaisir. Tu pourras en profiter pleinement de ce vendredi 21 août pour aller voir l'Opéra Rock de Fabrice Guy du côté de Chenov. Profite bien des vacances et de l'été, puis à bientôt, Manon.
2: Merci.
0: À bientôt. Au revoir.
2: À bientôt.
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0: Jimmy Cliff, Wagonite avec ici Besançon. Comment ça se passe sur les routes, puisque beaucoup d'entre vous ont dans l'idée de partir aujourd'hui après avoir posé une journée de RTT pour éviter les gros bouchons demain. Eh ben, on va faire le point complet sur la 36, la 39 et sur le réseau secondaire tout à l'heure. Petit coup d'œil aussi sur la météo, ce qui vous attend ce week-end avec une bonne nouvelle pour ceux qui attendent la pluie. Nous avons le jour où la pluie sera de retour et puis nous allons nous offrir un voyage dans le temps à la belle époque de la vapeur où le sifflet de la locomotive et l'échappement de l'avateur va vous faire rêver à bord d'un train sur une ligne historique. Nous allons nous offrir une petite immersion au conifère.
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0: En Haute-Saône, dans le Doubs et dans le Jura, vous êtes avec votre radio locale ici Besançon, les 18h. Et c'est le retour de Julien Laurent pour l'info. Un feu de friche en bordure de lotissement cet après-midi dans le Doubs.
2: Oui, ça s'est passé sur la commune des Fontenelles. C'est près de Charquemont, dans le Haut-Doubs. Une dizaine de pompiers sont intervenus sur ce feu d'environ 600 mètres carrés qui avait été partiellement maîtrisé par les riverains avant l'arrivée des secours. Une femme de 42 ans, intoxiquée par les fumées, a dû être transportée néanmoins à l'hôpital Nord-Franche-Comté. Une trentaine de pompiers du Doubs également mobilisés cet après-midi, là pour une surchauffe de 150 tonnes de fourrage. C'était dans un bâtiment de stockage du GAEC du Suchot. C'est à Echevannes, près d'Ornans. Le bâtiment contenait également 400 autres tonnes de fourrage en bottes.
0: Le Tour de France Femmes a un nouveau maillot jaune.
2: Et après l'étape Rennes qui est arrivée au sommet du mythique Mont Ventoux cet après-midi, c'est la Polonaise Kasia Niewiadoma qui a pris la tête du classement général grâce à sa victoire en solitaire il y a quelques minutes. Elle a devancé la Hollandaise Demi Vollering et la Suisse Marlène Reusser qui complète également dans cet ordre le nouveau podium de ce Tour de France Femmes 2026. Côté franc-comtois, Juliette Berthet avait pourtant mené très fort le groupe de tête au début du Ventoux. Pour placer au mieux sa leader, Demi Vollering, Juliette Berthet s'est ensuite écartée, complètement lessivée. Au bout de 2 km d'ascension, elle a terminé 28e de l'étape avec 15 minutes de retard. Aujourd'hui, la jurassienne Evita Music, elle n'est pas encore arrivée. Elle faisait partie déjà des coureuses distancées avant même la montée du Mont Ventoux. Il reste encore 2 étapes avant l'arrivée finale à Nice pour ce 5e Tour de France Femmes.
0: Dans un peu plus de 24 heures seulement, ça sera le grand retour en Ligue 2 du FC Sochaux-Montbéliard.
2: Oui, plus que quelques heures simplement maintenant, ça y est, ça va arriver pour les nombreux supporters de Sochaux dans la région. Une ouverture du championnat à 20h45 demain soir contre les Verts de Saint-Etienne pour le promu sochalien. Mais dans son stade Bonal, déjà assuré d'accueillir près de 15 000 spectateurs, le FCSM va devoir se passer du soutien de la TNS, la tribune Nord Sochaux. Le groupe des ultras sochaliens est fermé après la décision rendue cet après-midi par le CNOSF, le Comité National et Olympique Sportif Français, a confirmé la sanction de la Fédération Française de Foot après des jets de projectiles de la part des supporters sochaliens lors de 2 matchs de la saison dernière. Ça équivaut donc pour demain à 600 supporters privés de stade, comme David qui parle d'une sanction prise en dépit du bon sens.
3: J'avais tout de suite regardé mon calendrier. Sochaux Fleury, c'était le 10 avril. Donc si mes calculs sont bons, la décision a été prise après 3 mois et 20 jours. Alors ces messieurs de la FFF, je ne sais pas ce qu'ils ont fait entre temps. En tout cas, c'est totalement honteux de poser cette décision à 9 ou 10 jours du match, alors que le club avait entamé la vente des places et que les personnes s'étaient organisées pour se déplacer. Je veux bien qu'il y ait des sanctions. Encore que les sanctions ont été prises collectivement. Étant membre de la TNS a le dos large. Par contre, par exemple, contre Fleury, les jets de gobelets venaient de partout, des blocs à côté, des blocs du dessus. Et les responsables de TNS hurlaient pour ne pas jeter de projectiles sur le terrain, par exemple.
2: Voilà, donc déception pour certains supporters du FC Sochaux. N'empêche, il y aura du monde, beaucoup de monde demain pour ce grand retour donc en Ligue 2 pour le FCSM face à Saint-Etienne. 20h45, le coup d'envoi au stade Bonal. À vivre en direct sur ici.fr. Et puis on est début août, hein, et c'est donc le traditionnel week-end de la Nuit des Étoiles pour cette 36e édition déjà. À Besançon, par exemple, à partir de 21h ce soir, l'Association Astronomique de Franche-Comté invite tous les curieux, les familles, les petits, les grands, dans le parc de l'Observatoire. Pierre Martin est le président de l'association, il nous détaille le programme de ce qu'on pourra y voir avec les bénévoles.
4: Tout ce qui est bien illuminé, on arrive à le voir. Donc, de très belles étoiles doubles, colorées, ça c'est magnifique. Des amas d'étoiles, des amas ouverts ou des amas globulaires, comme on dit, qui ont une forme, bien sûr, de globe circulaire. Et puis des galaxies. Alors ça, ça fait rêver parce que nous sommes dans la Voie lactée et on en voit d'autres avec nos instruments. Alors ça va de la petite lunette de 80 mm jusqu'au grand télescope de 380. Pour des amateurs, c'est déjà des gros instruments. Et puis avec différentes formules optiques qui nous permettent de voir bien le ciel. On a envie de partager notre passion avec les gens qui nous posent des questions. C'est assez pointu ce qu'on peut dire, mais on reste avec un langage accessible. Et puis, petit point à se rappeler, on donnera une carte du ciel à chaque famille pour pouvoir se repérer dans la voûte étoilée. Donc, c'est aussi un petit plus qu'on peut apporter.
2: Voilà, les yeux dans les étoiles, donc pour cette nouvelle nuit des étoiles, tout ce week-end en Franche-Comté et partout ailleurs. D'ailleurs.
1: La météo 100% locale, avec les campagnes, parc familial de loisirs, avec 4 hectares de jeux à Accolan, vers l'Isle-sur-le-Doubs.
2: Quoique, Ludovic, vous nous confirmez, c'est bien en Franche-Comté que le ciel sera le plus clair pour apprécier la nuit des étoiles, évidemment.
0: Ah bah effectivement, soleil et ciel bleu aujourd'hui, demain, avec dimanche, quelques passages nuageux d'annoncer. Et puis le retour des orages et de la pluie lundi, d'après Météo France. C'est très attendu hein, pour qu'il y ait de moins en moins de sécheresse, parce que ça devient préoccupant. Au niveau des températures pour demain matin, prévoyez 23 degrés à Saint-Hippolyte, à Pontarlier, à Luxeuil et à Grès, 24 à Besançon et à Dole. Et puis dans l'après-midi, il fera 31 degrés à Champlitte, 33 à Vesoul, à Poligny, à Vaudrey, à Baume-les-Dames et à Besançon. Comment ça se passe sur la route de Franche-Comté à cette heure-ci? Alors vous êtes nombreux à partir ce soir pour éviter les gros chassés croisés annoncés demain par Bison Futé, où ça s'annonce rouge sur l'ensemble de la France et donc par chez nous. Sinon, sur la 36 et la 39, aucune difficulté particulière à cette heure-ci. Sur le réseau secondaire à Besançon, ça va beaucoup mieux que tout à l'heure et tant mieux. Pratiquement aucune difficulté, sauf au fur rouge au carrefour, les endroits bien connus à cette heure-ci de Besançon. À Vesoul, ça va bien, Lons-le-Saunier et Dole également. Tant mieux, je vois que vous êtes bien coiffé pour partir en week-end et peut-être en vacances. Merci Julien Laurent.
2: Non, mais je reviens travailler dès 6h demain matin.
0: Il a retiré son casque pour être fin prêt.
2: Non, avec je suis là dès 6h demain matin.
0: Et bon, on vous retrouve demain matin.
2: Avec mon acolyte à droite, un certain Alexis.
0: Alexis, pas, technicien Alexis, sans qui on ne pourrait pas faire de la radio. Merci Julien Laurent, à demain pour vous, puis demain. L'info revient tout à l'heure à 19h.
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0: Dans les prochaines minutes, on va monter à bord d'un train pas comme les autres. On va tout vous dévoiler avec notre invité. Voyage dans le temps garanti juste avant. C'est France Gall. Voici tout pour la musique avec votre radio ici Besançon, pour vous mettre tranquillement dans l'ambiance de l'été, les vacances et surtout le week-end pour les plus chanceux.

0: France Gall, tout pour la musique avec votre radio ici Besançon.
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0: On pas besoin d'avoir une DeLorean qui va à 88 miles ailleurs ou de boire la potion des visiteurs pour voyager dans le temps. Il suffit simplement d'aller aux hôpitaux neufs pour embarquer à bord d'un train à vapeur, pas comme les autres, sur une ligne historique. Nous serons avec Méline Vionnet, c'est la présidente du Petit Train. Elle va nous offrir une immersion dans le quotidien de cette association pour préserver le patrimoine français. On en parlera avec elle juste après Alex Warren. Voici Fever Dream pour démarrer le week-end avec votre radio ici Besançon.

0: Alex Warren Feverdream avec ici Besançon. On a trouvé une solution pour voyager dans le temps chez nous en Franche-Comté. Une faille temporelle existe. Elle se trouve dans le Doubs aux Hôpitaux Neufs. Bienvenue à la gare du train à vapeur du Conifère. Une ligne historique tout comme les locomotives. Alors comment ça se conduit une locomotive à vapeur? J'ai eu envie de savoir. Du coup, j'ai appelé une conductrice de locomotive à vapeur qui en même temps est la présidente du Conifère. C'est Méline. Bonjour Méline.
1: Bonjour tout le monde.
0: Est-ce que vous vous rappelez de votre début d'histoire d'amour avec une locomotive à vapeur, vous?
1: Oula, au final, ça remonte à il y a quelques temps, puisque moi, c'est mon grand-père en fait qui a fondé l'association du Conifère il y a à peu près 33 ans, et du coup, je baigne dans les quais et dans les gares depuis ma tendre enfance.
0: Vous aviez quel âge la première fois que vous êtes monté dans une loco, vous en souvenez?
1: Oula, on a des photos de moi dans les bras de mes parents, je suis encore en couche culotte, je crois bien, donc je ne saurais même pas vous dire, vous voyez.
0: Bon, depuis la couche culotte, vous avez appris à conduire une locomotive. Comment ça se conduit une locomotive à vapeur?
1: Oula, alors c'est assez compliqué au final, on passe plusieurs années presque de formation. Donc au Conifère, pour être chauffeur, donc celui qui s'occupe du feu et de l'eau, il peut être âgé à partir de 16 ans et il peut commencer la formation même à partir de ses 14 ans au final. Et pour être conducteur, là, il faut être âgé de 18 ans. Il y a une formation encore plus compliquée. Il faut notamment passer une visite médicale. Et puis, ça se fait aussi sur plusieurs années, notamment tout en interne, grâce à des conducteurs expérimentés qui ont aussi conduit des locomotives il y a plusieurs années.
0: Donc, en fait, si on est passionné de train, on appelle ça un ferrovipat, les gens peuvent venir vous voir et devenir membre de votre association pour apprendre à conduire des locomotives à vapeur.
1: Exactement. Donc, le Conifère, on est une association. Donc, on recherche évidemment des bénévoles. Et on forme sur place. Donc moi la première, j'ai pas du tout fait des études en mécanique ou en ferroviaire, mais on apprend beaucoup sur le tas avec des gens qui sont du métier ou des bénévoles qui sont dans l'association depuis plusieurs dizaines d'années et qui nous forment, voilà, comme je le disais, directement sur place.
0: Vous en avez combien des locomotives?
1: Alors les locomotives à vapeur, on en a trois maintenant, et dont une qui vient de rentrer de révision, la Tigerli, qui rentre de révision là d'Allemagne il y a quelques temps, et puis qui roule, qui fait nos trajets touristiques là à 15h en ce moment.
0: Alors c'est marrant parce que des trains à vapeur, il y en a dans certains endroits de France, ils sont de petite taille, d'autres de vraie taille, parce que ça va dépendre de l'écartement des voies. Et je crois savoir que vous, c'est l'écartement standard un peu de la SNCF, donc c'est des gros trains taille SNCF en gros.
1: C'est ça exactement, nous on est à voie normale, donc on a des vrais trains, si on peut appeler ça comme ça, dont une grosse locomotive à vapeur de la Seconde Guerre mondiale, une BR-52. Et qui fait plus d'une centaine de tonnes. Donc ça vous donne une idée du gabarit.
0: Elle fait combien de kilomètres, votre ligne?
1: Alors nous, actuellement, on exploite 8 kilomètres, mais on a un projet de prolongement, donc il y a déjà 2 kilomètres supplémentaires qui sont posés, et on espère d'ici 4 ans atteindre le pied du château d'Oud, donc ce qui porterait le trajet touristique à presque 14 kilomètres.
0: Il faut combien de temps pour faire l'aller-retour?
1: Alors, vu que c'est 8 kilomètres, on va gentiment autour de 20 kilomètres heure. Donc il faut à peu près 25 minutes pour faire l'aller. On a souvent une petite pause dans notre gare de Fontaine-Ronde. Là, les gens peuvent écouter des petites explications sur l'ancienne ligne, discuter avec les bénévoles, il y a également une petite buvette. Donc on a à peu près une demi-heure de pause. Et ensuite, les gens font le retour, donc de nouveau 20 à 25 minutes pour rentrer en gare des Hôpitaux Neufs.
0: Sur un aller-retour, ça consomme beaucoup de locomotives?
1: Oh là, alors nous, on est l'une des rares associations en France à rouler, si ce n'est la seule, à rouler avec du bois. Donc le temps de l'allumage le matin, de faire l'aller-retour et de ranger la locomotive le soir, avec une petite locomotive à vapeur, on va quand même consommer environ 5 serres de bois et 3 mètres cubes d'eau. Hein. Donc c'est pour vous donner une idée de la consommation.
0: Et l'histoire de la ligne, rapidement, c'est quoi? Elle a été construite en quelle année?
1: Alors donc nous, on exploite une partie de l'ancienne ligne Pontarlier-Vallorbe. C'est une ligne qui a ouverte en 1875 et qui permettait en fait de relier Paris à Milan en direct. Donc on est sur une ancienne portion de ligne internationale. Et puis, cette ligne a été déferrée dans les années 70 parce qu'on est dans une région montagneuse, donc beaucoup de pentes, beaucoup de neige en hiver, etc. Et c'est les bénévoles en 1993, à l'occasion des championnats du monde de VTT à Métabier, qui ont reposé quelques mètres de voie. Et en fait, devant l'engouement du projet, l'association ne s'est pas dissoute et au contraire continue depuis maintenant 33 ans à exploiter ce train touristique.
0: C'est tellement bien expliqué, ça donne envie de venir vous voir. Merci beaucoup Méline, présidente du Conifère, le train à vapeur du Haut-Doubs, d'avoir été avec nous pour nous partager votre passion et nous faire découvrir le patrimoine ferroviaire historique que vous préservez. Merci à vous, à bientôt.
1: Merci, à bientôt.
0: Au revoir. Voilà, ça peut être une idée sortie à faire en famille. C'est historique et c'est en plus dans la région. Voici Claude Dubois et ici Besançon. J'ai du succès.

0: Alain Souchon avec votre radio ici Besançon. 18h30 est en approche avec le journal du Tour de France. Femme pour parler de cette étape incroyable jusqu'au sommet du Mont Ventoux. Juste avant, on a prévu ce titre-là. Il y a une forme de révolte, de cri du cœur dans ce titre aux paroles à double sens. C'est un succès qui a guéri de beaucoup d'incertitudes sa chanteuse, réincarnation d'Edith Piaf. Nous avons prévu Oria Soirée Mondaine avec ici Besançon.
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0: partenariat avec Soirée Mondaine et votre radio ici Besançon, radio partenaire du Tour de France. La 7e étape entre la Voulte-sur-Rhône et le Mont Ventoux est terminée. Il est temps d'en faire un point complet avec toute la rédaction de votre radio ici.
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2: Bienvenue dans le journal du Tour. Il existe plusieurs manières de marquer l'histoire, mais dans le vélo, on ne fait pas beaucoup mieux que celle-ci. Gagner en haut du Mont Ventoux, lever les bras après une ascension d'une difficulté extrême dans un décor presque irréel. Cette montagne chauve et ses calcaires blancs est celle aujourd'hui qui a marqué l'histoire et polonaise. Elle a 31 ans, déjà vainqueur du Tour, mais sans remporter d'étape. Kasia Niewiadoma décroche donc aujourd'hui le plus beau succès de sa carrière et en plus, elle prend le maillot jaune.
3: Franchement, c'est difficile de parler de ce que j'éprouve. Je suis sans voix. Je suis tellement fatiguée, je suis tellement étonnée de ce qui est arrivé. J'ai regardé à droite et j'ai vu mes parents. Ils étaient là. Je n'étais pas au courant. Mon père était en train de pleurer et il était si fier de moi. C'était un grand moment.
2: L'émotion incrédule de Kasia Niewiadoma au micro de France Télé avec la traduction également après la course. Effectivement, papa peut être fier. La coureuse de la Canyon SRAM prend le maillot jaune 15 secondes d'avance au classement général désormais sur la néerlandaise Demi Vollering, deuxième de l'étape. Bonsoir Manon Vautier-Cholet.
4: Bonsoir Alexandre, bonsoir à tous.
2: Vous avez commenté cette étape, vous nous l'avez fait vivre. Et en fait, les deux premières du classement général se sont un petit peu marquées, ce qui a profité à Niewiadoma en quelque sorte.
4: Oui, c'est exactement ça. Marlène Reusser, désormais ancienne maillot jaune, qui juste après l'arrivée, qu'elle a passé en quatrième position, a commencé par féliciter Kasia Niewiadoma avant de s'agacer un petit peu. En fait, elle explique qu'elles se sont trop regardées avec la néerlandaise Demi Vollering, laissant la polonaise gagner de l'avance petit à petit pour aller s'imposer en haut du Mont Ventoux. Je lui ai dit qu'on devait rouler, mais elle a continué à m'attaquer, explique notamment la Suissesse, peut-être parce que, eh bien, Demi Vollering, elle avait un peu plus de jambes que Marlène Reusser, elle a désormais 24 secondes d'avance sur son ancienne coéquipière au classement général, c'est très peu, mais c'est déjà ça, avec un trio de tête dans un mouchoir de poche, hein, puisqu'il y a moins de 45 secondes entre les trois coureuses ce soir sur le podium du général.
2: Effectivement, Kasia Niewiadoma qui prend le maillot jaune, Demi Vollering 15 secondes derrière, Marlène Reusser 39 secondes plus loin, et les Françaises dans tout ça, me direz-vous. Eh bien, hiérarchie respectée. Pauline Ferrand-Prévot, vainqueur sortante, même sur un terrain a priori plus favorable, n'avait pas le niveau pour rivaliser avec les meilleurs. Elle termine loin, plus de 10 minutes de la nouvelle maillot jaune. La meilleure française, et assez largement, s'appelle Cédrine Carbajal, 7e de l'étape à 2 minutes et désormais 6e du général.
5: Oui et non, c'est vrai que j'aime bien être plus offensive que ça et on va dire que là j'ai pas eu l'opportunité de le faire. Tout simplement parce que le rythme était très élevé de A à Z. Ce qui était aussi très très positif pour moi parce que je sais que sur une heure comme ça, je peux tenir dans la durée. Je pense que j'ai franchi un cap. Mais alors le seul truc, c'est que tout le monde a franchi un cap apparemment. Le niveau est de plus en plus élevé. Les vitesses sont de plus en plus élevées aussi. Donc voilà, chaque année, on revient à la guerre et chaque année, la guerre est d'autant plus dure.
2: Cédrine Carbajal, à moitié satisfaite au micro de l'équipe de Radio France, mobilisée pour avoir ses réactions juste après la fin de l'étape. La Bretonne de IF Education Oatly peut encore rêver d'un top 5 au général et c'est ça qui compte. Pas le fait d'être meilleure française, disait-elle au reporter après la course. On récapitule donc, classement général, Kasia Niewiadoma qui a remporté l'étape en haut du Ventoux, prend le maillot jaune devant Demi Vollering, Marlène Reusser, la quatrième et meilleure jeune maillot blanc, la surprenante allemande Niedermayer, les deux autres maillot ne change pas. Puck Peeters pour les poids, Lorena Vibes pour le maillot vert. Lorena Vibes qui regarde sans doute avec envie l'étape de demain. On ne va pas vraiment souffler après pourtant ce Mont Ventoux. L'étape est plus facile certes, moins de montée, mais c'est aussi la plus longue de ce Tour de France femme, 172 km entre Sisteron et Nice. On peut imaginer une arrivée groupée, sauf que le parcours réserve une surprise dans le final, nous dit Marion Rousse.
6: Il y aura un petit mur à escalader, ça n'a l'air de rien, mais c'est quand même un petit mur qui aura des passages à plus de 15% en pleine ville et surtout à 6 km seulement de l'arrivée. Ça sera peut-être l'occasion d'éviter un sprint massif sur la promenade des Anglais au pied du monument du centenaire.
2: La directrice du Tour, Marion Rousse, 8e étape, donc demain, l'avant-dernière déjà du Tour de France Femmes, qu'on vous fera vivre évidemment avec toutes nos équipes sur place, nos reporters, l'arrivée en direct, les premières réactions dès la ligne passée, ici, radio officielle de ce Tour de France Femmes. À demain.
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0: Quittons les routes du Tour de France pour aller au cinéma. Vous allez pouvoir découvrir Les Gendarmes. Ils sont à l'honneur cette semaine. Un film qui va forcément faire des clins d'œil aux gendarmes de Saint-Tropez avec notamment Alice David, Fred Testo et Arnaud Ducret. C'est l'histoire d'une brigade de gendarmerie de Charnay-lès-Mâcon qui se prépare à l'annuelle grande fête des jardins. Mais l'arrivée d'un jeune stagiaire désinvolte qui ne connaît pas Louis de Funès et Cruchot et Gerbert débarqué tout droit de la capitale. Et en plus de ça, deux voleurs de nains de jardin vont venir bouleverser leur organisation bien huilée. Les Gendarmes, c'est un film plutôt drôle à découvrir cette semaine en salle.
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0: Après les routes des Tours de France, Femmes, avec votre radio ici qui est partenaire du Tour de France, nous irons sur les routes de l'impossible avec Johan Rock dans les coulisses télé. C'est à découvrir très vite. Juste avant, nous avons Terence Trent D'Arby pour vous accompagner avec ici Besançon pour démarrer tranquillement le week-end. Et on pense à vous qui êtes sans doute sur la route pour partir en vacances dès ce soir avec votre radio ici.

0: Sangerheim avec Terence Trent D'Arby à votre radio ici Besançon. Il est temps de découvrir les coulisses télé avec Yoann Roch qui nous emmène sur les routes de l'impossible, des routes escarpées, perchées sur les sommets en Mongolie.
1: 20 ans que cette collection originale est diffusée sur France 5. Un programme où, à chaque épisode, il y a toujours au moins un moment où l'on retient son souffle, tant on n'en revient pas de voir ce qui peut se passer à l'autre bout du monde.
2: C'est un fleuve qui tombe du ciel. En un mois, les nuages peuvent lâcher sur le Cambodge jusqu'à 500 litres d'eau au mètre carré. Phnom Penh, la capitale, disparaît sous les eaux à chaque mousson.
1: Et à chaque fois, c'est pareil. Pour capturer les meilleures images, les reporters des routes de l'impossible n'hésitent pas à donner de leur personne. Et au fil des ans, les conditions de tournage sont devenues de plus en plus difficiles et dangereuses. Et ce, toujours pour la même raison, comme me l'a expliqué Tony Comiti, le producteur de la collection.
3: Aujourd'hui, les équipes des routes de l'impossible sont confrontées de plus en plus au dérèglement climatique. En Namibie, le réalisateur a voulu suivre des femmes qui, juste pour faire cuire leurs légumes dans leur village, faisaient 5-6 heures à pied sous 45-50 degrés avec des cruches sur la tête pour aller chercher de l'eau. Et quand il est arrivé sur le point d'eau avec les femmes, et ce point d'eau, c'était une mare dans laquelle aussi se désaltérait du bétail. Là, c'était très dur pour lui parce que s'il boit de l'eau, c'est hôpital direct. Il était complètement assoiffé.
1: Alors justement, avec le dérèglement climatique, comment fait-on pour mener à bien sa mission de reporter tout en assurant, au maximum, la sécurité de ceux qui partent sur le terrain? Réponse du producteur.
3: On essaye de regarder un peu la météo et il n'y a plus du tout de prévision. On part dans le désert pour faire un film sur la sécheresse. Et en fait, il va pleuvoir des trompes d'eau pendant un mois. Donc, écoutez, on fait comme les gens qu'on filme. Il faut s'adapter. C'est juste s'adapter. Et on filme les gens qui subissent et qui survivent. Ben, ils n'ont pas le choix, de toute façon, les gens.
1: Pour info, ces durs à cuire qui composent l'équipe des grands reporters de l'émission sont toujours les mêmes depuis le début. Ce qui, au regard de ce qu'ils endurent, doit impliquer d'être particulièrement blindé psychologiquement pour tenir le choc.
3: Il est évident que quand on rentre à Paris où tout est régulé, les reporters, finalement, le fait de voir toutes ces populations comme ça dans la souffrance, mais aussi dans la débrouille et parfois même dans la joie, ça donne beaucoup d'humilité en fait.
1: Les routes de l'impossible en Mongolie, les nomades des sommets, c'est à voir ce soir 21h sur France 5.
0: Merci Yoann Roch pour cette immersion dans les coulisses des routes de l'impossible. Dans les prochaines minutes, nous allons nous intéresser à vos petits bonheurs de l'été, juste avant retour en plein cœur du mois de juin 1980. On connaît le titre qui était numéro 1 cette année-là. Nous sommes au tout début de sa carrière. Voici Lio, amoureux solitaire avec Ici Besançon.

0: Et tous ceux qui se souviennent de l'été 1980 sont forcément pleins de souvenirs avec ce titre de Lio, Amoureux solitaire, et votre radio ici Besançon.
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0: Si vous êtes en train de vous poser au bord du Doubs pour faire un petit pique-nique ce soir au bord de la Saône, peut-être que vous pourriez croiser quelqu'un de votre radio avec le micro ici, histoire de vous poser une seule question: quels sont vos petits bonheurs de l'été? Bah, c'est exactement ce que l'on a fait et posé comme question à Marie-Noël et à Safa.
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2: Bonjour, je m'appelle Marie-Noël. Je travaille en tant qu'animatrice de cantine scolaire et je suis en maternelle et j'adore travailler avec les enfants. Et mon petit bonheur, c'est tous les matins, quand je me lève, d'entendre les oiseaux chanter, et des fois je leur donne à manger. Et j'ai mon chat aussi qui va les voir, et puis des fois bah, qui m'en ramène quelques-uns, ça dépend. Et elle me ramène aussi des souris, elle s'appelle Vanda.
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3: Bonjour, je m'appelle Safa, je suis mère au foyer. Je voudrais vous raconter la plus belle joie pour moi et pour mon fils de le voir sourire et épanouir dans son quotidien après avoir eu une greffe rénale. Je me souviens la première fois, donc après sa greffe, où nous sommes partis en famille, en vacances. Nous sommes partis en Tunisie et c'est là où il a découvert la plage, la mer, le sable et découvert des activités, on va dire, simples, mais qu'il a découvert qu'à 4 ans parce qu'il n'a pas pu partir en vacances pendant 3 ans. Et de le voir rigoler aux éclats, de le voir plonger dans l'eau, apprendre à nager parce qu'il ne savait pas encore nager. Donc il avait aussi un peu cette réticence, peur de l'eau. De voir vivre tous ces moments, c'était magique. Et de le voir rencontrer la famille qu'il ne connaissait pas et juste de profiter de vacances à 5, c'était magique pour nous.
0: Ah, c'est toujours magique les vacances et surtout les premiers moments d'un enfant en vacances. Merci à Marie-Noël et à Safa de partager avec nous leur petit bonheur. Vous aussi, hein, peut-être que vous en avez des petits bonheurs, et ben restez attentifs, vous pourriez croiser quelqu'un de l'équipe avec un micro qui vous posera cette question. Elle nous réserve une belle surprise avec un nouvel album prévu pour le mois, pour cet automne. Et Mylène Farmer a sorti un nouveau titre. Voici, c'est à qui le tour?

0: François Valéry et You It Mix, et vous allez voir plein d'anecdotes assez insolites sur chacun de ses titres à chaque fois grâce à lui.
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0: Ah, tu m'étonnes qu'on a envie d'écouter ça jusqu'à la dernière note. Ça, c'est un énorme classique avec Tom Jones. C'est votre radio ici Besançon qui vous accompagne partout, où que vous soyez, en Franche-Comté, dans l'Haute-Saône, dans le Jura et même dans le Doubs.
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0: Ça y est, c'est officiellement le coup d'envoi du week-end avec votre radio locale. Il est 19h. Et il est temps de retrouver la rédaction maintenant. Voici l'info avec votre radio ici Besançon.
2: Vous nous écoutez peut-être en voiture sur la route des vacances. Demain, la journée est classée rouge par bison futé dans tout le pays. Les vacanciers feront-ils leur retour en Gironde? Les professionnels du tourisme se posent la question. Ils espèrent voir leur saison sauvée ce mois-ci après un mois de juillet plombé par le méga-feu. Et en effet, Nicolas Joly, le camping Air Hôtel Océan se remplit de nouveau à la cano.
3: Des vacanciers qui se promènent, serviettes sous le bras, des enfants sur les balançoires. Le camping reprend vie après quelques jours de silence. Laurine vient chaque année avec sa famille de Normandie.
4: D'habitude, le camping, on a les enfants qui grouillent de partout et là, il n'y avait plus personne, on était les seuls. Le samedi, on a été à la piscine et on n'était que 10, donc on ne se battait pas pour les transats. Hein.
3: Le directeur du camping, Vincent Hipp, fait tout ce qu'il peut pour faire revenir les touristes.
5: On essaye de rattraper nos clients, leur dire coucou, finalement, on est ouvert. Donc, est-ce que vous pouvez annuler l'annulation que vous aviez faite avant? Donc, ça nous fait énormément de travail administratif et de relations clients, des appels, des mails, etc. C'est extrêmement difficile. On a mis plusieurs jours à rétablir la situation à la normale. On est sur deux semaines qui étaient vraiment capitales pour notre activité touristique, mais aussi pour tous les commerçants de la cano.
3: Comme le patron de la supérette à l'entrée, Olivier, qui fait les comptes, 6 500 € de pertes par jour sur les deux dernières semaines et aucun signal positif des assurances.
6: Au moment où on parle, pour l'instant, la prise en charge, c'est zéro. Les assureurs aujourd'hui ne considèrent pas la cano comme une ville qui a été évacuée, puisque c'est uniquement les touristes et dans les campings et dans les centres de vacances. Donc pour l'instant, la réponse, c'est non.
3: En plus de la perte d'exploitation, il y a aussi les marchandises, les stocks de produits frais, invendus et donc perdus. C'est plusieurs milliers d'euros.
2: Le risque est élevé demain pour les départs de feu dans le Grand Ouest et dans le Sud. 34 départements en vigilance orange. Les fortes chaleurs et du Mistral sont encore attendus ce soir dans le Var. En Lozère, un incendie a déjà parcouru 100 hectares cet après-midi. Un feu de forêt aussi au Creusot, en Saône-et-Loire. 60 enfants ont été évacués d'un centre de loisirs ainsi que 11 maisons. Un militant du Rassemblement National a été interpellé par le GIGN à Bolène dans le Vaucluse. Le colistier d'un candidat au dernière municipale. Il est suspecté d'être impliqué dans la mort d'une mère de famille dont le corps a été retrouvé hier. C'est une info ici Vaucluse à retrouver sur ici.fr. Le taux de chômage en France atteint son plus haut niveau depuis l'automne 2020, 8,3% selon l'INSEE pour ce second trimestre. Une hausse encore plus marquée chez les jeunes. On frôle les 22% chez les 15-24 ans. Une génération pour qui il est difficile de trouver un emploi en sortie d'études, à nous tout cas.
7: Un mois après avoir obtenu son diplôme dans la petite enfance, Morgane, 23 ans, épluche les offres d'emploi.
8: Je pensais que ça allait pas être si bouché. Je pensais pas être en difficulté pour ne serait-ce qu'avoir un entretien.
7: Elle a dû retourner vivre chez ses parents et travaille comme serveuse pour l'été.
8: J'avais un appart, j'ai du tout quitté. J'espère que mon CDD sera renouvelable et pourra se terminer en CDI, mais je pense que ça va être long.
7: Baptiste aussi a dû prendre un job alimentaire. Malgré son double master en économie et droit et un an et demi de stage et CDD, ça fait 9 mois qu'il ne trouve rien et ça le stresse.
9: Forcément, après avoir fait des études, on a envie de commencer sa vie, donc ça prend un peu la tête. Je m'attendais pas à ce que ce soit aussi compliqué, quoi.
7: Des jeunes inquiets, Karim Petit en voit défiler tous les jours dans son agence d'intérim. Car depuis le début de l'année, les entreprises proposent moins de contrats temporaires.
10: Les entreprises restent prudentes avec l'arrivée des prochaines élections présidentielles en 2027. Donc ce n'est pas un climat d'emploi qui reste positif.
7: Ça se remarque surtout dans le secteur de la vente, où il y a le plus de candidats pour le moins d'offres, avec des contrats qui vont de 4 heures à 2 mois.
2: Elle a passé la ligne d'arrivée en haut du Mont Ventoux, le sourire aux lèvres, les bras tendus vers le ciel. La Polonaise Kasia Niewiadoma a remporté la 7e étape du Tour de France cet après-midi. Elle endosse le maillot jaune. Alexandre Berthaud, bonsoir.
11: Bonsoir.
2: Vous aviez vécu avec vous cet après-midi l'étape du Tour au milieu de la foule du Ventoux. On a eu le droit à une grande explication entre les trois favorites.
11: Et oui, Kasia Niewiadoma, dont vous venez de parler, la Polonaise, Demi Vollering, la Néerlandaise, et Marlène Reusser, la Suissesse. Ce sont les trois meilleures coureuses de ce Tour de France. Et assez logiquement, en fait, sur les pentes très difficiles du Mont Ventoux, tout. Ce sont elles trois qui se sont détachées, qui se sont livrées bagarre. Et c'est Kasia Nieviadoma qui a attaqué la première et qui a bien fait, puisqu'elle a réussi à distancer les deux autres coureuses qui se sont un petit peu regardées, qui se sont marquées, qui ont laissé partir la Polonaise, qui du coup l'emporte au sommet et endosse le maillot jaune. Mais on garde beaucoup de suspense pour les deux dernières étapes, puisque les trois premières se tiennent en 39 secondes au général.
2: Et puis on a quand même cette belle performance à noter de la Française Cédrine Carbajal pour la 7e étape. Elle est 6e du classement général, 7e pour cette étape. Demain, 172 km attendent les coureuses entre Sisteron et Nice.
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0: À quoi s'attendre ce week-end dans le Jura, dans le Doubs et en Haute-Saône pour la météo? Ça sera du beau temps pour tout le monde. Demain, samedi, ça sera un peu comme aujourd'hui, soleil et ciel bleu. Et puis dimanche, il y aura une alternance de nuages et de soleil avant l'arrivée d'éventuels orages pour la journée de lundi. Demain matin, les températures seront de 23 degrés à Saint-Hippolyte, à Pontarlier, à Luxeuil, à Grès, ainsi qu'à Lons-le-Saunier, et 24 degrés à Besançon et à Dole. Et puis demain après-midi, ça sera du 31 degrés à Champlitte, 33 à Vesoul, à Poligny, ainsi qu'à Vaudry, à Baume-les-Dames et à Besançon.
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12: Bonsoir à tous, c'est l'heure de votre dose quotidienne de tubes des années 80. Le traitement est quotidien, il dure une heure, c'est bon pour tout. Le moral, la mémoire, les articulations. Surtout si certains vous donnent envie de danser. Et ça commence comme ça.

0: Voilà l'été, c'était les négresses vertes.
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0: Évidemment, c'est de circonstance. Hein. C'est le premier succès du groupe de Musette Guinguette Pop Rock. Et c'est, attention, plutôt une chanson sur les citadins qui n'ont pas eu la chance de partir pendant la saison chaude. Du coup, on se console comme on peut. Les négresses vertes ont débuté dans la rue, dans le métro. Mais le succès les a vite rattrapés dès la sortie de ce premier tube en 89. Après la chaleur de l'été, un petit rafraîchissement. Bon, bah d'accord, ne sortez pas les parapluies tout de suite. Hein. Eurythmics arrive avec Here Comes the Rain Again.
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0: Elle danse, Marie, elle danse. C'était François Valéry. Et elle danse encore quand on repasse ce titre à la radio. Hein. En 83, François Valéry est en vacances en Corse chez Dalida. Un soir, il sort en discothèque, comme on disait à l'époque. Il entend Billie Jean de Michael Jackson. Le lendemain, il s'en inspire pour composer ce qui deviendra un tube en 84. Voilà. Vous écoutez 100% années 80, c'est que des tubes. La preuve, dans un instant, Jean-Jacques Goldman avec Encore un matin. Ça arrive juste après ça.
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2: Connaissez-vous le festival de l'Attraxon? C'est le festival du Haut-Doubs. C'est prévu du 21 au 22 août prochain à Orchamps. 15 groupes et spectacles seront annoncés devant 3000 personnes avec sur scène Soviet Suprême. Il y aura Mystically, Naive New Beater, Joris Delacroix et même Crazy World. Sachez que la billetterie est disponible sur le site l'attraxon.fr. Et puis autre rendez-vous incontournable des Grands Byzantins, c'est le retour depuis le 7 juillet et jusqu'au 25 août d'un événement que vous allez adorer, que vous soyez solo en famille ou entre amis, vous allez assister à l'une des 7 soirées des mardis à Dorive, redécouvrir des artistes locaux ou venus d'ailleurs, au programme de la pop, du rock, du reggae, du blues, de la soul et même de la musique du monde. Il y en aura forcément pour tous les goûts. Sachez que vous avez toutes les infos sur les réseaux sociaux du Grand Besançon pour profiter pleinement des mardis Dorive avec Ici Besançon.
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0: Francis Cabrel, c'était question d'équilibre.
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0: Sur l'album Quelqu'un de l'intérieur, c'est une chanson qui raconte l'histoire d'un homme qui vient d'être quitté et qui noie son chagrin dans l'alcool. Bon, c'est sûr qu'en général, on perd un peu son équilibre quand il faut se relever. On va rester debout pour la suite et j'ai choisi un titre qui a été un énorme tube de boîte de nuit en 84 de l'italo-disco pur et dur, Comanchero par Moon Ray. Cherchez pas le thème, il n'y en a pas. Regardez le clip, c'est hyper kitsch, ça fait peur. Mais le tube est efficace. La preuve, tout de suite.
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0: c'était When Your Heart Is Weak. Sur le premier album de ce groupe en 1985, porté par les voix magnifiques de Anna Lacasio et Peter Kingsbury, un groupe américain qui a connu un énorme succès en France et non pas dans son pays d'origine. Bah oui, parfois on n'est pas prophète dans son pays. La suite de votre soirée, c'est avec Émilie Mazoyer dès 20h, les essentiels de Décibel. Mais avant cela, Jean Schultes arrive. Confidence pour confidence, juste après ça.
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2: Une autrice, compositrice, elle écrit à la guitare et au piano des chansons pour elle-même et pour les autres, et pas n'importe quelles autres. Je lâche un exemple au hasard, en cette semaine de guerre de billetterie, elle a écrit 3 chansons pour Céline Dion. Son premier tube en France nous fait remonter à 2008, l'année de la mort de Carlos. Heureusement qu'elle était là, Zao. C'est chaud.

0: retrouver ce soir dans Décibel pour célébrer la sortie de son 5e album, un bijou nommé Versatile. Et bonsoir, bienvenue Zao.
1: Bonsoir.
0: La dernière fois qu'on s'est vu, c'était il y a une petite année et vous aviez prêté main forte à Tom Frager sur son album.
1: Ça passe vite, hein.
0: Bah oui, je sais. Non, c'est terrible, ça passe très très vite. Et là, bim, votre 5e album qui débarque, Versatile, après une tournée de printemps qui s'est fort bien passée par chez nous. Avant tout ça, pour vous présenter tout à l'heure, je mettais la chanson C'est chelou qui est votre premier tube. Rappelez-vous les amis de cette chanson.
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0: J'avais envie de parler avec vous de la puissance d'un premier tube aussi fort que C'est chelou. Et je me suis demandé, vous allez me suivre dans mon délire, si vous n'aviez pas échappé de près au syndrome Diams. Je m'explique.
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0: Le grand premier tube populaire de Diams, c'est DJ, qui est, alors certes une très bonne chanson, comme C'est chelou d'ailleurs, mais qui représente pas vraiment l'intégralité du travail d'autrice
1: complètement
0: de Diams. Et C'est chelou, c'est un peu la même chose avec vous.
1: Ouais.
0: C'est une chanson qui est très fun et légère, avec des mots comme taspé par exemple.
1: C'est,
0: qui sont
1: c'est
0: pas
1: une
0: forcément...
1: pièce d'un puzzle qui est incomplet, quoi.
0: Et donc, je me demandais, est-ce que à la fois, alors c'est pas génial évidemment de démarrer sa carrière avec un tube, mais est-ce qu'à la fois ça peut être l'arbre qui cache la forêt, et est-ce qu'il faut quand même parfois un petit peu se détacher de cette première chanson, de ce premier succès?
1: Alors moi j'en suis très très fière parce que c'est ce qui m'a fait connaître auprès du grand public. Maintenant l'enjeu pour moi après C'est chelou, c'est de montrer toutes les facettes de ma création, de ma musique. Donc c'était important que j'arrive jusqu'à un morceau comme Je te promets ou Tourner la page pour montrer la plume, la sensibilité, la douceur, etc. Mais il se trouve que C'est chelou qui a défoncé la porte et on en est assez fiers. Et puis après on est rentré avec des petites ballerines avec des petits pas, tout en douceur, comme un éléphant dans un...
0: dans un petit magasin de porcelaine.
1: De porcelaine, exactement.
0: Le premier album, c'était donc Dima en 2008. Et oui, pour celles et ceux qui n'avaient connu à l'époque que C'est chelou, il y avait tellement de merveilles sur ce premier disque. Il y avait des chansons très émouvantes, par exemple, comme Kiff and Dear.

0: Love, de votre premier album. Alors c'est déjà pour le plaisir, parce qu'il était super. En 2008, on était jeunes, on était fous. Mais aussi parce que je trouve que dans le cinquième album qui vient de sortir, il y a parfois des clins d'œil à ce que vous chantiez en 2008. Par exemple, Kiff & Dear, vous évoquiez ce moment qui a été à la fois fondateur et hyper dur pour vous, de quitter l'Algérie en
1: l'exil,
0: famille.
1: Ouais.
0: L'exil, alors pour le Canada. Et finalement, dans Iceberg, qui est une chanson très importante de ce nouvel album, bah, vous parlez beaucoup plus précisément de pourquoi quitter l'Algérie et quels souvenirs.

0: Iceberg, c'est là où vous dévoilez finalement la femme derrière l'artiste.
1: Exactement, c'est un peu pour ça qu'il s'appelle Iceberg, parce qu'on ne voit que la pointe étant Zao, et puis on dévoile Zaira, ce qui a la face cachée de Zao, que j'assume plus d'ailleurs, et j'en parle plus. Pourquoi ? Parce que l'exil, bon, ça fait longtemps maintenant que je suis partie, mais il y a des fois on a besoin de recul pour parler plus sereinement des choses. L'exil, j'en ai parlé de manière plus agitée, dans Kifendir, j'étais encore en colère, j'avais pas encore fait la paix avec certaines choses. Et là, aujourd'hui, je fais juste le bilan, disons, il y a de la beauté dans la mélancolie, il y a de la parfois la misère, c'est beau. Mais on cherche pas à ce qu'elle soit là, mais on vit des choses et faut les accepter. C'est ce qui fait de nous ce que nous sommes aujourd'hui. Et je l'assume complètement aujourd'hui. Enfin, bien sûr, j'ai encore un bout de chemin à parcourir, mais on essaie d'être la meilleure.
2: Oui, le plus longtemps possible.
1: Bah oui. Mais je veux dire, on n'est pas arrivé, on n'est jamais arrivé, mais on essaie d'être la meilleure version de soi-même. Et le but, moi, dans ma vie, c'est d'arriver à la paix intérieure. C'est vraiment la finalité. Si j'arrive à vivre avec mes bagages, mes casseroles, mes complexes, mes insécurités, j'aurais gagné déjà.
2: Oui, et justement, exactement, il y a une forme de joie pour nous qui vous écoutons, de se dire, elle a grandi, elle a fait la paix avec des choses, mais sans pour autant laisser tomber des sujets. En fait, c'est juste un nouvel œil finalement.
1: Moi, je pense on peut pas faire la paix si on ne regarde pas les choses en face. On peut pas se faire une scission, on peut pas couper une partie de soi. Il faut l'assumer, il faut l'embrasser. C'est pas cool, c'était peut-être des moments dont on veut pas se rappeler. Des fois, on fait le vide, on essaye de faire comme si ça n'a jamais existé, mais ça revient comme un boomerang. Donc, le mieux, c'est de l'accepter le plus vite possible et de faire la paix avec ça.
2: L'exil, donc, que vous avez vécu quand vous étiez jeune fille, vous quittez l'Algérie, on est dans la décennie noire, et c'est évidemment un déchirement, et à la fois, voilà, faut arrêter d'avoir peur toutes les 5 minutes. De sauter sous une bombe,
1: c'est vraiment ça.
2: Vous arrivez au Canada, donc, et aujourd'hui, finalement, vous êtes tout le temps en train de bouger entre le Canada, la France. Là, vous étiez
1: en tournée.
2: Vous n'avez pas gardé de l'époque une allergie au voyage, c'est bon.
1: Je vous dis la vérité, depuis que j'ai quitté l'Algérie, on dirait que ma résidence est une valise et un passeport. J'ai l'impression que je suis toujours en escale quelque part. J'ai jamais et que je suis partout chez moi. Donc c'est ce truc là où je me laisse je vais parler en texte et je laisse la vie m'emporter et je laisse ma plume me porter, c'est vraiment ça. Je suis dans cet état d'esprit de m'accepter, de me dire advienne que pourra. Bon, maintenant j'ai des enfants, etc., donc j'essaie d'être là où ils sont, mais je n'ai pas d'attachement particulier à une place,
2: une terre.
1: Le plus beau moment ou le plus beau coucher de soleil qu'on puisse voir, si on est seul pour le voir, c'est bien, mais si on n'est pas avec les gens qu'on aime pour le partager, il n'aura aucune valeur. Ou en tout cas, il sera moins fort à nos yeux. Et aujourd'hui, j'essaie de m'attacher à des gens, à des relations, à des. Ma terre, c'est les gens qui m'aiment.
2: Waouh.
1: Voilà, bon, ça y est.
2: Ça, c'est
1: allez,
2: un titre.
1: Ça, c'est fait. Allez,
2: j'y vais. Excusez-moi. Moi, je vais m'arrêter, je vais pleurer 2 secondes. Et elle va écrire son texte.
1: Mais c'est vrai,
2: ma terre, c'est
1: sincère.
2: Les gens qui m'aiment. Non, mais waouh, Zao. Ah là là. Alors, il y a un homme. Un artiste qui a aussi vécu l'exil. Alors oui, c'était un exil volontaire dans le cas de Yuri Buenaventura quand il a quitté la Colombie. Mais n'empêche que quand il s'est retrouvé à Paris, il était assis là à votre place, Zao. Il nous racontait qu'il était tellement désespéré parce qu'il était venu à Paris pour être chanteur et puis personne ne voulait le laisser chanter. Il nous a dit qu'il a voulu mourir. Il était désespéré.
1: Wow.
2: Et alors, vous chantez avec lui sur cet album, Zao et Yuri Buenaventura, une chanson qui s'appelle Cœur de pirate.
1: Parce qu'on est des pirates.
2: Parce que vous êtes des pirates. Est-ce que c'est ça? Vous êtes un peu les pirates de One Piece, là? Vous vous baladez avec un chapeau de paille.
1: Exactement. On n'a pas de chapeau de paille, mais on a des cœurs en paille qui s'embrassent très, très vite et une passion, en tout cas. Moi, pour lui avoir beaucoup parlé, j'ai passé beaucoup de temps avec lui. J'ai l'impression qu'on est les mêmes et peu importe l'âge, la génération, le style musical, moi je me retrouve beaucoup en lui et on s'est très bien entendu et il n'y a pas de hasard.

0: Et on entend jouer sur ce titre des musiciens qui ont fait l'album de Bad Bunny.
1: Ouais. Que j'ai pu avoir grâce, bien sûr, à Yuri qui les connaît tous. C'est des vrais, enfin, des icônes de salsa.
0: Voilà, chevronné.
1: Voilà, chevronné. Enfin, c'est les meilleurs. Et du coup, j'ai, grâce à lui, pu avoir ces musiciens-là sur l'album.
0: C'est un vrai album de musicienne, Zao. Parce qu'en fait, on sent l'amour. Alors, oui, là, pour la salsa, par exemple, qui est une découverte. Moi, je ne vous savais pas fan de ce genre de musique. Et quand vous le faites, vous y allez à fond. Et c'est la même chose pour les musiques afro, pour la pop, pour la chanson française. En fait, vous avez choisi de ne pas choisir.
1: J'ai choisi d'être libre. Voilà, tout simplement.

0: comme Caroline, clin d'œil évidemment à l'énorme tube des 90s de MC Solar. Et thème récurrent de l'album quand même, hein, le départ.
1: Le départ, les relations humaines, amoureuses, les problèmes de couple. Beaucoup d'introspection aussi dans cet album, contrairement aux autres.
0: C'est vrai.
1: C'est avec amour propre, aussi l'amour dans toutes ses formes, même l'amour de soi.
0: Oui.
1: Chose qu'on oublie des fois de mettre en avant. Parce que pour être heureux en relation avec les autres, faut être heureux avec soi-même. Faut s'accepter. C'est ce qu'on disait au début. Donc,
0: ça s'est testé, approuvé par vous-même.
1: Oui, complètement. J'ai foiré beaucoup de relations avant de, pour l'instant, je touche du bois. On verra.
0: Mais ça sert à ça.
1: Ça sert à ça
0: de se planter aussi. Eh oui, c'est d'être mieux, meilleur après.
1: Bah, si on retient les leçons, sinon on les répète.
0: Alors, sur le thème de la rupture, il y a une chanson qui s'appelle Mens-moi. Et qui touche beaucoup.
1: Oh.

0: Clément, moi.
1: Et pourtant, jamais j'aurais cru dire ça un jour.
0: Oh là là.
1: Eh oui, mais en fait, l'amour n'est pas logique. Des fois, il y a des ruptures ou il y a des relations où ça nous fait tellement mal et on n'est pas prêt parce qu'on est tombé de très haut, on n'est pas prêt. La vérité n'est pas possible à intégrer pour nous et on préfère des fois qu'on nous mente parce qu'on n'est pas prêt à processer cette information. Elle n'est pas rentrée, elle ne rentrera pas. Donc
0: ça, c'est pas un truc que vous nous auriez raconté en 2008.
1: Non, pas du tout. Ça, c'est des choses, justement.
0: L'expérience.
1: Mais c'est des choses que je me dis à moi-même, mais effectivement, ça dure un temps. Donc moi, j'essaye d'immobiliser et de repérer une émotion unique, une émotion qui n'a pas été racontée, ou en tout cas le moins possible par d'autres, pour essayer de la capturer et de mettre une loupe. Et plus je prends de l'âge, et plus je prends de l'expérience, et plus j'avance dans ma carrière, et plus mon microscope, il est un peu plus gros. Je vais dans le détail, et donc jamais ce thème-là ne serait pas sorti avant.
0: Pour celles et ceux qui avaient adoré Ma Meilleure 13 ans après, on vous retrouve avec La Fouine. Ah, ça va pas fort, hein.

0: vraiment chanter la fouine.
1: Et il chante très bien.
0: Mais ouais.
1: Il chante très très bien. Bah, il chantait déjà, mais c'est vrai que là, ça fait du bien de l'entendre chanter dans le morceau Problème, et qui, 13 ans après Ma Meilleure, bah voilà, on dit bon, on est dans l'idéalisation de l'autre au début, et puis bon, après, il y a les problèmes. Ça ne veut pas dire que c'est fini, mais on va voir comment on va les gérer. Tu auras d'autres morceaux, on
0: séparera
1: la suite.
0: C'est ça.
1: Voilà, hein.
0: C'est comme Benjamin Biolay et Jeanne Chéral, ils font des chansons album après album.
1: On va essayer de faire ça.
0: Sur les années. Amour propre, vous avez parlé de cette chanson Zao, elle est, il me semble, comme Iceberg, un vrai pivot dans l'album. Là, oui. Pour le coup, c'est presque déjà un message de transmission, j'ai l'impression.
1: Oui.
0: Voilà, là c'est une feuille de route pour celles et ceux, parce que évidemment ça parle aux femmes mais aussi aux hommes, celles et ceux qui aimeraient... Vous demandez des conseils, quoi.
1: Bah, je n'ai pas la science infuse et je ne m'y connais pas, mais en tout cas, c'est une feuille de transmission pour moi également. C'est un rappel. C'est un rappel parce que bon, bah, j'ai des fois on se laisse de côté. Je suis un peu sur tous les fronts. Je suis artiste, je suis compo, je suis éditrice, je suis productrice, je suis maman, je suis femme de quelqu'un et tout. Et on se laisse en dernier. Et je l'avais de plus en plus ressenti sur la deuxième grossesse, dès que j'avais accouché. Et je me suis dit, mais en fait, tout le monde est sur les bébés, les trucs, les travails, les deadlines. Et en fait, et c'est mon devoir à moi de m'occuper de moi, en fait, parce que sinon, bah, il y a le postpartum, il y a l'effet boomerang, parce que j'ai laissé trop passer de choses, et puis bah tu te retrouves à en vouloir à la terre entière, alors que tu dis comment ça, pourquoi on pense pas à moi, on pense juste aux enfants, à mon mari, à truc, lui il fait un petit truc, on lui dit ah c'est super, c'est un super papa, mais moi je fais tous les jours en fait. et c'est vrai que c'est notre devoir, c'est à moi de faire en fait, c'est à moi de prendre du temps pour moi, c'est à moi de m'occuper de moi, c'est à moi de prendre des vacances pour moi, c'est à moi, sans abandonner tout le monde, mais c'est ok de le faire, en fait, on s'autorise pas ça, et c'est un message que j'ai mis de manière indélébile dans une chanson pour c'est une clé qui me rappelle, c'est comme une pierre précieuse qui nous rappelle de s'occuper de soi-même. Bah là, c'est ma chanson précieuse.

0: Oh là là, amour propre. En fait, c'est un super pouvoir, moi, je trouve.
1: Ah bon ?
0: Le super pouvoir des artistes qui écrivent, qui composent, etc. et qui prennent comme ça, en gros, une énorme dépression postpartum, par exemple, et qui en font une chanson. Et qui et ça, c'est un outil merveilleux, quand même, ce talent et cette façon de transformer des moments vraiment moches. Et là, en plus, c'est dansant. Je veux dire, c'est...
1: Bah oui, c'est ouais. Ça. Faut trouver l'équilibre. Faut pas que ça soit trop sucré ni trop oui. Salé. Et ouais. D'ailleurs, c'est le thème de la pochette de l'album. C'est le juste équilibre entre le très chaud et le froid.
0: Faut et le pas désert et la banquise.
1: Super dépression, ni la ouais. Super chaleur. Donc, et moi, j'essaie de naviguer entre les deux et de trouver mon équilibre entre les deux émotions.
0: Bah, c'est ça. Parce qu'en fait, moi, je pense, j'ai vraiment une théorie sur les artistes, c'est que vous êtes des éponges. Donc, ça, c'est sûr que vous ressentez encore plus fort que nous tout ce qui se passe autour. Je pense que, non, mais dès qu'il y a un drame, un truc, vous le ressentez au plus profond de vos os.
1: On est hypersensibles, en tout cas, les artistes, normalement, ouais. Sont hypersensibles.
0: Mais du coup, vous avez un super pouvoir qui fait que vous pouvez transformer tout ça quand ça fait trop mal ou quand ça fait trop peur en art, quoi. Nous, on peut pas.
1: Bah, faut essayer. On ne sait pas si vous pouvez ou pas.
0: Ouais, je sais pas. Non, moi, la dernière fois, j'ai divorcé, c'était plus facile.
1: On peut aussi divorcer, mais bon. Voilà, ça peut arriver, ça peut arriver. L'un n'empêche pas l'autre.
0: Il y a une dimension qui est très intéressante et qu'on aborde assez peu souvent finalement avec les artistes, c'est la dimension du travail. Parce qu'on a souvent l'impression comme ça, je disais tout à l'heure, un super pouvoir, les artistes, ils sont là, et dans l'air, il y a une chanson comme ça qui les
1: percute. Ça peut arriver, ça peut arriver.
0: Alors, mais quand il faut bosser, vous êtes une bosseuse.
1: Oui, moi je bosse, même quand ça arrive tout seul. D'ailleurs, je me méfie, pour Je te promets, par exemple, le morceau Je te promets.
0: C'était sur le premier album.
1: Qui était sur le premier album. J'ai rêvé du couplet, du refrain. Je me suis levée dans la nuit, je me suis enregistrée avec la guitare. Il est sorti, parole, musique. Tac, ok,
0: incroyable.
1: Je me recouche. Le lendemain, je me dis, ah c'est marrant, j'ai rêvé que j'ai écrit une chanson. Mais c'est dommage, elle était trop belle. Maintenant, je ne sais pas si je vais m'en rappeler. Mais j'ai rêvé que je l'ai enregistrée. Je réécoute, elle était bien enregistrée. Et là, je fais la suite tout de suite. Donc, ça ne m'a pas pris de temps. Ça volait quelque part, je l'ai interceptée, voilà. Sauf que c'est pire, parce qu'on a le doute. C'est sorti trop facilement, donc.
0: Ah, vous êtes dit, ça se trouve, elle existe déjà, je l'ai entendue.
1: Ouais, soit ça, soit bon, bah, c'est nul, et moi, je trouve ça bien, parce que c'est facile, donc c'est pas assez compliqué, je me suis pas. Et des fois, bah, c'est bien, sans que ça soit compliqué, qu'il y ait beaucoup de travail. Le travail, c'est de la laisser reposer, de l'oublier, de la réécouter avec du recul. Mais effectivement, sinon, moi, je fais beaucoup de travail de réalisation, de revenir, de chercher le bon instrument, la bonne forme, parce que des fois, la forme dessert le propos, si c'est trop chargé, les paroles, on les entend pas bien. Enfin, après, voilà, je suis un peu torturée comme ça, je travaille tout le temps et je suis un peu geek, donc je m'entoure toujours de plein de compositeurs, plein de jeunes qui savent travailler aussi, bah, qui passent peut-être un mois à travailler un son.
0: Ouais.
1: Et on se retrouve là-dedans, et puis... À la fin, j'essaie de faire un peu le chef d'orchestre et de lâcher prise et de dire bon bah on a été au bout de cette chanson et on la lâche prise maintenant.
0: Vous l'aurez compris, les enfants, ce n'est pas un métier de feignasse. Voilà, contrairement à ce qu'on vous a dit, à l'école, c'est un vrai métier. Zao, on va écouter ensemble une chanson de votre album, encore une qui émeut aux larmes, c'est Ma Chérie. Vous avez invité Amadou et Mariam à vous rejoindre en studio et dans cette chanson. Et en fait, il se trouve que bah, c'est le dernier enregistrement par Amadou et Mariam avant la mort d'Amadou, qui est mort il y a un an. Pourquoi vous aviez pensé à eux?
1: Parce que je les adore déjà et je trouve ça incroyable, ce couple mythique non-voyant qui fait le tour du monde, qui est dans tous les festivals jazz, blues, qui chante avec des John Lee Hooker, avec des Stevie Wonder et tout, mais c'est incroyable. Où est-ce que leur passion, leur amour, leur talent les a emmenés? Et c'est un bel exemple. Et puis moi, j'étais vraiment fan de cette chanson de Je pense à toi.
0: Ouais.
1: Et je voulais pas juste la sampler. C'était important pour moi d'avoir les artistes avec moi.
0: Comme Caroline.
1: Exactement. Ouais. Exactement, c'était un peu le but. Donc ils sont arrivés en studio en chantant un autre morceau à moi, en chantant Laisse les Kouma, hey! Et j'ai dit ah waouh, c'est super. Ils connaissaient déjà beaucoup de mes morceaux, ils étaient fiers, ils voulaient des photos pour les montrer à leurs enfants qu'ils étaient avec moi. Et j'ai dit non, mais c'est le contraire, c'est moi qui dois prendre des photos. Et après On a rigolé, on s'est enfin ils se sont détendus, ils étaient déjà détendus. Moi, je me suis plus détendue.
0: Ouais.
1: Et ils ont écrit un couplet. Amadou a pris sa guitare, il a fait un solo de guitare à la fin. Enfin, ça s'est fait naturellement et je suis très fière de ce morceau qui a pris une autre tournure, un autre sens depuis que Amadou nous a quittés et on pense fort à lui. Et j'ai hésité à le garder sur l'album. Je voulais pas profiter d'un buzz ou de quelque chose. Tu vois, il était décédé, donc j'ai appelé Mariam pour mes condoléances et je lui ai dit écoute, si on n'est pas à l'aise, on le garde pas le morceau et tout. Elle m'a dit non, il se faisait une joie de le sortir dans ton album, donc on va faire comme ça. Et ses enfants, je les ai eus tous, ils voulaient que la chanson apparaisse dans l'album et c'est ce qu'on a fait.
0: Ma chérie, Zao avec Amadou et Mariam. Et Zao, on va vous souhaiter un bon retour, j'imagine quand même un petit peu au Québec, et une longue et belle route à Versatile.
1: Merci.

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4: J'ai une idée les amis, puisque la pilule n'est toujours pas en vente dans les monoprix, il est le temps d'enrichir le pays d'une autre manière, en retrouvant Antoine de passage par ici, pour célébrer les 60 ans des élucubrations.

0: Il est avec nous. Bonsoir Antoine.
1: Oh yeah. Bonjour, bonsoir.
0: Très très contente de vous rencontrer pour la première fois.
1: Et moi aussi.
0: Je vous écoute depuis tellement de temps. C'est vraiment génial.
1: Oh, ça fait des siècles. Hein. C'est 40 siècles vous contemple.
0: Sans doute. Alors, mon cher Antoine, ce qui me fait plaisir, c'est qu'au-delà des 60 ans de ces élucubrations, il y a plein d'actualités et vous n'avez toujours pas coupé vos cheveux.
1: Et toujours pas coupé mes cheveux. Non, non, c'est ça. Et puis, et bon, je crois qu'il y a quelques personnes qui m'ont posé la question. Vous n'avez pas écouté votre mère.
0: Elle a sans doute dû en parler, et ça c'est vrai. Antoine, 60 ans donc pour cette chanson qui est vraiment emblématique, les élucubrations, ça veut dire aussi pour vous 60 ans de carrière. Alors ça ne veut pas dire 60 ans sur scène, puisqu'on le sait, hein, vous avez passé aussi beaucoup de temps à voyager, vous avez tourné des films, des documentaires, etc. Ceci dit, ça fait quand même un chiffre assez impressionnant, 60 ans de carrière. Pendant cette longue durée, quel rapport avez-vous entretenu avec cette chanson, les élucubrations ?
1: Cette chanson, c'était marrant parce que dans les années 60, une chanson passée à la radio, pendant quelques... La mienne, elle s'est retrouvée en tête de façon incroyable pendant quelques mois. Oui. Et puis tout d'un coup, ça ne passait plus du tout. Plus du tout. C'est-à-dire que pendant tout le temps que j'ai fait de la chanson ensuite, pendant une dizaine d'années, jusqu'à mon départ en 1974, eh ben, je chantais même pas les élucubrations.
0: On vous la réclamait
1: c'est drôle,
0: pas.
1: Et on me la réclamait pas.
0: Ouais, d'accord.
1: C'est marrant, ça passait comme ça. On me réclamait d'autres chansons, celles que j'avais fait Canel, d'autres chansons que j'avais faites, ramenées d'Italie, et puis plus tard, la Motogody, ramenée de Polynésie. Mais les élucubrations étaient quelque part dans des limbes, dans une espèce de purgatoire. Et puis, c'est revenu, j'ai refait d'autres versions.
0: Ouais.
1: Et puis là, cette année, j'ai eu envie de marquer ces 60 ans. Et je suis tombé par une chance incroyable sur des enregistrements que j'ignorais, qui avaient été faits par mon arrangeur, mon orchestrateur de l'époque, du temps des élucubrations. J'étais bien entouré. J'avais comme directeur artistique Christian Fechner, qui est devenu producteur de cinéma, des plus grands films. J'avais Alain Boublil, qui a écrit Les Misérables. Et Jean-Daniel Mercier, qui était mon arrangeur, qui avait arrangé les premiers disques de Souchon, de Voulzy, de tous les spectacles de Chantal Goya, Dalida, Carlos, Philippe Clay, etc. Et il m'avait enregistré, il est mort peu de temps après, malheureusement, il m'avait enregistré des basses orchestres d'une dizaine de chansons, comme ça, de mes chansons. Je me suis dit, j'ai trouvé ça récemment, il y a même pas un an, j'ai dit, oh, c'est magique, j'ai trouvé ces basses-là, j'ai demandé à des copains guitaristes de compléter, d'arranger, d'ajouter des choses, etc. Et puis voilà, ce qui m'a amené à reprendre cette chanson, du premier disque, des tout premiers disques, voilà. Des chansons, il y a les élucubrations, bien sûr. Mais il y a aussi des chansons liées à la route. Je reprends la route demain, une autre autoroute. Et puis, c'est pas la pilule dans les monoprix, mais enfin, c'était des chansons, des sujets qui sont toujours d'actualité.
0: Malheureusement.
1: Comme la guerre, pourquoi ces canons, ou bien une chanson dystopique qui s'appelle, qui est une de mes chansons préféré parmi celles que j'ai écrites, qui s'appelle Juste quelques flocons qui tombent.
0: Ouais.
1: Voilà, j'ai eu un grand plaisir à réenregistrer ces chansons, puis à les illustrer également.

0: Ce nouvel album, en tout cas ces nouvelles versions de chansons d'Antoine, vous pouvez, si vous êtes très pressé, les découvrir dès maintenant sur son site officiel antoine.tv, que de toute façon on vous recommande, parce qu'alors il est vraiment plein d'archives absolument savoureuses, et puis il sera bientôt aussi disponible sur les plateformes de streaming.
1: Bientôt sur les plateformes de streaming, bien sûr, mais pour l'instant on l'a gardé pour nos amis, tous nos fidèles qui nous suivent, il y a toutes nos archives, y compris des émissions de radio, de télé, d'il y a 10 ans, d'il y a 20 ans, d'il y a 30 ans, d'il y a 40 ans, c'est extraordinaire.
0: Et 50 et 60.
1: Et 60 et 60.
0: Ah oui, allons-y, ce sont bien 6 dizaines dont nous parlons ce soir, les 60 ans des Élucubrations. Vous citiez Christian Fechner, qui faisait partie de votre équipe rapprochée à l'époque, il y a 60 ans, au moment de la sortie de cette chanson. J'ai lu qu'il n'était pas très très chaud parce que sur ce titre-là en particulier, il le trouvait un peu trop polémique avec le petit coup de griffe à Yvette Horner et à Johnny Hallyday. Il s'est dit, ça va peut-être pas servir Antoine. Alors, l'histoire vous a donné raison, vous avez bien fait de le sortir, mais vous avez dû lutter un peu pour sortir cette chanson ?
1: Avec lui, non. Lui était convaincu. Par contre, Alain Boublil.
0: Alain Boublil,
1: il disait, mais qu'est-ce que tu fais du champ d'almanach Vermeaux ? L'almanach Vermeaux, c'était un almanach avec des mauvaises blagues qui sortaient.
0: Et des jeux de mots terribles.
1: Des jeux de mots qui sortaient tous les ans et tout. Et donc, ils y croyaient pas trop et tout. Et à l'époque, il y avait 3 radios. Hein. Il y avait, ça s'appelait même pas. Ça s'appelait Paris Inter, peut-être, ou France Inter, je sais pas quoi. Il y avait Europe numéro 1. Ouais. Et puis, il y avait Radio Luxembourg, quoi. Ce qui est devenu RTL par la suite. Et l'attaché de presse de la maison de disques est arrivé avec le disque. Le patron de la maison de disques a détesté ça, détesté la chanson. Il était très fâché, il engueulait Christian. Il disait, tu m'as fait perdre du pognon. À l'époque, on enregistrait un album entier en une nuit, un soir. On commençait à 4h du matin, c'était fini, mixé, prêt à partir, quoi. Tous les musiciens, musique, tout le reste, etc. Et donc, l'attaché presse amène aux 3 maisons, donc ici, à la maison de la radio. Et les 3 attachés, directeurs de la programmation, ils ont entendu ça. Aussitôt, ils se sont levés, ils sont allés en studio, en régie. Ils sont allés passer ça tout de suite.
0: Ah, c'est génial.
1: C'était quand même assez réussi.
0: Ah ouais, c'est beau. Alors, il faut rappeler aussi à l'époque que vous, Antoine, vous aviez quand même des études particulièrement prestigieuses, Maths-Sup, Maths-P et l'école centrale, et qu'en fait, vous avez été diplômé ingénieur de l'école centrale au moment où vous étiez numéro 1 du hit parade avec cette chanson.
1: Ben oui, je suis le jour où je passais mon dernier examen à l'école centrale, et ben j'étais en vedette à l'Olympia. Inconnu 6 mois avant, ou même 3 mois avant, totalement inconnu. Et d'un coup, je passais à l'Olympia en vedette pendant 15 jours.
0: C'est dingue. On se croit presque, vous savez, dans les dessins animés où le héros, est à, comme ça, un embranchement. Alors, à gauche, je ferai star de la chanson. À droite,
1: je ferai ingénieur.
0: Ah
1: non, mais ça a été vraiment comme ça.
0: Ouais.
1: C'était vraiment comme ça. Je me rappelle, dans des événements, il y avait un grand événement qui s'appelait l'école Boom HEC.
0: Ouais.
1: L'école HEC faisait un truc et ça se passait à Vittel cette année-là. C'était un garçon un peu fou qui est devenu d'un directeur de maison de disques ensuite, qui avait organisé ça et qui dit, on va inviter Antoine. Mais Antoine, j'étais en séance j'étais en examen. En examen, enfermé dans une loge à l'école centrale, en train de passer un examen, et je pouvais pas faire autrement. Il dit, on annonce le truc à l'école, à HEC, qui était quelque part à Jouyères-Josas, je crois. Et ben, ils sont venus me chercher à l'école avec une moto, et à l'instant où je sortais du truc, de l'examen, avec la moto, ils m'ont amené à l'héliport de Paris, l'hélicoptère s'est posé à l'école, il y avait un plateau repas qui m'attendait, j'avais pas eu le temps de déjeuner, j'ai répondu aux questions, annonçant le premier Boom HEC, quoi.
0: Incroyable. Et donc, oui, on peut tout avoir, son diplôme et la scène de l'Olympia.
1: Oui, j'ai eu le diplôme, c'était tout juste. J'étais rentré 70e sur 300, je suis sorti 275e à peu près. Mais j'ai le diplôme. J'ai rien construit depuis, par contre.
0: Ça suffit. Mais non. Oui, alors c'est ce que j'allais vous dire. Finalement, vous êtes content du choix que vous avez fait à l'époque de rester du côté des saltimbanques?
1: Oui. Bon, j'aurais aimé construire certaines choses. Il y a eu des projets. J'avais fait un bureau d'études à un moment, mais ça s'est jamais réalisé. La chanson m'a emporté, quoi. Puis la chanson, ça a débouché sur le voyage. Donc, j'aurais pas pu rester un ingénieur. J'ai des amis qui sont restés ingénieurs, que on se retrouve les traces de temps en temps. Mais moi, j'ai pas hésité longtemps.
0: toujours pas de pilules en vente dans les monoprix. Pourtant, Antoine, c'était visionnaire, cette affaire.
1: Bah, ça a quand même fait des progrès. À l'époque, il y avait la loi de 1920. C'était une autre de mes chansons, d'ailleurs.
0: Ouais.
1: Et la loi de 1920, qui existait depuis la fin de la Première Guerre mondiale, et qui interdisait de parler même de la contraception.
0: C'est vrai.
1: Et déjà, cette pilule, la pilule dans les monoprix, la maison Vogue, ils avaient été hardis d'accepter ça.
0: Ouais.
1: Parce que c'était une loi, c'était interdit, quoi.
0: C'est intéressant que vous disiez ça, parce que quand on vous a en face de nous, mais ça le fait avec vous, ça le fait avec Jacques Dutronc aussi, on pense que ces années 60 étaient une espèce d'âge d'or où tout était génial. Bon, ben, on n'avait pas le droit de dire le mot préservatif nulle part. C'était évidemment une belle période, et notamment musicalement, les années 66, 67, 68, qu'ont sorti des merveilles. Mais est-ce que pour vous, c'est une époque qui vous manque?
1: Non, moi, à l'époque, aucune période ne me manque, parce que j'ai vécu toutes les époques qui ont suivi, y compris celle d'aujourd'hui, avec passion. Il y a des choses. Bon, ces temps-ci, il y a des choses un peu noires qui se profilent à l'horizon, mais il y a des choses magnifiques. Moi, je m'amuse beaucoup avec des choses comme l'intelligence artificielle. Je trouve que les chansons que j'ai enregistrées, c'est pas de l'IA, c'est tout à fait naturel, des vrais musiciens, etc. et tout. Mais par contre, je me suis amusé à les illustrer avec
0: des vidéos,
1: vous savez, c'est très amusant. Bon, il y a plein de choses en bateau. Moi, j'ai passé toutes ces années en bateau. Quand je suis parti, j'avais rien. J'avais un sextant pour faire le point.
0: Un petit radar.
1: Il y avait rien du tout.
0: Oh,
1: j'avais un sextant et j'avais une lampe à pétrole pour m'éclairer. Et la nuit, je hissais la lampe à pétrole dans les haubans pour que les cargos me passent pas dessus. Et puis, ça a beaucoup changé avec des tas de progrès, une météo bien plus forte, bien plus pratique, bien plus exacte, avec la communication avec les satellites. Maintenant, on peut communiquer. Ce que j'ai fait pendant tous ces voyages avec tous ces films documentaires et tout, maintenant, ils sont des dizaines, voire des centaines à le faire sous forme en vlog.
0: Oui, ou sur Instagram.
1: Instagram ou sur YouTube ou avec des familles, des couples, etc. Et certains le font très très bien. Mais en même temps, ils sont reliés à la Terre tout le temps, quoi. Même en traversée, ils sont en train de se filmer tout le temps. Moi, j'étais passionné par le voyage pendant toutes ces années, et je voulais pas mélanger. Je racontais pas ma vie en bateau, quoi. Je visitais des plus beaux endroits de la planète, donc je rapportais des images, je réalisais des films, et c'était comme ça que j'avais pas envie d'être tous les jours à l'antenne, quoi.
0: Ah oui, et puis vivre la vraie déconnexion, la vraie solitude, après des années avoir été adulé, je dois dire, quand même. On parle des 30 ans des élucubrations, mais entre les élucubrations et votre départ en bateau, vous avez eu des gens qui couraient après vous dans la rue en criant « Antoine, on t'aime !»
1: Oui, c'était flatteur, c'était agréable, mais c'était un petit peu excessif, quoi.
0: Ouais.
1: On pouvait pas, par exemple, je pouvais pas aller dîner dans un restaurant seul, sauf peut-être des restaurants guindés à Paris et tout, mais ou prendre un train, c'était difficile, ou des choses comme ça. Mais en même temps, j'ai gardé, le temps a passé, j'ai gardé la sympathie de gens. Bien sûr, ça s'estompe avec l'âge, mais j'ai bien aimé en sortir aussi, quoi.
0: Ouais, et être sur le bateau. Alors, puisque vous en parlez, je dois dire que dans votre discographie, on entend bien vos engagements, Antoine. Sur l'album Demain Loin, que vous avez sorti en 2012, on vous sent très, très écolo sur cette chanson dystopique qui s'appelle Chanter au soleil.
1: Et ben...

0: flotter au soleil. Ça, c'est votre engagement, oui, écolo. Il y a aussi, vous l'avez évoqué tout à l'heure, la chanson « Pourquoi ces canons ?». Là, on retourne dans les années 60, où il était peu aisé de militer pour la paix.
1: Pourquoi, pourquoi ces canons au bruit étonnant? Pourquoi, pourquoi ces canons pour faire la guerre, mon enfant? Pourquoi, pourquoi plus souvent qu'on ne l'imagine? Faisons-nous la guerre aux gens, ça fait marcher les usines.
0: Très cynique et très réel.
2: Oui, c'était ça, une histoire qui se mord la queue, parce que c'était à la fin, pourquoi des canons? C'est pourquoi gagner de l'argent, ainsi de suite, l'argent pour acheter des canons.
0: Voilà. Ouais, toujours. Et puis, sur le cynisme des politiques qui font la guerre ou d'autres, il y a aussi votre chanson « Votez pour moi ».

0: Alors c'est presque désespérant que les thèmes d'actualité d'il y a 60 ans le soient toujours d'aujourd'hui.
1: Ouais, le soient toujours, oui.
0: Ouais, hein. Ouais,
1: ben oui, c'est cette chanson-là, c'était les problèmes, les musiciens.
0: Et les futurs charlots.
1: Qui sont devenus les charlots par la suite et tout. Et cette chanson, c'était un peu fou, quoi. Voter pour moi, c'était assez fou. Et les problèmes sont devenus les charlots par la suite. Et c'est un peu dommage, parce que c'était un groupe de rock qui était vraiment de qualité, qui m'accompagnait. Mais ils ont fait une belle carrière.
0: Oui, voilà. Eux aussi ont décidé d'aller dans le côté, on va dire, humoristique, mais chacun étaient des musiciens vraiment chevronnés.
1: Un très bon musicien. Ouais. Gérard Rinaldi était...
0: Super chanteur.
1: Était un super chanteur. Ouais. Et puis Phil, grand guitariste. Et Jean, tout le monde, c'était des bons musiciens. Comme.
0: Bon, il faut qu'on parle d'une chanson que j'adore. Un éléphant me regarde.
1: Oui.
0: Alors, en plus, là, vous pouvez en parler avec, on va dire, la mémoire parfaitement rafraîchie, puisque vous venez de la réenregistrer.
1: Voilà.
0: Un éléphant me regarde, version 2026. Voilà ce que ça donne. Là.

0: Alors on parle souvent des mini-polémiques créées par les élucubrations entre la pilule Yvette Horner et Johnny Hallyday, mais Un éléphant me regarde, quand même, c'est une chanson très psychédélique.
1: C'était une chanson psychédélique, mais je dois dire qu'il y avait une seule phrase qui donnait un petit peu l'impression que ce soit psychédélique, c'était la fumée dans les yeux. En oui. fait, je dois dire qu'à l'époque, moi, je concevais la seule substance que je consommais, c'était de la chartreuse verte, voilà.
0: D'accord. Ah
1: non,
0: ouais.
1: J'ai eu la chance de jamais tomber dans la drogue.
0: Alors pourquoi vous avez fait une super chanson de drogué?
1: C'était marrant. C'était pas une chanson de drogué, c'est une chanson un
0: peu psychédélique.
1: Par contre, vous avez utilisé le mot psychédélique. J'ai toujours regretté que cette chose qui aurait pu être une chose qui aurait pu faire avancer la science dans certains domaines, etc. Parce que le LSD en question, il a été interdit, donc du coup il est tombé dans les mains des malfrats, des trafiquants, des gens qui en prenaient souvent des doses mille fois trop grandes et en crevaient, alors que il y a eu des gens qui ont fait des recherches avec ce produit. Et bon, les lois évoluent petit à petit, de temps en temps. Moi, par exemple, j'ai eu l'occasion, tout récemment, pendant 2 ans, de prendre du cannabis médical, dans un cadre tout à fait légal, pour le cannabis médical, et je pense que cette chanson parle un petit peu de façon amusante. Elle a été reprise, elle a été chantée très longtemps sur scène, oui, par Nicolas Sirkis, par Indochine.
0: Excellent.
1: Indochine. Et cette chanson, bon, c'est une façon aussi d'amener, je pense honnêtement que si l'herbe, la marijuana, le cannabis, qui n'est pas une substance toxique comme la cocaïne ou d'autres choses beaucoup plus graves, si les gens pouvaient le trouver légalement comme dans 40 États sur 50 en Amérique, comme dans beaucoup de pays d'Europe, etc., trouver légalement, eh ben, ça ferait déjà la moitié de la criminalité qui disparaîtrait. Parce que les gamins ou les jeunes, en tout cas à 18 ans, pourraient l'acheter légalement comme ils achètent de l'alcool, du vin ou du whisky ou de la bière. Et puis, ils seraient pas obligés d'aller dans des coins sombres où on va leur fourguer des horreurs,
0: oui,
1: des, beaucoup plus graves.
0: Oui, oui.
1: Honnêtement, je pense que la loi pourrait s'améliorer comme ça.
0: Ouais.
1: Je suis moins militant que j'étais à certains moments, mais je pense que on devrait y penser.
0: Les élucubrations, elles ont été un peu étirées, récupérées sur votre album suivant, donc après 66, on a eu les contre-élucubrations problématiques. Alors j'ai lu que ça vous avait un peu agacé, qu'on ait eu envie de prolonger le succès des élucubrations en faisant donc un duo, c'est entre vous et vos musiciens de l'époque, les problèmes, les futurs Charlots.
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0: après vous leur répondez. Ça vous a agacé, c'est vrai?
1: Non, ça m'a pas agacé, c'était amusant.
0: C'est rigolo, moi, je trouve.
1: Bah, ouais. Non, c'était très amusant. Ouais. C'était moins un petit peu agaçant, c'est que la chanson a été signée de quelqu'un d'autre.
0: Ah oui, ça c'est ennuyeux.
1: Un jour, des années après, avec Gérard, on se voit comme ça, puis on parlait tout à fait autre chose. Mais toi, t'as touché des sous sur cette chanson-là, puisque on avait écrit les paroles comme ça avec Gérard et moi. Et il dit, non, j'ai regardé, sur la pochette, il y a marqué Antoine Rinaldi, auteur-compositeur Antoine Rinaldi. Et on cherche, et on a ça, mais c'était signé Fechner Boublil.
0: Non, les producteurs! Ah bah voilà, ah bah bravo!
1: Mais par contre, autre anecdote avec les Charlots, un jour qu'on tournait pas le clip, mais une émission de télé avec cette chanson-là, on s'est trouvé sur un bateau, et puis on avait de temps mort, et puis c'était pas les Charlots, c'était des problèmes, hein.
0: Ouais.
1: Et puis on m'avait dit, est-ce que tu pourrais, pour une émission d'Europe numéro 1, chanter une chanson que tu fais pas de l'étude, une chanson qui soit pas de ton répertoire? Mais je dis, on va en faire une. Et ensemble, on a fait une parodie des élucubrations, c'était pas des élucubrations, mais des Je dis ce que je pense et je vis comme je veux, qui était une chanson que j'ai faite à l'époque aussi. Et oui, Gérard a pris l'accent berrichon,
0: ouais.
1: C'est devenu la Marie, quelque chose là. Et ça a donné naissance au Charlot. Cet enregistrement est passé à la radio et monté numéro un des ventes, et les Charlots n'existaient pas, c'était les problèmes. Alors Christian Fechner leur a dit, bah écoute, vous êtes plus les problèmes, demain vous êtes les Charlots. Ah bon, mais nous, le rock'n'roll, non, fini, les Charlots, vous êtes des comiques.
0: Et voilà les débuts.
1: C'était une drôle d'époque quand même.
0: Les Charlots,
1: hein.
0: Bah ouais. Et dans Touchez pas à la mer aussi, finalement, vous reprenez un peu les élucubrations. Hein. La mer.

0: Touchez pas à la mer, 1987.
1: Oui, oui. Voilà. C'était une chanson qui m'est tombée du ciel. J'étais sur le bateau, j'avais envie, je ne savais pas. Et je ne pensais pas du tout que ça allait être une chanson écologique. À l'époque, il y avait des problèmes avec certains endroits où il y avait des cultures de perles. Ouais. Ils cultivaient des perles. Du coup, ils voulaient interdire des lagons. Certains lagons étaient interdits aux bateaux tout d'un coup. Et je dis, c'est pas possible. On ne peut pas faire des frontières sur l'océan. On ne peut pas mettre des barbelés dans les lagons. Puis j'ai commencé à écrire la chanson. Évidemment, elle est devenue une chanson pour la protection de l'environnement. Aussitôt, ça a été les baleines et les grands oiseaux blancs et et les petits enfants. Et cette chanson, c'est marrant parce que on avait créé un autre site internet, qui s'appelle Touchez pas à la mer, et des milliers d'écoles, de classes, pas plus tard que là, dans mon village, ils m'ont contacté parce que les enfants, ils veulent jouer, chanter, toucher pas à la mer, quoi. Et des milliers de classes partout ont chanté, toucher pas à la mer.
0: Oui. Ah oui, c'est devenu un incontournable de la chanson écolo, voilà, enfin, pour éveiller les consciences des enfants aussi. Puis l'importance de la mer et des océans.
1: Oui. À Tahiti, les gens où ils sont pas sensibles au succès, ça, ils s'en foutent. Parce que t'es connu, t'es vedette, on s'en fout, hein, vraiment. Mais ils m'appelaient par Antoine, ils m'appelaient toucher pas à la mer. comme Danse avec les loups, voilà.
0: Ouais, Kevin Costner, on l'appelait Danse avec les loups. Et...
1: Moi, c'est Touchez pas à la mer.
0: Touchez pas à la mer. Alors, Touchez pas à la mer. Bon anniversaire aux élucubrations et longue et belle vie à vous et aussi à ces nouvelles versions de vos chansons qui sont sur ce best-of qui devrait pas tarder à apparaître sur les plateformes de streaming et qui, pour le moment, est sur votre site antoine.tv.
1: Eh bien, merci beaucoup de m'avoir accueilli. J'ai passé un très bon moment. C'est amusant, tous ces souvenirs.
0: Ah, oui.
1: Je m'amuse aussi à les entendre. J'ai passé un excellent moment.
0: Merci beaucoup,
1: merci
0: Antoine.
1: De m'avoir accueilli. À très bientôt.
0: À bientôt, merci.
1: Merci.
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0: Auteur, compositeur, interprète, l'annécien Pierre Donoré, avec son optimisme militant, se définit comme un troubadour accroche-cœur. Amoureux des mots, de la vie, de l'amour, son nouveau single est une invitation à suivre ses envies et à passer à l'action.

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2: Oui, salut, bonjour. Je m'appelle Jean Meyer. Je suis né à Sarlat, mais je suis bordelais d'adoption depuis 1964.
3: C'est un florilège de klaxons. Alors on a commencé par le klaxon italien, ensuite le klaxon de combi.
2: Tous les enfants ont klaxonné un peu plus dans les tunnels et voilà.
3: Ça affirme aussi la personnalité d'une voiture.
2: Oui, oui, chacun.
3: Comme la de chevaux. Jean Meyer nous reçoit chez lui à Bordeaux, dans le quartier de la Bastide. Difficile d'imaginer que derrière la porte d'un garage se cache un véritable trésor sentimental. Des voitures anciennes dont deux modèles font sensation. La 2 chevaux cactus et la 2 chevaux vigne, sur laquelle poussent des raisins.
2: J'ai trouvé un marchand de plants à Sainte-Livrade qui nous a dit on va trouver un cépage qui résiste au vent, et on a fait faire une très belle galerie complètement adaptée. Je crois que j'amuse la galerie avec ma vigne. Oui, tout le long de l'auto. L'auto a même été prolongée puisque je dors dedans. Donc il y a un lit dans l'auto et vous imaginez qu'une berline est transformée en break. Et la vigne dégueule sur les côtés et sur l'arrière. La vigne tient toute la longueur de l'auto.
3: Et elle pousse bien.
2: Et elle pousse très bien, oui. Elle est bichonnée l'hiver.
3: Et ça veut dire qu'au mois de septembre, quand vous promenez avec cette 2 chevaux, cette voiture, avec la vigne à l'intérieur, vous pouvez conduire en dégustant des raisins.
2: Sûrement pas. Hein, parce que c'est vraiment un cépage qui est choisi pas pour être dégusté ni pour faire du vin.
3: Quand les Bordelais vous croisent, comment réagissent-ils exactement? Est-ce qu'ils sont surpris? Est-ce qu'ils vous saluent? Ils vous font des grands sourires?
2: Ceux qui l'ont vu s'en souviennent. Donc après, la vigne est verte, alors on a fait ça sur une auto verte, oui.
3: Vous concevez que c'est pas quelque chose de commun?
2: Mon goût, c'est effectivement de faire les choses belles, efficaces et drôle. Ça sert à aimer la vie.
3: Le but d'une voiture, c'est quand même de se déplacer, d'être mobile avec. Elle roule à combien?
2: Elle roule à combien? Oh là là, je dépasse pas 60 à l'heure avec cette auto, mais ce qui m'a pas empêché d'aller et de revenir de Grèce en l'an 2000.
3: Est-ce qu'elle a un nom d'ailleurs, cette voiture? Est-ce qu'elle a un surnom?
2: Nous, on l'appelle la vigne.
3: Il y a la vigne et puis d'autres voitures. Il y en a une qui me plaît bien. C'est la 2 chevaux cactus.
2: Ben moi, à la place de la roue de secours, j'ai mis un jardin de cactus. En 2007, je suis allé à Pékin et retour.
3: Et toujours le lit dedans. Mais avec les cactus donc sur le capot, jamais vous vous êtes fait arrêter sur la route par la gendarmerie ou la police? On vous a posé des questions?
2: Ils ne nous arrêtent que en disant c'est pour la photo du magazine de la gendarmerie.
3: On peut rentrer à l'intérieur?
2: Mais bien sûr.
3: Ça couine à l'intérieur.
2: Coquin.
3: La 2 chevaux vigne est de l'année 1980. Les pieds de vigne ont été plantés en 2000. Ce véhicule a véritablement créé le buzz. Des propriétés viticoles du Médoc ont même contacté Jean Meyer à plusieurs reprises pour organiser des animations. Et Jean Meyer, quand il rentre dans son garage tous les matins, qu'est-ce qu'il se dit?
2: Que je suis le plus heureux du monde.
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4: Aujourd'hui, c'est dans le nord des Deux-Sèvres que je vous propose de me suivre. On va tester la confiture. On va même fabriquer de la confiture avec les champions du monde confituriers 2025, Guy et Colette. Ils vont nous présenter un petit peu leur façon de faire. Je vous propose de me suivre. Bonjour.
5: Bonjour.
4: Merci à tous les deux de nous recevoir ici. Vous êtes les champions du monde confituriers 2025. Rien que ça, c'est-à-dire que chez vous, forcément, on va se régaler.
5: Oui, on devrait, oui. Normalement, avec ce titre-là, c'est la moindre des choses.
4: Bon, on va découvrir comment vous faites de la confiture. Surtout que ce n'est pas des confitures qu'on retrouve dans les magasins, des trucs classiques, quoi. Il y a des petites choses en plus, quoi.
5: Il n'y a rien à voir, puisque déjà, nous cultivons tous nos fruits, hormis les oranges et les citrons. Donc, nous, évidemment, quand on a pu, on ne fait plus. On ne travaille qu'avec notre propre produit.
4: Bon, on va aller découvrir comment on fait une bonne confiture. On va, je crois, enfiler une tenue et on part dans les ateliers. Donc là, on vient de rentrer dans le cœur de votre atelier. C'est ici que vous fabriquez les confitures.
6: C'est ici que je fabrique mes confitures, les sirops, toute notre production, en fin de compte. Donc, on va commencer une confiture de fraises à laquelle on va y ajouter notre poivre de Sichuan.
4: Ok, très bien.
6: Ces fruits ont été mis hier soir avec le sucre,
4: okay,
6: toute la nuit. Et le poivre Également, il a été mis dans un tout petit peu d'eau tiédie à 70 degrés. Voilà. Maintenant, on va mettre les fruits dans la bassine en cuivre.
4: Ok, donc ça, on va commencer par mettre ça dans la bassine en cuivre. Et là, on mélange. Là, vous allez laisser cuire pendant combien de temps, grosso modo ?
6: 30 minutes.
4: 30 minutes, ok.
6: Pendant ce temps-là, on va mettre les pots vides à stériliser. Ils sont prêts, on n'a plus qu'à mettre l'eau.
4: D'accord. Hop, là, on arrive dans la toute dernière étape.
6: Oui, bon, la confiture, elle a bien bouilli de tous les côtés de la bassine. Alors, je crois que c'est bon. Voilà, vous voyez le petit frissonnement ? Ça y est. C'est presque terminé et qu'on va pouvoir... On est tout près du but pour la goûter.
4: C'est le meilleur moment, ça.
6: Bah oui. Hein. On va pouvoir mettre dans les pots.
4: Et là, vous allez mettre combien, du coup ?
6: Là, je vais mettre 220 grammes.
4: Ok.
6: À vous l'honneur.
4: On le met, hop, dans
6: dedans,
4: le pot.
6: Dedans, voilà. Ouais. Bien brassé à chaque fois pour que vous trouviez des morceaux et du jus. Voilà, très bien. Voilà, c'est bon.
4: Et alors, le verdict.
6: Voilà, verdict, allez-y.
4: Tac.
6: 225,93. Vous êtes pas mal. C'est bien. C'est très très bien.
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7: Et je suis ravie de retrouver dans cette rubrique celle qui a été la révélation littéraire drômoise de 2024, Valérie Patureau, avec sa cuisinière des Kennedy qui a conquis 100 000 lecteurs l'année dernière. Elle publie cette rentrée aux Escales un très très beau troisième roman qui s'appelle L'Enseveli. L'Enseveli, c'est d'abord l'histoire d'Abel, poilu de la Grande Guerre, blessé au combat en sauvant un inconnu. Il est transféré dans un hôpital de fortune où il va faire la connaissance d'un mystérieux voisin de lit, une gueule cassée qui, incapable de parler, va communiquer avec lui à l'aide d'un petit carnet. Adrien, c'est son nom, est médecin et officier, tandis qu'Abel, simple soldat, vient de la Drôme paysanne. Mais là, pour passer les journées, ils vont se raconter l'un à l'autre et tisser un lien si puissant que lorsqu'ils seront séparés, il faudra à tout prix se retrouver. Pourquoi Valérie Patureau a-t-elle voulu redonner vie à des combattants de la Grande Guerre ? C'est la question que je lui ai posée.
8: Peut-être parce que je suis la dernière génération à les avoir croisés. Je m'en souviens très bien, je devais avoir 7-8 ans et le frère de ma grand-mère me terrorisait parce que quand on allait chez lui, il retirait son œil de verre et donc il avait eu un terrible, voilà, sur un obus pendant la guerre de 14. Moi j'ai un intérêt très fort pour l'histoire. Pour cette période particulière de l'histoire aussi, parce qu'elle représente vraiment, je le trouve, au même titre que la Révolution française, elle représente le socle de notre société moderne. Et je ne suis pas historienne, donc je n'ai pas du tout voulu écrire un livre sur la guerre. J'ai voulu écrire un livre sur l'amitié et surtout poursuivre ma quête que j'avais déjà dans Nésida de cette interrogation sur le déterminisme social qui fait que nous rencontrons tous, sans que ce soit vraiment conscient, des gens qui partageons à peu près les mêmes choses, les mêmes... Voilà. Et il n'y a pas 36 circonstances, il y a l'hôpital qui parfois vous amène à partager une chambre d'hôpital avec quelqu'un qui n'a pas du tout la même vie que vous, ni en âge, ni en lieu, ni rien. Et puis la guerre. Et c'était vraiment ça mon sujet. Et là, j'ai eu envie de m'intéresser, de m'interroger sur la sensibilité des hommes qui en fait n'est pas si lointaine de la nôtre.
7: Et puis contrairement à la cuisinière des Kennedy, on est dans un roman du temps long.
8: C'est vrai que dans la cuisinière, je suivais sa vie et Dieu sait que sa vie est assez trépidante et qu'elle nous emmenait d'épisode en épisode. Là, c'est un temps long, c'est un livre à la fois de terre, je dirais, parce que la terre est présente tout le temps, la terre qui vous engloutit, la terre qui... Enfin, c'est vraiment un livre de terre et un livre sur le temps, parce qu'il n'y a que dans ce temps long qu'on arrive aussi à se connaître, à se livrer, à apprendre les uns des autres. La grosse différence aussi avec mes deux premiers romans, c'est que c'était des histoires qui parlaient de personnages qui avaient existé. Là, ils sortent tous les deux de mon imagination. Ils sont nourris de tout mon imaginaire qui a été bercé par tous ces livres formidables sur cette période. Et de beaucoup de choses de ma propre vie, sans s'en rendre compte, les deux grand-mères présentes dans ce livre, ce sont les miennes. Mais je ne sais pas si je l'ai vraiment décidé. Je crois que c'est vraiment arrivé au fil de l'eau.
7: Et de cette écriture puissante de Valérie Patureau qui, en quelques mots, fait naître des images fortes, des émotions qui vous envahissent, c'est vraiment une magnifique écrivaine que je vous conseille de découvrir avec L'Enseveli qui est paru aux Escales.
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1: Quand il y a des prédateurs, bah, mais sa tête dans sable, au moins ils disent que c'est un pot avec des roses qui dépassent.
2: Pourquoi l'autruche met de temps en temps sa tête dans le sable?
3: Pour peut-être manger les bêtes dans le sable.
4: Pour manger ce qui est dans le sable, pour tout simplement voir ce qu'il y a dans le sable.
3: Pour dormir.
2: Si elle veut voir ce qu'il y a dans le sable et qu'elle met sa tête dans le sable, elle voit plus rien.
4: Bah, peut-être qu'elle résiste au sable.
2: Ou alors elle a une frontale.
4: Je pense pas.
5: C'est peut-être pour manger ce qu'il y a dans le sable, mais plus profondément avec sa bouche.
1: Quand il y a des prédateurs, bah, met sa tête dans le sable. Au moins, ils disent que c'est un pot avec des roses qui dépassent.
6: Oh, les jolies fleurs!
5: Comme ça, elle voit pas ce qui se passe autour et elle a plus peur.
2: Qu'est-ce que vous faites si quelqu'un vous court après?
5: Courir. Dire à quelqu'un qu'on a besoin d'aide.
2: Tu vas pas mettre ta tête dans le sable?
5: Bah non, sinon il peut nous attraper facilement.
1: Ou alors sinon on lui met un coup de poing dans la figure, au moins bah, c'est lui qui a la tête dans le sable et nous on s'en va.
2: Mais pour l'autruche alors elle?
4: Pour l'autruche c'est facile, elle court plus vite que nous.
2: Et vous savez comment on fait des petits autruches?
5: Une fois qu'ils sont dans l'œuf, bah, ils cassent la coquille et ils sortent.
2: Donc c'est avec des œufs?
5: Bah oui.
2: Vous avez déjà vu un œuf d'autruche?
4: J'ai cru en voir un en vidéo, mais non. Il est comme les œufs normaux, mais quand même un peu plus gros.
7: Oh, plus ils sont gros, plus les œufs.
5: Bah, l'œuf, je l'ai déjà vu, mais pas en vrai. L'œuf, il est gros comme ça.
2: Il est en effet très gros. Comment est-ce qu'on peut avoir une poêle suffisamment grande pour faire un œuf au plat d'autruche?
5: Tu fabriques soit une grande poêle ou...
6: Non, pas la poêle à frire!
5: Soit t'essaies de trouver une grande poêle, bah comme ça, c'est bien. On a des poêles grandes, mais ça suffit des... Une poêle comme ça, ça suffit.
4: Ou alors on le fait tout simplement pas cuire, on les laisse vivre.
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8: Et le cocktail américain, c'est quoi?
9: C'est un cocktail grillé avec une sauce américaine, tomate, échalote, une pointe de cognac, du vin blanc. C'est un peu relevé.
10: Un déca,
11: pâté, jambon, c'est un rayette, gruyère, chantal, rosti, jambon de pays.
12: Eh ben tout ça, ça va aller dans la blanquette.
9: Bon appétit.
13: Dans la plupart des cas, on ne remplace jamais son père, on lui succède. Et encore faut-il traverser la Seine quand on s'appelle Michel Oliver, fils de Raymond, figure tutélaire de la gastronomie parisienne, chef triple étoilé au Grand Véfour et premier cuisinier de la télévision française.
14: Mon père avait fait un restaurant de luxe, je voulais faire un bistrot. Il était rive droite, je voulais être rive gauche. Et je suis parti de cette idée-là. Et j'avais un vieux copain qui était génial, qui s'appelait André Allard, le restaurant Allard, rue de l'Éperon. Allard m'a pris sous sa coupe et il m'a dit « Michel, on va chercher ensemble ». Et c'est lui qui a trouvé cet endroit, rue de Lille, qui s'appelait les anciens établissements Poinçon, qui était un bouillon 1900, quoi. Et j'ai flashé.
15: J'ai travaillé des années sans répit, jour et nuit.
13: Ainsi, en 1965, au 33 rue de Lille, dans le 7e arrondissement, Michel Oliver fonde le Bistrot de Paris dans un décor néo-art nouveau signé Slavik, designer talentueux. En plein milieu des Trente Glorieuses, Paris s'amuse sans se faire du souci. On mange, on boit, on fume et on couche librement. La capitale ressemble à un film de Claude Sautet ou une chanson de Charles Aznavour.
15: Mes amis, mes amours, mes emmerdes.
13: Et le soir venu, on laisse ses emmerdes pour aller dîner chez Oliver qui propose des plats bistrotiers canailles de qualité. Chaque chef rêve d'ajouter au grand livre de la cuisine française sa propre recette. Pour Michel Oliver, ce sera le pot-au-feu en vessie.
14: Oui, alors ça c'était fantastique. Et j'avais créé le pot-au-feu en vessie. Le pot-au-feu était cuit en demi. D'abord, ensuite je le mettais dans ces vessies de veau, ficelées, je les jetais dans un bouillon et ils terminaient leur cuisson là. Le problème, c'était l'ouverture de la vessie. On disait aux clients, couvrez-vous avec les... On aurait dû leur donner des caouets. Le garçon perçait la vessie et là, chauffe, il y avait un jet brûlant qui partait. C'était un spectacle extraordinaire.
16: C'était un succès.
14: J'ai fait un malheur. Les gens applaudissaient. Hein.
13: Et oui, c'est pas dans Top Chef qu'on verrait ça aujourd'hui. Alors le tout Paris réserve chez Michel Oliver. Le succès est tel que le restaurant se voit récompensé d'une étoile au Michelin. Le plus de bien manger, la clientèle aime saluer et discuter avec ce chef atypique, sympathique, vedette de télévision et qui présente aux côtés d'Anne-Marie Pesson ou de Maurice Favière, La vérité est au fond de la marmite.
10: Mes amis étaient pleins d'insouciance.
16: Oui.
17: Où vous voyez apparaître la reine des sauces, la sauce béarnaise. Et cette sauce béarnaise se mange avec la côte de bœuf.
13: Oui, c'était le bon temps des années 60 et 70 à Paris, télé, radio, bistrot, affaires, comme les frites, tout baigné dans l'huile. Michel Oliver et son associé Roland Pozzo di Borgo montent une des premières chaînes de restaurant concept, l'assiette au bœuf. Et son plat emblématique, une pièce d'aloyo finement tranchée, saisie minute, servie avec sa sauce Paradis. Le paradis ne dure qu'un temps, les étoiles pâlissent, Michel Oliver vend le bistrot de Paris. Bonne nouvelle, l'enseigne existe toujours, rue de Lille, le pot-au-feu en vessie n'est plus le clou du spectacle, mais les plats canailles subsistent pour le plus grand bonheur de Michel Oliver.
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18: Parmi les plantes que nos mamies et papis glanent dans la nature, nous avons la sauge. On dit la chauvia ou la chalvia en occitan d'ici. Vejaya que chemblo, quelle plante? Savez-vous à quoi ressemble la sauge? De belles fleurs mauves avec de longues tiges. Qui a de la chauvia d'un chouvorzier, des médéchi n'a pas métier. Qui a de la sauge dans son jardin n'a pas besoin d'un médecin. En agriculture, on s'en sert pour les vaches quand elles ont le ventre gonflé. Pour les humains, pareil. Pour tout souci digestif, de ballonnement, une tisane de sauge règle le problème. Au XVIIIe siècle, les asthmatiques roulaient des feuilles de sauge pour les fumer. Pour être en bonne santé, une recette de tisane, une bonne eau bouillie dans laquelle infuse feuilles de sauge et de thym. Chalvio bouillide, chauve la vida. Sauge bouillie, sauve la vie. Génial, non? Allez, adieu.

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1: Oh ben écoutez, j'ai quand même 89 ans, alors je ne sais pas si je pourrais aller longtemps encore, hein. Et puis qu'en Ligue 1, et puis surtout qu'ils y restent quand ils seront en Ligue 2. Mais je vous le souhaite à tous, allez les petits.
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3: À 89 ans, Pierrette est bien plus qu'une simple fan du FC Sochaux-Montbéliard. Elle est l'âme du club et dans son salon, entièrement décoré en jaune et bleu, elle se remémore ses premiers pas au stade. Pierrette, d'où vient cet amour inconditionnel pour le FC Sochaux-Montbéliard ?
1: Oh ben ça, c'est vieux, hein. C'est quand je peux plus vous dire la date parce que je perds la mémoire, hein. Mais ça fait un bon moment et puis c'était des bons souvenirs. On était contents, surtout quand il y avait la victoire.
3: D'ailleurs, vous êtes comment vous, en plein match? Est-ce que vous êtes calme? Est-ce que vous chantez?
1: Mais je chante, je dis « Allez Sochaux, tous ensemble pour vous ». Et puis, il y a aussi les autres supporters, Jean-François Bonnet, Mireille, Jean-Guy, et puis d'autres, ma foi.
3: Et quelle émotion ça vous procure d'arriver au stade avant un match et de vous poser à votre place?
1: J'y vais de bon cœur en espérant avoir une belle victoire, que tout le monde sera content.
3: Depuis que vous venez au stade, est-ce qu'il y a des moments qui vont rester à jamais gravés, des joueurs, des personnalités que vous ne pourrez jamais oublier?
1: Oh ben je garderai surtout quand c'était la Ligue 1. Avec Teddy Richet, Michel Isabé, puis tous les autres dont je n'arrive plus à me souvenir de leurs prénoms.
3: Et dites-moi Pierrette, est-ce qu'il y a quelque chose que vous souhaitez aux joueurs, à l'ensemble du staff pour cette année 2026?
1: Oh ben écoutez, j'ai quand même 89 ans, alors je ne sais pas si je pourrais aller longtemps encore, hein. Et puis qu'en Ligue 1, et puis surtout qu'ils y restent quand ils seront en Ligue 2. Mais je vous le souhaite à tous, allez les petits, bon courage, vous pouvez le faire.
3: Vous êtes un visage incontournable des tribunes de Bonal, je sais que les gens s'arrêtent vers vous aussi. Qu'est-ce qu'ils vous disent ?
1: Ben, y en a qui me disent bonjour, il y en a qui viennent prendre des photos, qui me disent on peut faire une photo, ben, si vous voulez, je réponds ben, c'est gratuit, profitez-en. Et puis quand il y a des enfants, mais j'ai dit je veux que les enfants soient sûrs, que c'est eux qui veulent bien. Hein.
3: Vous avez transformé votre habitation en un véritable musée dédié au FC Sochaux-Montbéliard. Qu'est-ce que vous avez comme objet spécifique, Pierrette ?
1: J'ai beaucoup de gobelets, ma foi, j'ai donné beaucoup de choses à des gens, parce qu'un jour, je ne sais pas ce que ça va devenir, tout ça.
3: Et dans ces objets, est-ce que vous en avez certains qui sont vos préférés ?
1: Ben, c'est la Coupe de France, les écharpes qu'il y a à la Coupe de France, ça c'est beau. Je les ai, ils sont rangés, là. Je les ai ressortis l'autre fois, mais voilà. Moi, ce que je veux, c'est que Sochaux reste en Ligue et puis qu'ils montent, surtout. C'est pour eux, pour leur avenir, pour l'avenir du club et puis pour l'emblème bébatique du club.
3: Une véritable leçon de fidélité, signée Pierrette. Son portrait, les photos de son incroyable collection sont à retrouver sur notre site internet ici.fr. Et bien sûr, allez Sochaux!
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4: La cabine minute, la cabine minute, la minute de Camini. 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C'est la cabine minute sur ici Picardie. J'espère que vous allez bien. Aujourd'hui, on va parler d'amour ou alors de célibat. Enfin, je sais pas, parce que on voit tellement de choses sur les réseaux sociaux. Oui, les hommes ceci, les femmes ceci. Il y a une femme, elle m'a fait du mal au cœur. Mon mec m'a fait du mal au cœur. Il m'a trompé. Il est parti. Mais en fait, pourquoi vous vous mettez en couple? Vous savez qui vous mettez en couple? Vous vous mettez en couple avec un être humain. Alors un être humain, je vous rappelle quand même ce qu'il est capable de faire. Un être humain, ils ont créé la guerre, l'esclavage, la torture, le viol, le génocide et la télé-réalité. Et après, vous êtes surpris quand votre partenaire, qui est un être humain, il vous a mal parlé ou alors il vous a trompé, machin et tout. C'est vous qui choisissez de sentir. Pourquoi vous sentez qu'un être humain? Et après, vous êtes surpris quand ça se passe mal. Vous avez l'arrogance de croire qu'un être humain, il va bien vous traiter pendant 30 ans. Il y a des êtres humains, ils trichent au Scrabble. C'est quoi l'intérêt de tricher au Scrabble? Et vous leur confiez vos émotions, vous leur confiez votre cœur à un être humain et vous êtes surpris quand l'être humain il vous fait un coup de Trafalgar, mais vous n'êtes pas bien. Arrêtez de vous mettre en couple. Mettez-vous en couple avec un esprit. Voilà. Tu mets en couple avec un esprit. Voilà. L'esprit, au moins, il va pas t'emmerder. Enfin, en même temps, un esprit, c'est un ancien être humain, donc si, ça peut être emmerdant. Non, mais pas les esprits. Arrêtez de faire confiance aux êtres humains. T'as cru que ton partenaire, c'était qui? C'était Jésus. D'ailleurs, même Jésus, ils l'ont tué, les êtres humains. Même lui, il s'est fait avoir. Et vous exigez une loyauté pendant 30 ans. Arrêtez ça. Arrêtez de vous mettre en couple avec des humains. Mettez-vous avec un arbre. Voilà. L'arbre, c'est solide, calme, silencieux, stable. Et en plus, il est enraciné, il peut pas partir. Voilà. Ton ex, il aurait dû essayer. L'arbre, tu peux lui faire des câlins. Il parle pas, il t'engueule pas. Tu peux oublier les sacs poubelles, il dit rien. Tu peux lui raconter ta journée, il te juge pas. Et c'est mieux qu'un mec, c'est mieux qu'une meuf, c'est mieux qu'un psy. Alors après, niveau sexe, bah écoute, c'est du bois. Il est toujours dur. Alors après ça dépend de ce qu'on aime, hein, ça dépend de ce que t'aimes, tu vois. En même temps, si c'est pas très fun, au moins il te ghoste pas, l'arbre, tu vois. Il a pas d'insta, il pose pas de story ambigu en mode je suis dans une forêt chelou. Et le pire, c'est que des fois tu parles à un arbre dans la vie, tu vois. T'as plus de réponses que quand tu parles à une copine. Parce qu'un arbre, lui, il te fait pas rien, non, rien. Non, c'est pas ça, mais laisse tomber. Alors, moralité, si vous vous mettez en couple avec un être humain, n'oubliez jamais qu'en face de vous, bah, vous avez un être humain. 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
5: Bonjour à toutes et tous, bienvenue dans Affaires classées, le podcast. Nous sommes en janvier 1879. Le sympathique garde champêtre du village de Laguinge, en Haute-Soule, est poignardé de 5 coups de couteau dans une auberge. Les gendarmes arrivent et son meurtrier a disparu.
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5: Les bohémiens. Ces individus, migrant en groupe d'un village à l'autre, ont longtemps alimenté les conversations, les polémiques, les peurs au Pays Basque et au-delà. Les historiens situent leur arrivée dans le coin en l'an 1602. C'est le seigneur d'Urtubi à Urugne et le vicomte d'Etchaus à Baïgorry qui accueillirent en nombre ces descendants du peuple Tzigane ou Rome venus de Bohême grâce au sauf-conduit que le roi de cette contrée d'Europe centrale délivrait. Nombre d'entre eux vont finir par s'implanter en Soule ainsi que dans les pays de Cise et de Mix. Vivant à l'écart des villages, ils offraient leurs services aux villageois, bien contents de leur donner du travail contre très peu d'argent. Selon les saisons, ils étaient employés chez les paysans. D'autres œuvraient comme vanniers, empailleurs de chaises ou tondeurs de mulets. Leurs épouses fabriquaient des chapeaux, de la vannerie aussi. Elles ne tardèrent pas à susciter la curiosité, voire la peur, lorsqu'elle disait disposer de pouvoirs magiques, de remèdes naturels ou jurant prédire l'avenir en lisant dans les lignes de la main. Frappant à la porte des fermes, on les disait mendiants, voire chapardeurs. Dans les gendarmeries du secteur, les plaintes des villageois affluaient pour vol d'animaux, de victuailles ou de linge. Leur présence finit par agacer le préfet palois qui décide de lancer en 1802 une gigantesque rafle. 475 bohémiens sont arrêtés et jetés en prison dans l'attente de les expédier outre-Atlantique en Louisiane. Mais le projet du préfet tourne court et la plupart des rescapés de la rafle reviendra vivre au Pays Basque où ils désigneront leur propre roi.
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5: Il se nomme Pierre Aguerre. Il vit en Haute-Soule, dans le petit village de Laguinge, et partage son existence avec une femme, encore jeune, qu'il dit être son épouse, même si les registres d'état civil du secteur ne trouvent nulle trace de leur mariage. Chez les bohémiens, point n'est besoin de s'ennuyer avec les formalités. On est libre depuis des lustres, et la loi que l'on reconnaît, d'abord, est celle des traditions. La modeste masure qui lui sert de quartier général, à Laguinge, ne l'empêche toutefois pas de faire de fréquentes excursions ailleurs. Pour tondre les mulets, officiellement, comme il le clame à ceux qui l'approchent, et peut-être aussi pour tondre les bourses et les biens des paysans du secteur. Combien de fois, en effet, son premier voisin n'a-t-il pas déploré des vols d'objets agricoles ou d'animaux dans sa propre ferme ? Le dit voisin aurait bien aimé récupérer ses biens en signalant ses méfaits aux gendarmes de Tardets. Mais Aguerre traîne une sale réputation. Maintes fois condamné pour vol, violence, il pourrait bien se venger. Aguerre sait cultiver ses relations et, pour asseoir son autorité, il va lier amitié avec un homme influent au village. Le garde champêtre, un certain monsieur Iriard. Le brave fonctionnaire est au courant de tous les potins du village. Son goût immodéré pour la bouteille fait de lui un informateur facile, de premier choix. Ce 9 janvier 1879, Aguerre accoste le garde champêtre. Il l'invite sans peine à boire ensemble dans le premier cabaret venu. Les deux larrons y retrouvent le vieux Albex, un paysan du coin, et l'instituteur du village, qui a momentanément déserté sa classe. C'est alors parti pour une série de plusieurs tournées de vin.
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5: Dans le canton de Tardets, chacun sait que le garde champêtre, Iriard, est de ces muets à qui la picole alimente surabondamment les paroles. Ce soir de janvier, la nuit tombe tôt et la conversation s'éternise. Ivre à l'excès, Iriard dévoile toutes sortes de fâcheux secrets sur tel ou tel habitant du village. Ses amis, tout aussi ivres, en rajoutent. Soudain, Iriard explose de colère. Il menace ses acolytes de comptoir en ces termes.
7: Ah, pour un peu, je vous battrai comme on taille le lin.
5: À peine a-t-il fini sa phrase que Pierre Aguerre, le roi des bohémiens, se retourne. Il lui assène 4, voire 5 coups de couteau en hurlant
7: ah, « Puisque tu le veux, c'est comme ça !»
5: Celui qu'on surnomme le roi des bohémiens prend, sans attendre, la poudre d'escampette, sans doute en direction de son domicile. Dans le troquet, c'est la panique absolue. Le pauvre garde champêtre hurle de tous ses poumons. Il scande des mots de peur, conscient sans doute qu'il vit ses derniers instants. Quelques secondes suffiront pour qu'il s'effondre, baignant dans son sang. On accourt des maisons voisines, le médecin de Tardets arrive peu après, mais il est trop tard. Le malheureux Iriard accuse plusieurs plaies profondes. L'une d'elles a perforé l'abdomen, causant la libération d'une partie de ses intestins. Les gendarmes rappliquent à cheval. Avant d'expirer, Iriard réussit malgré tout à leur balbutier quelques mots, dont le nom de son meurtrier. On se lance aussitôt à la recherche d'Aguerre. Voyant de la lumière à l'intérieur de sa ferme, les gendarmes l'encerclent avec prudence. Qui sait si le roi des bohémiens n'a pas encore quelques armes qu'il pourrait utiliser pour s'enfuir.
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5: Malin, Aguerre s'éclipse par la porte arrière de la demeure. Il marche à pas de loup avant de se blottir dans les broussailles, espérant tromper la vigilance des gendarmes et s'évanouir dans la nature, afin peut-être de se planquer plus tard en Espagne. Hélas, le bruit de ses pas sur les feuilles desséchées va le trahir. On le saisit avant de le coucher au sol, sous la menace d'un fusil. Les gendarmes imaginaient qu'une telle posture lui ôterait toute envie de résistance. Que nenni ! La perspective de sombres lendemains réveille son audace. Aguerre tente les plus violents efforts pour se soustraire à ses gardiens, usant de coups, de nouveaux coups de poing à dessein. Mais la vaillance des gendarmes aura raison de lui. Le voilà maintenant conduit à Tardets, où son interrogatoire commence. Et la première question qui se pose, pourquoi a-t-il tué Iriard ? Le roi des bohémiens aurait fort bien pu être en proie à des remords, formuler des regrets au besoin. Pas un instant. Il livre une fable ingénieuse à ses yeux. À l'écouter, le garde champêtre l'a d'abord frappé avec un bâton, jeté à terre et menacé de mort. C'est pour se défendre et seulement pour cela qu'il s'est emparé d'un couteau qu'il range habituellement dans sa poche. Il avoue donc son forfait, sans hésitation, mais entendez-le bien, son seul regret est de ne pas lui avoir tranché la gorge. Iriard l'avait saisi au bras et serré si fortement qu'il n'avait pas le choix, dit-il. Hélas, pour Aguerre, cette jolie fable ne convainc personne. Les piliers de comptoir présents le soir des faits démentent formellement son récit. Et le médecin venu l'examiner ne trouve sur son corps aucune trace de plaie, de contusion ou d'ecchymose. Conclusion, Aguerre ment.
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5: Le procès du roi des Bohémiens s'ouvre à Pau le 21 février 1879. Une foule nombreuse a fait le voyage pour l'occasion. Des congénères venus du Pays Basque, des amis et aussi des proches du malheureux garde champêtre que chacun appréciait en Haute-Soule. Le procès d'un Bohémien n'a rien d'une première à la cour d'assises des Basses-Pyrénées, mais cette fois, on juge l'autoproclamé roi des Bohémiens. Âgé de 58 ans, il a le teint cuivré, l'air astucieux et même féroce, selon l'un des journalistes parisiens présents au procès. Les préjugés contre les Bohémiens ne manquent pas. Le président de la cour, par exemple, M. de Lagéry, pose en préambule, je cite, « qu'au milieu de la race noble et loyale des Basques vit la race maudite et dangereuse des Bohémiens ». Aguerre, selon les témoins, aurait été proclamé roi des siens à cause de ses innombrables méfaits. Il était si redouté en Soule que même le maire du village de Laguinge en avait peur. L'élu lui délivrait son certificat de bonne vie et de bonne mœurs, non parce qu'Aguerre était vertueux, mais pour qu'il aille migrer ailleurs. Le procès vire au mauvais spectacle. Tantôt calme, Aguerre justifie sa royauté bohémienne et tente de lui donner quelque chose d'imposant. Tantôt en colère, il se dresse sur son banc. Saisissant la rampe des deux mains, il insulte, il menace les témoins qu'il dit être des suppôts du diable. Ses regards menaçants n'épargnent personne, pas même son avocat. Aucune émotion n'affecte son visage quand on lui présente les vêtements ensanglantés du défunt. Avec un tel client, qui ne rêve que de représailles et de vengeance, la cour d'assises n'aura aucun état d'âme à envoyer le roi des Bohémiens au bagne, à perpétuité.
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5: Le roi des Bohémiens, c'était ce nouvel épisode en podcast. Merci de l'avoir écouté. Dans un prochain rendez-vous, je vous emmènerai en 2018 du côté de Pau avec une intervention policière qui va faire couler beaucoup d'encre.
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1: Moi, le plus dur à écrire en mots, c'est concessionnellement.
2: J'ai pas compris. Tu peux m'expliquer ? On a tous rien compris.
1: Concessionnellement.
3: Bah moi, c'est aucun mot, sauf ceux où il y a trois, deux lettres qui sont pareilles. Mais sinon, j'ai aucune difficulté sur les mots.
4: Bah, moi aussi, je suis d'accord. Je dirais anticonstitutionnellement, parce que c'est le mot le plus long de la langue française. Et puis, en plus, c'est plus difficile que intergouvernementalisation.
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5: Nous sommes avec Joaquim Cordero dans le centre historique de Montferrand. Joaquim, vous avez un parcours assez atypique. Papa était déjà là, le grand frère, la grande sœur, déjà bien installée. Et vous, finalement, vous êtes resté quasiment une dizaine d'années au Portugal avec maman et les autres frères et sœurs avant de venir.
6: C'est ça.
5: Vous voilà, êtes de Guarda, que l'on dit feia, farta et formosa.
6: C'est ça. Alors, farta, généreuse, fria, parce qu'elle est à 1000 mètres d'altitude.
5: Voilà, fria, c'est la ville la
6: plus haute du Portugal. Après, une mauvaise langue disait qu'elle était vilaine. Et moi, je dirais plutôt qu'elle est formose, c'est les charmeuses, quelque chose un petit peu dans ce genre.
5: Bon, en tout cas, c'est là où vous êtes né, c'est là où vous êtes. Vous avez passé vos premières années, enfin, à proximité, dans un petit village, Montsoito.
6: C'est ça.
5: Un beau jour, donc, vous décidez de partir. Votre papa est venu vous chercher avec votre sœur. Racontez-nous.
6: On part. À l'époque, on était mal informés.
5: Oui, les gens disaient que, attention, vous n'avez pas de papier, il faut se cacher, etc.
6: Alors, moi, j'ai passé la frontière donc, d'Espagne, d'abord.
5: Villa Formosa,
6: par les petits chemins. Je me suis retrouvé de l'autre côté. Donc, on a pris le train Fontes du Nord, donc côté Espagne. J'étais accompagné de ma soeur, le beau-frère, le papa. On arrive à la frontière donc, de France. Et là, bon, à la douane, ils m'arrêtent, ils me disent, bon, papier. Donc, j'ai montré ma pièce d'identité. On m'avait dit qu'il fallait que je dise que j'étais seul, parce que sinon, ils pouvaient accuser le papa qu'il n'était pas sœur. Enfin, c'était tout un truc qui ne tenait pas debout. Mais bon, à l'époque, c'était comme ça.
5: Là, ça a été un vrai problème.
6: Eh bien, ça a été un vrai problème, parce qu'il m'envoie dans une salle. Et au bout d'un petit moment, un gendarme me prend et me ramène. Donc, on était deux. Marche arrière, direction la douane espagnole. J'étais pas majeur, j'avais pas le droit de voyager. Il me laisse donc à la douane, il prend l'autre gars, il l'amène ailleurs. Et moi, j'étais là tout seul.
5: Seul ? Qu'est-ce que vous avez ressenti, la joie
6: à ce moment-là ? Là, je voyais. Là, j'ai dit, je sais pas comment ça va se passer, mais.
5: Vous n'aviez pas un sou en poche ?
6: Pas un sou en poche, c'était mon père qui avait tout. Je sors de la gare et je prends la route en direction d'Andaï, donc de la frontière française. Je vais essayer de voir si je retrouvais mes parents. Au bout d'un petit moment, qui sait que je vois un taxi qui s'arrête à côté de moi. Ma sœur à l'intérieur, je peux vous dire que ce jour-là, j'ai dit, bon voilà, ça y est, je suis sauvé. Elle a été très courageuse parce qu'elle a dit, arrive ce qui arrivera. Mon frère, je ne vais pas le laisser comme ça. Ça, c'est quelque chose que je lui dois, ce geste qu'elle a fait.
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7: C'est le bar du village. Situé au bord de la route départementale 80 au cœur d'Herbalong, le bar chez Jeannot est l'établissement historique de la commune de Brando. Pasqua Sanguinetti a décidé de perpétuer la tradition familiale.
8: C'est mes grands-parents, Jeannot et Jean-Baptiste, c'est pour ça que le bar s'appelle chez Jeannot, qui ont repris le bar en 1971. Du coup, depuis ce jour-là, c'est que des membres de la famille qui ont travaillé dans ce bar. Et mon oncle travaillait dedans. Et moi, depuis, je ne sais plus, mais ça fait quelques années que je suis là en tant qu'employé, bien sûr. Et du coup, voilà, on perdure le commerce familial, comme ça. On essaye d'améliorer les choses comme on peut.
7: Et la recette d'antan marche toujours.
8: Avant, on est resté un peu sur nos acquis, c'est vrai. Le bar a toujours marché comme ça, donc on ne veut pas trop changer l'ambiance bistrot du village, ambiance village. Juste moi, je vais essayer d'améliorer un peu l'hiver. L'été, on fait de la restauration rapide. Ça marche très bien, c'est sympa. Et l'hiver, je voudrais aussi faire à manger l'hiver. Faire des trucs tout simples, pas chers, pour les ouvriers de passage, pour les gens qui travaillent autour à la poste et tout ça. Donc on va essayer d'améliorer un peu comme ça.
7: Et les clients sont essentiellement originaires du village.
8: On a ouvert toute l'année, du 1er janvier au 31 décembre. On n'a pas un jour de fermeture. C'est parce que ça fait vivre le village, hein. C'est un peu du social aussi qu'on fait, hein. Parce que des fois, l'hiver, il n'y a pas grand monde. Mais bon, c'est bien que si quelqu'un veut boire un café et sortir de chez lui, il sait que le bar est ouvert et qu'il va rencontrer des gens, discuter. Donc c'est un peu du social aussi qu'on fait. On a les gens de passage, les gens du Cap surtout, qui s'arrêtent pour faire deux courses ce soir à côté. Donc du coup, ils s'arrêtent pour boire le café avant de rentrer chez eux. Après l'été, il y a pas mal de touristes. Mais oui, il y a beaucoup de gens de passage aussi du Cap. Je pense qu'il faut bien travailler l'été pour que l'hiver soit plus tranquille. Parce que l'hiver, forcément, il y a beaucoup moins de monde que l'été. Mais bon, ça va, on arrive quand même à vivre bien.
7: Attirer plus de gens de l'extérieur, proposer un service de restauration hors saison, tels sont les projets de Pasqua Sanguinetti pour le bar chez Jeannot à Herbalongue.
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0: de France. Mais c'est en Europe que Reims, avec Copa, va se faire un nom. En 1956, l'équipe atteint la finale de la Coupe d'Europe des clubs champions, où elle s'incline face au Real Madrid, mais s'impose comme une équipe de classe mondiale. Copa devient une star, non seulement en France, mais aussi à l'international, grâce à ses performances exceptionnelles en compétition européenne. Son départ pour le Real Madrid marque la fin d'une époque dorée à Reims, même si Copa veut revenir au stade de Reims entre 1959 et 1968. Il est né Raymond Kopaszewski en 1931, Neuilly-les-Mines, dans le Pas-de-Calais, dans une famille de mineurs polonais. Milieu offensif, au talent précoce, petit par la taille mais immense par la vision du jeu, il débute sa carrière pro à Angers avant d'exploser au stade de Reims. Sa technique fine, sa vitesse et son sens du collectif séduisent bien au-delà des frontières. Le Real Madrid le recrute, aux côtés d'Alfredo Di Stefano et de Ferenc Puskás. Copa participe à l'âge d'or du club espagnol. Il remporte 3 Coupes d'Europe consécutives. En 1958, il décroche le Ballon d'Or. C'est le premier Français à recevoir cette distinction. En équipe de France, Copa brille lors de la Coupe du Monde 58 en Suède. Les Bleus terminent 3e, portés notamment par le duo Copa-Just Fontaine, autre légende rémoise. À la fin de sa carrière, Copa s'engage pour la reconnaissance des droits des joueurs professionnels. Il devient aussi consultant pour la radio et la télévision. Raymond Copa s'éteint le 3 mars 2017. Son héritage perdure dans le cœur des passionnés de foot et pas seulement dans celui des supporters du Stade de Reims. Et c'est l'un des trésors de Champagne-Ardenne.
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1: Découvrez J'ai envie d'été, le nouveau titre de Louise Combier. 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